0: Oui, alors cette aventure-là éditoriale commence en 1986 avec Poème des matins exigeants. Vous allez voir que Marc a vraiment un talent des titres pour ses recueils. Et ça se poursuit avec Notes sur le chantier de vivre, je vais en dire quelques-uns, Dans la solitude inachevée, Lettres en abîme, jusqu'à ton dernier recueil en date, Personne, dis-tu, dont nous aurons évidemment l'occasion de reparler durant cette émission. Alors, curieux de l'œuvre des auteurs et autrices de ton temps, je l'ai dit, tu rejoins tout au long de ton parcours plusieurs comités de lecture. En vérité, ça commence à l'Arbre à Parole, me semble-t-il.
1: Oui,
0: bien ça, hein,
1: oui,
0: au Journal des Poètes.
1: Et au Journal des Poètes
0: également.
1: Aussi, voilà, oui.
0: Et donc, tu rejoins aussi donc Marie Taforo, qui dirige Le Chapelaire, où tu as publié aussi Psaume Passant en 2022.
1: Voilà. Exact.
0: Et où tu collabores. Non, hein, c'est fou, hein, j'ai pas mal travaillé, vraiment, Marc, tu vas voir. Alors, écoute bien ça. S'il fallait distinguer ton travail, en mentionnant les prestigieux prix littéraires que tu as remportés. Nous, oui, je sais bien que ça va te gêner, ça, mais nous pourrions nommer quand même le prix triennal de poésie de la Fédération Wallonie-Bruxelles pour les années 2020-2023, le prix Félix Deneyer de l'Académie royale de langue et littérature française de Belgique pour l'ensemble de ton œuvre en 2017. Et alors ça remonte peut-être déjà un peu, mais quand même, on va le citer, le prix Jean Kops en 1999 pour Écoute infiniment. Alors, mais il faudrait davantage parler de ta poésie pour ce qu'elle est vivante au cœur de tes lecteurs et de tes lectrices, parce que ta poésie, Marc, est profondément sensible et organique. Si ton exigence en tant qu'auteur te permet d'aborder le poème dans une extrême concision, généralement tes poèmes sont assez courts, tu ne tombes ni dans l'intellectualisme, ni dans l'hermétisme qui te séparerait justement de tes lecteurs et de tes lectrices. Au contraire, ton poème, dans son énigme, reste malgré tout tout à portée de cœur et d'oreille. Il y a des vers qui restent évidemment en tête. Moi, j'ai ceci de ton dernier recueil. Nous sommes nés frères et sœurs d'une même inadvertance. Alors, grand mélomane, on va aussi en parler parce que tes coups de cœur musicaux vont aussi nous accompagner durant cette émission. Tu façonnes tes textes comme on écrirait une partition. Alors, tu vas parfois, d'ailleurs, séparer ou organiser tes recueils selon certains mouvements, en référence à la musique, et c'est souvent une certaine cadence musicale qui rythme notre lecture en tant que lecteur et lectrice. Alors, la construction du recueil, je l'ai dit, fait donc souvent référence à la composition musicale, mais le poème lui-même, il faut le dire, chante chez toi. Et on ne s'étonnera pas de t'entendre en interview insister sur l'importance de la musicalité et du rythme dans ton texte, et vous allez voir, on va entendre par la voix de Marc, qui lit d'ailleurs assez bien ses textes, il faut le dire, il ne se réclame pas de ça, mais c'est quelqu'un qui lit très très bien ses textes. Et je terminerai aussi par dire que ce poète que nous recevons et qui écrit depuis plus de 40 ans, chers auditeurs, chers auditrices, vous vous rendez compte, plus de 40 ans d'écriture, c'est fou, hein, ça donnerait le vertige. C'est aussi, il faut le dire, c'est ton ouverture sur les écritures contemporaines dans leur diversité qui te rendent singulièrement attachant. Parce que si tu as établi une constellation de sœurs et de frères en poésie, de parents, cousins, cousines, hein, citons par exemple Pizarnik, Akhmatova, Joan Gelman ou Terjaï Vezas qui t'accompagnent, ou on pourrait dire Henri Beauchaud pour citer un compatriote, bah, personne ne s'étonnera de t'apercevoir à une soirée slam ou à une lecture performée de Mel Lemoya ou Lisette Lombé, dont je sais que tu suis également le travail en curieux que tu es. Bon, Marc, bonjour, bienvenue.
1: Bonjour. Aurélien, merci pour tous ces mots. Je ne sais pas si je pourrais encore dire quoi que ce soit après tout ce que tu as dit là.
0: Ah ben, je n'en doute pas. Écoute Marc, j'ai une première question qui va peut-être paraître très banale, mais quand même, je la trouve, j'avais envie de te la poser. On s'est dit avec Laurence, tiens, 40 ans d'écriture, c'est quand même pas rien. Et donc j'avais envie de te poser cette question. Tu as publié, tu as commencé en 1982, donc si mes calculs sont bons, à 36 ans.
1: Oui. Pas si jeune que cela, donc.
0: Pas, c'est ça. C'est un peu la première question, parce qu'on est maintenant dans une époque où finalement on peut démarrer l'écriture et la publication à 18 ou 19 ou 20 ans. Qu'est-ce qui a fait, toi, que l'idée de la publication, peut-être pas de l'écriture d'ailleurs, mais est arrivée finalement assez tard dans ton parcours ?
1: Non, pas l'idée de l'écriture, non, parce que là, elle remonte effectivement au griffonnage de l'enfance ou de l'adolescence, comme chez beaucoup de poètes. Mais oui, c'est vrai que peut-être on démarrait un peu plus lentement et que souvent on commençait par des revues. Et j'ai commencé à l'époque par la revue qui s'appelait Vérité, avec un S, heureusement, qui était la revue qui était liée à la Maison de la Poésie d'Amiens à l'époque. Et bon, voilà, j'ai publié d'abord là, et puis il a fallu un temps pour qu'on me dise, tiens, mais si tu as un ensemble, on le publierait bien. Et donc c'est venu, ça a pris du temps, effectivement. Donc,
0: tu te rappelles un peu des noms, justement, de ces personnes qui t'ont peut-être encouragé à la première publication ?
1: Ah ben, à l'époque, c'était Amiens, c'était André Dhomme, c'était Gaspard Ons, c'était Francis Chenot. C'était Francis Tessa qui vient de décéder il n'y a pas bien longtemps. Voilà. C'était les vieux de la vieille de l'équipe d'Amet. Oui, oui, oui.
0: Et donc ce parcours commence à cette époque-là. Et je parlais de Rougerie. Je pense que c'est important aussi peut-être de dire un mot sur ton éditeur. Parce que maintenant, tu as vraiment un lien d'amitié très fort qui te lie à Olivier.
1: Absolument.
0: Qui dirige aujourd'hui cette maison d'édition.
1: Oui.
0: Peut-être parler un peu de ce qui te lie à cette maison, à ce catalogue, à cet esprit-là. Oui. Puisqu'une maison, c'est aussi une philosophie quelque part.
1: Alors là, je dois d'abord rendre hommage à Gaspard Ons, que j'ai déjà cité, parce que c'est lui qui m'a incité à l'époque. Il participait à un numéro de la revue Poésie Présente, qui n'existe plus, mais qui était lié à la Maison Rougerie. Et il y avait un numéro consacré à des poètes wallons ou francophones de Belgique, je ne sais plus comment ça s'appelait. Il y en avait quelques-uns, et Gaspard m'a dit « Mais tu n'aurais pas quelque chose à envoyer chez Rougerie ? Tu peux envoyer de ma part, je pense qu'ils ont encore des possibilités de t'intégrer. » Et j'ai eu la chance, je vois après coup, vraiment une chance extraordinaire, que j'ai envoyé un ensemble qui était prêt, ça c'est le miracle de la vie, et j'ai envoyé cet ensemble chez les Rougeries, René et Olivier, encore René aussi à l'époque, et ils ont dit « Ok, on prend ». Et l'aventure a commencé avec cette première publication dans la revue, et puis un tiré à part. Et très vite, cette relation qui a continué avec les Rougeries, qui était très caractéristique, c'était bien connu. « Ok, on t'a édité, on aime bien ce que tu fais, mais on a un peu besoin de savoir quel est l'homme qui est derrière ces poèmes. » Et donc très vite, l'invitation à aller dans cette maison à Mortemart, en Haute-Vienne, qui est cette maison ouverte où on était défilé, les poètes, les amis des poètes. C'était une vie extraordinaire. Et donc le lien qui se crée était d'emblée un lien avec un éditeur, mais aussi avec un réseau d'amitié au niveau des poètes qui était très très fort.
0: Et il y a aussi, j'ai l'impression, quelque chose qui peut-être vous rapproche autant, Olivier, que toi, quelque part. Il y a aussi un vrai artisanat dans la fabrication même de leurs livres. Je pense qu'Olivier a encore une pratique en tant qu'imprimeur aussi, me semble-t-il.
1: Oui, maintenant, tout doucement, il donne les livres à faire chez un imprimeur, mais c'est assez récent. Quoique les couvertures soient toujours faites par lui, le façonnage est toujours fait par lui, sur sa petite machine, il colle, il coud, il fait encore les livres. Oui, donc il y a vraiment, depuis, c'est l'héritage de René Rougerie qu'Olivier a poursuivi, c'est le travail artisanal, on reçoit le manuscrit, on choisit les manuscrits, on fabrique entièrement le livre et on le distribue, puisqu'il y a eu très vite cette tradition chez les Rougeries. On prend la petite camionnette et on sillonne les routes de France et de Belgique, et un petit peu aussi, et du Luxembourg même à l'époque, et on va chez les libraires, on contacte les libraires et on va proposer nos livres aux libraires au cours de ces tournées.
0: On aura l'occasion d'y revenir avec Laurence et Camille, puisqu'il sera évidemment question d'édition aussi durant cette émission, on y reviendra. Je lève un peu le voile sur cette question d'artisanat, parce qu'évidemment ce qui peut intéresser les auditeurs et les auditrices, parce que sans doute que certaines d'entre vous qui nous écoutez là aujourd'hui écrivez aussi, comment tu qualifierais justement ton artisanat? Qu'est-ce qui te met à l'écriture? Tu disais, je pense en interview, que ça démarrait, je t'ai réentendu là tout ce matin, par un émerveillement, qu'il fallait que tu sois cueilli par un certain émerveillement. Est-ce que c'est ça l'état de poésie, d'abord être en état de réception, de capter ces émerveillements, ou est-ce que tu le définirais aujourd'hui différemment?
1: Non, je dirais bien ça, mais je dirais plutôt surprise qu'émerveillement, parce qu'il n'y a pas que des émerveillements dans les surprises de la vie, il y a aussi toutes sortes de chocs. Mais en tout cas, il faut que quelque chose vienne me surprendre et me mette en route dans le texte poétique, ça c'est clair. Et il faut que, arrivant au bout du travail, plus ou moins important d'écriture de poèmes, je sois étonné par ce que ça donne. Sinon, c'est qu'il y a quelque chose qui n'est pas réussi pour moi.
0: C'est intéressant ce que tu disais là, parce que tu citais aussi dans cette interview Henri Beauchaud, qui visiblement disait que ses romans étaient presque coécrits entre ses personnages et lui.
1: Exactement.
0: Et tu disais quelque part, c'est la même chose, il faut pour être poète, à la fois être en état de maîtrise et de démaîtrise, comme si le texte t'emmenait au-delà de ta propre maîtrise et de ton propre regard de poète.
1: Je pense vraiment, je continue à penser absolument ça, oui, c'est de ma propre pratique de l'écriture et de ce que je lis, et de ce qui vient le plus me toucher chez d'autres. Il me semble que c'est parce que je sens ça.
2: Moi, j'ai une petite question. Donc, puisque tu as beaucoup d'années de poésie avec toi, hein, puisque tu dis presque 40 ans, ouais. Est-ce que tu as des lecteurs qui te suivent, qui te font des retours, qui ont hâte de découvrir tes livres? Est-ce que, voilà.
1: Peut-être bien, modestement, l'un ou l'autre, ou l'une ou l'autre, mais oui, je dirais. Modestement, oui. J'ai des fidèles de mon écriture, mais c'est tout de même... oui, modestement, un petit noyau, oui.
0: Tu parles... Pardon.
1: Et espérant que ça aille chez d'autres, parce qu'il y a aussi qu'on ne sait pas, pour une bonne part, quand on écrit, il y a quelques personnes dont on a des retours, mais il y a aussi beaucoup de personnes qui nous lisent et dont on ne le saura jamais. Ça fait partie aussi de ce mystère du travail et de l'écriture poétique, en tout cas.
2: Oui, tout à fait.
0: Tu as publié récemment, toujours chez Rougerie, un dernier recueil en date qui s'appelle « Personne, dis-tu ?» Et peut-être qu'avant d'en parler, parce que c'est toujours chouette de rencontrer le poète par sa voix, j'en parlais tout à l'heure, est-ce que tu nous ferais le plaisir de nous lire peut-être l'un ou l'autre extrait de ce dernier recueil?
1: Oui, volontiers. Silence. Chacun témoigne pour l'autre. Il est question de vertige, de désert, de soif étoilée. Je t'ai regardé trop fort. Tu as remué la tendresse imprononcée au fond de ma gorge. T'aimer est au bout de mes doigts, de mes lèvres, de ma langue. je ne te parle pas des barbelés. Là-dessus, tu en sais autant que moi. Le sang coule en silence. La salive aussi. Elle ira jusqu'au bout de ce qu'elle peut guérir. Par chance, tu surnages encore. Et j'aurai droit encore à ton étreinte. Je pourrai rêver de ton visage en rémission et de nos peurs, devenus des masques inutiles. Ce chant, peut-être pas le dernier, mais tu n'iras pas plus loin que cette beauté-là. Océan fidèle à son rivage, moi ne faisant qu'écouter, coquillage fou qui refuse de trahir. Ou c'est le matin de givre, refusant mes mots, qui me laissera désarmé. Et je n'aurai que toi pour recours, tout petit homme, recroquevillé au fond de ton ventre. Ou c'est toi, la petite fille, dans la ville où les bombes ne tombaient pas encore. Toi, la femme déjà vieille, survivante d'un rêve où les maisons brûlaient. Tu es femme de légende sous mes paupières. Personne n'est plus vrai que toi.
0: Merci beaucoup Marc. Il y a dans ta poésie, et on l'entend, une sorte de tension permanente. Ici, tu convoques le visage de l'autre en la figure d'une femme. Oui. Tu l'avais déjà fait dans L'être en abîme avec une figure féminine aussi qui était celle de ta mère. Mais on entend toujours dans ta poésie cette mise en tension, je trouve. On parle ici d'une forme de profonde tendresse. Tu dis par exemple ici dans tes vers, tu viens remuer de la tendresse que j'ai au fond
1: imprononcée.
0: Et en même temps, tu dis, voilà, je ne te dirai rien des barbelés, tu en sais autant que moi. Il y a toujours l'écho du monde dans ton texte, en mise en tension avec... cette part d'humanité qu'on attend aussi de la rencontre et de l'échange avec l'autre, quel qu'il soit, ici en l'occurrence de la rencontre. Comment tu peux parler de cette tension qui t'habite et qui finalement, j'ai l'impression en tout cas, irrigue ton travail entier ?
1: Elle est mienne tout simplement dans ce que je suis, je pense, mais quand on disait tout à l'heure l'écriture naît d'une surprise, je pense aussi qu'elle naît d'un élément de tension. C'est cette façon d'essayer de résoudre ce qui nous met en tension, ce qui vient s'opposer, balancer... en nous et dans la vie, c'est aussi ça qui suscite le texte et la création, il me semble, en tout cas. Ouais.
0: Tu avances toujours prudemment dans ce que tu dis, tu as peur des vérités péremptoires et des choses...
1: Je n'aime pas trop les vérités péremptoires, en tout cas.
0: C'est vrai. Hein. Il y a aussi dans ton travail, on peut peut-être en parler, typographiquement parlant, un usage très fréquent de la parenthèse, par exemple, chez toi, qui pour moi va dans le sens de...
1: Oui, je sais. J'écris tout, que ce soit en poésie ou en prose, j'abuse. Et parfois, ça rend mes textes parfois peut-être un peu compliqués. J'ai tout le temps envie de d'étirer des parenthèses pour être sûr que je n'ai pas manqué de nuances dans ce que j'ai dit. Ça peut être excessif aussi, mais en tout cas, je me reconnais bien là-dedans. Et je pense que dans mes poèmes, effectivement, ça apparaît des retraits, des parenthèses.
0: Et alors, on va progressivement aller vers ton choix musical, mais... Marc, je voulais quand même te poser cette question parce qu'on sait aussi ton grand rap, enfin tu es un grand mélomane, je le sais, et il y a aussi voilà plusieurs de compositeurs, mais on peut citer par exemple Adrien
1: Silogianis,
0: qui a mis en musique, donc un compositeur contemporain qui a mis en musique certains de tes textes. Est-ce que tu peux nous parler un peu de la façon justement dont tu te mets à l'écoute de la musique contemporaine et pas seulement contemporaine, je sais que tu écoutes toutes sortes de musique, vraiment un grand mélomane, mais comment elle participe de l'acte de création chez toi?
1: Elle participe de ma vie. On m'a déjà fait remarquer, je marche, je fredonne tout le temps. Je me lève le matin, je fredonne. Je me dis parfois que j'ai rêvé telle ou telle chose et je cherche quel est le thème ou la chanson ou l'air de musique que dont j'ai rêvé. Donc je pense que je suis vraiment beaucoup, beaucoup dans la musique et donc que forcément, il est question de musique dans mes textes et je crois que c'est une évolution. Je parlais beaucoup d'instruments de musique, d'œuvres musicales dans ma poésie au début, mais peut-être que j'étais moins attentif que maintenant à la musique du texte lui-même. Et je pense, j'espère l'avoir fait entendu en lisant tout à l'heure, ces textes-ci, par exemple, pour moi, ils sont très musicaux. Il y a vraiment des silences, des rythmes, des accélérations dans un texte qui, par ailleurs, est généralement très court. Tu l'as fait remarquer, ce sont des poèmes très très brefs.
0: Et on pourrait aussi, après vraiment j'arrête parce qu'il va falloir qu'on on va passer à l'entretien de Camille, qu'on a très envie d'entendre aussi. Mais juste rappeler aussi que je pense à Note sur le chantier de vivre que je conseille aux auditeurs, aux éditrices, parce que c'est vraiment une façon, tu ouvres les portes à la fois des goûts musicaux que tu peux avoir, mais aussi de comment écrire, comment on peut écrire, comment toi tu écris. Et la présence des rêves aussi qui habitent beaucoup. Est-ce que tu conseillerais aux personnes qui écrivent, je ne sais pas, le matin, de consigner leurs rêves, que ça peut peut-être aider à enrichir son imaginaire ou sa création?
1: Pour moi, le rêve est quelque chose d'extrêmement important. C'est aussi un peu la marque de la psychanalyse. Sans doute, on a parlé de Beauchamp. Bon, il y a des gens qui ont la chance ou pas toujours la chance, mais si, je crois que c'est

0: de dépasser un peu peut-être les clivages, les choses un peu figées, puisque je propose quelque chose qui est de l'orgue et du violon, de la, avec ici un extrait écrit par un compositeur contemporain qui s'appelle Jean-Pierre Deleuze. Et sur ce disque, il y a du violon, Frédéric Durcel, et il y a Cindy Castillo qui joue de l'orgue. Cindy Castillo, titulaire de l'orgue de Saint-Loup à Namur, et qui est quelqu'un qui, à la fois, mais joue de l'orgue, le répertoire de l'orgue qui est lié à l'Église, qui est lié à la liturgie, qui, c'est clair, c'est beaucoup cela, mais c'est aussi un instrument qui permet des choses étonnantes vers la musique contemporaine, aussi, je l'ai entendu vers le jazz, par exemple, entendre des orgues dialoguer avec un saxo, une percussion, une basse, et jouer du jazz. Eh bien oui, c'est possible. Et aussi, Cindy Castillo est quelqu'un qui s'intéresse beaucoup à la poésie. D'ailleurs, Aurélien, tu le sais bien, puisqu'elle propose régulièrement, par exemple, de lire des textes accompagnés par de la musique d'orgue. Donc j'avais envie de vous faire entendre ça. Donc c'est un prélude, ce sera 3 minutes la partie qu'on va écouter, donc composé par Jean-Pierre Deleuze pour introduire ensuite des pièces pour violon et orgue de Jean-Sébastien Bach.
1: Eh bien, on écoute ça, grand merci, Marc Dugardin.

0: Eh bien, on vous retrouve donc sur No Poetry, No Party, l'émission dédiée à la poésie contemporaine. Nous sommes toujours avec Laurence Vielle ici au studio. On pense très fort à David Giannoni qui nous fera la petite surprise de nous rejoindre par un appel téléphonique tout à l'heure. Mais là, je vais donc céder la parole à Laurence qui va nous présenter donc notre autre invité. Alors Laurence, qui reçoit-on aujourd'hui ?
1: Alors, nous avons la joie de recevoir aujourd'hui Camille Commence. Alors Camille, moi je te vois comme ça depuis quelques années sur les scènes poétiques bruxelloises et ailleurs. Donc je t'ai d'abord connue comme poétesse, performeuse. J'ai le sentiment que t'accordes une grande place

0: à la sororité dans ton travail de poétesse, que tu aimes partager la scène avec d'autres femmes, et voilà, que tu te nourris de cette mm-hmm. connivence-là sur scène. C'est quelque chose, il me semble, important pour toi. Mais ici, nous ne t'avons... Bon, j'admire ta poésie, mais ce n'est pas pour ça que tu es invitée. Il se fait que tu prépares quelque chose de tout à fait particulier avec quelqu'un qui est ici dans le studio. Il n'y a pas beaucoup de solutions, c'est un homme, voilà, donc c'est... il y a deux solutions. Il y a Marc qui lève ses bras pour... C'est Marc Dugardin qui fait... Il n'a rien fait. Et donc voilà, qu'est-ce que vous faites avec Aurélien Dauny? Vous êtes en train de créer...
1: Une maison d'édition.
0: C'est complètement incroyable. Une maison d'édition de poésie. Le désir est là pour vous de la faire éclore en 2025. C'est pourquoi une maison d'édition aujourd'hui ?
1: Je pense que de manière générale, c'est hyper important aujourd'hui de qu'il y ait des gens motivés de se lancer dans cette aventure, parce que comme tu l'as dit, c'est une aventure folle, c'est énormément de travail et voilà, et ça demande clairement un peu de folie, un peu de motivation, mais c'est super important de garder des espaces où il y a des gens qui participent à faire entendre des voix hyper importantes, d'autant plus dans le contexte aujourd'hui. Donc ça, c'est plutôt par rapport à pourquoi aujourd'hui dans le monde ouvrir une maison d'édition, parce qu'il faut le faire et que c'est dur à faire, et donc nous, on est motivés. Et puis sinon, d'un point de vue personnel, ça arrivait à point dans ma vie parce que je cherchais des projets un peu plus d'ampleur, et ça permet... d'explorer la poésie sous tous ses angles, en fait. Et donc, voilà.
0: Quelle sera la spécificité de cette maison de poésie? Je ne dis pas le nom, t'as vu, je fais très attention.
1: En effet, le nom est encore secret. Ça, vous le saurez en novembre, il faut rester connecté. Cette maison, en fait, donc on va l'ouvrir à deux.
0: À deux, Aurélien Dauny et Camille commence. Hein. Vous
1: Exactement.
0: Êtes deux porteurs, porteuses de cette maison d'édition.
1: Tout à fait. On va la co-fonder et on est aussi en collaboration avec la Maison de la Poésie de Namur. Donc, en fait, d'une certaine manière, il va y avoir un ancrage un peu territorial de cette maison d'édition, parce qu'on va avoir une des collections qui va vraiment être focalisée sur des artistes émergents, vraiment très émergents, des premiers recueils, des plumes assez jeunes qui viennent du territoire de Namur, de la province de Namur et du Luxembourg aussi. Et ça, c'est simplement parce qu'il y a un constat, c'est qu'il se passe beaucoup de choses à Liège, il se passe beaucoup de choses à Bruxelles. Et par contre, dans ces deux provinces-là, il y a vraiment un espace pour la poésie
0: à prendre,
1: à investir. Et donc voilà, ça c'est ce qu'on va faire en partie. Et puis on aura une autre collection qui sera, on va dire, plus libre dans nos choix éditoriaux, mais de toute façon... qui correspondra à nos visions et où on sera plus libre d'éditer qui on veut par rapport au territoire, mais ça restera quelque chose quand même de jeune, de moderne, de avec des valeurs qu'on partage.
0: Pas de vieux, pas de vieilles poétesses.
1: Si, bien sûr, c'est plutôt une question de poésie et de thèmes, les thèmes importants d'aujourd'hui, quoi, on va dire ça comme ça.
0: Aurélien, quels seront ces poètes et ces poétesses dans cette seconde ligne éditoriale qui vont avoir vos coups de cœur, votre attention?
2: Ah, alors, on a plein de noms en tête, mais est-ce qu'on doit les dévoiler tout de suite? Tu vois, on est sur un mode secret un peu, on couvre un peu notre secret là pour l'instant, mais voilà, il y a des noms, enfin en tout cas... Il y a une envie, je pense, de Camille et moi, comme Camille le disait, de faire entendre des voix qui peut-être sont à la fois, mais on le disait avec Marc Dugardin, dans une exigence à la fois dans l'écriture même, mais qui sont proches de l'oralité quand même, parce qu'on aime cette façon, dans l'immédiateté, d'atteindre les spectateurs et les spectatrices par l'oreille, en fait, mais en même temps d'être dans une exigence du texte qui permette au livre d'exister en tant qu'objet aussi. C'est peut-être la ligne qui va être défendue par notre maison, n'est-ce pas, Camille ?
0: Camille commence, Aurélien Dauny. Alors, monter une maison d'édition, concrètement, qu'est-ce que ça veut dire si quelqu'un nous écoute, quelqu'une nous écoute, qui se dit « Ah, mais moi aussi, j'ai toujours voulu monter une maison d'édition », qu'est-ce que vous lui dites ? Par où on commence ?
1: C'est une très longue liste de tâches qu'on a divisées en plusieurs catégories. Hein, donc il y a toutes sortes de choses. Il y a le côté vraiment purement direction artistique, donc savoir quel genre de texte on veut, quel genre d'artiste on a envie de collaborer, quelle valeur on porte, notre ligne éditoriale, nos goûts. Tout ça, c'est quelque chose qu'on doit beaucoup discuter à deux et définir. Après, il y a tout ce qui est beaucoup plus pratique, c'est qu'il faut se poser des questions financières, déjà, et ça va avec la fabrication du livre en tant que tel. Donc ça, c'est des choses qu'on qu'on apprend petit à petit, parce qu'on est tous les deux poètes de base, donc on a déjà eu des livres édités, mais c'est pas la même chose en fait d'être d'un côté ou de l'autre. Donc là, on apprend clairement, pratiquement, comment on imprime un livre, comment on fait le graphisme, la maquette.
0: Choisir le papier, choisir le format,
1: les couleurs, le format, donc tout ça, ça c'est quelque chose de très concret. Heureusement, on a des gens qui nous aident là-dedans. Sans eux, on n'y arriverait pas, mais on a une super équipe de gens motivés.
0: Et vous êtes deux, un duo féminin, masculin, est-ce que c'est quelque chose d'important pour vous ?
1: Moi, je crois que du coup, ça fait qu'on a des forces, qu'on se complète vraiment bien sur certains points. Après, au niveau des goûts artistiques, on est très proches, donc ça, on aime les mêmes choses, et donc ça, c'est pratique. Mais je trouve qu'Aurélien, il a une force, il a une certaine impulsivité et une force d'action. Quand on émet une idée avec Aurélien, avant d'avoir pu dire « ouf », il a déjà appelé la bonne personne, il a déjà mis en action les choses, alors que moi, j'aurais tendance à plutôt réfléchir beaucoup trop longtemps. Donc je pense que ça, c'est le côté, je ne sais pas si on peut dire que c'est masculin-féminin, mais en tout cas... J'aime bien qu'on ait ce côté complémentaire-là.
0: Et toi, Aurélien, Denis, qu'est-ce que tu apprécies dans ce binôme que vous formez maintenant depuis quelques mois ?
2: Alors Camille, humainement, est quelqu'un de génial. Alors j'espère que vous la rencontrez en tant que poète, mais aussi comme amie. Quoi. C'est une amie super. Donc je pense que pour se lancer dans des aventures comme ça, il faut des affinités artistiques, mais aussi humaines. Et avec Camille, ça, voilà, je crois qu'on avait ce duo-là. Et puis en plus, c'est une personne... voilà, je pense que comme tu le disais, c'est pas forcément inhérent à un genre, mais c'est inhérent à la personne que tu es, Camille. Mais t'es à la fois très organisée et aussi, je trouve que t'as une audace en fait dans la façon de te lancer dans certaines aventures. Que je te trouve aussi parfois assez fougueuse et impétueuse.
0: Donc de l'audace, de l'impétuosité,
2: d'un grain de folie, quoi. Il faut un peu de folie, sinon voilà. Et donc Camille a tout ça et en même temps un esprit qui permet de poser les bonnes questions au bon moment. Moi, parfois, en effet, dans cette façon d'avancer très vite, je me dis parfois, attends, ouais, d'accord, et Camille me dit, attends, il y a telle tâche, il faut pas oublier ça. Et donc c'est l'organisation aussi, je trouve que voilà, il y a quelque chose là qui est hyper efficace.
0: Alors la date de naissance, est-ce qu'elle est prévue de l'éclosion finale du premier livre ? Est-ce que vous l'avez déjà décidé ? Et l'annonce du nom de cette maison d'édition ?
1: Alors, si tout se passe bien, il va y avoir un événement de lancement qui aura lieu à la Maison de la Poésie de Namur le 22 janvier 2026.
0: Une date à écrire dans vos... Puisque là, on est en octobre, donc écrivez bien cette date dans vos agendas le 22 janvier à Namur, à la Maison de la Poésie de Namur. Ce sera une soirée formidable, puisqu'on va avoir connaissance de beaucoup de choses et on va pouvoir assister à cette joie qui vous anime et à ce que vous, d'une certaine manière, vous mettez au monde et en lumière de vos choix, de vos goûts, de vos désirs, de votre duo. Et la poésie, y croire encore dans ce monde chaotique, continuer à lui donner une place à tout prix, et de la jeunesse, et voilà, c'est tellement important que le relais soit pris. Merci vraiment beaucoup.
1: Mais merci à toi, Laurence, et c'est vrai que c'est hyper... ça va être une grande soirée, ça va être la naissance de notre projet, mais ça va aussi surtout être la naissance de deux livres. Donc pour des auteurs RIS, dont ce sera le premier livre pour toutes et toutes les deux. Donc ça va être une grande soirée pleine d'émotions. Et il faudra venir voir toutes ces naissances là à Namur. Voilà.
0: Ben bravo. Alors ce qui va être très intéressant, c'est qu'on va vous retrouver, on va dire, vers le printemps ou vers l'été, pour voir un peu comment cette maison d'édition aura commencé à vivre et pour dévoiler son nom, qui sera alors à ce moment-là à la portée de toutes nos lèvres, de toutes nos papilles, de... Voilà, merci beaucoup. Un coup de cœur, Camille.
1: Merci à toi. Un coup de cœur cette année dans mes lectures. Moi, j'ai vraiment beaucoup aimé Jardin de Marie Hachel chez Abrapalabra, dans la collection IF. Et voilà, ça a été mon coup de cœur cette année. Et c'est une super poétesse qui vit à Marseille. Et voilà, qu'on aime bien.
0: Oui. Merci, ça donne très envie ce nom qui chante déjà, Marie-Hachel Jardin. On écoute alors votre coup de cœur musical, Aurélien et Camille commence.
1: Alors moi j'ai envie de vous faire écouter Everything Matters de Aurora en duo avec Pomme. C'est vraiment une chanson très jolie que j'écoute en boucle ces derniers jours. Il y a plusieurs versions, il y a des versions acoustiques. Ma préférée, c'est la version acoustique.
0: Ah, les duos, encore et encore, ça donne de la beauté.

0: Vous venez d'entendre Everything Matters de Aurora et Pomme. Le choix de Camille commence. Camille, une dernière petite question. Dans cette période où il y a 500 000 personnes en burn-out en Belgique, tu as fait un grand changement de vie. C'est quand même très intéressant de dire que c'est possible, qu'on peut changer de vie, qu'on peut aller de plus en plus vers ce qui fait sens pour soi et toi, la poésie. Donc tu étais, rappelle-nous, qu'est-ce que tu étais avant ce projet éditorial poétique ?
1: Ben, j'étais attachée de presse ou consultante en relations publiques, on peut dire ça comme ça. C'est très business, mais...
0: Et ça t'aide quand même dans ce que tu fais maintenant ?
1: Bah, surtout pour la maison d'édition, oui. C'est sûr que déjà pour ma vie de poétesse, ça m'aidait dans le sens que j'ai des notions de communication et des médias. J'ai étudié le journalisme aussi, donc on va dire je peux parler de moi et des choses et toucher les personnes que j'essaye de toucher. Mais par contre, pour la maison d'édition, ça va être très pratique parce qu'ici, il va y avoir le côté vraiment où je vais pouvoir faire des relations presse pour les autrices.
0: Magnifique, magnifique rebond, et c'est essentiel de pouvoir parler de ça aussi, comme à un moment donné dans la vie, on est appelé par quelque chose, mais ce qu'on a fait avant n'est pas oublié, ça nourrit ce changement de voix. Marc Dugardin, on va parler de votre coup de cœur, on va vous laisser la place. Quelqu'un qui n'est plus de ce monde pour le moment.
2: Non, malheureusement, quelqu'un qui n'est plus de ce monde, il s'agit de Marie Huguet, une poétesse québécoise qui était née en 1955, et qui est morte en 1981, c'est-à-dire à 26 ans,
0: très jeune,
2: suite d'un
0: très
2: cancer.
0: Jeune.
2: Donc c'est vraiment une destinée brève et tragique. Bon, Marie Huguet était assez connue, assez reconnue au Québec, mais ici, outre-Atlantique, enfin de ce côté-ci de l'Atlantique, franchement, on en parlait très peu. Moi, j'avoue que je ne la connaissais pas.
0: Mais grâce à L'Arbre de Diane, elle réapparaît...
2: Et voilà, L'Arbre de Diane a publié, il y a un an, un volume de poèmes de Marie Huguet, et vient de publier, c'est ce qui m'a relancé dans la lecture de son œuvre, son journal. Donc, c'était déjà publié au Québec, mais ici, dans nos pays, on ne le connaissait
0: pas. Tu nous lirais un petit extrait ?
2: Et je lirais volontiers un des textes, un des poèmes donc, du volume publié il y a un an par L'Arbre de Diane. C'est une sorte de poème en prose, plutôt. L'outre-vie, c'est quand on n'est pas encore dans la vie, qu'on la regarde, que l'on cherche à y entrer. On n'est pas morte, mais déjà presque vivante. Presque né, en train de naître peut-être, dans ce passage hors frontières et hors temps qui caractérise le désir. Désir de l'autre, désir du monde. Que la vie jaillisse comme dans une outre gonflée, et l'on est encore loin. L'outre-vie comme l'outre-mer ou l'outre-tombe. Il faut traverser la rigidité des évidences, des préjugés, des peurs, des habitudes, traverser le réel obtus pour entrer dans une réalité à la fois plus douloureuse et plus plaisante. Dans l'inconnu, le secret, le contradictoire, ouvrir ses sens et connaître. Traverser l'opacité du silence et inventer nos existences, nos amours, là où il n'y a plus de fatalité d'aucune sorte.
3: Merci beaucoup Marc pour cette lecture et ce coup de cœur poétique, merci beaucoup.
2: Émouvant parce qu'elle termine en disant qu'il n'y a aucune de fatalité d'aucune sorte, et quand on voit ce qu'était sa vie et sa fin, c'est terrible. Mais le texte se trouve est
3: très très fort. Ouais, oui. Très fort, merci de nous faire entendre et découvrir cette voix pour celles et ceux qui ne la connaîtraient pas encore. Donc voilà, c'est édité à L'Arbre de Diane. Alors, c'est une transition particulière que nous osons aujourd'hui, parce qu'en réalité, David, notre cher collègue, notre confrère David Giannoni, n'est pas au studio avec nous, mais on pouvait compter sur lui et sur la magie de Delphine qui est là et qui gère évidemment cette façon de se mettre en contact avec notre ami David. Et on va retrouver dans un instant notre ami David Giannoni juste après cette petite pause musicale. Eh bien, bonjour David, merci de te rendre disponible comme ça à distance. Tu es à Amel, là, non, c'est ça ?
4: Je suis dans l'espace.
3: On est très heureux de te capter. Écoute, c'est toi qui vas donc prendre en charge donc cette rubrique, n'est-ce pas, pour nous parler d'un poète qui était très cher à nos cœurs et qu'on a bien connu. Est-ce que tu peux nous dévoiler le nom de la personne, du poète dont tu vas nous parler aujourd'hui ?
4: Alors d'abord, vous dire que de là où je suis, vous êtes tous très beaux, mais très très très petits, parce que je vous vois de tout en haut, là-haut. Et donc, je suis en orbite. Je suis resté le seul sur la station internationale parce que tout le monde a déserté. Et donc, voilà, quoi.
3: Ça ne nous étonne pas ici en studio, on pouvait compter sur toi pour relier toujours.
4: Alors oui, nous avons dévolu notre attention aux personnes disparues de ce plan terrestre poète, mais poète sur le tard. Bon, sans doute qu'il a toujours été poète, mais il a fait mille métiers. Je parle ici de Jean-Claude Cromlinck, qui se faisait appeler d'abord JC et puis CJ à l'américaine, parce qu'il adorait les États-Unis et les grandes vadrouilles aux États-Unis. D'ailleurs, il fallait voir ses collections de photos de ses tournées en The Road aux États-Unis pour le voir. Et CJ avait entre autres fait l'étude à l'Académie royale des beaux-arts à Bruxelles et était styliste. Styliste de mode à Paris et à Bruxelles et aux USA, rien que ça. Mmh. Je suis presque en train d'essayer d'imiter son phrasé, tu vois.
3: C'est vrai que tu le tiens pas mal. Oui, il y a quelque chose.
4: Et donc, oui, il est né le 10 septembre 1946 et il a foutu le camp d'ici le 20 novembre 2020. J'ai eu la chance de voir des traces du lancement de la fusée CJ le 20 novembre 2020 avec son fils Paolo et Fabian Di Maria, notre ami commun à tous. Et peintre et sculpteur, graveur, il faut voir ses gravures, on a fait des expositions de lui. Il était, je disais, poète slammer vraiment sur le tard. Il a tous ceux qui ont fréquenté, toutes celles qui ont fréquenté les scènes slam à une époque, on va dire, dans les environs des années 2010 jusqu'à 2020, connaissaient CJ. Parfois l'aimait, parfois l'adorait, parfois était perturbé par son tempérament absolument insupportabilissime.
3: Oui, parce qu'il avait un côté anarchiste, subversif aussi, on se rappelle de
4: ce... Absolument, ouais. Et c'était quelqu'un d'extrêmement généreux, de magnifiquement généreux. J'ai eu le grand bonheur plusieurs fois, parce qu'il voulait toujours venir à la Maison de la Poésie d'Amé lors des soirées. Donc je l'embarquais au Vereis, son fils Paolo le déposait à l'arrêt du bus. Moi je l'embarquais là, puis je le ramenais chez lui, dans cette vieille demeure qu'il avait achetée au Vereis, pour replonger vers ses racines flamandes. On était avec les Flamands le mois dernier, hein. Donc là on a toujours quelqu'un qui est à la lisière, qui est à la bordure des deux communautés. Et voilà, donc il avait fréquenté les scènes ouvertes du festival, il était dans toutes les scènes slam qu'il pouvait fréquenter, que ce soit à Bruxelles, à Liège, à Amé, que ce soit aussi en France, à Nice, beaucoup. Ah, tu te rappelles, Laurence, il fréquentait ce bar, là, dont j'oublie le nom maintenant.
0: Oui, je me rappelle qu'un jour, on m'avait demandé de performer dans ce bar, et quand je suis arrivée, que j'ai dit que j'étais belge, il y a tout un groupe de personnes qui m'ont dit « Mais alors, vous connaissez CJ ?» Et c'était la star dans ce bar, là-bas. C'est lui qui avait amené dans ce bar le slam, les scènes ouvertes, et il était très, très aimé. Quoi. Il avait vraiment comme deux endroits de vie, c'était étonnant.
4: Mais c'est simple, hein. C'est CJ, partout où il allait, il était star. Il était star dans l'âme, star dans le corps, star dans l'être, et là il est star dans le ciel. Vous voyez, donc moi je le vois d'ici, je peux vous dire qu'il vous sourit et il vous dit bonjour.
0: Salut CJ.
4: Voilà, et il dit bonjour aussi à Delphine qu'il n'a pas eu le temps de connaître, et ainsi qu'à Camille, Marc, je pense qu'il a dû le croiser 2-3 fois. Et donc voilà, CJ c'est le prophète du néant, c'est un livre, c'est bon voyage, c'était aussi... Derrière les paupières, l'immensité, c'était son avant-dernier livre. Et puis c'était un petit bouclet qui s'appelait Materia Prima.
3: Qui a une histoire particulière, hein, David, puisque tu as vraiment accompagné ce travail éditorial. Et c'était, je pense, un désir de CJ de voir justement publier, en tout cas, qui t'a fait promettre de publier un bouclet. C'est ça, hein, il y a quelque chose de cet ordre-là, je pense.
4: Oui, c'est très simple. Donc j'ai signalé qu'il a foutu le camp, le salopard, le 20 novembre 2020. Et le 19 novembre, on était avec mon épouse, Nadia, la Deshda, son chevet, concrètement. Et voilà, il me dit, voilà, je t'ai envoyé tous ces textes et tout, débrouille-toi avec. Parce que, il faut voir, avec l'ordinateur, il avait quand même un rapport particulier. Donc, il ne m'avait pas envoyé juste un fichier avec tous ses poèmes, il m'avait envoyé, chaque poème, c'était un fichier Word, vous voyez. Donc, j'avais dû me dépatouiller avec ça. Mais c'était genre 3-4 jours avant qu'il avait fait. Donc c'était vraiment ses toutes dernières forces qu'il avait mises dans le fait de collecter ses derniers textes. Donc composé ensuite le beau livre qui s'appelle Matière noire, poème d'au-delà de la fin. Et voilà, il a sur son lit de gisant, parce qu'il ne pouvait plus se lever malheureusement. Et il me disait, oui, mais j'aurais aimé voir quand même. Je dis, ouais, je pourrais te faire un bouclet vite, donne-moi une semaine. Il disait, mais il dit, je ne sais pas si je l'ai cette semaine, David. Et puis il me dit, allez, tu m'as jamais fait un bootleg, fais-moi un bootleg quand même, quoi. Et donc voilà, je l'ai quand même fait, ce bootleg. Je ne vais quand même pas faire le méga livre en une semaine. Il faut prendre du temps pour faire un colis. Donc, bon, il est parti plus tôt que cette semaine-là, qui a été nécessaire.
3: Et est-ce que tu as avec toi, là, David, des extraits de est-ce que tu peux nous faire entendre peut-être un texte de CJ, justement ?
5: Matière noire. Aujourd'hui, j'ai bu un verre de vin. Ce que tous ces écrits nous laissent, c'est deviner ce qui est invisible, ce qui n'est pas encore advenu. Le périple de notre planète dans le proche immédiat, cette circulation circulaire de l'espace. L'ensemble des rouages, l'imbrication des roues dentées des galaxies, les mondes multiples qui s'engrenagent à l'infini. Cette matière noire, indécelable, qui occupe plus d'espace que ce que nous connaissons. Ces écrits disent ce qui n'est pas décrit. Je cherche à me débarrasser de ce témoignage de nos faiblesses et les offrir en pâture à ceux qui auront l'envie de les lire. Ce n'est pas vraiment pour la postérité, mais pour témoigner que l'homme fut parfois bon, aussi par contraste à son devenir. Derrière ce testament se cache un monde de matière noire, de vie. C'est là que je me rends.
3: Eh bien, merci beaucoup, David, d'avoir évoqué la mémoire de CJ avec nous aujourd'hui. Et merci de t'être rendu disponible des confins de l'espace pour être avec nous. Néanmoins, on te remercie vivement. Oui, vraiment te dire qu'on attend ton retour impatiemment pour l'émission prochaine. Tu peux nous promettre ça ?
4: Ben, si les Soviétiques russes et les Américains et les Chinois et les Européens se mettent d'accord, je pourrais descendre plus vite.
3: Ok, très bien. On envoie Marc Dugardin en diplomate pour gérer cette affaire. Oula. Je crois qu'on a trouvé notre poète diplomate du jour. Merci beaucoup, David. À tout vite.
4: Merci.
3: Eh bien, chères auditrices, chers auditeurs, nous voilà tout de suite à la fin de cette sixième émission. On avait le plaisir, donc, je le rappelle, de recevoir Marc Dugardin. Marc Dugardin qui venait présenter, rappelle-nous le titre de ce dernier recueil.
6: Personne dit-tu, publié chez Rougerie, paru chez Rougerie au printemps passé.
3: Merci.
6: Et merci à toi de tes mots et de tes questions.
3: Avec grand, grand plaisir. On recevait également Camille Commence, qui est ici avec nous. Merci de ta venue, de ta visite.
1: Merci Aurélien et Laurence pour l'accueil et on se revoit le 22 janvier 2026.
3: Et alors, ben, remercie aussi ma consœur et amie Laurence Vielle qui est là aussi pour vous saluer.
0: Et merci à Delphine Fraissinet, et merci à David Giannoni, et merci à Aurélien Donny qui a mené de main de maître cette émission. Merci beaucoup Aurélien.
3: Avec grand plaisir. Eh bien, on se retrouve en novembre, chers amis, on a hâte de vous retrouver d'ici là. Eh bien, bel automne, j'ai envie de dire. À bientôt.
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1: Bonjour et bienvenue dans cette éclectique avec Marc Marguem. Alors, je ne sais pas si vous vous souvenez, il y a deux épisodes de cela, pour l'éclectique numéro 10, Marc avait consacré l'émission aux duos improbables. Alors, comme il aime bien les défis et comme il aime bien faire de plus en plus fort, voici une émission consacrée aux duos, aux trios, aux quartettes, voire aux quintettes, improbables et même redoutables. C'est tout un programme, ça.
2: C'est parce que j'avais quitté le studio frustré, Frédéric, me suis dit, mais bon Dieu, il y a beaucoup de choses qu'on a présentées, mais tellement plus qu'on n'a pas présenté du tout. Alors je me disais, il faut
1: que je recommence.
2: Oui, mais en faisant plus fort, en essayant de faire plus fort. Alors, l'idée de base, c'était quand j'ai découvert qu'il y avait tous ces duos de Sting, entre autres, avec Mylène Farmer. Et alors je me suis dit, commençons là. La chanson est Stolen Car, est à l'origine une chanson de Sting, issue de son album Secret Love en 2003. Admiratrice de Sting, Mylène Farmer, Farmer.
1: Je dis Farmer à la française.
2: On dit Farmer à la française. Assiste en 2009 à l'un de ses concerts à Londres et sympathise avec lui. 5 ans plus tard, devenus amis, enfin, ils envisagent une collaboration en duo. Sting déclarera aussitôt « J'ai pensé à Stolen Car ». Elle avait été écrite il y a près de 12 ans pour une voix féminine sur les refrains « Take me dancing tonight ». Cette jeune femme qui ne reçoit pas assez d'attention est la maîtresse d'un homme d'affaires brillant et l'histoire est très intense. J'attendais la femme idéale pour interpréter la chanson et Mylène était cette candidate parfaite. Mylène Farmer réécrit alors une partie du texte en ajoutant des phrases en français tout en gardant l'esprit du texte initial. Un voleur de voiture qui s'imagine la vie du propriétaire de cette voiture et notamment son histoire extra-conjugale.

0: Dans Éclectique aujourd'hui avec Marc Marguem, on écoute des duos, des trios, des quartettes redoutables ou improbables. Et on démarrait l'émission sur votre idée, Marc. C'était ce duo entre Sting et Mylène Farmer, Stolen Car.
1: Et ça ne s'arrête pas là. Sting et Gims interprètent ensemble le hit Rest, sorti en clip en avril 2019. Le titre est particulièrement sombre. Comme la lune, la nuit apparaît dans ma vie, elle a fait de moi la victime de mes insomnies. Les deux artistes chantent leurs craintes et leur mélancolie dans cette collaboration inattendue.

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1: Alors on est parti de Mylène Farmer et de Sting dans cette émission éclectique et voici maintenant Sting et Gims qu'on écoutait. Reste, c'est une émission consacrée au duo et plus improbable et redoutable.
2: Gandhi Juna a choisi comme nom d'artiste Maître Gims d'abord. Indispensable dans le monde du hip-hop, Frédéric.
1: Oui.
2: Le surnom est aussi une manière de mettre en valeur un trait de sa personnalité, autrement dit un blaze. Au départ, il s'agissait de signatures des graffeurs, important donc de s'inventer un nom d'artiste, plus encore que dans le monde de la pop, dans lequel les artistes changent de nom en premier lieu afin de préserver leur vie privée. Le nom de scène de Gims vient d'un délire de gamin lié à sa passion pour le cinéma américain, les arts martiaux et les mangas, inspiré par des sonorités comme Gibbs, James ou Jim.
1: Je me demande bien quel surnom on pourrait vous trouver, Marc. On va réfléchir pendant le titre qu'on va écouter maintenant.

0: On danse aujourd'hui dans Éclectique avec Marc Margem, alias, on a trouvé son nom de hip-hop marquant. Et on vous expliquera ça plus tard, pourquoi.
1: Oui,
0: il a un autre surnom aussi,
1: c'est ça.
0: C'est Super Marc. Et ça aussi, on vous expliquera pourquoi plus tard. En attendant, nous continuons notre émission sur les duos, les trios et les quartettes improbables ou redoutables. Et donc, on continue avec Gims.
1: À la suite de l'élection de Donald Trump, le 8 novembre 2016, Gims marque sa colère sur Instagram en annonçant qu'il arrête la musique le lendemain. Un poisson d'avril en novembre, ouais. Très marqué quelques heures plus tard par l'annonce de son prochain album intitulé Ceinture Noire. Il connaîtra plusieurs rééditions, dont Transcendance en 2019 et Décennie, incluant des collaborations avec Maluma, José Balvin, Sting, Dadju et Vianney. L'album est considéré comme un jalon important dans la carrière de l'artiste, marquant la transition vers le nom Gims.

0: Gims et Vianney dans cette version live interprétée à la finale de The Voice France en 2018. Alors pourquoi vous avez choisi ce titre, cette interprétation-là, Marc?
1: Dans cette recherche, je me suis fait surprendre là par cette chorale vraiment slave,
0: donc il lance
1: cette chanson d'une façon très surprenante. Et je trouve que dans Éclectique, on doit l'être.
0: Exactement.
1: En 2018, c'est le début de la collaboration Vianney avec Gims. Les deux chanteurs enregistrent la même. Le hit est un véritable carton, un immense tube avec un rythme entraînant et très contagieux. Si je vous gêne, bah c'est la même. Voilà. Vous l'avez en tête?
0: Ah oui, bien
1: de
0: sûr.
1: De rien. La chanson devient un disque de diamant et trône en tête des ventes pendant plusieurs semaines. En février 2019, Vianney revient sur le devant de la scène avec une superbe ballade, Allez, reste, en duo avec Boulevard des Airs.

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0: merci.
1: Et il y avait de l'ambiance aux Victoires de la musique en 2020 avec ce duo Vianney et Boulevard Désert. Allez, reste les duos, les trios, les quartettes et tout le reste, qu'ils soient redoutables ou improbables, sont au menu de notre émission éclectique aujourd'hui avec Marc Marguem.
2: Et il y en a encore pas mal.

On entendra de la victoire de la musique, des victoires de la musique. Vianney Bureau a grandi à Pau au sein d'une famille militaire et catholique. Je vous parle toujours de Vianney. Hein. Il a reçu une éducation assez stricte de ses parents. C'est son père qui lui a donné le goût de la musique. Son père était passionné de chansons françaises et il chantait régulièrement à la maison. Dès 12 ans, Vianney se met à chanter comme son père et écrit même ses premiers textes. Vianney enregistre un premier disque avec son frère en 2007. Il fera aussi un premier concert dans une grande salle, le New Morning à Paris. C'est en 2011 que la carrière de Vianney va prendre son envol. Ses premières chansons ne rencontrent pas le succès du grand public, mais ça lui permet d'assurer la première partie de la tournée de Florent Pagny.

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1: Alors je vous le rappelle, on était parti au début de cette émission du duo entre Mylène Farmer et Sting, et nous voici à présent, en passant par Gims et d'autres artistes, un duo entre Vianney et Florent Pagny, un homme.
2: Le mercredi 25 octobre 2023, Vianney annonce sur Instagram une collaboration qui lui tenait particulièrement à cœur. Il en partage un extrait dans lequel on peut entendre la douce mélodie de « Maintenant ». Comme dernier extrait, avant la sortie de l'album « À deux, à trois », j'ai choisi, nous raconte Vianney, j'ai choisi mon duo avec Renaud. Ma chanson la plus intime de toute ma vie, sans doute ma préférée de toutes, écrit-il. La chanson a été enregistrée dans la chambre du patron, ajoute-t-il. Un grand moment d'émotion pour le jeune chanteur qui n'était pas encore né lorsque Renaud chantait Mistral gagnant, Laisse béton et Marcher à l'ombre. Même sans avoir vécu à la même période que cet artiste phare de la scène française, Vianney se sent particulièrement honoré de partager le micro avec lui. Dans le carrousel de photos et de vidéos qu'il a postées sur son compte, il y en a une sur laquelle il apparaît ému d'entendre comme il exprime le maître chanter ces mots, un moment d'échange touchant entre les deux générations de chanteurs qui prennent la pause pour l'occasion.
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1: Heureux. Ce duo entre Vianney et Renaud dans Éclectique maintenant. Alors, on va rester à présent avec Renaud pour un autre duo très connu.
2: Et vous l'aurez deviné, donc la plus célèbre collaboration musicale d'Axel Red est sans doute son duo avec Renaud pour la chanson Manhattan Kaboul en 2002, écrite par l'auteur de Mistral Gagnant sur une mélodie qui traînait dans les tiroirs depuis plusieurs années. Les paroles de ce titre racontent l'histoire fictive de deux victimes des événements tragiques de 2001. Un jeune portoricain travaillant dans le World Trade Center, pris pour cible par les attentats du 11 septembre, et une petite fille afghane tuée pendant une attaque de la coalition armée menée par les États-Unis contre les talibans. Cette dualité donne l'envie d'un duo à Renaud, qui pense tout de suite à Axel Red pour l'accompagner. C'est alors sa chanteuse francophone préférée, dont il aime la voix, les textes, le charme et l'univers musical. Élu par le public chanson originale de l'année aux Victoires de la musique en 2003, Manhattan Kaboul se classe numéro 2 des ventes en France, disque de platine, et reste un succès majeur pour les deux artistes.

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1: Renault avec Axel Red, Manhattan, Kaboul, ce succès de 2003. Nous sommes toujours dans Éclectique avec Marc Marghem sur RCF pour une émission consacrée au duo, au trio et au quartet. Alors pour le moment, on n'a eu que des duos, hein, mais les suivants vont venir, les plus nombreux vont venir.
2: Oui, tout de même avec, qu'est-ce qu'on avait dit là, les... le boulevard
1: des airs. C'était un trio, excusez-moi.
2: Eh bien, figurez-vous, Frédéric, que je me suis dit, si jamais elle me fait la remarque, je lui dirai que, et vous m'avez fait la remarque.
1: Et voilà, j'ai pris la main dans le sac.
2: Une voix menacée, un album libéré, l'album des Nefles des Groseilles ne sort pas par hasard. Lors d'un entretien, Adamo évoque deux passages à vide, un concert au Chili où il perd sa voix pendant 6 mois, puis un œdème pulmonaire qui l'a forcé à ralentir. De cette double menace est né un mot d'ordre « Tant que ma voix est là, j'en profiterai ». Le disque réunit 25 chansons, un nombre inhabituellement élevé, car l'artiste estime qu'il n'a plus le temps de toutes les chanter. Les thèmes, l'enfance, vol de fruits chez les voisins, première amoureuse, la mémoire, bien sûr, l'amour, ce sont celles que je préfère écrire, dit-il, mais aussi le regard posé sur le temps qui passe. À travers ses 80 millions de disques vendus, ses 50 ans de carrière et ses hommages, noblesse belge, décoration française et italienne, Adamo incarne une certaine idée de la chanson, tendre, sensible, jamais spectaculaire, mais persistante. Ce qui marque dans ce nouvel opus, c'est son absence de posture grandiloquente. Il ne se présente pas comme un monument, mais comme un homme qui reste debout parce qu'il fait ce qu'il aime. Le titre de l'album, Des Nefles des Groseilles, emprunté à l'oralité rurale et à la mémoire simple, comme pour dire « Je viens de là ».

0: Les duos, les rencontres entre les artistes sont à l'honneur aujourd'hui dans Éclectique avec Marc Marghem. On vient d'écouter d'enchaîner Entre toi et moi d'Axel Red et Adamo. Et ensuite, on a retrouvé Adamo avec Thomas Dutronc au Café du Temps Perdu, ce qui nous amène donc au chapitre suivant de cette émission, donc avec Thomas Dutronc.
1: C'est un feat, une sorte d'inclusion pour le moins inattendue. Sur l'album Frenchy, Thomas Dutronc reprend C'est si bon, le classique composé en 1947 par Henri Betty avec la chanteuse Diana Krall et l'icône de punk Iggy Pop. Si l'artiste canadienne connaît un joli succès chez nous et la rockstar a toujours clamé son amour de la culture française, il est pourtant surprenant de les voir collaborer avec le fils de Jacques Dutronc. Pour l'occasion, le trio improbable dévoile une version jazzy du classique, chantée en anglais et en français. Entre la langue de Molière et celle de Shakespeare, le disque contient donc des reprises de chansons qui ont parcouru le monde dans leur version originale ou en version étrangère.

0: Alors là, Marc Marghem, je dis contrat rempli. Vous nous aviez promis des trios redoutables et improbables. Nous voilà avec cela. Donc Thomas Dutronc, Iggy Pop et Diana Krall. C'est si bon.
1: Et c'est très bon.
0: Oui.
1: Une autre chanson française qui a fait le tour du monde, Hymne à l'amour. C'est une chanson d'Édith Piaf sortie en 1950, dont les paroles ont été écrites par Édith Piaf et la musique de Marguerite Monneau. Édith Piaf écrit Hymne à l'amour en pensant à l'homme qu'elle aime, le boxeur Marcel Cerdan, rencontré en 1948 à New York, où elle est en tournée. Début 1949, le couple achète une maison à Boulogne-Billancourt. C'est dans cet intérieur qu'elle écrit ce qui va devenir l'un de ses plus grands succès. Marguerite Monneau se serait inspirée de Frühlingsnacht de Robert Schumann.

0: Et on quitte ici Johnny Hallyday, Céline Dion et Morane dans cet hymne à l'amour, cette reprise de Piaf. Et on dit merci aussi à Marc Marghem de nous avoir fait découvrir l'inspiration de cette musique hein, donc, qui vient de Schumann, Frühlingsnacht, qu'on a entendu dans une interprétation au basson de Martin Gatt et au piano de Margaret Lynn. Bon Marc, c'est déjà la fin.
1: Eh oui, oui,
0: et
1: oui,
0: on en avait encore en plus.
1: Mais oui, on en avait encore. Oh là là, la frustration. Mais donc, ça veut dire qu'il faut vraiment faire un jour une émission, vous l'aviez proposé, ça m'était resté en tête. Vraiment une émission de l'influence de la musique classique sur la musique populaire.
0: Merci beaucoup Marc et on se dit au mois prochain.
1: Certainement, avec beaucoup de plaisir.
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1: Bonjour chers auditeurs et bienvenue sous le figuier à l'ombre de la sagesse où nous échangeons avec le père Xavier Dijon. Bonjour père Xavier Dijon.
2: Bonjour Véronique.
1: Dans le parcours de nos émissions intitulées « Pour y voir clair » et enregistrées sous le figuier, vous avez tenu que non seulement dans les questions personnelles mais encore dans les questions de société, le chrétien pouvait très légitimement s'appuyer sur les données de sa foi pour se faire un jugement et formuler sa position. Évidemment, en ce faisant, il ne s'agit pas d'imposer à autrui une quelconque pratique religieuse particulière, mais il s'agit plutôt de partager dans le débat démocratique les richesses de l'anthropologie chrétienne, de la doctrine sociale de l'Église, toutes les deux fondées sur la parole de Dieu. En d'autres termes, si notre série d'émissions s'intitule « Pour y voir clair », vous pensez et vous maintenez cette idée qu'une référence chrétienne dans la conduite de la société permettra au fond à tous d'y voir clair.
2: Oui, dites comme ça Véronique, cette affirmation peut paraître étonnamment prétentieuse. Et de quel droit est-ce qu'un croyant pourrait ambitionner de voir plus clair que les autres, puisque, après tout, il n'est qu'un homme, lui aussi, et donc limité dans ses capacités. Mais justement, avec toute l'humilité que requiert la foi, le fait d'accueillir humblement la révélation de Dieu, et spécifiquement la révélation que Dieu fait de lui-même dans le Christ, est aussi une révélation de l'être humain lui-même. Parce que, et ça c'est la conviction du chrétien, l'être humain, et finalement la conviction de tout religieux, l'être humain ne peut se comprendre en écartant l'altérité créatrice qui le dépasse. Je dis altérité créatrice parce que c'est vrai que l'humain peut se saisir par lui-même, c'est sa raison par laquelle il se saisit lui-même.
1: On a l'impression que c'est ça que fait l'homme moderne.
2: Oui, on va y revenir d'ailleurs dans la modernité. Mais dans la création, il y a cette référence à une altérité. Je ne viens pas de moi-même.
1: Il reste un mystère, effectivement.
2: Voilà. Et on pourrait faire appel ici à la philosophie. Si je prends le philosophe allemand Martin Heidegger, on voit, il le définit comme le « Dasein », le « Sein », être, « da », là, l'être là. Le sujet humain, c'est un être là. Donc il est jeté dans le monde, il est jeté au monde, comme une énigme qu'il est à lui-même. Et donc, il se retourne sur cette énigme qu'il est lui-même et il se dit « mais d'où est-ce que je viens ?» Et puis, quand il se tourne vers l'avenir, il dit « où est-ce que je vais ?» Et donc, la réponse, est-ce qu'on peut dire « d'où est-ce que je viens ?» ?»« Je viens du singe. » Et la réponse, « où est-ce que je vais ?» ?»« Je vais où j'ai envie. » Est-ce que c'est ça la vie humaine ? Ou bien, est-ce qu'il y a quelque chose de plus profond ? Et c'est à ce moment-là que le chrétien intervient pour dire « n'effacez pas trop vite ces questions d'où est-ce que je viens, où est-ce que je vais pour entrer dans une vie de dissipation, de dispersion. » Non, creusons ces questions-là pour essayer d'adhérer à ce que nous sommes nous-mêmes en vérité. Et le chrétien dit « pour réfléchir à ce que vous êtes vous-même en vérité, il est bon d'orienter votre réflexion en direction d'une transcendance qui rend compte précisément de l'apparition de l'humanité en ce monde. Quand je dis création, il faut bien s'entendre, il ne s'agit pas d'une fabrication, même si le livre de la Genèse présente la création d'Adam comme étant un modelage de l'argile. Alors, ça pourrait paraître fabrication. Non, fabrication d'un objet qui se détacherait de son sujet. Non, il ne faut pas oublier que Dieu souffle dans les narines de sa créature pour lui donner la vie. Et ce souffle de Dieu entre dans le cœur de l'homme et on voit que c'est Dieu qui donne la vie, qui donne l'existence à l'homme et que l'homme ne peut pas se comprendre en dehors de ce don-là, de ce souffle-là qu'il a reçu d'un autre. Alors c'est vrai, Darwin dit qu'il vient du singe, et c'est vrai aussi, mais plus profondément, sur le plan de l'enjeu fondamental, spirituel, intérieur de notre existence, il faut faire référence à ce souffle que le tout autre donne à sa créature humaine, parce que ce tout autre veut avoir en face de lui une créature spirituelle libre qui pourrait lui répondre.
1: Mais Père Xavier Dijon, ce que vous dites pour un chrétien, c'est compréhensible, et encore faut-il qu'il vive à ce niveau-là. Mais on va toujours se retrouver devant la même question. Pour ceux qui ne partagent pas cette croyance, est-ce qu'on peut se permettre d'imposer cette conception de la vie? Est-ce qu'elle est vraiment universelle?
2: Alors, vous posez une excellente question, mais il s'agit de savoir ce que ça veut dire imposer. Donc, qui impose quoi à qui? C'est sûr qu'un chrétien ne peut pas imposer sa conviction intime. On en a suffisamment parlé dans des émissions précédentes, la déclaration sur la liberté religieuse. Mais cela dit, qu'est-ce qui est objectivement vrai? C'est que nous sommes vivants. Et d'où vient la vie?
1: Ça reste une énigme pour tout le monde,
2: en fait.
1: Ça reste
2: une énigme pour tout le monde.
1: C'est un donné.
2: Et le chrétien dit... Mais écoutez, moi j'ai une réponse, si vous voulez, vous la prenez ou ne la prenez pas, mais nous estimons que c'est ça qui rend le mieux compte de ce qu'est la liberté.
1: Et vous pensez que ça peut enrichir tout homme?
2: Oui, puisque la conviction, c'est que Dieu n'a pas seulement créé les chrétiens, Dieu a créé l'homme et le monde, et les chrétiens ont reçu la grâce de pouvoir déchiffrer ce monde et déchiffrer leur propre liberté à partir de cette révélation que Dieu fait de lui-même. Si vous voulez, la liberté n'est pas une puissance qui flotte comme ça au gré des envies et au gré des sentiments. Donc, la liberté est tenue de chercher la vérité. Ça fait d'ailleurs partie du texte d'Initatis Humanae du Concile Vatican II sur la liberté religieuse. C'est vrai qu'il y a la liberté et qu'il ne peut y avoir aucune coercition privée ou publique qui s'exerce sur quelqu'un pour le forcer à croire. Mais il y a, de la part du sujet, il doit ressentir, honorer l'obligation qu'il a de chercher cette vérité. Et le chrétien nous dit, voilà, il y a un certain nombre de conséquences que l'on peut tirer de ce mystère de la création.
1: Père Xavier Dijon, je vous entends bien, mais si nous voulons entrer davantage dans le concret de nos choix, quel est ce bien qui tient à notre condition de créature et qui s'impose, on doit le reconnaître, à tout être humain du fait même de sa nature humaine?
2: Eh bien, si je me réfère, Véronique, au philosophe médiéval Thomas d'Aquin, ce qu'il dit de la loi naturelle, on pourrait citer quatre biens qui s'imposent au respect de l'homme, de tout homme.
1: Rappelez-nous la loi naturelle.
2: C'est ce que la nature de l'homme produit d'elle-même comme étant une obligation. Alors, la première, le premier donné de cette loi, c'est la vie. La vie qui veut persister. Et la vie nous précède, elle nous précède comme un fait, nous sommes vivants, je ne peux pas nier que je suis vivant, ça s'impose à moi, la vie s'impose à moi.
1: Et que ça m'a été donné.
2: Et ça m'a été... Alors, justement, elle s'impose comme quelque chose qui doit être. C'est, la vie, ce n'est pas seulement un fait, bon, ben voilà, ça pourrait être, ça ne pourrait pas être. Non, du fait que je suis en vie, je sais que je dois vivre. La vie d'elle-même, la vie veut vivre. Et si vous prenez maintenant la philosophie des droits de l'homme, on va dire que le droit à la vie est la condition a priori de tous les autres droits. Donc la vie s'impose déjà comme une donnée première. La deuxième donnée qui est intimement liée évidemment à la vie, c'est le corps. Et alors le corps qui exprime, qui supporte la vie reçue, mais aussi la vie donnée grâce à l'échange sexuel entre l'homme et la femme. Donc ça aussi, c'est une donnée fondamentale de la loi naturelle. Alors, une troisième donnée, c'est la société elle-même, c'est-à-dire que le fait d'être ensemble, c'est une donnée de la nature. Alors, peut-être que les auteurs du contrat social ont invoqué ou inventé un état de nature où, justement, de nature, l'homme est rigoureusement enfermé dans sa liberté individuelle, mais nous avons déjà vu dans des émissions précédentes que cette construction du contrat social est assez bien artificielle. Et on dirait plutôt avec Aristote que l'homme est un animal politique, c'est-à-dire que d'emblée, il se trouve en société. Donc il y a la vie, le corps, la société. La quatrième donnée va sans doute paraître plus problématique, mais elle concerne Dieu lui-même. C'est-à-dire que, comme étant l'objet, nécessairement l'objet de la recherche de l'homme. Il fait partie de l'humanité de chercher la vérité sur sa réalité dernière.
1: Père David Dijon, je vois qu'il est l'heure de la pause musicale. Nous allons poursuivre ça après, si vous voulez bien.
2: Et je vous propose alors de prendre dans l'album de Guillaume Loast, Les arbres et les rochers, le chant « Mon âme à l'éternel soupir » qui est tiré du psaume 84.

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1: Père Xavier Dijon, dans cette émission Pour y voir clair, vous venez de citer quatre données que la période classique de notre histoire occidentale considère comme étant inhérentes à notre nature humaine. Donc il s'agissait de la vie, du corps, de la société et de chercher la vérité sur Dieu. Et ces quatre données s'imposeraient donc à l'être humain comme tel, dès le premier exercice de sa liberté. Mais on est d'accord que ça se réfère à la période classique. Notre histoire, depuis, a connu un tournant dont nous avons déjà parlé dans nos précédentes émissions, et j'y ai fait écho au début de l'émission. C'est le tournant de la modernité qui semble précisément avoir pris cette distance par rapport au concept d'une nature qui s'imposerait nécessairement à l'homme. On n'aime plus trop aujourd'hui parler de loi naturelle. Donc pour nous, c'est-à-dire pour les modernes que nous sommes devenus, tout se passe comme si la liberté désormais était conçue comme étant une puissance spontanée qui pouvait aller jusqu'à remettre en cause ses propres données naturelles. Dans ce nouveau contexte historique, comment allons-nous comprendre ces quatre données naturelles que vous avez citées ?
2: Eh bien, Véronique, c'est ce qu'il nous faudra voir dans nos émissions ultérieures, parce que c'est vrai que la modernité a tendance à dire ben, il n'y a plus de nature, ou plutôt, la nature de l'homme, c'est d'être culture, c'est-à-dire de s'inventer lui-même. Et par rapport à cette invention de soi-même, le chrétien, à la suite du juif d'ailleurs, va dire c'est vrai qu'il y a une créativité qui doit pouvoir se développer dans l'homme, ça fait partie de sa liberté, mais cette créativité et cette liberté-là, c'est l'exercice d'une liberté qui vient de plus loin que l'homme et qui doit pouvoir être référée à l'homme. C'est ça la tristesse, c'est que trop souvent on va opposer Dieu et l'homme et de dire si l'homme vient d'ailleurs que d'une altérité, si l'homme vient d'une altérité créatrice, ça veut dire qu'il n'est plus libre, indépendant, il n'est plus autonome, il n'est plus libre. Donc, c'est pensé en termes d'opposition.
1: C'est une mauvaise compréhension de la liberté, ça, au fond ?
2: Et de Dieu. Puisque, lorsqu'on dit que la quatrième donnée dont nous avons parlé tout à l'heure, c'est de chercher la vérité sur Dieu, je crois que c'est fondamental de voir que l'homme doit chercher à savoir qui est Dieu. Et le chrétien dit, mais c'est toute une histoire, l'humanité a parcouru avec Dieu toute une histoire du paganisme, du judaïsme, du christianisme. Relisons cette histoire pour savoir qui nous sommes. Et on ne perd pas son temps à faire de la théologie pour savoir ce qu'est la liberté de l'homme. Nous allons pouvoir déchiffrer les données que nous avons dites à partir donc de cette grille de lecture que nous avons déjà utilisée, où d'un côté vous avez la bonté créatrice de Dieu et qu'il faut pouvoir reparler de cette bonté créatrice et de cette antécédence de l'altérité créatrice par rapport à l'homme pour que l'homme se comprenne lui-même. Et l'autre point de repère de notre discernement, c'est que historiquement, dans les faits, l'homme n'est pas entré dans cette bonté créatrice. Il a refusé cette bonté à la suite des anges, et puis Adam et Ève, et puis chacun d'entre nous. Donc, il y a eu une création de l'homme à l'image et à la ressemblance de Dieu, donc il va être d'une certaine façon libre.

0: et de dire, bon, tout le monde est vivant. Tous ceux qui prennent part au débat ont déjà la vie. C'est une c'est la donnée la plus immédiate de ce que nous sommes. Nous sommes des vivants. Si nous sommes morts, eh bien, nous ne sommes plus là pour participer au débat. Donc, il y a la vie dans son surgissement qui doit pouvoir être, j'aime bien le mot, déchiffré. Et de voir la foi comme un déchiffrement de cette condition qui est la nôtre. Alors, la vie, elle est la donnée la plus immédiate de nous, mais ce n'est pas la plus simple, parce que elle est insaisissable.
1: Et elle n'est pas donnée qu'à l'homme, elle est donnée aussi.
0: Elle est donnée, et pourtant, donc elle nous relie à tous les autres vivants. Il y a des gens qui disent, mais il n'y a pas de fin de vie dans l'homme. Hein, on dit, quelle est l'éthique qu'il faut avoir en fin de vie? Il y a des savants qui vous disent, mais il n'y a pas de fin de vie, puisque la vie continue. Donc, qu'est-ce que ça veut dire? Cette vie qui nous traverse, et qui est pourtant intimement nôtre. Donc, plus universel que ça, tu meurs, c'est le cas de le dire, la vie. Mais en même temps, c'est tout à fait singulier, c'est ma vie à moi. Et comment comprendre que je sois relié à ce tout, tout en étant tout à fait singulière. Et donc, ou bien je peux prendre la vie comme étant un phénomène organique tout à fait objectivable, je vais étudier l'espèce humaine, comme j'étudie les autres espèces animales, ou bien, ça c'est l'objectivité pure, ou bien je peux aller du côté de la subjectivité pure en disant que, après tout, la vie, ben, je l'ai, je fais ce que je veux de ma vie. Donc, et donc, il y a cette subjectivité pure, mais comment mettre ensemble, philosophiquement, cette part objective de la vie et cette part subjective.
1: Et donc, à la question de la liberté aussi, est-ce qu'on n'est pas condamné à cette vie puisqu'on la reçoit et...
0: Voilà, alors, pour échapper à cette impression de condamnation, le mieux, c'est de reconnaître précisément qu'il s'agit d'un don. Alors, dans le don, cela veut dire qu'il y a une bienveillance, donc ça suppose qu'il y ait une bienveillance et qu'on connaisse la vérité sur Dieu. Il y a une bienveillance qui m'a donné d'être vivant.
1: Quelle que soit ma condition de vie
0: qui m'a donné d'être vivant et libre, et y compris dans ma condition de vie. Donc si vous voulez dire la condition morale.
1: Oui, ou bien je pense à tous ceux qui vivent dans des conditions précaires, qui sont nés dans des conditions précaires, et pour lesquels la vie, vue comme un don, est plus difficile peut-être.
0: À cause de qui? Alors il faut voir justement d'où vient cette précarité. Parce que, je vous dis, nous avons deux points de repère. Il y a cette bonté créatrice, celle-là elle est fondamentale, mais il y a aussi la désobéissance. Et donc cette désobéissance que l'homme vit par rapport, ce refus du don que Dieu fait à l'homme, va se rejaillir, se répercuter sur les relations que nous avons les uns vis-à-vis des autres. Et s'il y a des gens qui vivent dans la précarité, c'est parce que nous n'avons pas intériorisé que cette vie est donnée par cette altérité transcendante, que cette vie est donnée à tous. Et donc, si cette vie est donnée à tous, il y a ces principes de la doctrine sociale de l'Église, la dignité imminente de la personne et la destination universelle des biens. Donc, si nous voulons vraiment nous recevoir de cette altérité créatrice et de recevoir la vie de cette altérité créatrice, non seulement nous nous comprendrons mieux nous-mêmes sur le plan intellectuel et sur le plan philosophique, mais nous pourrons agir d'une telle façon que nous continuons à entretenir cette vie entre nous.
1: Donc si je vous comprends bien, pour terminer cette émission, il faut tenir en même temps cette bonté créatrice et cette histoire du refus.
0: Oui, et on va continuer dans les prochaines émissions sur la vie, précisément. Refuser la vie, ça peut aller d'une part dans l'homicide d'autrui, mais ça peut aussi aller à l'homicide de soi, dans le suicide et l'euthanasie. Donc toutes ces questions de respect de la vie devront être approfondies.

0: pour savoir si vraiment ce sont les chrétiens qui imposent leur idée à la société, ou bien si ce sont les chrétiens, ou les juifs, et enfin les religieux en général, qui attirent l'attention de la société sur ce don premier qu'est la vie.
1: Merci beaucoup, Père Xavier Dijon, de nous aider à y voir clair sur cette question fondamentale qu'est la vie humaine.
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1: C'est le matin pour vous également sur RCF. L'heure de la louange matinale pour beaucoup de chrétiens. Une louange qui vous accompagne durant cette heure avec les psaumes du Père Joseph Gélineau. Des psaumes selon une musique et un arrangement du Père Joseph Gélineau qui avait également écrit les paroles dans la traduction de la Bible de Jérusalem. Ce sont donc ces psaumes du matin que nous vous proposons maintenant. Nous vous souhaitons une excellente journée sur RCF.
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1: La journée commence dans la louange sur RCF, une journée qui est marquée par les psaumes de Gélino. Le père Joseph Gélino, qui non seulement a composé la musique, mais les paroles, puisque c'est lui qui avait traduit les psaumes pour la première édition de la Bible de Jérusalem. Nous continuons ce programme sur RCF et nous vous souhaitons une excellente journée.

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1: Merci d'être avec nous sur RCF pour cette louange du matin. Ce sont les psaumes de Gélineau qui nous accompagnent. Le père Joseph Gélineau qui avait traduit les psaumes pour la Bible de Jérusalem et qui en a composé également les musiques. Bienvenue sur RCF et bonne journée.

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1: Nous vous accompagnons dans votre louange du matin sur RCF avec les psaumes de Gélineau. Le père Joseph Gélineau, qui est surtout connu pour avoir écrit la traduction des psaumes pour la Bible de Jérusalem, mais c'est également un musicien qui en a composé la musique. Nous l'écoutons maintenant et bonne journée à tous sur RCF.

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1: Frère Alberto Fabio Ambrosio, nous sommes à Paris pour enregistrer ces entretiens. Paris, capitale de la mode, avec des boutiques de luxe à ne plus savoir qu'en faire. Ça prend parfois des proportions qui nous laissent un peu perplexes parce que c'est devenu quasiment une religion pour certains, la mode. Il y a un côté très superficiel aussi, a priori, mais vous nous l'avez dit dans le précédent entretien, dis-moi comment tu t'habilles et je te dirai qui tu es finalement.
2: Absolument. D'ailleurs, là, dans ce livre, j'ai montré davantage le côté théologique et à partir du Christ. Donc, je voulais vraiment faire un livre de christologie textile ou du théologie du vêtement et théologie à partir du Nouveau Testament. Mais depuis des années, et en même temps que cet axe théologique, je développe une réflexion et j'ai aussi publié. Donc, la mode comme religion, mode et religion, parce que la mode peut devenir, surtout à cette époque, une force quasiment religieuse ou de grande spiritualité. Et c'est pour ça, on en a déjà parlé, mais c'est pour ça, c'est une des raisons pour lesquelles j'ai voulu entreprendre ces réflexions, ces recherches, parce que mon couvent à Paris, le couvent de l'Annonciation, couvent dominicain de l'Annonciation, c'est 222 rue du Faubourg Saint-Honoré. La mode n'est vraiment pas très loin. Il suffit de se promener un peu, descendre un peu au plus bas de la rue, de commencer à voir déferler toutes les grandes marques, toutes les boutiques.
1: Les grands créateurs.
2: Tous les grands créateurs français et autres. Et d'ailleurs, la France détient encore ce primat mondial grâce à la Fédération française de la haute couture et de la mode, c'est-à-dire l'ancien syndicat, le syndicat de la mode, en fait. Mais ça a l'air de rien. Et c'est surtout, ceux qui s'occupent savent ce que c'est. C'est parce qu'en fait, le label de haute couture est délivré dans le monde entier. C'est la Fédération française de la haute couture et de la mode qui délivre le label haute couture.
1: Quoi. Ça souligne une excellence.
2: Ça souligne une excellence, mais qui est délivrée par la France. Ouais. Ça, c'est intéressant.
1: Alors,
2: de le dire.
1: Excellence peut-être, artisanat, art même.
2: Oui, tout
1: c'est
2: à fait.
1: C'est vraiment un art.
2: C'est une des grandes questions aujourd'hui. Est-ce
1: et
2: que la
1: pourtant,
2: mode est un art?
1: On peut aussi apporter une objection qui est que c'est superficiel, c'est frivole, c'est hors de prix, et il y a un côté très prosaïque là-dedans. La vérité de l'homme, elle est où finalement?
2: La vérité de l'homme est toujours dans l'homme, évidemment, et pas forcément dans ce qu'il porte. Je pense que pour travailler sur le vêtement et donc sur la mode, il faut aussi avoir donc couvrir toute la palette, pas qu'une théologie, mais aussi une critique de ce système qui est un système aussi dégénéré et qui crée de la distance sociale, de la distinction sociale, comme disait Pierre Bourdieu, qui crée un capital esthétique absolument injuste. Donc moi je développe aussi, et je pense pour cause, une véritable critique. Or je le fais avec les moyens aussi de la des études de la mode. Je tiens aussi à dire que j'ai une charge de cours dans une université d'État en Italie où, comme on dit, les fashion studies. C'est parce que j'ai acquis quand même ces dernières années une certaine compétence dans la question de la mode elle-même, parce que la mode elle-même, elle est devenue un domaine d'étude.
1: Est-ce que ça vient parfois en concurrence, ou ça vient percuter l'homme de foi que vous êtes et la tradition chrétienne de l'intériorité, de la profondeur, qui est tout le contraire de ce que l'on donne à voir en principe? Toute une théologie, une spiritualité explore la profondeur de l'homme, descendre au plus profond de soi, de son cœur.
2: Absolument. Surtout pour quelqu'un comme moi qui, en fait, pendant 20 ans, j'ai travaillé sur des questions de mystique, l'écart est apparemment très grand. Donc oui et non. C'est-à-dire que le christianisme lui-même, il s'est quand même construit sur une visibilité énorme. Justement, dans Le Christ nu et cru, dans ce livre, j'ai voulu montrer le paradoxe de la foi chrétienne, voire du christianisme, pour le dire en termes plus, plus véritable, c'est que
1: quel paradoxe alors ?
2: Eh ben, c'est que le christianisme est, comme vous le dites, c'est cette foi intérieure, etc., etc. Mais il se donne à voir depuis toujours. Pourquoi représenter la croix ?
1: Les signes extérieurs d'appartenance au christianisme.
2: Les signes extérieurs d'appartenance. Mais je vais encore plus loin, c'est-à-dire que le christianisme a vraiment développé une esthétique. Et qui dit esthétique dit forcément cette visibilité. Je vais encore plus loin, pas de christianisme sans visibilité. Donc, la mode, en fait, c'est une disciple du catholicisme, d'un certain christianisme qui s'est donné à voir. Et alors, quand vous dites, oui, je suis... ces études-là m'ont interrogé, mais pour arriver aussi à déceler ce qui est encore plus vrai dans le christianisme, et éventuellement aussi ses limites. Parce qu'il faut aussi arriver à voir la manière dont on a construit le christianisme. Parce que c'est facile de dire qu'on a une révélation, que les choses les plus importantes sont révélées. Oui, c'est facile. Mais en même temps, il faut aussi regarder ce qui s'est produit historiquement. Et historiquement, on a construit le christianisme, surtout catholique, et pas que, mais disons comme ça... pour tout prendre, le christianisme se construit aussi comme une religion qui se donne à voir. Ou la question de la visibilité, ou la question...
1: De la beauté, de l'esthétique.
2: Oui, mais aussi, prenez la messe. La messe, c'est comme dit Philippe Martin dans son livre, c'est un théâtre divin. Donc tous les sacrements chrétiens sont extrêmement... Alors vous me direz que dans d'autres traditions, oui et non, parce que si on va dans les traditions très orientales, cet aspect rituel est moins... esthétisant et moins théâtralisé. En fait, le christianisme, et catholique en particulier, a beaucoup théâtralisé ses rites et aussi la célébration de certains sacrements. Et je dis ça sans critiquer, mais pour avoir... Et donc ça ne me, non seulement ça ne me fait rien, mais ça me fait aller plus loin dans la vision de ma propre foi et de ma propre religion, qu'est le christianisme.

0: certains regrettent justement que le christianisme ou le catholicisme, puisque bon, on est en France et c'est,
1: ouais, la, mais c'est notre
0: la
1: horizon,
0: plus, voilà, se donne moins à voir. Et donc, appellent de leur vœu un retour de la soutane, par exemple.
1: Absolument. Ben, là, vous touchez justement. Oui, mais tout à fait. Éventuellement, pourquoi pas. Mais à une condition d'avoir ce que je viens de vous dire, c'est-à-dire une lucidité. C'est-à-dire que si, oui, pourquoi pas porter la soutane. Moi, personnellement, dès que je sors de mon, couvent, je ne porte pas d'habit. Et je l'explique aussi. Mais je ne suis pas contre, mais à condition d'avoir tout ce palinceste un peu clair dans sa tête, hein. Parce que il faut savoir ce qu'on fait lorsqu'on porte une soutane, c'est-à-dire qu'on va de ce côté-là, mais c'est pas forcément le côté du christianisme, de la foi la plus intériorisée. Peut-être oui, c'est peut-être que ça va avec, peut-être,
0: mais c'est pas la garantie.
1: C'est pas la garantie, voilà, vous avez bien répondu, c'est pas la garantie. Et donc, étudier la mode, c'est-à-dire ce qu'il y a de plus frivole, ça titille. Mais moi, je vois bien que, bon, quand je dis théologien, la mode, combien de sourires j'ai reçu, ou pas de moqueries, mais enfin, mais quand je commence à déployer, et quand on en est là, montrer que l'aspect esthétique, l'aspect purement visible, nous touche encore, et encore là, c'est-à-dire qu'aujourd'hui, on est dans la dialectique. En fait, pourquoi on porte une soutane, c'est parce qu'on pense que par la dialectique visuelle, on va gagner. Pourquoi pas ? Mais à condition de savoir...
0: Gagner quoi ?
1: Gagner plus de visibilité dans l'espace public. Mais est-ce qu'une religion, est-ce qu'un christianisme qui s'oppose de manière dialectique, et je rappelle que dialectique, c'est le mot pour dire guerre, en fait, c'est le mot grec pour dire la guerre, est-ce que c'est comme ça qu'on va, entre guillemets, gagner plus de terrain aussi en France ou ailleurs ? Ben voilà ma question, si vous voulez. Donc, en terminant ce livre, entre les lignes, évidemment, je pose toutes ces questions-là. Mais est-ce que c'est comme ça ? Voilà, je pose la question. Chacun est libre, évidemment, de répondre. Mais et donc, la question des apparences est fondamentale. Dans un autre livre que j'écris en italien, l'Évangile des vanités, j'ai réhabilité en fait cette question des vanités et des apparences. Parce que vous voyez, et bien sûr, on dit que le christianisme est fait n'est pas pour les apparences, l'intériorité. Et ben, en fait, on fait tout le contraire, parce qu'on donne beaucoup trop d'importance aux apparences. Et là, c'est ça, c'est que avec ces études-là et ces recherches, j'ai l'impression que je suis arrivé un peu plus à ce nerf de la guerre, c'est-à-dire qu'en fait, le christianisme a aussi contribué à construire le mythe des apparences.
0: Eh ben, un très grand merci
1: à vous,
0: frère Alberto, Fabio, merci. Ambrosio. Hein, comme quoi, quand on commence à s'intéresser aux tenues du Christ, enfin de Jésus dans les évangiles, ça nous amène très très loin. Je rappelle que vous êtes religieux dominicain et que votre livre paru chez Des Clés de Brouwer s'intitule « Le Christ nu et cru, une spiritualité du dessaisissement ». Encore un immense merci.
1: Merci à vous.

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1: 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Le saint du jour, Isabelle Delaunay.
2: Bonjour, en ce 17 juillet, nous fêtons les Charlottes, prénom redevenu à la mode. Nous commémorons aujourd'hui le martyr sous la terreur des 16 carmélites de Compiègne, dont la doyenne de 79 ans se prénommait Sœur Charlotte de la Résurrection. Cette histoire douloureuse et édifiante nous est bien connue grâce au dialogue des carmélites de Bernanos. Mais la petite Blanche est un personnage fictif. Alors, revenons aux faits historiques. Le 4 août 1790, la direction du district de Compiègne, appliquant la loi du 13 février 1790 qui supprimait les ordres religieux, confisqua les biens de la communauté et dispersa les carmélites. Les religieuses regroupées par quatre continuent à suivre leurs règles de vie et bien sûr tous leurs offices. Dénoncées au comité de salut public, elles sont arrêtées et transférées à Paris. Enfermée à la conciergerie, elle fête joyeusement le 16 juillet la fête de Notre-Dame du Mont-Carmel. Mais le 17 juillet, elles sont amenées à l'échafaud et dans la charrette qui les amène à la mort, elles ne cessent de chanter des cantiques. Puis la plus jeune sœur, Constance, encore novice, s'agenouille devant sa supérieure, Mère Thérèse de Saint-Augustin, pour recevoir sa bénédiction avant d'être guillotinée en chantant avec les autres sœurs le Laudate Dominum. Puis, 14 fois, les autres sœurs avec une grande dignité en font autant. Il ne reste plus que la sœur supérieure qui sera à son tour guillotinée pour motif de fanatisme et de sédition au nom de leur foi. Leur mort paisible sur l'échafaud impressionna les foules. Charlotte et les 15 autres carmélites furent béatifiées en 1906.

Dans ce temps-là, un jour de sabbat, Jésus vint à passer à travers des champs de blé. Ses disciples eurent faim et se mirent à arracher des épis et à les manger. Voyant cela, les pharisiens lui dirent « Voilà que tes disciples font ce qu'il n'est pas permis de faire le jour du sabbat. » Mais il leur dit « N'avez-vous pas lu ce que fit David quand il eut faim, lui et ceux qui l'accompagnaient ? Il entra dans la maison de Dieu et ils mangèrent les pains de l'offrande. Or, ni lui ni les autres n'avaient le droit d'en manger, mais seulement les prêtres. Ou bien encore, n'avez-vous pas lu dans la loi que le jour du sabbat, les prêtres dans le temple manquent au repos du sabbat sans commettre de faute ? Or, je vous le dis, il y a ici plus grand que le temple. Si vous aviez compris ce que signifie « Je veux la miséricorde, non le sacrifice », vous n'auriez pas condamné ceux qui n'ont pas commis de faute. En effet, le Fils de l'homme est maître du sabbat. »

La miséricorde et le sacrifice, voilà des mots qui paraissent difficiles à comprendre pour notre génération. La miséricorde, c'est ce qui permet de ne pas acculer celui ou celle qui s'est trompé de chemin, celui ou celle qui est poussé à faire un choix répréhensible. Mais qui est du mauvais côté de la loi ici ? Selon Jésus, ceux qui ne l'ont pas compris donnent à la loi un pouvoir supérieur à la miséricorde. La miséricorde de Dieu est pourtant l'expression de sa bienveillance. Si celle-ci ne peut pas être reçue par les humains parce qu'elle va à l'encontre de la loi, alors la volonté et l'amour de Dieu se trouvent elles aussi contraintes d'obéir à la loi, à sa loi. Mais contraindre l'amour de Dieu, c'est s'en éloigner. Pour Jésus, le sabbat a une signification de relation entre Dieu et nous. Il n'est pas prévu pour contraindre l'un et empêcher l'amour de l'autre. Au contraire, il est le jour qui donne de l'espace à cette relation par-dessus toutes les autres. En rappelant les autres situations dans lesquelles le sabbat a été compris ainsi, Jésus veut se montrer plus fidèle que ceux qui reprochent aux disciples leur manque d'obéissance. Il est en effet toujours plus facile de paraître respecter la loi que de faire l'effort de la comprendre. La comprendre, en chercher les raisons et les motivations, essayer à travers elle de s'approcher de la volonté de Dieu et la laisser agir en nous pour qu'elle nous éduque à la relation avec lui, tout cela est sans doute plus compliqué que de la traiter comme une série d'instructions et d'attentes de la part de Dieu. Ces deux comportements, nous pouvons les retrouver dans nos vies à toutes et tous. Lorsque nous nous condamnons nous-mêmes ou lorsque nous condamnons les autres, souvenons-nous de ces hommes qui eurent faim et décidèrent de transgresser parce qu'ils avaient compris la signification de la loi, parce qu'ils avaient compris qu'elle est une main tendue de Dieu pour nous aider à grandir, et non une condamnation.

Notre Père, qui es aux cieux, que ton nom soit sanctifié, que ton règne vienne, que ta volonté soit faite sur la terre comme au ciel. Donne-nous aujourd'hui notre pain de ce jour. Pardonne-nous nos offenses, comme nous pardonnons aussi à ceux qui nous ont offensés. Et ne nous laisse pas entrer en tentation, mais délivre-nous du mal. Car c'est à toi qu'appartiennent le règne, la puissance et la gloire pour les siècles des siècles. Amen.

0: l'ange du Seigneur apporta l'annonce à Marie.
1: Et elle conçut du Saint-Esprit. Je vous salue Marie, pleine de grâce. Le Seigneur est avec vous. Vous êtes bénie entre toutes les femmes, et Jésus, le fruit de vos entrailles, est béni. Sainte Marie, Mère de Dieu, priez pour nous pauvres pécheurs, maintenant et à l'heure de notre mort.
0: Voici la servante du Seigneur.
1: Qu'il me soit fait selon votre parole. Je vous salue Marie, pleine de grâce. Le Seigneur est avec vous. Vous êtes bénie entre toutes les femmes, et Jésus, le fruit de vos entrailles, est béni. Sainte Marie, Mère de Dieu, priez pour nous pauvres pécheurs, maintenant et à l'heure de notre mort.
0: Et le Verbe s'est fait chair.
1: Et il a habité parmi nous. Je vous salue Marie, pleine de grâce. Le Seigneur est avec vous. Vous êtes bénie entre toutes les femmes, et Jésus, le fruit de vos entrailles, est béni. Sainte Marie, Mère de Dieu, priez pour nous pauvres pécheurs, maintenant et à l'heure de notre mort.
0: Priez pour nous, Sainte Marie, Mère de Dieu,
1: afin que nous soyons rendus dignes des promesses du Christ.
0: Daignez, Seigneur, répandre votre grâce dans nos âmes, afin qu'ayant connu par la voix de l'ange l'incarnation de votre Fils Jésus-Christ, nous puissions parvenir par sa passion et par sa croix à la gloire de sa résurrection, par le même Jésus-Christ, votre Fils, notre Seigneur. Amen.

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3: Bonjour à tous, bon réveil, merci de votre fidélité à RCF Notre-Dame. Nous sommes le vendredi 17 juillet, c'est parti pour une nouvelle matinale estivale et nous achevons notre deuxième semaine de grille estivale. Peut-être que vous profitez de vos vacances avec le retour de températures moins insoutenables. On se détend avec des idées lecture, des idées de sortie, de l'actualité religieuse et des invités qui font l'actualité. Aujourd'hui, l'invité de la matinale sera Vincent Dujardin, professeur d'histoire contemporaine à l'Université catholique de Louvain. Il sera question du roi Baudouin, un souverain face aux cas de conscience. Rendez-vous avec Louis Dauphren à 8h10. Mais dans l'immédiat, eh bien, il est tout juste 7h. Titre de l'actualité, Mathias Troude, et à la une, les ossements retrouvés dans le Tarn sont-ils ceux de Delphine Jubillar?
4: L'analyse médico-légale devrait répondre à cette question aujourd'hui. Cédric Jubillar est passé aux aveux, c'est lui qui a indiqué l'emplacement du corps. Les crimes sur mineurs bientôt rendus incompressibles, le Conseil constitutionnel doit encore se prononcer sur certaines réserves, mais les députés l'ont voté hier. Remaniement ministériel compliqué pour Volodymyr Zelensky, les Ukrainiens sont dans la rue pour défendre leur ministre de la Défense, et puis une décision rare. Les chaînes CNN, ABC, NBC ont choisi de ne pas retransmettre le discours de Donald Trump hier soir. Le président américain avait fait grand cas d'un prime time aux affirmations non vérifiées sur les fraudes électorales.
3: Merci Mathias. Eh bien, l'actualité désormais se poursuit au plus proche de chez vous. Cédric Jubillar reconnaît un acte abominable.
4: Celui qui était déjà condamné pour meurtre a guidé les gendarmes vers l'emplacement du corps de son épouse Delphine. Ils y ont bien trouvé des ossements hier à une douzaine de kilomètres d'Albi. Les fouilles se poursuivent et l'analyse pourrait être pour aujourd'hui. 5 ans et demi après la disparition de l'infirmière, Cédric Jubillar décide ce mois-ci de changer de stratégie et de passer aux aveux. La tenue du procès en appel dans seulement 2 mois est remise en question. Ce serait un changement historique pour la justice française à la lumière de l'affaire Liana. L'Assemblée nationale a rendu hier imprescriptibles les crimes sur mineurs. Proposition d'un amendement écologiste. Jusque-là, seuls les crimes contre l'humanité avaient cette imprescriptibilité, mais la mesure pourrait être inconstitutionnelle. Le Premier ministre Sébastien Lecornu promet de tout mettre en œuvre pour la sécuriser juridiquement.
3: Ce n'est pas tous les jours que des manifestants défendent un ministre.
4: Mais c'est bien ce qui se passe en Ukraine et ce qui embarrasse Volodymyr Zelensky en plein remaniement ministériel et en pleine guerre. La rue, comme une partie de la hiérarchie militaire, lui reproche le limogeage du ministre de la Défense Mikhailo Fedorov, jeune étoile filante de la politique, protégée d'ailleurs de Zelensky. Il avait remis en cause le commandant en chef de l'armée ukrainienne. Le président ukrainien justifie son remaniement pour préparer au mieux l'hiver. Donald Trump s'adressait aux Américains dans un discours impromptu en prime time cette nuit. Il a réitéré ses mensonges, affirmant que l'élection présidentielle 2020 lui avait été volée. Cette fois, des documents déclassifiés pour l'occasion devaient démontrer une ingérence chinoise. Cela reste non prouvé. En fait, on y trouve même des preuves que la Russie a tenté de diffuser des fausses rumeurs sur la campagne de Joe Biden. Trump qui a aussi menacé de retirer la licence des chaînes qui ont choisi de ne pas diffuser son discours en direct. Les discours de Donald Trump, qui sont aussi souvent l'occasion de mouvements suspects en bourse qui alimentent les soupçons de délits d'initiés. Eh bien, la Maison-Blanche a annoncé hier la suspension d'un agent chargé du prompteur présidentiel. Il est accusé d'avoir gagné plus de 100 000 dollars grâce à des paris en amont des discours.
3: Et puis une candidature de plus à l'élection présidentielle française.
4: Oui, l'ancien ministre de l'Intérieur Bernard Cazeneuve veut soumettre un projet en français, dit-il dans une lettre ouverte et un entretien aux Parisiens aujourd'hui en France. Celui qui avait aussi été éphémère premier ministre décline l'offre de participer à la primaire socialiste.
3: Allez, la météo, Mathias, la pluie s'est fait attendre, mais elle est bien passée.
4: Oui, initialement prévue pour 18-19 heures, vous avez peut-être été déçu d'avoir dû attendre la nuit. Ce matin, en tout cas, il fait plus frais, 20 degrés à l'heure où l'on parle. On attend un ciel couvert toute la journée et un retour des averses orageuses cet après-midi, pas plus de 28 degrés à l'horizon.
3: Merci Mathias, on vous retrouve dans moins d'une demi-heure. Allez, à venir, la balade de l'été. Avant cela, vous aurez un conseil de lecture. Mais dans l'immédiat, votre rendez-vous interculturel, une fois n'est pas coutume. Alors que les fidèles du judaïsme, du christianisme et de l'islam répètent depuis des siècles, même Mohamed, peuvent savoir qu'il est commun aux trois religions. Constance Grodner.
5: Bonjour. Je dois vous faire une confidence. Le nom de cette chronique, une fois n'est pas coutume, n'était pas une évidence. Non, désolé si j'ai cassé le mythe. Un autre nom me plaisait bien aussi. Amen, Inch'Allah et compagnie. Certains retours m'ont surprise. Soit on me disait qu'il manquait un mot en lien avec le judaïsme, soit qu'il en manquait un pour le christianisme. Et c'est fou de se dire que la plupart des gens ne connaissent pas l'origine de ce petit mot si souvent utilisé. Or, finalement, ce n'est pas si étonnant parce que même le petit Robert n'est pas au clair. Dans le dictionnaire, il est écrit 1. Religion chrétienne, mot par lequel se terminent les prières. Et 2. Au figuré, dire Amen, acquiescer sans discuter. Pourtant, Amen se dit bien dans les trois religions. Alors voyons son étymologie, quand il est utilisé et s'il a le même sens. Alors Amen est un mot hébreu qui signifie être solide, fiable, être vrai. Alors dans le judaïsme, il a toujours été d'usage. Il apparaît 14 fois dans la Torah, notamment dans le Deutéronome. Dans ce cas, Amen marque l'accord collectif des fidèles. Il signifie « je souscris ». Il apparaît aussi à la fin de certains psaumes, comme le verset 19 du psaume 72, « Que son nom glorieux soit béni éternellement, que toute la terre soit remplie de sa gloire. Amen. Amen. » Ici, il signifie que cela soit vrai. Et à partir de l'époque du deuxième temple, il devient un élément central de la prière juive. Après la récitation de la bénédiction, l'assemblée répond « Amen ». Entendez-vous comme il est rempli de vigueur, plein de foi? Et oui, juifs et chrétiens ne le prononcent pas de la même manière. Cela m'avait frappé. En effet, Amen doit être prononcé avec intention. Les fidèles sont supposés avoir compris le texte qui précède s'ils répondent. Alors le christianisme a hérité directement du judaïsme l'usage d'Amen. Rappelez-vous, les premiers chrétiens étaient juifs pratiquants. Alors il a été repris par les textes grecs du Nouveau Testament sans être traduit. Cela montre son importance, son caractère sacré. Il est mentionné plus de 70 fois. Alors, il intervient en conclusion des prières chrétiennes, pour dire l'équivalent d'ainsi soit-il. Et l'innovation, c'est que Jésus l'utilise lui-même en introduction de ses propres paroles pour authentifier son enseignement. Et dans ce cas, Amen veut dire « en vérité ». Et parfois, Jésus le double, c'est-à-dire qu'il répète deux fois le mot « Amen ». Alors, dans l'islam, aussi, il est utilisé. Mais on ne dit pas « Amen », mais « Amin ». Il est extra-coranique, ça veut dire qu'il n'apparaît pas dans le Coran. Mais il est admis dans la pratique rituelle, chez les sunnites. Interdit de le dire chez les chiites. Alors, il est utilisé à la fin de la récitation de la Fatiha, la première sourate du Coran, qui est répétée durant les 5 prières quotidiennes. Ici, « Amin » est plutôt une supplication. « Puisse Dieu accepter mes demandes ». C'est pourquoi les musulmans prononcent aussi le mot « Amin » lors des circonstances importantes de la vie. Mariage, enterrement. Alors, je vous laisse méditer le mot « Amen » avec le grand Otis Redding. Et avant de lancer la musique, je vous rappelle que vous pouvez commander le calendrier de l'Avent interculturel qui vous fera voyager dans toute l'Europe avant mercredi, le 26 novembre, si vous le voulez à temps.

0: Merci Constance Grodner. Une fois n'est pas coutume, eh bien c'est tout l'été, tous les jours de l'été sur RCF Notre-Dame. À retrouver en podcast, connectez-vous sur le site rcf.fr. Allez, restez à l'écoute, à venir dans moins de deux minutes, vous retrouverez votre actualité chrétienne.
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0: 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Il est 7h10, l'actu chrétienne, direction l'Iran ce matin. Alors que les hostilités entre l'Iran et les États-Unis reprennent de plus belle, les restrictions qui visent les communautés chrétiennes semblent se durcir, Pauline de Torsiac.
3: Oui, c'est un nouveau coup dur pour les chrétiens en Iran. Les autorités s'apprêtent à confisquer l'église évangélique Saint-Pierre de Téhéran. C'est pourtant la plus ancienne église protestante du pays, comme nous l'explique Guillaume Guénec, directeur du plaidoyer de l'ONG Portes Ouvertes.
4: C'est une église qui a été fondée en 1876. Donc c'est tout un patrimoine historique, ce bâtiment. Et c'est aussi le siège du synode évangélique d'Iran. Et donc cette église, qui est une église fréquentée par les minorités arméniennes et assyriennes, qui sont pour le coup des chrétiens reconnus par les autorités, contrairement aux convertis d'arrière-plan musulmans, perses, qui eux ne sont pas reconnus. Et on voit que cette église est désormais dans le collimateur des autorités. Quelque chose d'assez nouveau et d'assez alarmant.
3: Alors le projet de confisquer cette église ne date pas d'aujourd'hui. Il s'appuie sur un jugement rendu par un tribunal révolutionnaire à la fin des années 90 et ses conséquences sont irréversibles.
4: C'est une décision qui date de 98. À l'époque, un tribunal révolutionnaire décrète que l'ensemble du complexe doit être remis à un organisme qui s'appelle le siège de l'application de l'ordre de l'imam Khomeini. Et donc, décision de justice qui n'est rendue publique que 10 ans plus tard, en 2008. L'affaire est classée, donc il n'y a pas de voie de recours, mais rien n'est engagé dans les faits. L'Église subit une nouvelle pression en 2012 quand elle est interdite de donner des cultes en persan, seulement dans les langues des minorités arméniennes et assyriennes. Et là, cette décision vient de tomber. Cette semaine, il y avait une vingtaine de familles qui résidaient dans le complexe, qui ont été chassées de force. Des scellés ont été posés sur les portes. Et voilà, cette église est saisie. Et il y a à craindre qu'elle soit détruite ou démolie.
3: Une chose est sûre, cette nouvelle affaire laisse craindre que l'étau se resserre un peu plus sur les communautés chrétiennes en Iran.
4: Il est possible qu'il y ait un raidissement du régime. C'est d'ailleurs une grosse question pour l'avenir. Si le régime reste en place, est-ce que dans les négociations, il va y avoir le sujet de la liberté religieuse ou ça va seulement parler de sécurité nucléaire détroit d'Ormuz ? Parce que si c'est le cas et que les minorités religieuses et ethniques sont complètement oubliées, elles risquent d'être encore plus sévèrement réprimées à l'avenir.
3: L'ONU s'inquiète également de cette confiscation d'églises. Il ne s'agit pas, dit-elle, d'un incident isolé, mais de l'aboutissement d'une longue série de mesures visant la communauté chrétienne d'Iran.
0: Merci Pauline de Torsiac, l'actu chrétienne tous les jours de l'année, même l'été, et à retrouver en podcast rcf.fr. À 7h13, un peu d'optimisme avec cette bonne info. Tous les jours de l'année sur RCF Notre-Dame, on prend un pas de côté avec l'actualité chaude et brûlante. La bonne info aujourd'hui, le premier navire hybride 100% français met les voiles pour l'été 2026. Après 3 ans de projet, le Passavel a pour mission d'assurer la liaison entre le port Navalo et Locmaritier dans le Morbihan. Le cofondateur de la compagnie maritime Le Passeur des Îles, Jérôme Morveran, nous en dit plus au micro de Mathias Traude.
5: Une première en France, vous l'avez dit, un bateau 100% décarboné qui vogue en Bretagne. Il fait la liaison entre Port Navalo et Locmaritier. Bonjour Jérôme Morveran.
6: Bonjour.
5: Vous êtes le cofondateur du Passeur des Îles, la compagnie maritime qui compte donc le Passavel dans sa flotte. Comment se passe déjà ce début de saison avec ce voilier? Est-ce qu'il y a assez de vent, de touristes?
6: Alors, on est gâtés là pour un début de saison. On a pas mal de vent. C'est vrai que l'été, parfois, on manque un peu de vent, mais là, cette année, c'est plutôt pas mal. Donc, on exploite bien le potentiel du bateau. Très content.
5: Alors, ce navire électrique, mi-électrique, mi-voile, n'est pas écologique qu'à moitié. Il a aussi la particularité d'être made in Morbihan. Vous avez même été jusqu'au boutiste, hein, au point de vous faire livrer à la voile la peinture américaine, seul composant non français. Est-ce que vous pouvez raconter un peu la fabrication?
6: Ah oui, c'est une petite anecdote amusante. C'est-à-dire que c'est un anti-fouling vraiment écologique qui est tellement lisse, en fait, que les coquillages n'ont pas la possibilité de se fixer sur la coque. Et c'est vrai que c'est un fabricant américain. Et on a profité des collègues de Grandsel 2, le bateau de donc la société Grandsel qui fait des transats, qui faisait une escale à New York et qui a chargé notre peinture et qui nous l'a ramené à Saint-Malo.
5: Et le reste de la fabrication en 100% locale, combien ça vous a coûté en tout?
6: Alors en tout, c'est un investissement d'un peu plus d'1 million d'euros, 1 100 000. Voilà, on est à peu près dans ce qu'on avait prévu au début, un petit peu plus que ce qu'on avait prévu au début. Mais voilà, ça valait le coup, on est très content du bateau. Ouais.
5: Vous avez mis la main à la pâte vous-même avec vos collègues, vous avez bricolé?
6: Ah ouais, tout à fait. On fonctionne un peu comme ça, nous, au Passeur des Îles. On a des intervenants qui deviennent des amis, les mécaniciens, les gréeurs, etc. Du coup, on aime bien travailler avec eux, ça nous permet de bien connaître le bateau et puis d'apprendre des métiers qu'on n'a pas l'habitude de pratiquer en même temps, quoi.
5: Et vous allez réussir à rentrer dans vos coûts?
6: Eh ben, on espère. Alors, ce bateau-là, effectivement, en juillet-août, il va être exploité sur cette ligne Port Navalo-Locmaritier. Et puis ensuite, en dehors de juillet-août, il va travailler en faisant ce qu'on fait déjà avec nos autres bateaux, c'est-à-dire des affrètements. Le bateau est possible de l'affréter pour des entreprises ou des événements familiaux, des anniversaires, etc. L'idée étant de travailler toute l'année, puisqu'on a un travail de manière saisonnière ici dans le golfe. Et donc, on aimerait bien un peu élargir cette saison et travailler même l'hiver, puisqu'on sur Passavel, on a un grand salon qui peut être entièrement fermé et également chauffé. Donc, on a des très belles journées l'hiver. Il fait certes un peu frais, mais on peut profiter du golfe avec une fréquentation beaucoup moins importante que l'été. Donc c'est des sorties qui peuvent être très sympas aussi.
5: Vous racontez aussi avoir eu des difficultés administratives pour mettre ce navire à l'eau. Qu'est-ce qui s'est passé?
6: Alors, c'est toujours compliqué, hein, la naissance d'un bateau, puisqu'on est soumis à des normes qui sont quand même très contraignantes. Et d'autant plus avec un bateau comme ça qui est tout nouveau et qui rentre pas tout à fait dans les cases. C'est pas vraiment un bateau traditionnel. Et donc, nous, notre autorité de tutelle pour la navigation, ce sont les affaires maritimes. Et c'est vrai qu'il a fallu négocier pas mal sur certains points, puisque c'était vraiment tout nouveau, quoi. Ne serait-ce que de faire marcher un bateau à la voile, c'était tout nouveau, malgré que ce soit une pratique historique qui était très répandue en Bretagne mais aussi ailleurs en France, hein. Toute l'activité économique sur les littoraux se faisait grâce à la voile, que ce soit la pêche évidemment, mais aussi le transport de marchandises, tout se faisait à la voile. Et donc on essaie de remettre un petit peu ça en service.
5: Est-ce que le moteur électrique, ça change quelque chose à votre navigation au quotidien?
6: Ouais, c'est d'une douceur assez bluffante, et puis surtout c'est silencieux, et ça nous on l'apprécie beaucoup. Et puis nos passagers aussi, surtout, l'apprécient beaucoup. Quoi.
5: Et la faune marine alentour aussi, on imagine?
6: Alors on imagine, on n'a pas demandé aux poissons et aux étoiles de mer ce qu'ils en pensaient, mais je pense que tout le monde est d'accord là-dessus, oui.
5: Et ce serait généralisable à toute votre flotte et même, on peut imaginer, à tous les ferries du territoire, ce genre de bateau?
6: Alors, malheureusement, non. Nous, on sait qu'il y a certaines lignes qu'on pratique dans le golfe ou ce serait pas transposable, tout simplement parce que le vent n'a pas la bonne direction, ou voilà. Sur cette ligne Port Navalo Loc Mariaker, donc c'est vraiment sur cette ligne-là qu'on voulait mettre en place ce bateau, ouais. Puisqu'on a du vent vraiment en travers dans les deux sens. On relie Port Navalo à Loc Mariaker en faisant qu'un seul bord. Donc c'est vraiment l'idéal, ce qui n'est pas forcément le cas sur les autres lignes. Ouais.
5: Merci Jérôme Morveran, cofondateur du Passeur des Îles et armateur de ce fameux Passavel.
0: Et voilà pour la bonne info, un rendez-vous qui va vous accompagner tout l'été sur votre radio chrétienne.
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0: Allez vous écouter RCF Notre-Dame, 7h19, nous sommes le vendredi 17 juillet, peut-être début de vacances, ou simplement du week-end, vous cherchez à vous occuper. Pourquoi ne pas lire, ne pas buller? Justement, nos libraires à l'air libre ont sélectionné des idées de lecture pour vous. Aujourd'hui, on file à la librairie du Mot à Châlons-en-Champagne. Le coup de cœur au micro de Christopher Fausten.
7: À quelques pas de la place Foch, la librairie du Mot est devenue une adresse incontournable pour les amoureux de lecture, romans, bandes dessinées, littérature jeunesse ou encore ouvrages régionaux. Chacun peut y trouver son bonheur. À sa tête, Léa Muller accueille les lecteurs avec le sourire et une passion communicative pour les livres. Et pour cette chronique estivale, elle va nous présenter l'un de ses coups de cœur du moment. Bonjour Léa Muller.
8: Bonjour.
7: Merci d'être avec nous. Quel livre avez-vous choisi de nous faire découvrir aujourd'hui?
8: Alors aujourd'hui, je vais vous parler de Célèbre de Maud Ventura aux éditions de l'Iconoclaste.
7: Qu'est-ce qui vous a donné envie de le mettre entre les mains de vos lecteurs cet été?
8: Eh bien, c'est un livre assez original qui vient de sortir en poche et je pense qu'il peut convenir à pas mal de gens. Donc c'est pour ça qu'on essaye de le pousser un petit peu.
7: Sans dévoiler l'intrigue, qu'est-ce qui fait la force de ce livre? Les personnages, l'écriture, l'ambiance?
8: Eh ben, un petit peu tout. Pour vous situer quand même un peu, Célèbre, c'est l'histoire donc d'une jeune femme qui souhaite devenir une star. Et on la découvre au début du roman. Elle est ce qu'elle a toujours voulu être, une star inconditionnelle, incontournable. Elle a fui les journalistes. Elle est sur une petite île déserte et on va repartir en arrière pour découvrir son histoire, comment elle en est arrivée là. C'est un livre qui est très amer et acide sur la société actuelle, le monde effectivement des stars, de la mode, de tout ce qui tourne autour. Comment on en arrive là? Des fois avec des méthodes un petit peu subjectives. Oui. Voilà, et donc elle va s'attirer tout un tas de partisans et de réfractaires. C'est ça qui est intéressant, c'est vraiment ce petit microcosme de la société, les réseaux sociaux, comment tout ça monte et descend des personnalités. Donc non, un très très bon livre pour l'été, très accessible.
7: Un très bon livre pour l'été, mais en même temps un livre un peu d'actualité.

0: Quelqu'un pousse aujourd'hui la porte de la librairie du mot, sans idée précise de lecture. Quel conseil lui donneriez-vous pour trouver le livre qui accompagnera son été, en dehors de ce livre qu'on vient de présenter ?
1: Ben écoutez, nous, on trouve toujours chaussures à notre pied dans la librairie. Hein. Il y a toujours des livres qui conviennent. Après, c'est vrai qu'on a des grosses tendances qui s'affirment facilement. En ce moment, avec La femme de ménage de Frida McFadden, on a l'essor de ces thrillers domestiques, comme on les appelle. Donc ça, on en vend beaucoup et c'est facile. C'est des petites lectures d'été qui se lisent très très bien. Il y a une intrigue, donc ça marche plutôt pas mal pour les vacances.
0: Merci Léa Muller pour cette belle découverte. Si vous êtes de passage à Châlons-Champagne dans le Grand Est, n'hésitez pas à pousser la porte de la librairie du mot pour retrouver ce coup de cœur et profiter des conseils de toute l'équipe. Excellente lecture à tous sur RCF Notre-Dame.
2: Allez, vous n'avez peut-être pas eu le temps de noter le titre de ce coup de cœur de la librairie du mot de Châlons-Champagne. C'est Célèbre de Maud Ventura. C'est publié dans la collection Poche. Voilà, tous les styles de lecture pour cet été. C'est sur RCF Notre-Dame. Dans quelques minutes, nous partirons en balade de l'été direction le Grand Air, et pour Benjamin Biolay, bah, il anticipe déjà en disant, en chantant même, adieu Paris.

0: Benjamin Biolay, Adieu Paris. Et à 7h25 sur RCF Notre-Dame, justement, on quitte la ville, direction le Grand Air, c'est la balade de l'été. Nous filons dans l'Indre pour une série d'événements autour du 150e anniversaire de la mort de George Sand. Notre guide, Hugo Sastre.
1: George Sand, en fait, elle est une artiste écrivaine romantique, dans le sens où elle va utiliser des personnages avec une forme de morale, c'est-à-dire qu'elle va toujours vouloir éduquer le peuple. Les idées républicaines, démocratiques, de justice sociale, elle pouvait les faire passer par la littérature. Et en fait, elle utilise des héros et héroïnes

0: qui sont des gens du peuple. Et en Berry, les gens du peuple sont souvent des paysans, des paysannes. Et donc, Georges Sand est une des premières à faire des paysans des vrais héros de romans. Elle n'est pas critique, comme souvent on peut l'imaginer chez Balzac, où le rural est un peu moqué. Georges Sand en fait des vrais héros, des philosophes, des qui maîtrisent la sagesse un petit peu, la sagesse rurale, qui connaissent la nature, qui écoutent la nature et qui vivent bien avec.
1: Georges Sand faisait des allers-retours jusqu'à Paris, mais est-ce que des personnalités qu'elle côtoyait, comme Chopin par exemple, mais pas uniquement, venaient aussi de temps en temps à Nantes?
0: Elle a réussi à faire de ce lieu, qui est quand même, on va pas se mentir, un peu loin de Paris, il faut plusieurs heures, quelquefois plusieurs jours, en fonction si on vient en diligence ou en train à partir des années 50. Il n'empêche que c'était un périple, et Georges Sand réussit, elle a une force d'attractivité incroyable et elle fait venir en fait ses contemporains, ses amis, quelquefois ses admirateurs aussi, qui aujourd'hui ne sont que des grands noms du 19e siècle. Alors bien sûr Chopin, mais on parle de Liszt, on va parler de Théophile Gautier, on va parler de Balzac, de Lacroix.
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2: Allez, 7h29, la météo Mathias, cette canicule qui se retire au profit des orages.
7: Oui, la chaleur et le soleil se cantonnent désormais au sud-est. L'intérieur des terres sera dominé d'abord par les nuages, puis par les orages. Ce sera plus ensoleillé sur les façades atlantiques et nord, avec des températures enfin inférieures aux 30 degrés.
2: Merci Mathias, à venir l'actualité.
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2: Vous écoutez RCF Notre-Dame, il est 7h30. Le point sur l'actualité, Mathias Troude à la une. L'enquête qui avance sur l'incendie de Fontainebleau.
7: Un chantier serait à l'origine du foyer principal. Deux ouvriers d'une société de travaux sont mis en examen et placés sous contrôle judiciaire. Ils sont soupçonnés d'avoir déclenché le feu involontairement. Deux jeunes de 18 ans, dont un pompier volontaire, restent eux poursuivis et écroués, cette fois pour incendie volontaire. L'actualité, c'est aussi ce deuxième rapport accablant sur l'affaire Liana. Les précédentes accusations de viol sur mineurs contre Jérôme Barella n'ont pas été prises au sérieux. Après un premier signalement en 2022, un psychologue non inscrit sur la liste des experts a auditionné la victime. Audition qui cherchait davantage à examiner la crédibilité de l'enfant, ce qui est proscrit depuis 2005.
2: Les Britanniques connaîtront le nom de leur futur Premier ministre aujourd'hui.
7: Il s'agira sans aucun suspense d'Andy Burnham. L'ancien maire de l'agglomération de Manchester était si demandé par son parti que sa candidature à une élection partielle avait été précipitée. Il remplacera aujourd'hui Keir Starmer à la tête du parti travailliste et donc bientôt aussi à Downing Street. La catastrophe avait fait le tour du monde en 2018. L'écroulement en plein jour du pont Morandi de Gênes en Italie. 43 personnes étaient tuées. Et bien la justice est passée hier. 32 accusés ont écopé de peines allant jusqu'à 12 ans de prison ferme. Et puis les Malouines sont argentines, c'était la banderole déployée par les coéquipiers de Lionel Messi après leur victoire contre l'Angleterre, en demi-finale de Coupe du Monde. Mais les joueurs avaient-ils le droit de faire référence à cette guerre entre les deux pays ? La FIFA lance une enquête. Rappelons que le règlement sur les déclarations politiques est si strict que l'équipe d'Haïti avait dû modifier son maillot qui célébrait l'abolition de l'esclavage.
2: Merci Mathias Drout pour ce point sur l'actualité. On vous retrouve dans moins d'une demi-heure pour un nouveau point complet sur ce qui fait l'actualité internationale. h 32, on sort la trousse, cahier, stylo, on s'installe. C'est la leçon d'histoire avec Louis Dauphren.
8: Oui, et si d'ailleurs la science-fiction nous rattrapait, si elle faisait déjà partie de l'histoire, c'est ce que nous allons voir avec ce récit initiatique qui s'appelle l'Odyssée de Lucas, et c'est Catherine Bréchignac, physicienne de renom, membre de l'Académie des sciences et de l'Académie des technologies, qui a présidé le CNRS, qui est l'auteur donc de ce roman. Je précise bien, c'est un roman, ce n'est pas de l'histoire en tant que telle, mais comme je le disais, l'histoire s'écrit au présent et elle s'écrit peut-être même déjà avec l'avenir qui est avec nous. Bonjour Catherine Bréchignac.
9: Bonjour.
8: L'idée, en fait, c'est une sorte de métaphore sur ce que vous estimez être le naufrage de la raison. Pourquoi ?
9: Parce qu'aujourd'hui, on a l'impression que le monde part à la dérive, que les gens n'ont plus de raison. Et en fait, cette histoire, c'est l'histoire d'un jeune homme d'aujourd'hui, donc, qui tente de percer cette folie du monde dans laquelle nous nous trouvons, et où se croisent le temps long de l'histoire et le temps court de l'existence humaine. En fait, parce que, comme vous l'avez dit, et comme l'a dit Machiavel en nous, pour prévoir l'avenir, il faut connaître le passé. Et il ajoute, car les événements de ce monde n'ont en tout temps des liens et au temps qui les ont précédés. Donc c'est important de savoir que depuis longtemps, on sait qu'il ne faut pas connaître le passé pour connaître le présent et l'avenir.
8: Donc ça veut dire que Lucas s'intéresse en fait à Galilée, à Einstein,
9: voilà,
8: Platon, etc.
9: C'est tout à fait ça. C'est-à-dire qu'il se passionne d'abord pour les philosophes grecs qui ont fait émerger la philosophie et séparer la philosophie de la mythologie. Et puis ensuite, il redonne vie à Descartes, puisqu'il fait, je fais un dialogue anachronique entre Lucas et Descartes. Descartes qui plaçait tout son espoir dans la raison, c'est pour ça qu'il a écrit le discours de la méthode. C'est ça, et donc qui permet Descartes pensait qu'on allait tout comprendre avec la raison, puis avec Kant qui distingue la raison pure de la raison pratique, et la raison pour comprendre en fait, et la raison pour agir. Alors ensuite, dans mon livre, je mets que Lucas se heurte bientôt aux limites de la raison, parce que les limites de la raison, puis ensuite les erreurs de la raison, parce que la raison ne peut pas tout expliquer. En particulier, elle ne peut pas expliquer tout ce qui est émotionnel. C'est impossible, en fait. Ça fait partie de l'humain, c'est l'autre côté, part de l'humain, côté humain et raison. Et donc, comme la raison est incapable de tout expliquer, elle finit par être rejetée. Alors après avoir eu un épisode tout à fait extraordinaire dans le siècle des Lumières et après, où la raison dominait le monde, eh bien aujourd'hui, elle est rejetée. Alors, s'il n'a plus de raison, il n'a plus de rempart contre n'importe quoi, contre tout ce qui se dit, et il se laisse dériver au gré de ses sentiments, qu'ils sont bons, qu'ils sont mauvais, et surtout, en fait, il confie sa raison à l'intelligence artificielle qu'il vient d'inventer et il devient l'homo numericus présent.
8: Et ça, vous y voyez une sorte de capitulation. Est-ce qu'on peut le dire qui capitule ?
9: On peut dire ça comme ça, c'est-à-dire qu'en fait, il se dit, la raison, finalement, elle ne peut pas tout expliquer, donc finalement, cherchons autre chose, et puis ça ne va pas. Donc, alors, la question qui émerge et que Lucas se pose, après avoir eu des épisodes amoureux pour montrer comment la raison est différente de la passion, une question émerge, c'est-à-dire comment retrouver l'équilibre entre la raison et l'émotion, et surtout, comment penser par nous-mêmes apprendre grâce à notre raison, donc apprendre l'histoire qui nous fait comprendre le temps, les mathématiques, les débats philosophiques, la science, et utiliser l'IA comme un, non pas rejeter l'IA, surtout pas, mais l'utiliser comme un livre ouvert de connaissances et garder l'humain avec son doute, parce qu'en fait, on ne pense pas assez que comprendre n'est pas répéter bêtement comme un perroquet ce qu'on a appris, ni ce qui se trouve dans l'IA. Mais comprendre, c'est faire sien, c'est intégrer, c'est relier, c'est s'approprier le savoir acquis. Et c'est ça qui est extrêmement important. C'est-à-dire qu'en fait, il ne faut pas avoir peur de ce qu'on va avoir avec l'IA, mais il faut essayer d'apprendre à comment utiliser l'IA, surtout garder aussi sa pensée, son humanité et son émotion. Et c'est ce que dit en fait le poète que j'aime beaucoup, qui est Rainer Maria Rilke, qui parle de la connaissance et pour écrire le premier moutin vert. Il explique qu'il faut que ce qu'on connaît devienne en nous un sang, le sang, le regard.
8: C'est
9: et
8: ça.
9: Qu'à la fin, il peut arriver qu'au milieu d'eux, dans une œuvre très rare, se lève le premier mot d'un vers.
8: Merci Catherine Bréchignac. Douter, c'est exister d'une certaine façon. Et l'Odyssée de Lucas nous le rappelle face à la mainmise décervelante. C'est le risque de l'IA et de l'empire de la tech que nous sommes en passe de connaître.
2: Merci à vous, Louis Dauphren, pour cette petite leçon d'histoire. J'ai pris une foultitude de notes. Autant vous dire que je suis désormais incollable sur le sujet. Prêt pour la petite interrogation de fin d'été. Louis, on vous retrouve à 8h10 pour l'invité de la matinale. Ce sera Vincent Dujardin, professeur d'histoire contemporaine à l'Université catholique de Louvain, spécialisé dans l'histoire de la monarchie belge. Il sera question du roi Baudouin, le roi Baudouin souverain, face aux quatre consciences. Rendez-vous donc à 8h10. Avant cela, eh bien cette matinale de ce vendredi 17 juillet, elle se poursuit, arrivera dans quelques minutes la prière du matin. Nous ferons aussi un bond dans le temps pour découvrir les 17 juillet à travers les âges, grâce à Bruno Fuma. 17 juillet dans l'actualité contemporaine, moderne, actualité culturelle également. Mais d'abord, eh bien, dans moins de 2 minutes, figurez-vous que nous allons commencer à changer le monde. Ça commence ici et aujourd'hui.
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2: Bon réveil à l'écoute d'RCF Notre-Dame, 7h40. Vous vous levez, il est déjà temps de changer le monde. Et ça commence ici aujourd'hui. On part en Corse pour évoquer le dispositif orchestre à l'école, mis en place par le conservatoire Henri Tomasi dans des écoles d'Ajaccio. Son objectif est d'initier les élèves à la musique avec la découverte et l'apprentissage d'instruments. Écoutez Laetitia Pietri.
10: C'est bien connu, la musique adoucit les mœurs grâce à ses vertus éducatives et apaisantes. Fort de ce constat, le conservatoire Henri Tomasi Ajaccio a lancé le dispositif orchestre à l'école. Violon, alto, violoncelle ou encore clarinette ont ainsi été distribués à 28 élèves de CE2 de l'école Jérôme Santarelli, située dans les quartiers populaires d'Ajaccio. Les enfants suivront ensuite pendant 3 ans un enseignement avec les professionnels du conservatoire. L'objectif, la création d'un orchestre. Écoutez Laurent Labbé, professeur au conservatoire Henri Tomasi.
11: Ce projet représente beaucoup de choses. c'est dans un premier temps d'amener la musique là où elle ne va pas forcément et donner la possibilité à ces enfants de découvrir le monde de la musique, d'apprendre à jouer d'un instrument de musique à travers la pratique de l'orchestre. C'est-à-dire, on insiste beaucoup sur le fait de jouer ensemble, de donner vraiment un esprit de groupe. Et l'orchestre draine beaucoup de valeurs en marge de la musique, la solidarité, l'entraide, la confiance en soi. Il y a des études qui ont été faites aussi qui ont montré que des élèves qui étaient en difficulté scolaire pouvaient avoir leurs résultats qui s'amélioraient parce qu'ils excellaient à l'orchestre. Donc pour une fois qu'ils n'étaient pas en échec, ils retrouvaient un peu la confiance en eux. Et voilà, et de donner toutes les conditions optimum pour que les enfants travaillent, apprennent la musique et pourquoi pas susciter des vocations.

0: L'orchestre à l'école, un dispositif qui va s'étendre à d'autres classes dès l'an prochain, tandis que dans quelques mois, le conservatoire déménagera dans ses nouveaux locaux avec un vrai auditorium et c'est là que les élèves se produiront.
1: Et voilà, donc pour cette chronique qui a changé le monde, à retrouver en podcast rcf.fr. Allez, nous sommes le 17 juillet. Que s'est-il passé les 17 juillet à travers les âges? Eh bien, Bruno Fuma a la réponse.
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3: Aujourd'hui, nous sommes le 17 juillet. 1429, année charnière dans la guerre de Cent Ans avec l'intervention de Jeanne d'Arc. Cette dernière sauve la ville d'Orléans le 8 mai en forçant les Anglais à lever le siège de la cité. Jeanne qui va également convaincre le roi Charles VII de prendre la route de Reims pour y être sacré. La cérémonie a lieu en la cathédrale Notre-Dame de Reims le 17 juillet 1429.
4: Par cette sainte ville, bénie de la main de Dieu notre Père Tout-Puissant, nous te sacrons Charles de Valois, souverain, seigneur et roi de notre grand royaume de France, à charge pour toi de défendre la foi de notre sainte mère l'Église, et ce, tant que Dieu te prêtera vie.
3: Extrait du film Jeanne d'Arc de Luc Besson. Charles VII est sacré par Regnault de Chartres, chancelier de France, en présence notamment de Jeanne d'Arc. De leur côté, les Anglais vont organiser le sacre d'Henri VI d'Angleterre comme roi de France. La cérémonie a lieu le 16 décembre 1431 à la cathédrale Notre-Dame de Paris. 24 ans jour pour jour après le sacre de Charles VII, le 17 juillet 1453 a lieu la bataille de Castillon. L'armée de Charles VII remporte une victoire décisive sur celle d'Henri VI, marquant la fin de la guerre de Cent Ans, débutée en 1337. L'Espagne connaît depuis le début des années 30 l'instauration de la République, une situation de violence politique. À l'été 1936, le général Emilio Mola prépare un putsch dont le déclenchement a lieu le 17 juillet 1936 au Maroc espagnol.
5: La République a à peine 5 ans et le gouvernement de Front Populaire qui vient d'être élu doit faire face aux excès des anarchistes et résoudre une crise économique sans précédent. C'est l'assassinat d'un leader d'extrême droite qui servira de prétexte à l'armée pour se soulever. Ce sont les bataillons basés au nord du Maroc qui vont se rebeller les premiers et débarquer en Andalousie. Des exactions auront lieu dans les deux camps. Les affrontements dureront presque 3 ans. Ils provoqueront la mort 1 million de personnes et l'exil de 500 000 républicains.
3: Les putschistes n'arriveront qu'à faire basculer que la moitié du pays de leur côté. Une situation qui est à l'origine de la guerre d'Espagne, qui se terminera le 1er avril 1939, avec la victoire des troupes nationalistes du général Franco, devenu entre-temps le Caudillo. À la suite des manifestations du 14 juillet, le commandement allemand prend la décision, le 17 juillet 1941, d'interdire de jouer et chanter la Marseillaise en zone occupée. Du côté de la zone libre, la Marseillaise s'accompagne très souvent de Maréchal Nous Voilà, hymne officieux du gouvernement de Vichy.
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3: On parle culture à présent avec la disparition le 17 juillet 2010 de Bernard Giraudot, acteur, réalisateur et écrivain engagé dans la Marine nationale. Il devient acteur dans les années 70. Il tourne dans des films comme Ridicule, L'année des méduses ou encore Viens chez moi, j'habite chez une copine. Bernard Giraudot était né en 1947.
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1: Et voilà, merci Bruno Fuma. C'était les 17 juillet à travers les âges.
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1: Allez, il est 7h46, peut-être que vous vous réveillez. Ah, ça pique un petit peu en fin de semaine. Eh bien tiens, on va chanter les épines avec Juliette Armanet.

0: Juliette Armanet, elle est une grosse actualité pour Juliette Armanet, un duo avec Sébastien Tellier, puis en plus elle vient d'être maman. Allez, à venir la prière du matin.
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0: Vous écoutez RCF Notre-Dame, il est 7h50, la prière du matin vous est commentée aujourd'hui par le pasteur Magali Girard.

Dans ce temps-là, un jour de sabbat, Jésus vint à passer à travers des champs de blé. Ses disciples eurent faim et se mirent à arracher des épis et à les manger. Voyant cela, les pharisiens lui dirent « Voilà que tes disciples font ce qu'il n'est pas permis de faire le jour du sabbat. » Mais il leur dit « N'avez-vous pas lu ce que fit David quand il eut faim, lui et ceux qui l'accompagnaient ? Il entra dans la maison de Dieu et ils mangèrent les pains de l'offrande. Or, ni lui ni les autres n'avaient le droit d'en manger, mais seulement les prêtres. Ou bien encore, n'avez-vous pas lu dans la loi que le jour du sabbat, les prêtres dans le temple manquent au repos du sabbat sans commettre de faute ? Or, je vous le dis, il y a ici plus grand que le temple. Si vous aviez compris ce que signifie « Je veux la miséricorde, non le sacrifice », vous n'auriez pas condamné ceux qui n'ont pas commis de faute. En effet, le Fils de l'homme est maître du sabbat. »

La miséricorde et le sacrifice, voilà des mots qui paraissent difficiles à comprendre pour notre génération. La miséricorde, c'est ce qui permet de ne pas acculer celui ou celle qui s'est trompé de chemin, celui ou celle qui est poussé à faire un choix répréhensible. Mais qui est du mauvais côté de la loi ici ? Selon Jésus, ceux qui ne l'ont pas compris donnent à la loi un pouvoir supérieur à la miséricorde. La miséricorde de Dieu est pourtant l'expression de sa bienveillance. Si celle-ci ne peut pas être reçue par les humains parce qu'elle va à l'encontre de la loi, alors la volonté et l'amour de Dieu se trouvent elles aussi contraintes d'obéir à la loi, à sa loi. Mais contraindre l'amour de Dieu, c'est s'en éloigner. Pour Jésus, le sabbat a une signification de relation entre Dieu et nous. Il n'est pas prévu pour contraindre l'un et empêcher l'amour de l'autre. Au contraire, il est le jour qui donne de l'espace à cette relation par-dessus toutes les autres. En rappelant les autres situations dans lesquelles le sabbat a été compris ainsi, Jésus veut se montrer plus fidèle que ceux qui reprochent aux disciples leur manque d'obéissance. Il est en effet toujours plus facile de paraître respecter la loi que de faire l'effort de la comprendre. La comprendre, en chercher les raisons et les motivations, essayer à travers elle de s'approcher de la volonté de Dieu et la laisser agir en nous pour qu'elle nous éduque à la relation avec lui, tout cela est sans doute plus compliqué que de la traiter comme une série d'instructions et d'attentes de la part de Dieu. Ces deux comportements, nous pouvons les retrouver dans nos vies à toutes et tous. Lorsque nous nous condamnons nous-mêmes ou lorsque nous condamnons les autres, souvenons-nous de ces hommes qui eurent faim et décidèrent de transgresser parce qu'ils avaient compris la signification de la loi, parce qu'ils avaient compris qu'elle est une main tendue de Dieu pour nous aider à grandir, et non une condamnation.

notre Père, qui es aux cieux, que ton nom soit sanctifié, que ton règne vienne, que ta volonté soit faite sur la terre comme au ciel. Donne-nous aujourd'hui notre pain de ce jour. Pardonne-nous nos offenses, comme nous pardonnons aussi à ceux qui nous ont offensés. Et ne nous laisse pas entrer en tentation, mais délivre-nous du mal. Car c'est à toi qu'appartiennent le règne, la puissance et la gloire pour les siècles des siècles. Amen.

0: La prière du matin vous était commentée aujourd'hui par le pasteur Magali Girard. Allez, nous sommes le 17 juillet. Qui fêtons-nous le 17 juillet? Je ne sais pas si j'ai quelqu'un qui souhaitait une bonne fête. Eh bien, le saint du jour, c'est avec vous, Isabelle Delaunay. Éclairez-moi, bonjour.
1: Bonjour, en ce 17 juillet, nous fêtons les Charlottes, prénom redevenu à la mode. Nous commémorons aujourd'hui le martyr sous la terreur des 16 carmélites de Compiègne, dont la doyenne de 79 ans se prénommait Sœur Charlotte de la Résurrection. Cette histoire douloureuse et édifiante nous est bien connue grâce au dialogue des carmélites de Bernanos. Mais la petite Blanche est un personnage fictif. Alors, revenons aux faits historiques. Le 4 août 1790, la direction du district de Compiègne, appliquant la loi du 13 février 1790 qui supprimait les ordres religieux, confisqua les biens de la communauté et dispersa les carmélites. Les religieuses regroupées par quatre continuent à suivre leurs règles de vie et bien sûr tous leurs offices. Dénoncées au comité de salut public, elles sont arrêtées et transférées à Paris. Enfermée à la conciergerie, elle fête joyeusement le 16 juillet la fête de Notre-Dame du Mont-Carmel. Mais le 17 juillet, elles sont amenées à l'échafaud et dans la charrette qui les amène à la mort, elles ne cessent de chanter des cantiques. Puis la plus jeune sœur, Constance, encore novice, s'agenouille devant sa supérieure, Mère Thérèse de Saint-Augustin, pour recevoir sa bénédiction avant d'être guillotinée en chantant avec les autres sœurs le Laudate Dominum. Puis, 14 fois, les autres sœurs avec une grande dignité en font autant. Il ne reste plus que la sœur supérieure qui sera à son tour guillotinée pour motif de fanatisme et de sédition au nom de leur foi. Leur mort paisible sur l'échafaud impressionna les foules. Charlotte et les 15 autres carmélites furent béatifiées en 1906.
0: Merci Isabelle Delaunay, on en sait un peu plus sur le saint du jour avec ce petit point éphéméride quotidien. Et oui, vous avez raison, souhaitons une bonne fête à toutes les Charlottes qui nous écoutent en ce vendredi matin, vendredi 17 juillet. Allez, restez à l'écoute. À venir, dans moins de deux minutes, un point complet sur l'actualité du jour.
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4: Les informations avec Denis de Lavafosse.
5: Bonjour à toutes, bonjour à tous. Le projet de loi porté par le ministre des Pensions, Yann Yambon, a été adopté hier à la Chambre, à la suite de quoi une quarantaine de fédérations et organisations représentatives des travailleurs des arts, parmi lesquelles le Front commun syndical, ont annoncé ce jeudi déposer un recours devant la Cour constitutionnelle contre le plafonnement des périodes d'inactivité. Selon le texte pour les pensions pris à partir du 1er juillet 2027, le nombre de périodes non travaillées, mais assimilées, permettant d'ouvrir les droits à la pension sera limitée via un certain pourcentage maximal sur l'ensemble de la carrière. Le problème est que les travailleurs du secteur des arts ont relevé que les périodes assimilées avant le 1er avril 2014, les concernant, pourraient ne pas être prises en compte. Dans le reste de l'actualité, les délais pour introduire sa déclaration fiscale ont été exceptionnellement allongés jusqu'à ce dimanche inclus, à la suite de problèmes techniques. Des soucis qui se répètent. Le week-end dernier, une panne a encore privé les contribuables et les comptables d'accéder aux plateformes MyMinFin et TaxonWeb. Un épisode qui s'ajoute à une longue série, s'insurge l'Institut des conseillers fiscaux et experts comptables. Après 20 ans de défaillance, le secteur demande des réponses structurelles et met l'État belge en demeure. Les fiscalistes demande d'investir durablement dans les plateformes pour supprimer les dysfonctionnements et d'être associé aux tests avant chaque période de déclaration. Et puis en Wallonie, les aides à la rénovation énergétique vont changer dès le 1er octobre prochain. Le gouvernement wallon veut désormais concentrer son soutien sur les habitations les plus énergivores. Pour bénéficier de ce soutien, les travaux devront permettre un véritable gain de performance énergétique. Le nouveau régime prévoit également une augmentation du montant maximal pouvant être emprunté pour financer les travaux. Les propriétaires pourront désormais bénéficier d'un prêt allant jusqu'à 75 000 euros pour une maison. En sport, en Formule 1, place au Grand Prix de Belgique ce week-end. C'est le rendez-vous de l'année à Spa-Francorchamps et qui pourrait être un nouvel épisode de la bagarre pour les titres mondiaux à laquelle se livrent Mercedes et Ferrari cette année. Au programme, les essais libres cet après-midi, suivi samedi de la séance de qualification à 16h. Et dimanche, le Grand Prix dont le départ sera donné sur le coup de 15h. Cyclisme, la 13e étape du Tour de France entre Dole et Belfort propose un profil propice aux attaques ce vendredi avec le col des Croix et le ballon d'Alsace érigé en endroit clé pour filer vers la victoire. Plus de 200 km attendent les coureurs aujourd'hui. Hier, le Belge Tim Merlier s'est à nouveau imposé pour la 3e fois déjà dans ce Tour de France lors d'un sprint final. Un sprint toutefois entaché également par la lourde chute de plusieurs coureurs. C'est la fin de ce flash. Et puis avec cette chaleur qui s'abat sur la Belgique depuis quelques semaines, si vous êtes en panne d'inspiration pour vos repas, bonne nouvelle, la fée marmite a quelques conseils pour vous.
6: 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Bonjour à toutes et à tous. Aujourd'hui, une petite salade d'été aux petites épeautres. Donc ça peut être une salade complète. Vous allez prendre 200 g de petites épeautres, deux pêches jaunes ou deux nectarines, une bonne poignée de roquettes ou de mesclun, un petit bouquet de basilic, une gousse d'ail, 100 g de ricotta, 60 g de parmesan râpé, 3 cuillères à soupe de pignons de pin ou de graines de tournesol, une cuillère à soupe de bouillon de légumes, 10 cl d'huile d'olive, un petit peu de sel et du poivre. Alors, dans une grande casserole, vous allez verser 2 cuillères à soupe d'huile d'olive et ajouter le petit épeautre. Et vous allez faire un petit peu comme un risotto. Vous allez d'abord le faire revenir un petit peu à feu vif dans l'huile pendant 2-3 minutes. Et puis vous allez couvrir avec une partie dont vous aurez fait un petit bouillon de légumes avec le bouillon cube et de l'eau bouillante. Et donc vous allez verser donc au fur et à mesure le bouillon pour cuire tout doucement le petit épeautre. Pendant ce temps-là, donc vous n'êtes pas obligé de tout le temps tourner comme pour un risotto, mais enfin, vous regardez, vous serez à côté. Vous allez laver les pêches, vous allez les couper en quatre et ôter le noyau. Vous allez laver et essorer la roquette ou la salade mesclun. Vous allez aussi préparer un petit pesto. Donc les feuilles de basilic, vous allez les laver, les sécher. Et vous allez les mixer avec les pignons de pin ou les graines de tournesol, l'huile, l'ail et le parmesan pour avoir une petite préparation verte, un peu onctueuse, bien homogène. Vous rajoutez un petit peu de poivre. Vous allez prendre une poêle et vous allez faire griller les quartiers de pêche ou de nectarine pour un petit peu les marquer. Et puis, vous allez répartir le petit épeautre quand il sera cuit, vous allez le goûter. Ça doit être encore un petit peu al dente, comme le riz, ça ne doit pas devenir un petit peu trop mou. Vous faites attention. Et vous le mettez donc dans le plat ou dans quatre assiettes et vous arrangez avec les nectarines ou pêches rôties, le bon pesto. Et si vous voulez, rajouter un petit peu de ricotta au-dessus ou un petit peu des petits morceaux de mozzarella. Ce sera bienvenu pour déguster ça. Donc entre chaud et froid, parce qu'avec la salade, vous pouvez rajouter un petit peu de roquette fraîche aussi au-dessus. Voilà, une bonne dégustation.

0: 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Dans 20 minutes, nous prendrons la direction de Rome pour le journal de Radio Vatican. À la une, notamment, ces manifestations de protestation en Ukraine. L'incompréhension après le départ du ministre de la Défense en poste depuis seulement 6 mois. Mikhailo Fedorov avait accéléré le recours aux drones en rupture avec les choix du chef de l'armée. La hiérarchie militaire se fracture. Ce titre est bientôt trop développé à 8h30. Mais tout de suite, Louis Dauphren, votre invité. Et Vincent Dujardin.
1: Oui, Vincent Dujardin, professeur à l'université de Louvain, ancien président de l'Institut d'études européennes. Il est aussi professeur invité à Strasbourg. Il publie « Baudouin, un roi face aux crises de son temps ». Le roi Baudouin, vous savez que du 3 au 5 avril 90, s'est déroulé un épisode mémorable, pour ainsi dire unique, dans la vie politique contemporaine. Pendant 36 heures, le roi Baudouin n'a plus exercé ses fonctions de monarque, volontairement, pour ne pas souiller sa conscience, en signant la loi dite l'allemand Michelsen, qui dépénalise l'avortement sous certaines conditions. En tant que chef de l'État, le roi des Belges devait sanctionner et promulguer la loi. Or, le souverain catholique estima qu'il lui est moralement impossible de le faire. Pour éviter une crise institutionnelle, le gouvernement trouva donc une solution inédite fondée sur l'article 93 de la Constitution belge, en constatant que le roi est temporairement dans l'impossibilité de régner. Alors évidemment, on peut se poser la question de savoir à quoi ça sert l'exemplarité d'un monarque, si la société se laisse influencer par ce que lui-même, ce monarque, réprouve. Où réside au fond son pouvoir ? En septembre 2024, le pape François, au cours de son voyage en Belgique, avait salué le courage du roi Baudouin, pour lequel une cause de béatification est ouverte. Le roi Baudouin est mort en 1993 à l'âge de 62 ans, la reine Fabiola en 2014. Alors c'est dans ce contexte que surviennent les révélations sur des archives inédites que représentent ses carnets personnels, et c'est justement là que Vincent Dujardin, professeur donc à l'université de Louvain, va nous être utile pour comprendre l'esprit et la vie du roi Baudouin. Bonjour Vincent Dujardin.
2: Bonjour.
1: J'ai posé une question justement. À quoi ça sert justement un monarque exemplaire si la société ne l'est plus ?
2: Disons que on peut être d'accord ou pas avec toutes les décisions qu'il a prises en 43 ans de règne, parce que c'est un très long règne. Et donc forcément, si vous avez 12 millions de Belges aujourd'hui, ils ne seront pas d'accord avec tout. Mais ce qui est clair, c'est que vous avez cette authenticité, cette sincérité, cet humanisme qui, effectivement, peut être inspirant. Et je dirais pas seulement pour les Belges, mais à l'échelle du monde, quand on voit cette grande brutalité, quand on voit, au fond, ce messianisme violent qui revient dans différents pays, avoir l'image d'un homme, qu'il soit monarque ou pas d'ailleurs, mais qui cherche à être authentique, sincère, à être à l'écoute des autres, à être humaniste, c'est toujours inspirant.
1: Vincent Dujardin, que nous apprennent ces carnets personnels précisément ? Il y a des éléments tout à fait touchants personnels de ces rapports, par exemple avec la reine Fabiola, puisqu'ils n'auront pas eu d'enfants, et c'est aussi pour ça, je pense, que sa prise de position et le fait qu'il se soit mis dans l'impossibilité de régner, ça avait aussi une explication d'ordre personnel. Peut-être allez-vous nous le confirmer ? Peut-être l'écrit-il ? Et puis il y a aussi toute la vie, toute l'histoire contemporaine de la Belgique.
2: Mais c'est vrai que c'était une chance incroyable d'avoir accès d'abord aux archives du roi, mais aussi à ses carnets personnels, parce que ça va depuis la Seconde Guerre mondiale jusqu'à son décès en 1993. Donc ces 43 ans de règne, c'est au fond l'histoire de la Belgique, mais aussi de l'Europe et du monde, de l'immédiate après-guerre jusqu'à la pré-chute du mur de Berlin. Et donc c'est la décolonisation, ce sont les grandes réformes de l'État belge, ce sont ses rencontres avec Franco, avec Mobutu, avec le général de Gaulle, qu'il admirait énormément, avec François Mitterrand, qui vient le voir ici à Paris, dans sa chambre d'hôpital, lorsqu'il se fait opérer du cœur en 1992. Pourquoi était-il si lié avec François Mitterrand, avec les présidents des États-Unis, avec la reine d'Angleterre, ces 45 chefs d'État et de gouvernement qui sont présents le jour de ses funérailles, pourquoi ? Et au fond, avec ses carnets, on voit l'évolution de sa pensée, comment il a vécu lui-même son règne. Et puis, on a aussi, bien sûr, l'accès à ses archives privées, y compris sa correspondance avec la reine, montrer le couple qu'il formait. Je ne sais pas si c'est parce qu'ils n'ont pas eu d'enfants qu'il n'a pas signé la loi en 1990. Peut-être ça a joué. Ça, on ne le voit pas clairement dans ses carnets. Mais c'est vrai que c'est un demi-siècle d'histoire, et donc c'était une chance extraordinaire, même si, bien sûr, je ne me suis pas limité aux archives du roi. J'ai dû recouper avec beaucoup de témoignages des anciens chefs de cabinet du roi, des anciens premiers ministres, des anciens ministres, des responsables étrangers, des archives à l'étranger, aux États-Unis, en France, aux Pays-Bas, en Suisse, en Espagne, pas en Suisse, en Espagne, aux Pays-Bas, au Luxembourg, etc., pour bien sûr pouvoir toujours recouper l'information.
1: Vincent Dujardin, il dit justement, dans cette épreuve de l'absence d'héritier. Comme cette récitation des Ave est apaisante, puisqu'il dit qu'il récite le chapelet, je décide de ne pas regarder ma montre. Après un temps qui m'a semblé court, sœur Hélène, une sœur infirmière à la clinique, vient nous dire que l'opération est terminée pour Fabiola et que l'on est en train de la recoudre. Merci mon Dieu, vers 11h, Fabiola remonte. J'ai envie de pleurer de joie, d'attendrissement et de pitié pour ce pauvre petit oiseau qu'est ma bien-aimée. Et il y a beaucoup de phrases de ce type.
2: Oui, c'est vrai qu'on voit une très grande attention à l'égard de la reine, parce que d'abord, l'histoire de leur rencontre est très singulière. C'est une histoire tout à fait singulière. Il avait 30 ans, il était roi depuis 10 ans, et c'était évidemment difficile pour un roi de trouver l'âme sœur dans ces circonstances. C'est comme ça qu'il avait même demandé l'aide du futur cardinal Sunen, ce qui est quand même assez singulier aussi en soi. Et c'était un couple composé de deux personnalités très différentes, mais très unies. Et ça qui est au fond toujours étonnant
1: Sur quoi reposait cette différence ?
2: Au niveau du caractère. Elle était très espagnole, très spontanée, très extravertie. Le roi était beaucoup plus retenu. Pouvait rire à gorge déployée en privé. Moi, j'étais très surpris de voir ces photos où il joue Charlie Chaplin pour ses neveux. On n'aurait pas cru le roi Baudouin qu'on voyait si retenu aussi en public, souriant, après son mariage. Parce que vous avez deux rois Baudouin. Vous avez le roi Baudouin avant son mariage avec la reine Fabiola, et puis le vrai roi Baudouin qui se révèle, qui s'épanouit, qui s'éloigne de l'influence de son père et surtout de sa belle-mère, qui aussi sur le plan politique a causé une série de problèmes, l'a conduit à commettre une série d'erreurs politiques. Vous avez un autre roi Baudouin après 1990, et qui va beaucoup s'épanouir suite à son mariage. C'est comme ça qu'on a même l'ambassadeur du Royaume-Uni en poste à Bruxelles, qui en 1963... écrit à son au secrétaire d'État, donc ministre des Affaires étrangères du Royaume-Uni, il lui dit, au fond, Fabiola a sauvé la monarchie par son mariage avec le roi. Je pense que c'est exagéré, parce que la monarchie n'était pas en danger, mais ça montre quand même qu'il y avait une série d'erreurs qui étaient relevées par les diplomates étrangers, et que le mariage a conduit ces observateurs neutres, je dirais, ou plus ou moins neutres, parce que personne n'est neutre, même les diplomates étrangers, à observer effectivement un changement radical dans la vie du roi et au fond un allègement, au fond aussi un soulagement du côté du monde politique.
1: S'est-il exprimé sur l'euthanasie ?
2: Oui, c'est-à-dire qu'il y a eu ce refus de sanctionner la loi sur l'IVG que vous avez souligné en 1990, mais il savait que ça pouvait se faire qu'une fois. D'abord, dans ses carnets, c'est vrai qu'on voit tout cet itinéraire, ces hésitations, ces angoisses. Il y a des moments dans la vie où le devoir, le plus difficile, n'est pas de faire son devoir, mais de savoir où il est. Je crois que c'est une question qui a souvent habité Baudouin, ses proches conseillers, parfois socio-chrétiens, lui disaient, écoutez, vous êtes le roi des Belges, vous avez un rôle d'unir les Belges, pas de les diviser. Si vous refusez de sanctionner cette loi, vous allez les diviser. Et arriveront peut-être des désordres très graves, comme au moment de la question royale où le sang avait coulé. Le roi était traumatisé par cela. Et donc on voit dans ses carnets une hésitation très grande, parce qu'il a pris une décision contre l'avis de ses plus proches conseillers. Il a même demandé l'avis du primat de Belgique, le cardinal Danneels. Il a demandé l'avis de Jean-Paul II. Il a demandé l'avis de Ratzinger, le futur Benoît XVI. Et on voit donc dans le livre, je peux raconter aussi au fond l'avis qui a évolué du futur Benoît XVI et qui ne l'a finalement pas influencé, parce qu'il avait pris sa décision avant de connaître ce message qui est venu de Rome. Il a pris sa décision en fait tout à fait seul. Mais il savait que cette entourloupette, comme l'a dit un historien en 1990, cette solution de mettre le roi dans l'impossibilité de régner pour 36 heures et que le gouvernement signe à sa place la loi, il savait que ça pouvait marcher qu'une fois. Et que donc si la loi sur l'euthanasie allait arriver, et savait que ça allait arriver un jour, qu'il allait se retrouver de un problème de conscience. Et donc il avait demandé au Premier ministre de trouver une solution pour modifier la constitution belge et lui enlever au fond ce devoir de la sanction royale, au moins dans le cadre des lois éthiques. Mais comme il est décédé en 1993, la commission qui avait été mise en place suite aux événements de 90 n'a pas abouti, et donc on n'a finalement jamais changé la constitution. Mais sur l'euthanasie, on ne prend pas de grands risques, même si évidemment, avec les si, on s'éloigne de l'histoire. Mais s'il avait toujours vécu après 1993, il est fort probable, en tout cas c'est ce qu'il avait annoncé, au ministre de l'époque, qui ne pourrait pas signer cette loi non plus.
1: Vincent Dujardin, quelles sont les leçons à tirer en fait de l'attitude du monarque, le roi Baudouin, dans la mesure où Tony, ça se passe en Angleterre. Il y a un rapport récent d'Amnesty International au Royaume-Uni qui a classé l'Église catholique en Angleterre et au Pays de Galles comme faisant partie du mouvement dit anti-droit, en raison de son action en faveur de la vie, de la liberté religieuse, de la dignité humaine. Alors on voit le contexte dans lequel on est en France. C'est-à-dire que le discours même de l'Église sur ces sujets éthiques devient quasiment transgressif par rapport à la loi. Alors qu'est-ce que ça veut dire, en fait, de pouvoir... Où est l'exemplarité? Jusqu'où faut-il aller dans la capacité à faire son devoir? Est-ce que Baudouin a des choses à nous dire sur le sujet? Est-ce que ces cas de conscience sont féconds?
2: Mais donc là, à nouveau, même dans son entourage propre et même social chrétien, tout le monde n'était pas d'accord avec lui. Donc on peut être d'accord ou pas avec sa décision. Mais c'est clair que lui était prêt à tout perdre. Il était prêt à abdiquer. Il a dit au Premier ministre, je suis prêt à abdiquer. Il pensait même peut-être devoir partir en exil. Donc il pensait que ça pouvait aller vraiment très loin. Il a pris sa décision seul. Mais à un moment donné, il a quand même demandé à la reine si elle était d'accord de le suivre dans cette décision, parce que ça la concernerait aussi de quitter le pays si jamais les événements tournaient finalement très mal. Et donc il était prêt à tout perdre. Et donc, au fond, ce qui est clair, c'est que c'est quelqu'un qui voulait suivre sa conscience, quelles que soient les conséquences, et qu'il était prêt à abdiquer, à partir. Et c'est en cela aussi qui... Mais en même temps, vous voyez, c'est un homme de l'affirmation, mais aussi du dialogue. Il ne dit pas à ses ministres ou à ceux qui le conseillaient, c'est moi qui ai raison et c'est vous qui avez tort. C'est un homme qui...

0: soit dans les années 60, il fait son éloge alors qu'il avait crié « Vive la République » au moment où il a prêté serment. Ça, c'était après son mariage. Il n'aurait jamais écrit ça dans les années 50 où il souffrait encore davantage de la question royale. Mais c'est effectivement un homme authentique en tous les cas.
1: Merci beaucoup Vincent Dujardin.
0: Merci
1: à vous. Carnet du roi Baudouin, les révélations des archives inédites chez MAM. C'est un roi face aux crises de son temps. Vous êtes professeur à l'université de Louvain. Merci.
2: Merci Louis Defrenne. L'invité de la matinale à retrouver bien sûr en podcast rcf.fr.
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2: Il est 8h22, direction l'Iran ce matin dans l'actualité chrétienne. Alors que les hostilités entre l'Iran et les États-Unis reprennent de plus belle, les restrictions qui visent les communautés chrétiennes semblent se durcir, Pauline de Torsiac.
4: Oui, c'est un nouveau coup dur pour les chrétiens en Iran. Les autorités s'apprêtent à confisquer l'église évangélique Saint-Pierre de Téhéran. C'est pourtant la plus ancienne église protestante du pays, comme nous l'explique Guillaume Guénec, directeur du plaidoyer de l'ONG Portes Ouvertes.
5: C'est une église qui a été fondée en 1876. Donc c'est tout un patrimoine historique, ce bâtiment. Et c'est aussi le siège du synode évangélique d'Iran. Et donc cette église, qui est une église fréquentée par les minorités arméniennes et assyriennes, qui sont pour le coup des chrétiens reconnus par les autorités, contrairement aux convertis d'arrière-plan musulmans, perses, qui eux ne sont pas reconnus. Et on voit que cette église est désormais dans le collimateur des autorités. Quelque chose d'assez nouveau et d'assez alarmant.
4: Alors le projet de confisquer cette église ne date pas d'aujourd'hui. Il s'appuie sur un jugement rendu par un tribunal révolutionnaire à la fin des années 90 et ses conséquences sont irréversibles.
5: C'est une décision qui date de 98. À l'époque, un tribunal révolutionnaire décrète que l'ensemble du complexe doit être remis à un organisme qui s'appelle le siège de l'application de l'ordre de l'imam Khomeini. Et donc, décision de justice qui n'est rendue publique que 10 ans plus tard, en 2008. L'affaire est classée, donc il n'y a pas de voie de recours, mais rien n'est engagé dans les faits. L'Église subit une nouvelle pression en 2012 quand elle est interdite de donner des cultes en persan, seulement dans les langues des minorités arméniennes et assyriennes. Et là, cette décision vient de tomber. Cette semaine, il y avait une vingtaine de familles qui résidaient dans le complexe, qui ont été chassées de force. Des scellés ont été posés sur les portes. Et voilà, cette église est saisie. Et il y a à craindre qu'elle soit détruite ou démolie.
4: Une chose est sûre, cette nouvelle affaire laisse craindre que l'étau se resserre un peu plus sur les communautés chrétiennes en Iran.
5: Il est possible qu'il y ait un raidissement du régime. C'est d'ailleurs une grosse question pour l'avenir. Si le régime reste en place, et est-ce que dans les négociations, il va y avoir le sujet de la liberté religieuse ou ça va seulement parler sécurité nucléaire, détroit d'Hormuz? Parce que si c'est le cas et que les minorités religieuses et ethniques sont complètement oubliées, elles risquent d'être encore plus sévèrement réprimées à l'avenir.
4: L'ONU s'inquiète également de cette confiscation d'églises. Il ne s'agit pas, dit-elle, d'un incident isolé, mais de l'aboutissement d'une longue série de mesures visant la communauté chrétienne d'Iran.
2: Merci Pauline de Torsiac. L'actualité chrétienne tous les jours de l'année, même l'été, sur votre radio chrétienne. Et à 8h25, justement sur RCF Notre-Dame, je vous propose de partir en balade avec un extrait de votre rendez-vous Radio Guidage. Nous filons dans l'Indre pour une série d'événements autour du 150e anniversaire de la mort de George Sand, notre guide Hugo Sastre.
6: George Sand, en fait, elle est une artiste écrivaine romantique, dans le sens où elle va utiliser des personnages avec une forme de morale, c'est-à-dire qu'elle va toujours vouloir éduquer le peuple. Les idées républicaines, démocratiques, de justice sociale, elle pouvait les faire passer par la littérature. Et en fait, elle utilise des héros et héroïnes qui sont des gens du peuple. Et en Berry, les gens du peuple sont souvent des paysans, des paysannes. Et donc, George Sand est une des premières à faire des paysans des vrais héros de romans. Elle n'est pas critique, comme souvent on peut l'imaginer chez Balzac, où le rural est un peu moqué. George Sand en fait des vrais héros, des philosophes, qui maîtrisent la sagesse un petit peu, la sagesse rurale, qui connaissent la nature, qui écoutent la nature et qui vivent bien avec.
7: George Sand faisait des allers-retours jusqu'à Paris, mais est-ce que des personnalités qu'elle côtoyait, comme Chopin par exemple, mais pas uniquement, venaient aussi de temps en temps à Nantes?
6: Elle a réussi à faire de ce lieu, qui est quand même, à pas se mentir, un peu loin de Paris, il faut plusieurs heures, quelquefois plusieurs jours, en fonction si on vient en diligence ou en train à partir des années 50. Il n'empêche que c'est un périple. Et George se sentent réussies, elle a une force d'attractivité incroyable et elle fait venir en fait,

0: Ses contemporains, ses amis, quelquefois ses admirateurs aussi, qui aujourd'hui ne sont que des grands noms du 19e siècle. Alors bien sûr Chopin, mais on parle de Liszt, on va parler de Théophile Gautier, on va parler de Balzac, de Lacroix.
1: Voilà pour cet extrait de Radio Guidage, la balade de l'été, que vous retrouverez en intégralité à 10h sur RCF Notre-Dame. Allez, restez à l'écoute, à venir. Dans moins de 3 minutes, nous prendrons la direction de Rome pour le journal de Radio Vatican. Avant cela, Mathias Trou nous donnera de bonnes nouvelles du ciel. Ouh là là, il fait un petit peu plus frais aujourd'hui.
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1: La météo à Paris, Mathias. Depuis quelques jours, c'est un camaïeu de couleurs. On passe de l'orange, le rouge, maintenant c'est le jaune.
7: Oui, une nouvelle vigilance, non plus pour la canicule, mais pour les orages. Ils sont tombés avec la pluie cette nuit sur l'Île-de-France, même si Paris n'a eu que les averses sans la foudre. Et les nuages restent ce matin. Les orages devraient faire leur retour sur la région en fin d'après-midi, avant de dégager le ciel pour la nuit. Résultat tant attendu, il fait plus frais. Oui, 20 degrés à l'heure où l'on parle, 24 ce midi et 27 au maximum dans l'après-midi. Mais l'autre résultat moins attendu, ce sont les 80% d'humidité, ce qui crée parfois 5 degrés d'écart entre la température réelle et la température ressentie.
1: Merci Mathias. Allez, on va sans plus tarder prendre la direction de Rome. Tout de suite, vous retrouvez le journal de la rédaction de Radio Vatican.

0: Manifestation de protestation en Ukraine, l'incompréhension après le départ hier du ministre de la Défense en poste depuis 6 mois. Mikhailo Fedorov avait accéléré le recours aux drones en rupture avec les choix du toujours chef de l'armée. Au Salvador, au moins 470 personnes auraient été tuées en prison, plus de 90 000 arrêtées arbitrairement depuis l'instauration d'un régime d'exception en 2022. C'est ce que dénonce Amnesty International. Reportage. Déclaré il y a 2 mois en RDC, l'épidémie d'Ebola se propage plus rapidement que toutes les précédentes, alerte l'OMS. Entretien à Goma avec le responsable du service jésuite pour les réfugiés. Et puis enfin, dans notre dossier, focus sur ces mères qui sont parvenues à fuir la violence des gangs en Haïti, mais qui risquent aujourd'hui de la revivre, menacées en effet d'expulsion en République dominicaine.
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0: Bonjour à tous. De nouvelles manifestations attendues ce vendredi en Ukraine. Hier, déjà des rassemblements spontanés ont eu lieu à Kiev, Lviv, l'Odessa, Kharkiv. Et ce, malgré la loi martiale. Des centaines d'Ukrainiens sont aujourd'hui sous le choc du limogeage de Mikhailo Fedorov. Il était jusqu'à hier matin ministre de la Défense. C'est lui qui a engagé il y a 6 mois une nouvelle approche des combats, accélérant le recours aux nouvelles technologies sur le champ de bataille. On retrouve notre correspondante Emmanuelle Chaz. Elle s'est rendue hier dans une manifestation.
2: À Kharkiv, parmi les quelques centaines de manifestants spontanément rassemblés sur la place de la Liberté, plusieurs soldats en civil brandissent des pancartes réclamant le retour de Mikhailo Fedorov ainsi que le départ du commandant en chef des armées, Oleksandr Sirski. Mikola, un soldat dans la foule, parle d'une grave erreur.
3: Franchement, cette décision est mauvaise, très mauvaise même. Fedorov est un spécialiste compétent qui nous a été bénéfique durant son mandat. Contrairement à ses prédécesseurs, il n'a pas été impliqué dans des manœuvres douteuses ou des scandales.
2: Suite à la démission de Mikhailo Fedorov, le commandant adjoint de l'aviation a lui aussi remis sa démission et Mikhailo Drapati, très respecté commandant des forces conjointes des forces armées, a lui aussi apporté son soutien à Fedorov en saluant ses décisions de réforme. Les civils aussi sont excédés. Daria, étudiante, souhaite plus de transparence de la part du gouvernement.
4: Je pense que si nous ne défendons pas nos droits maintenant, nous allons connaître une crise politique pendant la guerre, alors que nous avons vu les résultats de Fedorov comme ministre de la Défense. En 6 mois, il a accompli ce qui était soi-disant impensable. C'est pourquoi nous sommes ici. C'est notre chance de mettre fin à la guerre à nos conditions.
2: Malgré l'outrage provoqué par sa décision, Volodymyr Zelensky, qui dit entendre le peuple, ne semble pas l'avoir fait ni entendu les soldats. Il a nommé un nouveau ministre par intérim qui devra être approuvé par le Parlement. Les manifestations où elles se poursuivent aujourd'hui à travers le pays. Emmanuel Chaskarki, RFI pour Radio Vatican.
0: Un seul militaire, un seul civil ou un seul enfant qui peut retrouver sa famille est un pas vers la paix. La conviction du cardinal Matteo Zuppi, émissaire du Saint-Siège en Ukraine, dont il vient de rentrer pendant 4 jours entre Lviv et Kiev. Le président de la conférence épiscopale italienne abordait la question du rapatriement des prisonniers de guerre et des enfants avec des détenus et des responsables politiques sur place. 6e nuit de frappe états-unienne sur l'Iran. Washington parle de cibles militaires, mais Téhéran dénonce des raids sur des infrastructures civiles telles que des ponts, un aéroport, une gare. Bombardée, la République islamique réplique avec des tirs sur le Koweït, le Qatar, le Bahreïn et ce matin la Syrie, de manière plus spécifique sur la base d'Al-Tanfeh au sud-est du pays que les États-Unis ont officiellement quitté fin février. Ils demandent la fin de la course aux armements, le développement responsable des nouvelles technologies. 30 lauréats du prix Nobel, 30 anciens chefs d'État et de gouvernement, une vingtaine d'experts universitaires ou travaillant pour OpenAI, Google, DeepMind. Ils ont signé hier la déclaration de Rome au Capitole après 2 jours de travaux au Borgo. Laudate aussi, plus de détails sur vaticannews.va. L'intelligence artificielle, il en est également question ce matin à Shanghai, une première. Le président chinois Xi Jinping en personne a pris la parole lors de la conférence mondiale sur l'IA. Il a estimé que son développement ne devrait pas être le fait d'un seul pays, ni sa réglementation. Aujourd'hui, les États-Unis, l'Union européenne imposent des restrictions aux importations chinoises de la tech. En 2025, la Chine comptait plus de 6000 entreprises actives dans l'IA. La Chine accusée ce matin par Donald Trump d'avoir volé 220 millions de fichiers d'électeurs américains. Dans une rare allocution depuis la Maison-Blanche, le président américain s'en est pris au système électoral. Hier soir, à 3 mois des midterms, il a énoncé des accusations, comme celles portées sur la Chine, sans fournir de preuves, à tel point que plusieurs grandes chaînes américaines ont refusé de diffuser son discours. Donald Trump menace maintenant de leur retirer leur licence. En 4 ans, au Salvador, 90 000 personnes auraient été arrêtées, 460 70 au moins mortes en détention. Amnesty International parle de crimes contre l'humanité, contre le gouvernement de Nayib Bukele, derrière l'image du pays tout sécuritaire, des violations des droits humains et tant de mères, tant d'épouses privées de toute trace de leurs proches. Reportage Marie-Aimée Copleutre.
5: Magdalena est vendeuse ambulante. Un soir, son fils est arrêté, soupçonné d'être membre d'un gang.
6: Lorsque les policiers sont venus l'arrêter, ils l'ont frappé sans aucune raison. Jusqu'à aujourd'hui, mon fils n'a toujours pas comparu devant un juge.
5: Pas de preuves, pas d'audience et aucune visite accordée aux familles. Céleste n'a pas vu son fils depuis 4 ans.
6: Je demande seulement une ou deux minutes avec lui pour savoir comment il va, s'il est malade, s'il a besoin de médicaments. Aujourd'hui, je supplie le président d'avoir un peu plus de cœur.
5: La crainte pour certaines mères, c'est aussi la mort de leur enfant en prison. Claudia y pense jour et nuit.
7: Ils ont emmené un de mes voisins en prison. Il est mort électrocuté. Son père était anéanti parce qu'on lui a rendu son fils mort. Et moi, je vis avec cette angoisse permanente pour mon enfant.
5: Une répression face à laquelle certains membres de l'Église s'opposent, le prêtre catholique Neftali Ruiz.
8: En tant qu'Église catholique, nous restons fermes sur notre position et nous disons non au régime d'exception parce qu'il y aura toujours des victimes. Le gouvernement fait croire à une liberté qui n'existe pas.
5: Et selon Amnesty International, au moins 500 prisonniers sont morts en détention ces 4 dernières années. San Salvador, Marie-Aimée Copleutre pour Radio Vatican.
0: 500 000 personnes privées d'électricité au Chili. Une violente tempête a fait 3 morts et des dizaines de sinistrés. Elle devrait durer jusqu'à dimanche. En Espagne, un nouveau coup dur pour le Premier ministre Pedro Sanchez. Son épouse va bien être jugée pour trafic d'influence et détournement de fonds publics, a confirmé hier un tribunal de Madrid. Luis Marsans.
9: Quelques jours seulement après la condamnation de son frère à 9 ans de privation de droits civiques pour trafic d'influence, c'est maintenant l'épouse de Pedro Sanchez qui devra affronter un procès. Begoña Gomez, elle sera jugée par un jury populaire pour trafic d'influence, mais pas pour corruption. Celle qui dirigeait jusqu'à la rentrée 2024 un master de management est soupçonnée d'avoir utilisé à son profit les fonctions de son mari pour obtenir sa place dans la prestigieuse université Complutense de Madrid, ainsi que des financements. Elle est également accusé d'appropriation illégale d'un logiciel créé pour l'université, ainsi que d'avoir eu recours au service d'une assistante employée par les services du Premier ministre et payée par des fonds publics. Mais après avoir été mise sous contrôle judiciaire avec interdiction de sortie du territoire, Begoña Gomez a récupéré hier son passeport. La date de son procès n'a pas encore été communiquée. Barcelone, Luis Marsans pour Radio Vatican.
0: Il sera intronisé ce vendredi à Londres. L'ancien roi du Nord, maire de l'agglomération de Manchester, Andy Burnham, prend aujourd'hui la tête du parti des travaillistes, condition indispensable à sa prise de fonction lundi au 10 Downing Street. En République démocratique du Congo, plus de 2000 cas d'Ebola ont été confirmés dans 5 provinces. Les autorités parlent de 754 morts. Et l'inquiétude est de mise car l'épidémie se propage. À Goma, au Nord Kivu, un seul cas a été enregistré depuis la mi-mai. Mais les autorités redoutent une propagation là aussi du virus, ce serait une double peine en raison déjà de la crise humanitaire et de l'insécurité actuelle liée à l'occupation du territoire par les rebelles du M23. C'est ce que nous explique le directeur pays du GRS en RDC, Victor Setibo.
10: En cette zone ici où nous sommes, on est touché par des questions sécuritaires. La tension des organisations humanitaires a été déjà tourné vers la crise humanitaire et à cette crise humanitaire s'ajoute cette crise sanitaire. Je crois que dans un premier temps, il fallait faire face aux deux, ce qui est pratiquement difficile parce que dans l'entretemps, surtout dans des zones qui sont les plus touchées où il y a des camps de déplacés, alors qu'il y ait un virus de prévention à faire dans des contextes où il y a déjà une très grande promiscuité, c'était déjà un grand challenge. Mais au-delà de tout, je crois que il y a des sensibilisations qui se font avec l'aide des autorités, mais aussi à l'aide des partenaires humanitaires pour justement que ce soit plutôt une approche communautaire et que ce soit l'affaire de tout le monde. Toucher les consciences des gens, les sensibiliser, les conscientiser pour que justement, malgré le contexte déjà difficile, que ce soit quand même un engagement communautaire et de tout le monde.
0: Des propos recueillis par Augustine Asta. Il sera de retour chez lui. L'ancien président sénégalais de 2012 à 2024 est attendu à Dakar pour quelques heures en campagne pour diriger l'ONU. Macky Sall annonce une rencontre avec son successeur Bassirou Diomaye Faye, qui ne lui a pour l'instant pas manifesté son soutien. Et avant de passer à notre dossier, une proposition, chers auditeurs, nous aimerions mieux vous connaître. Vous écoutez Radio Vatican, qui êtes-vous? Où êtes-vous? Pourquoi nous écoutez-vous? N'hésitez pas à nous écrire à France. français@vaticannews.va. Ils étaient parvenus à fuir le chaos, les violences perpétrées par les gangs en Haïti. Ils avaient fui leur foyer, leur pays, pour se réfugier de l'autre côté de la frontière et de l'île. Mais la République dominicaine ne semble pas vouloir les accueillir. En juin dernier, plus de 34 000 Haïtiens en situation irrégulière ont été expulsés. Une situation qui suscite des réactions au sein des organisations de défense des droits humains. De nombreux témoignages font état de femmes enceintes arrêtées dans des hôpitaux, près de centres de santé, voire à leur domicile. Certaines sont expulsées immédiatement après avoir donné la vie. Témoignages de mères haïtienne ce matin dans notre dossier.
4: Partis de leur pays à la recherche d'une meilleure sécurité ailleurs, fuyant les violences atroces des gangs, de nombreux Haïtiens réfugiés aujourd'hui en République dominicaine vivent dans des conditions difficiles, mais surtout avec la peur d'être expulsés du territoire. Des mères haïtiennes sans papier préfèrent ainsi accoucher dans des lieux insalubres et sans assistance médicale.
11: Ils maltraitent les femmes qui viennent d'accoucher. À certaines, ils mettent des menottes. Il y a des nourrissons qui meurent parce qu'on ne peut pas aller à l'hôpital. Et certaines de leurs mères meurent aussi. Moi, ce que j'aimerais, c'est obtenir de l'aide pour mon bébé, car il souffre d'un problème au cœur, une malformation. Il a presque 3 mois.
4: Une triste situation que déplore l'amie de cette mère haïtienne. Elles se sont rencontrées dans un centre. L'amie, sans papier, ayant préféré garder l'anonymat, est arrivée en 2021 dans ce pays qui partage l'île d'Hispaniola avec Haïti. Elle s'est vue expulsée une semaine après son accouchement en mars dernier.
6: Après une semaine passée à l'hôpital suite à mon accouchement, j'ai été arrêtée puis conduite à la frontière avec Haïti. À l'hôpital, on m'a installée dans un fauteuil roulant et on m'a demandé si je déclarerais mon bébé. Je leur ai répondu que je le ferais. Ils m'ont dit que je rentrerais chez moi, mais c'était un mensonge. À ma grande surprise, ils ont appelé le service d'immigration, pas à ma présence. Je pense qu'ils avaient tout planifié en cachette et c'est à partir de ce moment-là que ma misère a commencé.
12: Depuis là, misère a commencé.
4: En partance pour Haïti avec son nouveau-né, cette jeune femme n'ayant pas pu regagner Port-au-Prince, contrôlée à au moins 85% par des gangs armés, fait le choix de rejoindre à nouveau les siens en République dominicaine avec tous les risques possibles.
13: J'ai passé plusieurs jours à errer dans les bois avec l'enfant sous la pluie et le soleil. En cours de route, lorsque je suis enfin arrivée dans une zone que je ne connaissais pas, des Dominicains et des Haïtiens se sont associés pour me kidnapper. Ils m'ont séquestrée pendant plusieurs jours et m'ont réclamé 60 000 pesos
12: pendant tout comme ça nous finir d'arriver. C'est un peu plaisir pour moi de retourner dans le pays, mais on ne connaît pas bien sécurité.
13: Ce serait un véritable plaisir pour moi de retourner dans mon pays en Haïti pour y vivre. Mais malheureusement, il y a la crise sécuritaire et politique et la situation dans le pays est invivable. Donc, je préfère survivre ici en République dominicaine plutôt que d'affronter la mort là-bas en Haïti. J'espère que les dirigeants dominicains entendront nos voix. Mon souhait est qu'il puisse donner une chance aux Haïtiens vulnérables qui vivent maintenant en République dominicaine.
4: Et pour le père Rustavega Jérôme du diocèse de Inche qui longe la frontière avec la République dominicaine, les autorités haïtiennes doivent agir au plus vite.
14: Les autorités haïtiennes doivent faire en sorte que ces mamans puissent trouver un climat sécuritaire et serein pour vivre chez elles en Haïti. Deuxièmement, les autorités dominicaines doivent prendre au sérieux le cas de ces femmes qui souffrent.
4: Depuis le début de l'année, plus de 260 000 Haïtiens ont été expulsés de la République dominicaine, souvent dans des conditions dénoncées comme brutales par des ONG. La Direction générale des migrations de ce pays a annoncé avoir rapatrié 34 226 ressortissants haïtiens en situation irrégulière durant le mois de juin 2026. Les autorités dominicaines indiquent que ces interventions s'inscrivent dans la politique de lutte contre l'immigration irrégulière et de renforcement du contrôle des frontières.
0: Un témoignage de migrantes haïtiennes en République dominicaine, la peur de l'expulsion, un sujet préparé par Myriam Sandounos ce matin sur Radio Vatican.
15: Voilà pour le journal de Radio Vatican. Prochain point sur l'actualité internationale en direct de Rome, ça sera à 13h. Allez, il est 8h45, nous sommes le vendredi 17 juillet, début des vacances ou simplement du week-end. Vous cherchez à profiter du frais, à vous occuper, un peu de lecture, pourquoi pas. Nos libraires à l'air libre ont sélectionné des titres. Aujourd'hui, on file à la librairie du Mot à Châlons, en Champagne. Le coup de cœur au micro de Christopher Fausten.
16: À quelques pas de la place Foch, la librairie du Mau est devenue une adresse incontournable pour les amoureux de lecture, romans, bandes dessinées, littérature jeunesse ou encore ouvrages régionaux. Chacun peut y trouver son bonheur. À sa tête, Léa Muller accueille les lecteurs avec le sourire et une passion communicative pour les livres. Et pour cette chronique estivale, elle va nous présenter l'un de ses coups de cœur du moment. Bonjour Léa Muller.
17: Bonjour.
16: Merci d'être avec nous. Quel livre avez-vous choisi de nous faire découvrir aujourd'hui ?
17: Alors aujourd'hui, je vais vous parler de Célèbre de Maud Ventura aux éditions de l'Iconoclaste.
16: Qu'est-ce qui vous a donné envie de le mettre entre les mains de vos lecteurs cet été ?
17: Eh bien, c'est un livre assez original qui vient de sortir en poche et je pense qu'il peut convenir à pas mal de gens. Donc c'est pour ça qu'on essaye de le pousser un petit peu.
16: Sans dévoiler l'intrigue, qu'est-ce qui fait la force de ce livre ? Les personnages, l'écriture, l'ambiance ?
17: Eh ben, un petit peu tout. Pour vous situer quand même un peu, Célèbre, c'est l'histoire donc, d'une jeune femme qui souhaite devenir une star. Et on la découvre au début du roman. Elle est ce qu'elle a toujours voulu être, une star inconditionnelle, incontournable. Elle a fui les journalistes. Elle est sur une petite île déserte. Et on va repartir en arrière pour découvrir son histoire, comment elle en est arrivée là. C'est un livre qui est très amer et acide sur la société actuelle, le monde effectivement des stars, de la mode, de tout ce qui tourne autour. Comment on en arrive là ? Des fois avec des méthodes un petit peu subjectives. Oui. Voilà, et donc elle va s'attirer tout un tas de partisans et de réfractaires. C'est ça qui est intéressant, c'est vraiment ce petit microcosme de la société, les réseaux sociaux, comment tout ça monte et descend des personnalités. Donc non, un très très bon livre pour l'été, très accessible.
16: Un très bon livre pour l'été, mais en même temps un livre un peu d'actualité.
17: Un petit peu d'actualité parce qu'on parle beaucoup de thèmes très actuels. Effectivement, je vous dis, les réseaux sociaux, le mannequinat, le monde des stars qui fait rêver beaucoup de gens encore à l'heure actuelle.
16: À quel type de lecteur conseillez-vous ce livre ?
17: Eh bien écoutez, je pense qu'on peut le découvrir à partir de 15 ans. Pour toutes ces jeunes filles, jeunes gens, qui idéalisent ce métier, ce monde-là. Et puis bien plus tard, il y a vraiment une écriture assez moderne et ça peut convenir à beaucoup, beaucoup de monde.
16: Et si quelqu'un pousse aujourd'hui la porte de la librairie du Mau, sans idée précise de lecture, quel conseil lui donneriez-vous pour trouver le livre qui accompagnera son été, en dehors de ce livre qu'on vient de présenter ?
17: Ben écoutez, nous, on trouve toujours chaussures à notre pied dans la librairie. Il y a toujours des livres qui conviennent. Après, c'est vrai qu'on a des grosses tendances qui s'affirment facilement en ce moment avec La femme de ménage de Frida McFadden. Mmh. On a l'essor de ces thrillers domestiques, comme on les appelle. Donc ça, on en vend beaucoup et c'est facile. C'est des petites lectures d'été qui se lisent très très bien. Il y a une intrigue, donc ça marche plutôt pas mal pour les vacances.
16: Merci Léa Muller pour cette belle découverte. Si vous êtes de passage à Châlons-Champagne dans le Grand Est, n'hésitez pas à pousser la porte de la librairie du Mau pour retrouver ce coup de cœur et profiter des conseils de toute l'équipe. Excellente lecture à tous sur RCF Notre-Dame.
15: Eh bien ce coup de cœur, je vous le redonne, notez-le bien, Célèbre de Maud Ventura, publié en collection poche, coup de cœur de la librairie du Mau donc à Châlons-en-Champagne. Voilà pour ces idées, lecture sur RCF Notre-Dame. Restez à l'écoute, à venir, dernière ligne droite de cette matinale, le Saint du jour. Et avant cela, dans une poignée de minutes, bien sûr, la prière du matin.
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15: RCF Notre-Dame, 8h50, la prière du matin vous est commentée aujourd'hui par le pasteur Magali Girard.

En ce temps-là, un jour de sabbat, Jésus vint à passer à travers des champs de blé. Ses disciples eurent faim et se mirent à arracher des épis et à les manger. Voyant cela, les pharisiens lui dirent « Voilà que tes disciples font ce qu'il n'est pas permis de faire le jour du sabbat. » Mais il leur dit « N'avez-vous pas lu ce que fit David quand il eut faim, lui et ceux qui l'accompagnaient ? Il entra dans la maison de Dieu et ils mangèrent les pains de l'offrande. Or, ni lui ni les autres n'avaient le droit d'en manger, mais seulement les prêtres. Ou bien encore, n'avez-vous pas lu dans la loi que le jour du sabbat, les prêtres dans le temple manquent au repos du sabbat sans commettre de faute ? Or, je vous le dis, il y a ici plus grand que le temple. Si vous aviez compris ce que signifie « Je veux la miséricorde, non le sacrifice », vous n'auriez pas condamné ceux qui n'ont pas commis de faute. En effet, le Fils de l'homme est maître du sabbat. »

La miséricorde et le sacrifice, voilà des mots qui paraissent difficiles à comprendre pour notre génération. La miséricorde, c'est ce qui permet de ne pas acculer celui ou celle qui s'est trompé de chemin, celui ou celle qui est poussé à faire un choix répréhensible. Mais qui est du mauvais côté de la loi ici ? Selon Jésus, ceux qui ne l'ont pas compris donnent à la loi un pouvoir supérieur à la miséricorde. La miséricorde de Dieu est pourtant l'expression de sa bienveillance. Si celle-ci ne peut pas être reçue par les humains parce qu'elle va à l'encontre de la loi, alors la volonté et l'amour de Dieu se trouvent elles aussi contraintes d'obéir à la loi, à sa loi. Mais contraindre l'amour de Dieu, c'est s'en éloigner. Pour Jésus, le sabbat a une signification de relation entre Dieu et nous. Il n'est pas prévu pour contraindre l'un et empêcher l'amour de l'autre. Au contraire, il est le jour qui donne de l'espace à cette relation par-dessus toutes les autres. En rappelant les autres situations dans lesquelles le sabbat a été compris ainsi, Jésus veut se montrer plus fidèle que ceux qui reprochent aux disciples leur manque d'obéissance. Il est en effet toujours plus facile de paraître respecter la loi que de faire l'effort de la comprendre. La comprendre, en chercher les raisons et les motivations, essayer à travers elle de s'approcher de la volonté de Dieu et la laisser agir en nous pour qu'elle nous éduque à la relation avec lui, tout cela est sans doute plus compliqué que de la traiter comme une série d'instructions et d'attentes de la part de Dieu. Ces deux comportements, nous pouvons les retrouver dans nos vies à toutes et tous. Lorsque nous nous condamnons nous-mêmes ou lorsque nous condamnons les autres, souvenons-nous de ces hommes qui eurent faim et décidèrent de transgresser parce qu'ils avaient compris la signification de la loi, parce qu'ils avaient compris qu'elle est une main tendue de Dieu pour nous aider à grandir, et non une condamnation.

Notre Père, qui es aux cieux, que ton nom soit sanctifié, que ton règne vienne, que ta volonté soit faite sur la terre comme au ciel. Donne-nous aujourd'hui notre pain de ce jour. Pardonne-nous nos offenses, comme nous pardonnons aussi à ceux qui nous ont offensés. Et ne nous laisse pas entrer en tentation, mais délivre-nous du mal. Car c'est à toi qu'appartiennent le règne, la puissance et la gloire pour les siècles des siècles. Amen.

0: Raphaël, et nous sommes donc le vendredi 17 juillet. Alors, qui fêtons-nous le 17 juillet? Je ne sais pas si j'ai quelqu'un dans mon entourage à qui souhaiter une bonne fête. Éclairez-moi, Isabelle Delaunay, bonjour.
1: Bonjour, en ce 17 juillet, nous fêtons les Charlottes, prénom redevenu à la mode. Nous commémorons aujourd'hui le martyr sous la terreur des 16 carmélites de Compiègne, dont la doyenne de 79 ans se prénommait Sœur Charlotte de la Résurrection. Cette histoire douloureuse et édifiante nous est bien connue grâce au dialogue des carmélites de Bernanos. Mais la petite Blanche est un personnage fictif. Alors, revenons aux faits historiques. Le 4 août 1790, la direction du district de Compiègne, appliquant la loi du 13 février 1790 qui supprimait les ordres religieux, confisqua les biens de la communauté et dispersa les carmélites. Les religieuses regroupées par quatre continuent à suivre leurs règles de vie et bien sûr tous leurs offices. Dénoncées au comité de salut public, elles sont arrêtées et transférées à Paris. Enfermée à la conciergerie, elle fête joyeusement le 16 juillet la fête de Notre-Dame du Mont-Carmel. Mais le 17 juillet, elles sont amenées à l'échafaud et dans la charrette qui les amène à la mort, elles ne cessent de chanter des cantiques. Puis la plus jeune sœur, Constance, encore novice, s'agenouille devant sa supérieure, Mère Thérèse de Saint-Augustin, pour recevoir sa bénédiction avant d'être guillotinée en chantant avec les autres sœurs le Laudate Dominum. Puis, 14 fois, les autres sœurs avec une grande dignité en font autant. Il ne reste plus que la sœur supérieure qui sera à son tour guillotinée pour motif de fanatisme et de sédition au nom de leur foi. Leur mort paisible sur l'échafaud impressionna les foules. Charlotte et les 15 autres carmélites furent béatifiées en 1906.
0: Merci Isabelle Delaunay pour ce petit point éphéméride. Et oui, bonne fête à toutes les Charlottes qui nous écoutent en ce vendredi 17 juillet. Cette matinale du vendredi 17 juillet, ben voilà, ça y est, elle touche à sa fin. Vous l'avez pris en cours, vous en avez manqué une partie, vous souhaitez réécouter les temps forts de cette matinale. Eh bien, vous connaissez le petit réflexe, vous allez sur votre ordinateur, vous vous connectez au site rcf.fr et vous retrouverez tous les podcasts. Et puis d'ici quelques instants, il y aura des articles qui mettront en valeur également ces temps fort, nos équipes web et digitales sont sur le pont. Voilà, merci à Pierre-Henri Paget qui a assuré la réalisation lundi aux commandes de la matinale de l'été, ça sera Pierre-Hugues Dubois. Mais dans l'immédiat, eh bien, il est quasiment 9h, dans quelques instants vous allez retrouver Visage présenté par Thierry Lyonnais. Belle journée à l'écoute des programmes d'RCF Notre-Dame.
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0: La plupart des sociétés traditionnelles avaient ou ont encore leurs arbres sacrés. L'if chez les Celtes, le ginkgo au Japon, le pipal en Inde. Mais avec la modernité, l'arbre est devenu un bien marchand. On parle d'ailleurs d'exploitation forestière. Depuis quelques années, des scientifiques vont de découverte en étudiant les arbres. Et Hans Urscher, vous êtes de ceci. Vous êtes ingénieur forestier en Suisse, docteur en sciences naturelles, chargé de cours à l'école polytechnique de Lausanne et de Zurich. Vous êtes l'auteur d'articles dans les revues scientifiques les plus pointues comme Nature, mais aussi d'un livre grand public intitulé « Les arbres entre visibles et invisibles » aux éditions Actes Sud. Alors pour commencer, Ernst Urscher, j'ai envie de savoir comment vous analysez cette incroyable vague d'intérêt pour les arbres depuis environ 2 ans avec le livre de Peter Wohlleben, « La vie secrète des arbres » qui rencontre un succès incroyable en Allemagne et en France, votre livre, mais aussi le film « L'intelligence des arbres » ou encore cette nouvelle mode venue du Japon, ce qu'on appelle les bains de forêt. Alors comment est-ce que vous analysez cette vague d'intérêt pour les arbres bien au-delà du cercle des spécialistes ?
1: Justement, en tant que spécialiste, en tant qu'ingénieur forestier, chercheur sur les arbres, chercheur sur le bois, enseignant, professeur dans plusieurs autres écoles en Suisse, je me rends compte, comme aussi d'autres de ce domaine-là, qu'il y a un intérêt énorme qui est en train de se réveiller. C'est comme si on s'éveillait à l'arbre. Il y a comme un basculement, et les livres ne sont pas des causes, sont plutôt des symptômes de ça. Moi, j'ai l'impression que...
0: Et vous avez envie de dire « enfin »
1: Enfin, bien sûr, oui. Ça fait un moment que, naturellement, en tant que spécialiste, on travaille sur le sujet, on essaie de montrer quelle est l'importance des forêts, des arbres, et pour moi, c'est vraiment un enfin, parce que c'est grâce aux arbres qu'on va pouvoir entamer une nouvelle étape qui s'appelle la transition écologique, qui s'appelle le développement vraiment durable, pas du greenwashing, mais vraiment un changement fondamental dans notre manière de travailler avec la nature plutôt que contre la nature, et la forêt qui est à l'origine du concept du développement durable.
0: Mais vous pensez que c'est un phénomène de fond là qui est en train de se passer, c'est pas un phénomène de mode
1: autour des arbres? Alors justement, il y a un grand phénomène, et est-ce que c'est de la mode ou est-ce que c'est du fond? Moi je suis convaincu que c'est du fond, parce que la mode en fait touche des personnes d'une certaine catégorie atteintes par les faiseurs de mode, mais quand je vois les gens qui viennent après des débats autour du film sur l'intelligence des arbres, après des conférences autour de mon livre, ou bien autour des thèmes du développement durable, l'agroforesterie, c'est des gens qui viennent, eux sont inoxydables par rapport à ces épiphénomènes de mode. Ils sont vraiment fondamentalement dans les sujets et dans l'inquiétude aussi, et trouvent ici des réponses.
0: Alors, Ernst Urscher, vous allez nous aider à mieux connaître les arbres, à mieux comprendre la forêt, mais avant cela, alors sans jeu de mots, j'ai envie de remonter votre arbre généalogique, hein, parce qu'on parle d'arbres aussi quand on parle de généalogie. Vous êtes né dans la forêt, on peut dire ça, du côté de Jora, dans le canton de Vaud. Vous êtes né dans la forêt.
1: Effectivement, disons, dans la forêt le plus près possible, une forêt d'un côté, une forêt de l'autre côté de la maison, un ruisseau d'un côté, un ruisselet de l'autre, des écrevisses d'un côté, des truites de l'autre, et toute la journée dans cette magnifique nature.
0: Avec vos frères, vous étiez tout le temps dans la nature?
1: Oui, oui, un petit frère cadet plutôt, le frère aîné était plus âgé, c'est une plus grande, surtout avec les enfants, les garçons, les enfants du village. Et on était à moitié sauvage, les parents étaient en parfaite confiance qu'il n'y avait pas de danger autour de cette forêt.
0: Votre père n'était pas forestier au bûcheron, hein, il était
1: fromager. Non, il était fromager, exactement. Et c'était donc la fromagerie du village, avec le café du village à côté de la poste. Donc un noyau tout à fait traditionnel. Et des conditions de vie extrêmement épanouissantes.
0: Mais qu'est-ce que le petit Ernst ressentait quand il était dans la forêt? Là, si je vous demande de remonter, je ne sais pas, vous avez 7 ans.
1: Oui, même avant.
0: Qu'est-ce que vous aimiez dans la forêt et qu'est-ce que vous ressentiez?
1: Oui, c'était descendre juste en dessous de la maison, aller me couper mon bâton de noisetier pour faire mon arc du jour, parce qu'après quelques jours, un arc, il perd sa force. Donc on faisait son arc presque tous les jours, et puis faire mes flèches, ou bien explorer un peu plus loin la forêt pour trouver des cavernes. Et c'est ainsi qu'on passait des journées et qu'on jouait aux Indiens plutôt qu'aux cow-boys.
0: Ça, c'est ce que font presque tous les petits garçons. Mais vous, ça, vous aviez un lien particulier avec la forêt, avec les arbres déjà, ou pas spécialement?
1: Oui, je pense. J'ai donc eu toujours ce contact avec la forêt qui était la place de jeu en marge du village. Et ce qui m'a approché, c'est aussi le contact avec ce ruisseau très naturel, avec les truites. On allait pêcher les truites à la main. Peu de gens savent qu'on peut pêcher des truites à la main. Et là, c'est vraiment un contact très proche avec les éléments, l'eau, l'arbre.
0: Alors, est-ce que ça a été, je dirais, naturel de faire ce choix de devenir ingénieur forestier pour vous ?
1: Non, ce n'était pas un choix naturel, pas un choix spontané. Je ne savais même pas que ce métier existait jusqu'à 15 ans, 16 ans. J'avais aucune idée d'un métier. Moi, ça me rebutait plutôt de penser faire la même chose toute une vie. Et lorsqu'un ami m'a dit, au gymnase ensuite, à 17 ans, moi j'avais 18, il fallait se décider.
0: Le gymnase en Suisse, c'est le lycée,
1: l'entrée à l'université. Il m'a dit, je vais faire ingénieur forestier, je vais étudier ingénieur forestier à Zurich. Et c'est là que j'ai appris qu'il existait un métier comme ça. Et je me suis dit, bon, à tout hasard, on va faire ça aussi.
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0: Alors, Ernst Hirscher, aidez-nous à comprendre ce que c'est qu'un ingénieur forestier. À quoi ça sert ? Parce que je suis sûr qu'on a tous des images un peu fausses de ce qu'est un ingénieur forestier.
1: Oui, alors, c'est un métier très, très structuré, très riche en outils et en connaissances. La formation nécessite 5 ans d'études, y compris une année de stage pratique. L'ingénieur forestier a sous sa responsabilité tout un arrondissement forestier, au départ, et dans cet arrondissement, vous avez des gardes forestiers qui, eux, sont responsables de sous-unités avec des bûcherons forestiers qui vont ensuite travailler dans la forêt. Donc, il y a une hiérarchie d'organisation. Et au niveau de l'arrondissement, du domaine de compétences de l'ingénieur, il faut faire des inventaires forestiers, faire de la planification forestière, gérer ces forêts, et savoir exactement quel est le potentiel de croissance de ces forêts, leur mélange, leur structure. Et chez nous, on a une option forestière très intéressante, elle est très proche de la nature. On a en principe abandonné le principe des plantations et des récoltes de peuplement monospécifique et monoâge.
0: C'est-à-dire une seule espèce d'arbre planté les uns à côté des autres avec juste la distance minimum, c'est
1: voilà,
0: ça ?
1: Voilà, c'est quelque chose qu'on avait en Suisse au 19e siècle encore et on s'est rendu compte que c'est très fragile, ces forêts-là. Et dès le 20e siècle, il y a eu un changement progressif en forêt naturelle avec une gestion beaucoup plus fine.
0: Qu'est-ce qu'on appelle une forêt naturelle ?
1: Une forêt qui se régénère par elle-même, qui a sa composition naturelle et qui a une structure très différenciée. Il y a plusieurs âges qui se côtoient. Alors on peut faire ça, gérer ça de manière plus ou moins fine au niveau spatial, mais c'est une forêt qui a sa composition et sa structure qui correspond aux lois de la nature. Et on parle d'une sociologie forestière, sociologie végétale, on a des associations forestières qu'on connaît. C'est donc des physionomies de la forêt qu'on respecte et qu'on essaye de maintenir lorsqu'on gère la forêt. Et là, vous obtenez des bois d'une très très haute qualité parce qu'ils correspondent à l'équilibre entre les espèces. Et les arbres ne souffrent pas de carence, par exemple, comme dans les plantations où c'est une seule espèce qui...
0: Alors je vous demande justement, Ernst Hirscher, de nous expliquer cela parce qu'on pourrait se dire, mais il y a quelque chose d'antinomique. D'un côté... Il y a un homme qui aime les arbres, qui nous invite à découvrir comment ils sont vraiment, comment ils communiquent. Enfin, on sent que vous êtes un amoureux des arbres. Et puis de l'autre, on va dire l'exploitant forestier, puisqu'on parle d'exploitation des forêts. Donc, il n'y a pas une opposition entre la gestion d'une forêt et puis cet amour que vous avez pour les arbres et ce que vous nous faites découvrir à travers votre livre et à travers vos conférences.
1: Oui, justement, on aurait cette impression si on en était resté à des plantations, à des forêts artificielles. Et là, ce serait vraiment de l'exploitation d'une ressource et avec le risque, et c'est souvent le cas, de surexploiter cette ressource, d'appauvrir les sols et tout ça. Mais ici, c'est vraiment une gestion, c'est des soins à la forêt avant d'être une exploitation de la forêt. C'est une manière d'accompagner la forêt dans ses processus de croissance équilibrée. Et là, on s'est calculé exactement combien la forêt donne-t-elle d'accroissement par hectare et par année qu'on peut prendre l'intérêt du capital et le capital reste intouché. Et c'est une manière de soigner la forêt. Elle produit beaucoup plus sous cette forme-là que si on la laissait à elle-même et où elle entrerait fatalement dans une phase de sénescence. Et des forêts sénescentes, des réserves intégrales, sont beaucoup moins intéressantes que des forêts qui sont maintenues dynamiquement en jeunesse.
0: Alors vous faites ça en Suisse, on fait la même chose je crois en Allemagne, dans certaines forêts.
1: Dans certaines parties d'Allemagne.
0: Et oui. En France, ça se fait aussi ou pas ?
1: Il y a des tendances, il y a des souhaits de le faire plus. Il y a par exemple un réseau alternatif forestière qui aimerait beaucoup plus faire de la sylviculture naturelle plutôt que de la foresterie schématique comme on en fait trop encore ailleurs.
0: Pour ça, vous avez cette belle expression. Vous parlez d'un partenariat de respect quand vous parlez de l'exploitation de la forêt, entre guillemets,
1: oui.
0: Exploitation.
1: Alors justement, c'est un partenariat parce que ici, on peut clairement montrer, et nous, on le sait, c'est notre métier, que l'interaction de l'homme dans la nature et de la nature au service de l'homme est une interaction positive, un effet positif pour les deux. La forêt est une pompe à carbone, on parle aussi du réchauffement climatique parce qu'il y a trop de carbone dans l'air. Cette forêt délaisse l'atmosphère de carbone. L'homme peut prélever ce bois pour construire, donc bloquer ce carbone de manière très positive. Et la forêt, elle profite, lorsque c'est fait de manière correcte, d'une forme de rajeunissement de la main de l'homme, puisqu'on lui enlève les arbres qui deviennent mûrs et sénescents, et ça maintient un certain niveau d'entrée de lumière dans la forêt, et cette forêt est maintenue artificiellement jeune.
0: Donc vous voulez dire que vous rendez service à la forêt ?
1: Exactement.
0: Et la forêt vous le rend bien ?
1: Oui, absolument. Ouais. C'est à double effet. C'est comme d'autres parties du paysage où l'interaction entre l'homme et la nature a été positive. C'est le paysage bocager, par exemple. Si je peux mentionner cet exemple. La forêt européenne était autrefois une structure fermée. On avait une forêt de l'Atlantique jusqu'à l'Oural, pratiquement fermée, avec une certaine biodiversité avec ces espèces. Et on a pu dénombrer le nombre d'espèces, on a pu reconstituer cette structure. Et on s'est rendu compte que le maximum de biodiversité n'était pas à ce moment-là. C'est lorsque l'homme a commencé à faire des ouvertures dans cette forêt ancienne. Et le paysage bocager associé à la forêt, donc on n'a jamais éliminé la forêt, mais on a créé un bocage en périphérie de la forêt, avant l'ère industrielle, a été un moment de maximum de biodiversité.
0: Je comprends mieux en vous écoutant ce que j'ai lu dans votre livre, quand vous dites qu'il ne faut pas opposer agriculture et forêt. Et pourtant, j'ai cru longtemps qu'il y avait une opposition entre agriculture et forêt, qu'il avait fallu déforester pour développer l'agriculture, dans l'histoire de la Gaule, partout dans le monde. C'est pas ça.
1: Il ne faut pas les opposer. L'agriculture, d'où l'agriculture tient-elle ses sols, la fertilité de ses sols, c'est des sols forestiers. La forêt a donné naissance à l'agriculture, ou bien, en prenant les grandes catégories. Mais si on les oppose, c'est en pensant que cette fertilité des sols qui provient de la forêt est définitivement là. Et que c'est l'opposition qui a donné la possibilité de cultiver. Mais en fait, la forêt doit rester partenaire de l'agriculture pour maintenir le climat, maintenir la qualité du climat, maintenir la qualité des sols grâce au cycle hydrique. L'agriculture a besoin des forêts, elle ne devrait pas se permettre de l'oublier.

0: Ernst Schürcher, j'aimerais vous expliquer comment, je dirais, vous avez commencé à, allez, j'ose l'expression, entrer en intimité avec les arbres. Comment l'ingénieur forestier s'est mis à observer le rythme des arbres, la relation avec la Lune, avec le mouvement des planètes, bref, tout ce que vous nous expliquez dans votre livre, les arbres entre visibles et invisibles. Je dirais, comment s'est fait ce déclenchement en vous de cette observation intime de la vie des arbres?
1: Je pense que c'est quelque chose de très progressif. On a parlé de la jeunesse d'un petit garçon immergé dans la nature. Ça s'est accompagné très rapidement par un intérêt vraiment très concret pour qu'est-ce que cette nature autour de soi. Et je me souviens des après-midi de libre. J'étais à l'école secondaire, plus à l'école primaire, et là il y avait des après-midi de libre. Et j'avais personne autour de moi, j'étais tout seul, puisque les autres étaient à l'école ou ailleurs, ou dans les champs. Et là, c'est botaniser dans les prairies sèches. Ensuite, c'est avoir des jumelles pour parcourir tous ces paysages magnifiques, ce bocage, comme il était aussi là chez nous. Il est encore en bonne partie. Pour observer les oiseaux, et en hiver, c'est faire des grandes randonnées nocturnes. L'air étant très très pur, le ciel très clair, avec un guide d'astronomie pour observer le ciel, apprendre à connaître les constellations. Tout ça, ça vous construit très lentement
0: l'observation de la nature,
1: sens de l'observation de la nature et de cette richesse. Et ensuite, lors des études, je me suis rendu compte que cette foresterie est intéressante, puisque c'est une discipline qui se base sur la connaissance du fonctionnement de la forêt, des lois de la forêt, pour les comprendre et ensuite les appliquer afin d'être partenaire de la forêt pour en obtenir les produits tout en la respectant. Contrairement à l'agriculture qui est moderne, beaucoup plus une violence à la nature, on oblige la nature à oublier qu'elle aimerait le mélange, on fait des monocultures. Et lorsque ça va mal, puisque la nature appelle à la rescousse des parasites pour faire disparaître tout ça, on applique des pesticides, des herbicides, comme on les appelle, des biocides, parce qu'on aimerait quelque chose selon sa représentation. Mais pourquoi y a-t-il des parasites sur ces cultures? C'est qu'elles n'ont pas la composition ni la richesse qu'il faudrait.
0: Donc on a tout déséquilibré, donc, quelque part.
1: On a déséquilibré, et maintenant on est en train de reconnaître aussi que ce principe vaudrait pour l'agriculture. On appelle ça maintenant la permaculture, l'agroforesterie. C'est qu'on veut maintenant respecter les cycles naturels, l'interaction arbre-culture dans nos pratiques. Et là, on n'a plus d'opposition.
0: Mais Ernst Schürcher, vous avez suivi des études longues de scientifiques aussi pour étudier la forêt, pour étudier les arbres. Et puis vous êtes vous-même un scientifique. Et j'ai beaucoup aimé la préface de Francis Allais dans votre livre. Francis Allais, c'est un grand botaniste, grand spécialiste des arbres et de la canopée notamment. Et il décrit une scène qui s'est passée en 1995. Vous êtes invité à un congrès international de chercheurs et vous présentez le fruit de vos recherches sur l'influence de la Lune sur le rythme de germination des arbres tropicaux suite aux 4 années que vous aviez passées au Rwanda. Vous présentez cela lors d'un congrès international et Francis Allais dit « Des scientifiques sortent ostensiblement refusant de se compromettre avec l'obscurantisme ». Et Francis Allais de rajouter, au cours des années qui ont suivi, Ernst a montré que l'obscurantisme était bel et bien du côté de ses adversaires. J'ai trouvé cette phrase très très importante, parce que j'aimerais que vous nous expliquiez cela. Vous avez fait des recherches sur l'influence de la Lune sur le rythme de germination des arbres. Tous ceux qui ont été un peu à la campagne ont entendu des paysans leur dire « ben, moi je plante ou je coupe mes arbres en lien avec la Lune ». Dans le monde scientifique, c'était insupportable de dire cela et de soutenir cela?
1: Oui, c'était un très beau moment. Là. Pour moi, ce n'était pas du tout traumatisant.
0: Vous l'avez pas mal
1: de créer un peu de trouble, c'est très bien. Moi, je suis très à l'aise avec la manière de penser différemment. Il suffit de savoir pourquoi on le fait, et puis avoir la résistance et la persévérance. Donc, on a effectivement pu montrer ensuite, par d'autres travaux, Le plus beau était dans Nature en 1998.
0: La revue Nature, qui est l'une des plus grandes revues internationales. Là,
1: aussi, grâce un peu au conseil de Francis Allais, on a pu présenter là une découverte fondamentale, c'est l'effet des marées gravimétriques dans la physiologie des arbres, dans les variations de diamètre des arbres. Lorsqu'ils sont en condition contrôlée. Ça, juste comme parenthèse. Mais pour revenir, à quoi est-ce que ça correspond de faire des recherches sur l'influence de la Lune, les effets lunaires dans la physiologie végétale, et en quoi est-ce que ça constitue un bris de tabou? Qu'est-ce qui se passe avec ça? On pourrait aller jusqu'aux arrière-fonds philosophiques, sociologiques, mais simplement... La Lune a toujours été considérée comme étant un facteur qui a plus à faire avec justement l'obscurantisme, la superstition, et n'était pas considérée comme scientifique.

0: un sujet à l'origine de pratiques réelles.
1: Mais attendez, parce qu'on peut élargir la question, Ernst Jurcher. Pourquoi est-ce aussi difficile pour des scientifiques de s'appuyer sur l'expérience millénaire, multimillénaire de peuples qu'on appelle premiers, primitifs, ou les anciens chez nous, qui travaillent la terre, les jardins, et puis qui ont cette tradition orale, hein, pour mieux cultiver la terre ou mieux s'occuper des bois. Pourquoi c'est aussi dur chez les scientifiques d'accepter ça ?
0: Alors c'est un peu le défaut de la science. La force de la science, c'est de vouloir penser les choses à neuf et mettre les choses à plat et puis voir en quoi consiste un phénomène. Est-ce que ce phénomène existe ? Et ensuite, quels sont les processus qui sont derrière ? Dans ce domaine-là, il y a cet aspect, c'est qu'on fait table rase de tout ce qu'on sait et on crée un monde nouveau.
1: Mais c'est terriblement orgueilleux, non, ça ?
0: C'est très orgueilleux, mais là, on oublie en fait une partie du travail du scientifique que relevait d'ailleurs Newton en disant que je n'ai rien fait d'autre que de monter sur les épaules de mes prédécesseurs pour faire un pas de plus. C'est-à-dire qu'on devrait quand même avoir l'humilité de dire ce qui s'est fait jusqu'à maintenant a certainement des raisons d'être. Bon, ça, on ne le fait pas toujours. Et là, c'est un peu le point faible de la science, c'est qu'on ne va pas suffisamment rechercher dans ce qui a été fait jusqu'à présent. Et on croit devoir réinventer la roue à chaque fois, encore aujourd'hui. Mais l'autre aspect, concernant cet aspect lunaire, par opposition à l'aspect solaire, c'est que pour ces influences lunaires qui sont relativement subtiles si on les prend à court terme, mais elles sont beaucoup plus réelles à long terme, sur le court terme, le scientifique a toujours la démarche entre est-ce que c'est plausible ou pas. Et là, il a raison de dire, à première vue, c'est pas plausible parce que je n'ai pas de théorie qui me permette d'avoir cette impression. Si je prends le soleil, je vois des différences de température entre le jour et la nuit, je vois des différences de température entre l'automne, le printemps, l'hiver et l'été. Là, c'est clair, c'est plausible qu'il y ait un effet soleil. Mais si je prends la Lune, c'est beaucoup plus subtil, je n'ai pas ces différences visibles. Et là, j'ai les anciens qui vont me raconter ces histoires. Pour moi, c'est suspect, mis dans la peau d'un scientifique moderne. Mais au deuxième degré, on doit se dire, mais s'ils font ça, s'ils s'entêtent à maintenir cet aspect en plus de l'aspect solaire, qu'ils respectent de toute façon, ils ne vont pas semer en plein hiver, là je dois me dire qu'il y a quand même un phénomène à prendre en considération.
1: Et maintenant ça a été prouvé scientifiquement.
0: Exactement.
1: Je l'ai fait
0: malgré le fait qu'il manquait une théorie à l'époque, et il manque toujours, ou bien il y a des propositions d'explication. Mais ça nécessite un pas de plus maintenant, c'est de montrer que le phénomène qu'on a pu montrer statistiquement nécessite un changement de paradigme, un changement de théorie, ce qui est assez difficile.
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1: Ernst Jurcher, j'aimerais qu'on parle maintenant de cette expression que l'on entend de plus en plus, et on l'a vu dans le titre d'un film récemment, c'est l'intelligence des arbres. Qu'est-ce que cela veut dire quand on parle de l'intelligence des arbres ?
0: Alors, c'est une expression un peu dangereuse, un peu risquée si on la prend comme ça, puisqu'elle nous mènerait à dire que je prends un arbre, je vais même le déraciner, je le sors du sol, j'ai cette magnifique couronne, ce tronc, les racines. Là, je me rends compte que ce n'est pas si facile de le déraciner parce qu'il n'est pas tout seul dans le sol. Il est soudé à d'autres racines, il est associé à des champignons pour faire des mycorhizes. Et ces champignons eux-mêmes ne sont pas associés qu'à cet arbre-là, ils sont associés à d'autres arbres de la même espèce, mais aussi à d'autres espèces. Donc finalement, si je tire cet arbre hors de la forêt mentalement, finalement je vais arracher toute la forêt, va venir avec, puisque tout est lié. Donc c'est un peu une figure de l'esprit de parler de l'intelligence d'un arbre. À mon avis, on devrait déjà parler de l'intelligence d'une forêt tout entière en tant qu'organisme, puisqu'on voit que tout est lié. Et l'arbre est un organe de la forêt, et la forêt est un organisme. Et si je voulais arracher la forêt de son paysage, je me rendrais compte que cette forêt, en fait, elle n'est pas toute seule. Elle fait partie d'un tout plus grand encore, c'est-à-dire d'un organisme d'ordre supérieur, le paysage. Et si je prends une très grande forêt, par exemple la forêt tropicale humide, la ceinture tropicale forestière,

0: On rend compte que c'est un organe de la Terre entière, la Terre prise comme organisme.
1: Vous nous dites que tout est relié, quoi. Tout est lié.
0: Et pour revenir au terme d'intelligence, on se rend compte que ça fonctionne effectivement comme un système connecté. Nous, on a notre cerveau à l'intérieur de la boîte crânienne, mais ces neurones fonctionnent entre elles, mais elles ne fonctionnent pas toutes seules. Elles ont besoin d'être alimentées par des réflexions. C'est pas le cerveau qui pense, c'est la pensée qui se donne un cerveau pour fonctionner. Mais la pensée est en partie libre de matière, aussi de la matière. Donc, le terme d'intelligence doit être réinterprété. L'intelligence n'existe pas en tant que telle. L'intelligence existe en tant que monde, disons, invisible, spirituel, qui interfère avec un monde matériel, qui a besoin de ce monde matériel pour s'exprimer. Et là, j'ai l'arbre avec son système matériel, qui est l'expression de quelque chose d'invisible et peut-être de supérieur.
1: Mais quand j'ai utilisé cette expression, l'intelligence des arbres, avec quelques amis, tout de suite, certains ont ricané, disant, mais c'est pas de l'intelligence, c'est de l'adaptation. Pourquoi est-ce qu'on parle d'intelligence?
0: Voilà,
1: Qu'est-ce que vous répondriez?
0: La différence entre l'adaptation et l'intelligence. Qu'est-ce que l'adaptation? C'est fonctionner de manière adéquate à certaines conditions. Alors, défini ainsi, c'est même pas nécessaire d'opposer adaptation à intelligence, puisque c'est une manière adéquate de traverser des conditions difficiles, par exemple.
1: On peut dire que c'est une forme d'intelligence de s'adapter.
0: C'est une forme aussi d'intelligence d'être adapté. Quelqu'un qui est brut dans sa manière de penser, qui n'est pas capable de penser autrement, peut être considéré comme étant moins intelligent que quelqu'un qui est flexible et qui est capable d'absorber ou bien de comprendre de nouveaux concepts pour être beaucoup mieux à même de surmonter des difficultés. Donc, là, vous pourriez répondre ça
1: à cet ami. On dit que les arbres communiquent. Alors aujourd'hui, on en parle de plus en plus, de cette communication des arbres. Vous, qui êtes dans la forêt une grande partie de votre vie, comment est-ce que vous avez compris et perçu que les arbres communiquaient entre eux?
0: Ils communiquent entre eux, ça c'est clair. Je viens de le dire avant, on s'en rend compte physiquement, tout ça c'est en communication, ces échanges de substances.
1: Surtout par les racines, hein, c'est ça.
0: Les racines, aussi par la couronne. L'exemple est très connu maintenant des arbres qui échangent par gaz, par émission gazeuse, pour avertir qu'ils sont broutés par un certain mammifère. Ça, c'est connu. Ce qu'on sait un peu moins, c'est que très probablement, et on est en train de mettre en place des recherches là-dessus, l'arbre est un être électrique. Vous pouvez mettre des électrodes sur le tronc d'un arbre. On l'a fait dans un cadre de recherche précise sur les arbres, une thèse que j'ai accompagnée aussi. Et on s'est rendu compte que les arbres sont extrêmement subtilement variables dans leur électricité, dans leur bioélectricité, en interaction entre ce qui se passe dans le niveau atmosphérique et la Terre. Et là, à ce niveau-là, une petite parenthèse, il montre dans ces variations bioélectriques des influences lunaires. Encore une fois, on a pu montrer électriquement que l'arbre interfère aussi avec le cosmos. Mais maintenant, pour revenir au sujet de la communication, un être qui fluctue électriquement, c'est des différences de potentiel électromagnétique, donc des fluctuations de potentiel électrique associées à de l'eau, il y a toujours de l'eau dans les arbres, crée des champs magnétiques et inversement, l'eau qui coule dans l'arbre est influencée électriquement aussi. Donc, les arbres ont été aussi découverts, et ça a été publié dans Nature, encore une fois, comme étant des organismes dont on peut servir comme des antennes et comme des émetteurs. Donc, si techniquement on arrive à constater ça, c'est qu'ils le sont biologiquement. Les antennes, les arbres sont biologiquement des émetteurs et des récepteurs électromagnétiques.
1: Très concrètement, ça veut dire qu'ils communiquent entre eux, ils s'envoient des informations.
0: C'est plausible.
1: Ils parlent entre eux, les arbres, d'une certaine manière.
0: Est-ce qu'ils parlent, ils communiquent, c'est clair. Quel est leur langage? C'est à nous de le découvrir. Ils seront très vite disposés à nous révéler leurs secrets. Il suffit qu'on y mette notre attention. Mais ce qu'on sait, par exemple, c'est que vous prenez les insectes. Comment les insectes s'orientent-ils? Ils n'ont pas un système acoustique comme les mammifères, les oiseaux encore. Ils ont des systèmes d'orientation par antennes. C'est intéressant ça. Ils sont orientés au niveau d'informations électromagnétiques. Et maintenant, on parle de musique des plantes et de ces

0: Et ces découvertes sur les protéoïdes, la génodique, une nouvelle discipline, où on se rend compte que les plantes émettent des sons ou sont sensibles à des sons pour fabriquer certains acides aminés, certaines protéines. Et les insectes entendent lorsque les plantes fabriquent ceci ou cela, donc s'orientent avec leurs antennes. Donc on est en train de découvrir l'interface insecte et arbre au niveau électromagnétique.
1: Vous voulez nous dire que si on savait entendre, on pourrait entendre le chant des arbres d'une certaine
0: Exactement.
1: manière?
0: Exactement. Et ce chant des arbres, je l'entends très bien.
1: Vous l'entendez, vous, le
0: Et
1: chant
0: vous
1: des
0: aussi.
1: arbres? Quand je marche dans la forêt, que le vent souffle dans les branches, je l'entends, oui.
0: Encore autre chose, c'est lorsque vous entrez au printemps dans une forêt, vous entendez la stridulation des insectes, vous entendez les oiseaux. Et c'est pas pour rien que les oiseaux chantent le matin. Les oiseaux ne chantent pas seulement pour défendre leur territoire, les oiseaux chantent, c'est des stimulateurs, ça on l'a découvert aussi, c'est des stimulateurs de croissance. Ils sont en train de doper les êtres auxquels ils sont intéressés. Ils ont besoin d'une végétation très fertile, très riche, en fruits, en graines. Et le chant des oiseaux est en même temps un engrais acoustique pour les plantes. Et le printemps silencieux, c'est doublement une catastrophe. C'est qu'il n'y a plus les oiseaux pour être là pour réguler les insectes. On n'a même plus le problème d'insectes parce qu'on a trop mis
1: d'insecticides. Ouais.
0: Le grand problème qu'on est en train de découvrir et de prendre au sérieux, les oiseaux sont là pour faire pousser mieux. Et ce n'est pas pour rien qu'il y a cette jubilation au printemps que les arbres et les plantes ressentent, on le sait maintenant, mais même que nous, on ressent.
1: Il y a vraiment, encore une fois, que là, tout est lié, la présence des insectes, la présence des oiseaux et la présence des arbres.
0: Absolument. Et lorsqu'on, je dis, j'entends communiquer les arbres, j'entends chanter les arbres, avant de savoir que c'est des oiseaux dans les arbres, moi, je vois l'arbre comme un être chantant, parce qu'il porte, il est hôte d'oiseaux. Mais c'est comme nous, vous parlez, mais je n'ai dit jamais, c'est votre, j'entends votre larynx. Je vous entends, vous. Vous vous servez de vos larynx. C'est de manière peut-être un peu hardie, je dis, l'arbre se sert des oiseaux pour chanter, pour que ça pousse.

0: Plein de surcheurs, quand on vous lit dans cet ouvrage, les arbres entre visibles et invisibles, ont fait tomber plein d'idées fausses sur les arbres et sur la forêt. Notamment, moi j'ai cru longtemps qu'il y avait une rivalité dans la forêt entre les arbres, que c'était les plus forts là, qui allaient pousser, qui allaient tendre vers le soleil, et puis les autres, plus petits, moins forts, qui allaient être écrasés, étouffés, et qui allaient mourir finalement. En fait, c'est pas du tout ça.
1: C'est pas du tout ça.
0: Vous nous dites qu'il y a la solidarité dans la forêt.
1: Et beaucoup plus formidable. Il y a aussi la concurrence, bien sûr, c'est toujours les deux, mais on a exclusivement reconnu seul la concurrence comme étant un moteur de l'évolution. Darwin, d'ailleurs, lui-même, a regretté un peu cette mise en emphase de ce seul principe de la concurrence. Pourquoi est-ce que c'est faux ? Si on reprend un peu de recul, il faut toujours prendre quelques siècles de recul et observer une forêt dans la manière dont elle fonctionne, dans son ensemble et dans tout son cycle de fonctionnement. On parle de dynamique forestière. Donc vous faites table rase, incendie, glissement de terrain, avalanche, vous avez une zone nue. Et qu'est-ce qui va se mettre en place d'abord ? C'est ce qu'on appelle des essences héliophiles qui ont besoin de beaucoup de lumière et qui ont besoin de très très peu de nutriments dans le sol. Elles arrivent pratiquement sur des sols minéraux, c'est donc des terres purement minérales, sans humus. Et là, il y a toute une gamme d'essences forestières qui s'installent même avant les herbes. Les herbes sont extrêmement efficaces pour coloniser. C'est les saules, les bouleaux, les pins, les mélèzes un peu. Et c'est ce qu'on appelle des essences pionnières. Et ces essences pionnières préparent le sol pour celles qui viennent après. Ensuite, c'est des essences de demi-lumière qui poussent sous la demi-ombre de ces... C'est une ombre très très fine, le bouleau a une ombre beaucoup plus éparse que l'ombre d'un marronnier, par exemple, ou d'un hêtre. C'est encore la
0: lumière. Donc elle laisse passer la lumière pour les autres.
1: Laisse passer la lumière pour les autres. Sous le bouleau, sous le pin, viennent les essences de demi-lumière, ce sera donc les érables, l'épicéa par exemple. Et ensuite, sous cette deuxième génération qui vont refaire encore un peu plus de sol, un peu plus d'humus, ce sera des essences un peu plus exigeantes de demi-ombre. Et à la fin, vous aurez les essences d'ombre qui sont capables de

0: se mettre en place sous l'ombre des autres, le sapin blanc, le hêtre, l'if par exemple, sont capables de se mettre en attente dans des sols déjà bien fournis, ou aller très profond avec leurs racines, alors que les autres étaient superficiels. C'est chaque fois un sol qui devient de plus en plus riche, colonisation du sol de plus en plus profonde, et les derniers vont pouvoir traverser ceux qui leur ont fait de l'ombre avant, comme l'épicéa a traversé le malaise, et vont jouer des coudes. Mais on comprend maintenant que les premiers ont cru, ont été là pour préparer le terrain au suivant, et ils ont la devise « servir et disparaître ».
1: C'est incroyable,
0: c'est
1: ça.
0: C'est pas une catastrophe que l'épicéa joue des coudes et fasse disparaître le malaise, parce que le malaise a besoin de beaucoup de lumière, l'épicéa en a besoin de moins, et l'épicéa devient plus haut que le malaise. Donc ici, le principe de solidarité est très important. Chacun prépare la génération future.
1: Et ça, on l'a observé scientifiquement.
0: Oui, on le pratique. Lorsque vous faites initier une forêt dans une zone libre, vous n'allez pas mettre d'abord des essences de lumière, vous mettez des essences d'ombre, vous mettez d'abord des pionniers, essence de lumière, et vous allez recréer une dynamique forestière.
1: Mais il n'y a pas une compétition alors, quelque part dans la forêt quand même, pour tendre vers la lumière?
0: Oui, alors, entre essences du même type, vous avez la compétition, mais cette compétition a été rendue possible par ceux qui ont disparu avant eux, pour leur rendre cette compétition possible. Donc c'est le don des prédécesseurs qui rend ça possible.
1: Et alors, on a tendance à humaniser les arbres aujourd'hui, dans ce que j'ai pu lire et ce que j'ai pu voir dans les films. On dit qu'il y a des arbres mères qui s'occupent de leurs petits. C'est vrai, ça?
0: Là aussi, ça va un petit peu trop loin, parce que là, l'auteur de cette anthropomorphisation
1: des arbres,
0: se laisse un peu entraîner, parce que c'est des découvertes magnifiques, mais...
1: Là, vous parlez de Peter Wohlleben, hein,
0: par exemple, ouais, là, n'allant pas trop vite dans... C'est l'entier inverse, en fait, si on le dit comme ça. La nature est généreuse, ça c'est un principe fondamental. Et cet arbre-mère ne va pas maintenir chacun de ses petits en vie. Ça serait une catastrophe, il n'y aurait plus que des êtres sur le monde. Un bouleau, en 18 générations, est capable de peupler la terre entière, tellement il fait de graines. C'est le principe de générosité. Mais qu'est-ce que je veux dire avec ça? C'est qu'il maintient, il a une... croissance, disons un taux de germination énorme. Vous prenez au printemps tous les hêtres qui ont germé, c'est un parterre de verdure, et ce serait très grave que tous deviennent adultes. Donc certains aux meilleurs endroits vont avoir les bonnes conditions, et les autres, c'est des sources de vie, ils vont très rapidement être mangés par des insectes, décomposés par des champignons, et tout ça, ça fait du bon humus. Tout sert à la nature, tout sert à la prospérité de la nature, tout sert à la fertilité. Que ce soit un arbre qui devient adulte, ou un arbre qui meurt après 2 semaines, ou un arbre qui meurt après la première année, c'est chaque fois du bénéfice.
1: Alors Ernst Jürcher, en vous écoutant, j'ai envie de me dire, mais quel enseignement pour l'homme? Qu'est-ce que la forêt nous dit quelque part? Puisque je vous ai lu et vous dites finalement que l'arbre peut être un modèle pour le futur. Qu'est-ce que vous voulez dire par là? Et un modèle pour l'homme? Qu'est-ce qu'il nous enseigne?
0: Donc maintenant, on est en mesure de dire, et c'est le message des forestiers, c'est qu'on peut arrêter de mettre l'agriculture en opposition à la foresterie. La foresterie doit collaborer avec l'agriculture pour refaire de l'agriculture une agriculture durable avec des sols riches. Alors qu'ils ont perdu cette fertilité, ils sont devenus appauvris à cause de l'industrialisation de l'agriculture. Donc ici, c'est un premier message. On arrête avec cette opposition, on recrée de l'agroforesterie, de la permaculture qui va faire fleurir l'agriculture. Fleurir et fleurir, la rendre florissante.
1: On peut faire se rencontrer, se mélanger de l'agriculture dans les forêts, par exemple?
0: Absolument. Ou plutôt faire revenir la foresterie, la forêt dans l'agriculture. Je pense aux grandes réserves agricoles, les plaines du Nord européennes, la France en a des magnifiques. C'est devenu des déserts qui appellent de nouveau d'être réoccupé en partie des bandes forestières, des haies, pour réamener cette musique de la nature, pour rendre la santé à l'agriculture, des cycles de l'eau dans les sols, de la fertilité. Voilà, ça c'est une première opposition qu'on peut maintenant scientifiquement lever et faire disparaître et rendre cette

0: proposition, la transformer en un partenariat fertile. Et là, on a une unité de travail qui est très importante. C'est pas le champ, cette unité de travail, de transformation de la nature, c'est l'arbre ou l'arbuste. C'est combien a-t-on planté d'arbres, de combien a-t-on besoin d'arbres dans tel ou tel paysage pour le rendre de nouveau fertile. C'est des unités de plantation et de mise en place. Et ensuite, il y a une dynamique qui se met spontanément en place.
1: Ernst Jürcher, en quoi les arbres sont-ils bénéfiques pour les hommes ? Puisque on parle maintenant, alors vous allez me dire si c'est sérieux ou pas, on parle des bains de forêt. Au Japon, on appelle ça Shinri Nyoku. Des scientifiques encouragent vraiment les hommes et les femmes de faire des bains de forêt. Ce que vous avez fait depuis votre enfance, quoi. C'est-à-dire marcher dans la forêt, tout simplement. C'est sérieux, ça ?
0: C'est absolument sérieux. Et déjà, un grand forestier français, Georges Plaisance, qui a écrit un livre magnifique, qui était visionnaire, Forêt et santé. Et il posait une première question, mais pourquoi a-t-on eu l'idée de mettre des sanatoriums dans des forêts de pins ? C'était la première constatation, c'est qu'il y avait une raison. Et avec l'avènement de la médecine basée sur les traitements chimiques, on a arrêté de donner ces 3 semaines de convalescence aux gens qui avaient des tuberculoses et des maladies de ce genre-là, pulmonaires. Et là, on a complètement oublié que la forêt était une médecine comme d'autres médecines.
1: Qu'il était bon d'aller respirer dans la forêt.
0: Ouais. Et lui déjà parlait de l'ionisation de l'air forestier. Et maintenant, il y a des recherches qui ont été faites sur le domaine. On peut mesurer le degré d'ionisation de l'air forestier ou l'air du grand large, aller au bord de la mer pour se ressourcer.
1: Mais aller dans la forêt, ça fait du bien.
0: C'est la même chose,
1: pour
0: c'est un air ionisé négativement, riche en électrons.
1: Et alors, on parle des phytoncides.
0: Les phytoncides, c'est des substances émises par les arbres, surtout les résineux, mais toutes les essences émettent des odeurs. Et ces phytoncides ont des caractéristiques très positives, c'est des gaz, des substances genre terpènes, genre alpha-pinènes, qui ont des caractéristiques, ils éliminent la prolifération des bactéries par exemple. Mm-hmm. Ils ont des effets stérilisants.
1: On ne les voit pas, mais on les respire et ils nous font du bien.
0: Exactement. Et ils régulent la flore, par exemple.
1: Et ils renforcent nos défenses immunitaires.
0: Ils renforcent les défenses immunitaires. Là, même en oncologie, on s'est rendu compte que ces substances issues des résineux, par exemple, ont un effet. Et un élément très intéressant, c'est l'effet sur le sommeil. Lorsque vous dormez dans une chambre en bois, boisée, et une étude autrichienne a été faite là-dessus avec le bois d'Arol, qui pousse aussi en France, en Savoie, dans les Alpes. Ce bois, et on s'est rendu compte que le pin fait la même chose, provoque un ralentissement de la fréquence cardiaque pendant le sommeil, mais pendant la journée qui suit. Mais à une ampleur tout à fait inattendue, c'est d'ordre de 3500 battements de cœur par jour. Donc, vous vous reposez en dormant 2 fois.

0: Ernst Jürcher, non seulement vous aimez les arbres, mais vous aimez tout ce qui vient des arbres, et notamment les cônes de pin. Vous décrivez dans votre livre à quel point un cône de pin est une merveille absolue. Pouvez-vous nous expliquer rapidement et simplement comment vous voyez le nombre d'or dans le cône de pin ?
1: Voilà, oui, c'est en fait le cône de pin, pour faire court et un peu de manière frappante, c'est le secret du monde dans le cône de pin. Vous prenez ce cône dans les mains et vous allez voir que chaque écaille n'est pas placée au hasard. Elle appartient à des spirales orientées vers la gauche, mais en même temps à des

0: spirale orientée vers la droite. Et si vous comptez le nombre de spirales sur le cône, vous allez voir que c'est un nombre différent si c'est compté contre la gauche ou compté contre la droite. Et vous prenez tous les cônes que vous pouvez, de mélèzes, de séquoias, de pins sylvestres, de pins maritimes, d'épicéas, de sapins blancs. Vous allez toujours trouver les mêmes chiffres qui appartiennent à une certaine série. Donc, les petits cônes, c'est 3 contre la gauche et 2 contre la droite, ou bien 5 et 3. Les plus grands, c'est 8 et 5, 13 et 8. Et c'est une série particulière qu'on appelle la série de Fibonacci. C'est 0, 1, 1, 2, 3, 5, 8, 13, 21, etc. Et le rapport entre ces deux chiffres, c'est une asymétrie. 8 divisé par 5 ou 13 divisé par 8. Plus vous montez dans cette série, plus vous avez précisément ce rapport du nombre d'or, 1,618,03, un nombre irrationnel. Et on se rend compte que ce nombre d'or est un nombre qui gère en fait tous les systèmes vivants. L'arbre, donc, l'agencement des aiguilles autour de la pousse, c'est en fait une prolongation de cette structure du cône. C'est un axe avec des spirales autour. Chez les feuilles aussi, mais chez l'être humain, vous avez aussi le nombre d'or dans la proportion du corps humain.
1: C'est ce que Léonard de Vinci a décrit dans
0: l'homme de Vitruve, exactement.
1: L'homme de Vitruve.
0: Donc le niveau du nombril ou bien des coudes est exactement par rapport au sol, comme à partir de là jusqu'au sommet de la tête, le nombre d'or est à 1.
1: Alors, Ernst Jürcher, quand, comme vous, depuis des décennies maintenant, on observe une telle harmonie dans la nature, vous me voyez venir, est-ce qu'on voit la main de Dieu derrière tout cela, ou pas? Ou qu'est-ce qu'on se dit? Je sais que vous avez été élevé dans la foi protestante, dans votre enfance, et vous aujourd'hui, le scientifique que vous êtes, cet homme qui observait la nature avec un tel émerveillement, est-ce qu'il voit la main de Dieu derrière ou pas?
0: Pour répondre simplement, je vais le laisser un peu ouverte, plus j'ai travaillé en science, plus j'ai acquis de respect pour ce que je ne comprends pas. Donc, la réponse est là. Les mystères qui ont lieu devant nous, face à nous, sous nos yeux, mais pas seulement sous les yeux, mais sous notre main, sous notre toucher, puisque le seul sens qui nous convainc de la réalité d'un fait, c'est le toucher, c'est pas même la vue, ni l'ouïe. C'est le toucher, toucher pour se convaincre de la réalité d'une chose. C'est ce que j'invite à faire face à la nature. Et découvrir ses secrets. Pourquoi ce nombre d'or partout, par exemple? Pourquoi ce chant de la forêt, des oiseaux, cette interaction, cette entraide plutôt que cette concurrence? Si on fait le pas de mettre l'entraide face à la concurrence, on met déjà une autre qualité face à la compétition et au poids de la violence, par exemple. On met une autre qualité. On peut lui donner le nom qu'on veut, mais les plus grands termes.
1: C'est là où on peut recevoir une vraie leçon de la nature, quelque part.
0: Exactement.
1: Elle met en avant la solidarité avant la
0: concurrence. La solidarité, exactement. Mm-hmm. Et donc, pour revenir à votre question, qu'est-ce qui se passe dans la nature? Plus on avance, plus on est émerveillé par on pourrait dire la complexité, je pourrais dire aussi l'intelligence, la beauté, l'esthétique. Moi, mon cœur de métier, c'est l'anatomie. Je ne me suis jamais lassé de plonger mon regard dans le microscope, par exemple. On oublie le temps, tellement c'est beau. Et face à ce qui se passe dans l'histoire, ce qui s'est passé au début de notre ère, j'ai des questions, mais je respecte ces questions. Je ne vais pas les supprimer.
1: Vous êtes face au mystère, quelque part.
0: Je suis face au mystère auquel je suis entièrement ouvert. Et je ne vais pas refuser de m'émerveiller ou bien d'avoir ces questions face à moi, peut-être pour toute une vie, parce que je n'ai pas d'explication. Je ne veux pas refaire ce que les scientifiques m'ont dit. Je n'ai pas de théorie pour ça, donc ça ne peut pas exister.
1: Est-ce que vous pensez, pour terminer, Ernst Jürcher, que l'arbre va jouer un rôle très important ces prochaines décennies pour nous aider à lutter contre le réchauffement climatique et le risque de disparition, finalement, de la beauté de cette petite planète Terre?
0: Ça, c'est vraiment la question centrale. Je vous remercie de la poser maintenant, parce qu'elle est cruciale, elle est vitale pour nous, elle est décisive. Une chose peut être dite très simplement, c'est que la nature place des arbres partout où elle peut, spontanément. C'est pour ça que l'Europe, au départ, était couverte d'arbres. Et partout où c'est possible, la nature, la terre, en tant qu'organisme, met des arbres. Au début du livre, j'explique pourquoi ces arbres sont importants pour le climat de la terre tout entière, ces cycles climatologiques. Donc, maintenant, on est face à un problème. Et lorsque l'homme aura compris qu'il a affaire avec des processus naturels, il est en train de devoir apprendre à travailler avec la nature plutôt que contre la nature. Donc, la première démarche à faire, c'est de lui-même aussi placer des arbres partout où c'est possible, et en particulier dans l'endroit où c'est le plus nécessaire et le plus facile, et c'est dans ces déserts agricoles. Et lorsqu'on va transformer notre agriculture, on va transformer nos modèles sociaux, par exemple. Ce sera de nouveau une agriculture proche de la nature, qui sera une agriculture belle à voir, jubilatoire, où la jeunesse aura de nouveau envie de travailler, qui produira des produits sains. Et ce sera le début du changement. Ce n'est pas en changeant notre manière d'habiter, notre mobilité, notre utilisation d'énergie, c'est en changeant nos trois besoins essentiels, boire, respirer et se nourrir. Et s'habiller. Et ça, c'est par l'agriculture qu'on va le faire. Et en mettant l'arbre ici, en remettant l'arbre ici à sa place, mais dans les bonnes proportions, on va pouvoir faire le basculement.
1: Merci beaucoup, Ernst Jochère. On n'a fait qu'effleurer hein, tout ce que vous nous invitez à découvrir dans votre livre « Les arbres entre visibles et invisibles » que vous avez publié aux éditions Actes Sud. Et puis sincèrement, une fois qu'on a refermé le livre, on ne regarde plus du tout les arbres et les forêts de la même manière. Donc merci beaucoup, Ernst Jochère. J'ai très envie de revenir vous voir et on ira se promener dans la forêt un jour.
0: Ben, vous êtes bienvenue. Et surtout, je le dis de la part des arbres.
1: Merci.
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3: Bonjour à tous. 2026 est une année marquée par les 150 ans de la mort de George Sand, une autrice originaire de l'Indre. Et dans ce département, on organise donc de nombreux événements pour lui rendre hommage. Avec l'Agence d'attractivité de l'Indre, on a eu envie de vous en faire découvrir quelques-uns. Mais tout d'abord avec Vanessa Venning, directrice du musée de George Sand et de la Vallée Noire à La Châtre. On s'intéresse au lien entre cette écrivaine et le territoire indrien. Bonjour Vanessa Venning.
4: Bonjour.
3: Vanessa Venning, George Sand, né à Paris mais grandit en fait à Nohant dans l'Indre. Donc, c'est où Nohant, exactement?
4: Nohant se trouve au sud de l'Indre, voilà, dans un territoire de bocage qu'on appelle le Bois Chaud Sud, pas très loin de La Châtre. Et donc, c'est dans cette demeure du 18e, demeure ancienne, où George Sand va grandir, qui appartient à sa grand-mère. Voilà pourquoi elle arrive ici. Elle découvre la région, en fait, avec ses parents lorsqu'elle est toute jeune, elle a à peine 4 ans. Un accident brutal, en fait, va transformer certainement la vie de George Sand, puisque son père meurt, son cheval se cabre, il tombe et se tue sur le coup. Et donc, cette jeune enfant, qui n'a que 4 ans, va être déchirée entre deux femmes, sa mère et puis sa grand-mère. Et finalement, c'est la grand-mère qui va obtenir la garde de l'enfant à Nohant. Avec une éducation un petit peu éclairée, puisque la grand-mère était prise de la philosophie des Lumières, George Sand, les enfants de son âge, ce sont les enfants de la ferme, les enfants du village de Nohant. Et donc, ça crée un attachement indéfectible chez George Sand. Elle se sent berrichonne.
3: Cette ruralité, elle a influencé George Sand dans l'écriture de ses différentes œuvres?
4: Bien sûr. George Sand, en fait, elle est une artiste écrivaine romantique, dans le sens où elle va utiliser des personnages avec une forme de morale, c'est-à-dire qu'elle va toujours vouloir éduquer le peuple. Les idées républicaines, démocratiques, de justice sociale, elle pouvait les faire passer par la littérature. Et en fait, elle utilise des héros et héroïnes qui sont des gens du peuple. Et en Berry, les gens du peuple sont souvent des paysans, des paysannes. Et donc, George Sand est une des premières à faire des paysans des vrais héros de romans. Elle n'est pas critique, comme souvent on peut l'imaginer chez Balzac, où le rural est un peu moqué. George Sand en fait des vrais héros, des philosophes, qui maîtrisent la sagesse un petit peu, la sagesse rurale, qui connaissent la nature, qui écoutent la nature et qui vivent bien avec.
3: George Sand faisait des allers-retours jusqu'à Paris, mais est-ce que des personnalités qu'elle côtoyait, comme Chopin par exemple, mais pas uniquement, venaient aussi de temps en temps à Nohant?
4: Elle a réussi à faire de ce lieu, qui est quand même, on va pas se mentir, un peu loin de Paris, il faut plusieurs heures, quelquefois plusieurs jours, en fonction si on vient en diligence ou en train à partir des années 50. Il n'empêche que c'est un périple. Et George Sand réussit, elle a une force d'attractivité incroyable, et elle fait venir en fait ses contemporains, ses amis, quelquefois ses admirateurs aussi, qui aujourd'hui ne sont que des grands noms du 19e siècle, politique, artistique. Alors bien sûr Chopin, qui en plus va créer à Nohant, puisque George Sand lui fait un cocon pour qu'il puisse créer dans les meilleures conditions possibles. Mais on parle de Liszt, on va parler de Théophile Gautier, on va parler de Balzac, de Lacroix. C'est assez rare de retrouver un tel lieu aujourd'hui, même dans l'histoire des maisons d'écrivains, des maisons d'auteurs, des maisons d'illustres.
3: Avec tout ce que vous venez de nous dire, c'est finalement logique de célébrer cette année les 150 ans de la mort de George Sand. Le musée de La Châtre est fermé, mais vos collections et voyages dans le monde entier par exemple.
4: Alors nous sommes fermés au public. Le musée n'est pas fermé, l'activité n'est pas fermée. Oui, nous sommes fermés au public puisque le musée a engagé une grande restructuration. Voilà, nous allons lancer des travaux prochainement autour d'un projet de rénovation d'un grand bâtiment à la Châtre. Et c'est vrai que nous avons anticipé cette fermeture au public dans le cadre de l'année George Sand en proposant plusieurs actions un peu parallèles. Nous avons commencé à prêter, alors le chiffre est assez impressionnant, mais 254 œuvres et objets qui sont ou vont être prêtés dans 13 expositions différentes. Le château de Gargilès, où on prête quasiment 90% de ce qui est exposé, mais Argenton-sur-Creuse aussi, sur le costume. On prête aussi au musée des Beaux-Arts de Chambéry, puisqu'ils font un focus sur Georges Sand et Jean-Jacques Rousseau. Et puis le prêt le plus éloigné de nous, mais pourtant le plus proche, je pense, de la thématique culturelle, c'est des œuvres que nous prêtons à la maison de Natale de Chopin. Donc Zella Zovavola, nous avons présenté une quinzaine d'objets et œuvres qui vont être exposés là d'ailleurs, qui sont exposés dès le mois de juillet jusqu'à la fin du mois de décembre en Pologne. Et puis le musée a mis en œuvre aussi une politique d'exposition mobile. Donc on a fait une exposition de panneaux sur Georges Sand, c'était 12 panneaux qui racontent la vie, l'œuvre de Georges Sand avec un peu un ton décalé comme on aime le faire au musée. On a des panneaux Georges Sand écolo pour l'interrogation, info intox sur Georges Sand. Et cette exposition était destinée plutôt à être prêtée dans les collèges, les médiathèques. On a 5 jeux différents de 12 panneaux que nous prêtons plus de 55 fois cette année. On a eu un contact avec un institut français en Chine, voilà, à Dalian, puis Pékin. Et donc elle va être présentée à partir de septembre dans au moins 4 ou 5 universités différentes. Vilnius, en Lituanie, aussi nous a demandé, donc l'exposition est partie, elle va partir dans tous les Pays-Baltes ensuite, le lycée français de Tokyo, et nous avons aussi Oaxaca, qui est une ville au Mexique, qui va aussi présenter l'exposition Georges Sand.
3: Eh bien, 150 ans après son décès, Georges Sand continue de faire rayonner l'Indre. Merci Vanessa Vanning, je rappelle que vous êtes directrice du musée de Georges Sand et de la Vallée Noire à La Châtre.
4: Merci beaucoup.
5: Bonjour, je m'appelle Marie-Claire Jourdain, je suis guide dans la maison de Georges Sand à Nohant.
3: Et donc c'est ici qu'a vécu Georges Sand dans l'Indre. On peut visiter sa maison, son jardin, tout est resté d'époque?
5: Tout est resté d'époque. Le jardin, notre chef jardinier fait tout son possible, redonner un côté très historique au jardin, tel que Georges Sand l'a connu. Et la maison est encore toute meublée. Des meubles ayant appartenu à Georges Sand, à toute sa famille.
3: Et en visitant cette maison de Georges Sand, on peut découvrir jusqu'au 22 novembre une exposition nommée « Je suis dans les mondes étranges » de l'artiste Fleur. Ce sont des photographies, qu'est-ce qu'elles représentent?
5: Alors l'artiste Fleur, oui, c'est une artiste photographe franco-espagnole qui a investi la maison de Georges Sand, mais aussi le jardin du domaine, avec ses photos petit, moyen, grand format en noir et blanc. Je suis dans des mondes étranges, c'est une phrase que Frédéric Chopin a écrite à sa famille lorsqu'il était ici à Nohant. Et cette exposition de Flore nous amène à rêver cette époque, 19e siècle, cette relation Georges Sand, Frédéric Chopin, relation romantique, relation de création ici dans cette maison. Bien sûr, Frédéric Chopin n'est pas resté toute sa vie ici. Les traces de son passage ont disparu au fil des années. Flore a voulu faire revivre Frédéric Chopin à travers ses photos. Elle évoque l'absence de Frédéric Chopin dans cette maison, une maison qui est toujours tournée vers la nature. L'exposition de Flore est un dialogue constant entre l'intérieur, l'extérieur. Ça laisse rêver.
3: Et ça laisse rêver des entrées, finalement. On voit une première photographie. Qu'est-ce qu'elle représente, cette photographie?
5: La salle à manger de la maison, mise en scène avec quelques éléments, un paravent, un drap, une cage à oiseaux. Tout ça fait revivre cette vie foisonnante qu'il y a eu au 19e siècle entre Georges Sand, toute sa famille, ses invités de marque et bien sûr Frédéric Chopin. Ça, c'est la porte capitonnée. porte capitonnée qui marque l'entrée de la chambre de Frédéric Chopin, de l'ancienne chambre de Frédéric Chopin. Parce que cette chambre a été entièrement transformée par George Sand plus de 10 ans après le départ de Frédéric Chopin. Cette grande chambre qui faisait 47 mètres carrés a été divisée en deux. Et donc il reste de cette présence de Frédéric Chopin uniquement cette porte capitonnée qui permettait d'atténuer toutes ces résonances qui proviennent du vestibule d'entrée de cette maison pour qu'il puisse composer. Outre les photographies, il y a aussi un rideau de soie posé à l'entrée de la chambre de Frédéric Chopin, reprenant les motifs du papier peint qui se trouvait dans cette chambre de Frédéric Chopin. Et sur la petite table, posé une belle photo moyen format où l'on voit des touches d'un pianino Pleyel sur lequel est posée une partition de Frédéric Chopin.
3: Chopin qui a donc beaucoup composé ici à Nohant, d'où l'importance de cette photo finalement.
5: Effectivement, Frédéric Chopin, c'est la majeure partie de son œuvre qu'il va composer dans cette maison durant les 7 étés qu'il va passer ici aux côtés de George Sand. Et c'est justement dans cette chambre qu'il composera les plus belles de ses compositions.
3: Comme pour George Sand, Nohant était un lieu aussi très inspirant. La ruralité est un lieu très inspirant pour Chopin.
5: La ruralité est un lieu très inspirant parce qu'un lieu calme et également une musique folklorique qui rappelle à Chopin la musique de sa Pologne natale et qui l'inspire énormément. Les mazurkas, les polonaises seront composées ici dans cette chambre.
3: Et ce qui peut aider aussi à l'inspiration, c'est le jardin, c'est presque une pièce de la maison.
5: Ah, le jardin fait partie intégrante de la maison, c'est la pièce préférée de George Sand. Toute cette maison est tournée vers l'extérieur. Le travail de Flore reprend ce dialogue entre intérieur et extérieur dans cette maison. À l'intérieur de la maison, nous trouvons de très belles photos du parc. Et dans le parc, nous trouvons de magnifiques photos, grand format, des éléments qui se trouvent dans la maison.
3: Ça y est, Marie-Claire Jourdain, nous sommes dans le jardin de domaine de George Sand. On est devant une photo qui représente une femme vêtue de blanc et de dos. Qu'est-ce qu'elle représente ?
5: Cette figure féminine en robe blanche, un peu fantomatique, représente Marie Dagout, grande amie de George Sand, qui est venue séjourner ici à Nohant. Elle fut rejointe par Franz Liszt, autre grand pianiste qui a séjourné à Nohant. Flore a voulu représenter cette apparition dont George Sand parle dans une de ses lettres à son amie.
3: Alors là, on vient de faire un focus sur trois de ses photographies, mais c'est une exposition qui est beaucoup plus importante. C'est une bonne excuse pour revenir finalement à la maison de George Sand à Nohant. C'est une destination même incontournable si on vient notamment à l'occasion des 150 ans de la mort de George Sand.
5: Bien sûr que c'est une destination incontournable. George Sand, elle est départementale, régionale, mais surtout c'est une figure nationale, incontournable ici en Berry. Il faut absolument venir voir cette maison. L'exposition de Flore nous invite à rêver. 25 photos dans la maison, plus de 20 photos grand format dans le parc.
3: Je suis dans les mondes étranges de Flore. C'est donc une exposition jusqu'au 22 novembre au domaine de George Sand à Nohant dans l'Indre. Marie-Claire Jourdain, je rappelle que vous êtes guide sur place. Merci à vous.
5: Merci à vous.
3: On continue de découvrir George Sand au prisme de l'Indre. Et cette fois-ci, nous sommes à Argenton-sur-Creuse avec Nathalie Gaillard, directrice du musée de la chemiserie et de l'élégance masculine. Bonjour.
6: Bonjour.
3: Nathalie Gaillard, jusqu'au 23 décembre, une exposition est proposée sur la mode et le vêtement à l'époque de George Sand. À quoi est-ce qu'elle ressemblait, la mode, au 19e siècle ?
6: Dans l'exposition, nous nous intéressons à la mode à partir de 1830 jusqu'en 1860, avec trois grandes périodes et trois silhouette type, on va dire, féminine de l'époque.
3: Et on s'habillait peut-être différemment sur cette période qu'on vive à Paris ou qu'on vive dans l'Indre ?
6: Ah bah bien sûr, hein, puisqu'on sait que la mode, elle se fait à Paris, qu'elle va après descendre en province. Les colporteurs vont aussi diffuser des éléments de costumes, on va dire populaires, mais que l'on trouve aussi à Paris. Souvent, nos berrichonnes, elles essayent de suivre la mode. Dans certains costumes, elles vont chercher à copier la mode parisienne, même en l'adoptant, puisqu'on ne peut pas forcément avoir exactement le même type de vêtements.
3: Concrètement, on s'habille comment à Paris, on s'habille comment dans...
6: Alors par exemple, dans les années 1830, on a dans cette première vitrine un très beau autoportrait de George Sand de 1830, hein, et qui montre effectivement que la femme portait des robes avec des tailles très hautes, des très grosses manches bouffantes, une jupe assez vaste. Et on va retrouver quelques éléments dans le costume populaire, par exemple, si on s'approche, parce que cette exposition, c'est un dialogue entre le costume de ville et le costume populaire. Si on s'approche de la vitrine et du costume populaire qui est devant nous, on remarque que ce caraco rouge porté par cette paysanne a lui aussi des manches un tout petit peu plus bouffantes qu'avant et que la taille de ce caraco est très haute. Donc on a une influence de cette tenue par rapport à la tenue de ville.
3: Le tissu semble aussi peut-être différent.
6: Ah ben bien sûr, hein, le mode paysanne, on va porter du coton, du lin, à la mode de ville bourgeoise. On peut être sur du coton, mais on peut être aussi sur de la soie, naturellement.
3: Il y a des coiffes aussi qui étaient portées à l'époque dans Londres.
6: Oui, bien sûr, hein, au 19e siècle, les femmes portent la coiffe, hein, à la campagne, hein. À la ville, on ne porte pas la coiffe, on porte le chapeau ou autre. Et donc là, on a souhaité présenter, donc avec Amaury Babot, qui est un collectionneur et qui nous a prêté un grand nombre de pièces et qui a créé Costume en Berry ailleurs, 5 coiffes, donc 2 coiffes plus anciennes qu'on appelle des bouches-fours, qu'on retrouve aussi sur les dessins de Maurice Sand. Et puis après, cette grosse coiffe, elle va se réduire avec des grandes, ce qu'on appelle des grands capuchons, hein, ces grandes barbes qui se relèvent sur le haut de la coiffe. Et on présente quand même une coiffe plus connue aujourd'hui, qu'on dit coiffe carrée de la Châtre, qui date des années 1870-1900.
3: Georges Sand s'habillait donc avec les habits dits parisiens que vous avez décrits, mais est-ce qu'elle s'habillait aussi avec les habits de Londres quand elle vivait dans Londres?
6: Dans ses romans ou dans ses correspondances, elle parle parfois qu'elle s'habille en paysanne. Mais bon, elle ne s'habille pas tous les jours comme ça. C'est lorsqu'elle souhaite paraître un petit peu comme les paysannes. Non, elle s'habille plutôt comme une femme de son rang.
3: Pour autant, elle décrit dans ses ouvrages ce qu'elle a pu observer dans Londres.
6: Bien sûr, elle décrit dans ses correspondances, dans ses ouvrages, parce qu'elle aime le vêtement, la mode, mais avec un regard plus sociologique. C'est ce qui l'intéresse. Comment on porte le vêtement, qui le porte. Elle donne des informations qui vont permettre d'identifier celui qui le porte, son rang social. Mais on n'a pas des descriptions hyper détaillées.
3: Maurice Sand fait aussi partie de cette exposition, le fils de George Sand. Vous concluez cette exposition par lui, il y a même un film.
6: Le musée de la Châtre a découvert une autre facette de Maurice Sand. Il a dessiné tout un ensemble de portraits, de dessins, de vêtements, depuis l'Antiquité jusqu'à son époque, jusqu'au 19e siècle, en Europe, mais aussi ailleurs. Les dessins que nous avons sélectionnés dans cette exposition correspondent naturellement à l'époque concernée, hein, donc 19e. Et on a souhaité effectivement mettre en avant ce fonds qui est vraiment une richesse pour le musée de la Châtre.
3: Eh bien, on va se quitter justement avec le film qui est diffusé. Donc, je rappelle que cette exposition sur la mode au temps de Georges Sand est à découvrir jusqu'au 23 décembre au musée de la chemiserie d'élégance masculine d'Argenton-sur-Creuse. Merci Nathalie Gaillard. Je rappelle que vous en êtes la directrice.
6: Oui, merci, et on vous attend nombreux.
4: Alors, dans ces carnets, on est sur, il n'y a pas d'autre mot, une somme complète de l'histoire du vêtement. On a par exemple toute une série autour des tapisseries de la Dame à la Licorne, qui n'était pas à Cluny à l'époque, mais à Boussac, donc tout près d'ici, que Georges Sand et son fils Maurice vont aller visiter et qu'ils connaissent très bien. Pour autant, on a aussi des reproductions d'œuvres qu'il a vues au Louvre, dont il extrait uniquement la partie intéressante pour l'histoire du vêtement. Et on a aussi des œuvres qu'il va reproduire lors de ses voyages. Et il y a aussi toute une typologie de dessins dont on pense, ce sera ce qui va nous rester à étudier, qu'il va piocher dans les livres ou dans les journaux. Donc on a des gravures de mode, par exemple, dans les années 1870-80. On sait très bien que ce sont les magazines de mode. Donc là, il en extrait ce qui l'intéresse pour faire une typologie des robes de bal, par exemple, dans les années 1870.

0: Nous sommes à présent à Gargeuès-Dampierre, dans l'Indre, dans la Villa Agira. Pour nous parler de cette Villa Agira, nous sommes avec Renan Prévost, guide au sein de cette Villa Agira. Bonjour.
1: Bonjour.
0: Alors la Villa Agira, c'est la deuxième maison de Georges Sand, on pourrait le résumer ainsi?
1: C'est même pas une maison en fait, c'est un fantasme, c'est un rêve. Voilà, ça correspond à une période de la vie de Georges Sand qui va réamorcer en fait des idéaux qu'elle a pu avoir dans ses années 30, notamment ce qu'elle développe dans les lettres d'un voyageur, c'est cette fameuse théorie de ce rêve d'avoir une maison déserte, voilà, une maison qui soit à l'égard de tout, d'avoir sa petite chaumière à elle en fait, hein, et qui puisse aussi lui permettre de se substituer à un autre état de fait et de devenir en fait un personnage du peuple, voilà, à l'égal des autres.
0: Oui, parce qu'on est éloigné de Châteauroux, on est dans le sud de l'Indre, un petit peu plus loin que nous on était tout à l'heure.
1: On est à 35 km d'ici. Voilà, à l'époque, c'était 5h30 à peu près, hein, en voiture. On n'a pas de route qui accède à Gargilès, c'est-à-dire qu'il faut arrêter les voitures au Pin, donc 800 mètres plus haut, hein, voilà. Et donc après, il faut venir à pied. Et
0: puis en plus, Gargilès-Dampierre, c'est aujourd'hui considéré comme un des plus beaux villages de France à visiter. Donc en ce moment, dans l'Indre, à l'époque, c'était tout aussi beau.
1: C'est pas pour rien que Georges Sand écrit ses promenades autour d'un village, qui est en fait un des premiers ouvrages ethnographiques de France, qui a longtemps été classé d'ailleurs parmi les œuvres champêtres dans les rééditions multiples des œuvres de Georges Sand. Imaginez quand même qu'on a une maison qui est en face même d'une école qui à l'époque compte 100 âmes. Voilà, il y a 100 enfants dans cette école. On était à peu près 800 dans le village. Elle viendra en fait selon ses desiderata, c'est-à-dire que ça se décide parfois le jour même, voilà, la veille pour le lendemain. On vient 2 jours, on vient 3 jours, 8 jours, parfois 3 semaines même.
0: Dans cette maison, il y a une exposition à partir du 12 août. Et si en cette année 2026, on parle des 150 ans de sa mort, en fait, il y a eu plein d'autres occasions de parler de Georges Sand et de revenir sur elle.
1: Oui, oui, oui. Alors, on part vraiment en fait des funérailles de Georges Sand avec deux unes d'époque. Hein, voilà, celle des droits de l'homme avec un article, un éloge funèbre en fait qui est écrit par Nadar lui-même. L'autre une de 1876, c'est un peu en fait l'exact inverse. C'est-à-dire qu'on a une une du Figaro où on consacre un journal tout entier à la mémoire de Georges Sand, pour mieux en fait la minorer et minorer son apport dans les lettres du 19e siècle.
0: Donc finalement dans cette exposition on va comprendre comment a évolué la figure de Georges Sand au fur et à mesure des années.
1: Oui, c'est ça. Et ce qui m'a personnellement, moi, beaucoup, beaucoup intéressé, en fait, en me penchant sur cette exposition, c'est de voir que, malgré cela, on peut espérer hein, qu'il y ait eu une évolution, etc., de cette patrimonialisation hein, de Georges Sand. Malheureusement, rien n'a véritablement changé. En fait, on aura toujours à peu près les mêmes motifs, en fait, lors des célébrations sandiennes, c'est-à-dire, en même temps, voilà, les longs discours pontifiants qui peuvent s'étaler sur des heures autour de la statue de Georges Sand. Et à côté de ça, par contre, il y a des grandes fêtes populaires où les gens se retrouvent. J'ai entendu parler, hein, il y a quelques semaines, il y a eu à Nohant, voilà, une balade avec des extraits d'Histoire de ma vie, des récits aussi sur la vie de Georges Sand. Bah, figurez-vous qu'il n'y a quasiment pas de publicité et on accueille 300 spectateurs. C'est bien un signe hein, que Georges Sand continue quand même d'alimenter l'esprit et même la culture, je pense, berrichonne.
0: Alors, vous avez parlé du Figaro, mais il y a aussi des journaux locaux ici qui sont mis en avant. Je vois l'Écho de l'Inde, l'Écho de la Vallée de la Creuse. On en parle donc au niveau national, mais aussi au niveau local de Georges Sand.
1: Au niveau local, oui, oui, on a même la revue du Berry, etc., le journal du département de l'Indre, d'Ernest Gobert. Voilà, c'est vraiment aussi des figures, en fait, qui ont animé hein, le 20e siècle local. Il y a tout un tas de publications, effectivement, hein, qu'on a pu réunir pour l'occasion et qui sont assez intéressantes. Et surtout, il y a des jeunes filles en fait, qui émerge, notamment dans les années 20, on a un jeune homme qui s'appelle Georges Lubin. Ça va être la publication de la correspondance complète de Georges Sand, qui est toujours en cours aujourd'hui d'ailleurs.
0: Il y a un vrai intérêt, une vraie curiosité des spectateurs de venir ici. Hein.
1: Ah oui, oui, bien sûr, on le sent, hein, l'engouement dans le village. On a même des gens voilà, qui viennent de Belgique, d'Allemagne, qui sont assez sidérés par ce qu'ils voient, stupéfaits aussi par la pluralité en fait, de cette dame hein, qui est un peu voilà, qui est un peu touche à tout et en même temps qui a une vraie démarche artistique et politique.
0: Eh bien, il suffit de se rendre à la maison de Georges Sand à Gargivès-Dampierre. Ce sera du 12 au 31 août et on pourra tomber sur vous, Renan Prévost, qui êtes guide sur place. Merci à vous pour cette présentation.
1: Merci beaucoup.
0: Et nous, on continue de découvrir Georges Sand toujours à Gargivès-Dampierre. On va faire quelques mètres pour se rendre au château. Et dans le château de Gargivès, nous sommes avec Karine Stahl, responsable des actions culturelles et des expositions. Bonjour.

0: on y retrouve sincèrement George Sand. À travers ses passions, à travers ses écrits, ses dessins, nous, on a décidé de faire une exposition qui allait s'intéresser à quelque chose qui l'accompagne depuis son enfance et ce jusqu'à sa mort. C'est l'amour, l'amour pour la nature et l'amour pour le paysage.
1: Le paysage, justement, c'est la première partie de cette exposition qui mise sur le romantisme de George Sand, romantisme avec un grand R.
0: Oui, alors, l'exposition, nous l'avons travaillée en 4 sections. C'est une exposition en partenariat avec le musée George Sand et de la Vallée Noire. Dans cette première salle, on peut découvrir des dessins que George Sand a réalisé lorsqu'elle était jeune mariée. Son mariage n'a pas été très heureux, ce n'est pas une période très agréable de sa vie. Et donc on y voit des dessins très sombres, avec des humains ridiculement petits, engloutis par une nature immense, des montagnes, des rochers. On n'a pas besoin vraiment d'analyse pour savoir que quand elle fait ses dessins, elle n'est pas très heureuse.
1: Ses inspirations ici, ce sont des paysages de la vallée noire de l'Indre, mais pas uniquement peut-être ?
0: La vallée noire, bien sûr, parce que George Sand réside à Nohant, c'est un endroit où elle passe énormément de temps. Mais elle dessine lorsqu'elle est dans la vallée de la Creuse. Elle dessine aussi en voyage, on va le voir un peu plus loin. Les premiers dessins romantiques sont plus inspirés par les émotions que par la réalité du terrain. On n'a pas de montagnes rocheuses aussi immenses dans le Berry. Donc elle imagine, elle construit un paysage angoissant, immense. Entre 1857 et 1864, quand elle vient séjourner ici, c'est toujours le début d'escapades. Il y a beaucoup de découvertes. Elle trouve dans cette vallée de la Creuse et dans ce petit village de Gargilès quelque chose qu'elle ne trouve nulle part ailleurs.
1: On va se diriger vers une autre partie de cette exposition ici au château de Gargilès. On passe d'ailleurs devant un piano qui est...
0: Avec la main de Chopin.
1: Qui était un moment important de sa vie. Là, on est sur un moment un petit peu plus artistique. Hein. C'est dendrite. Parlez-nous un peu de cette dendrite.
0: Pour beaucoup, George Sand, c'est une écrivaine. Mais on ignore souvent que George Sand travaille le dessin et la peinture depuis l'enfance. La dendrite, c'est de l'aquarelle à l'écrasage qu'on a écrasé souvent entre deux papiers Bristol, plus ou moins forts. Elle en fait énormément avec Maurice, son fils. On peut s'amuser à aller chercher dans les dendrites les petits-enfants, le chien Fadet, donc le chien de la famille. Elle appuie comme ça une vraie réalité et une filiation aussi, une continuité en mettant la descendance. Mais après, la dendrite est avant tout du paysage imaginaire. Et donc, on a beau chercher, il nous faut nous aussi beaucoup d'imagination pour imaginer des paysages du Berry.
1: Une dernière partie de cette exposition, elle évoque un peu tout ce qu'on aborde depuis le début de cette interview, c'est le rapport à la nature. Et elle était précurseur sur les questions écologiques.
0: Oui, j'aime bien quand même faire remarquer à nos visiteurs que lorsqu'on parle aujourd'hui d'écologie, on se dit, ah oui, mais avant c'était quand même beaucoup plus respirable, beaucoup plus vert, beaucoup plus naturel. Or, on oublie un peu qu'à la fin de la vie de George Sand, on est en pleine révolution industrielle. Les usines tournent à plein régime, le chemin de fer est apparu et donc on a besoin de charbon et on fait vraiment des coupes rases en forêt. Et ça révolte les peintres. Elle va décider de prendre la parole et donc elle écrit une tribune dans laquelle elle dit, attention, nos ressources naturelles ne sont pas inépuisables. Elle écrit d'ailleurs un poème à ses petites filles dans lequel elle dit « La nature est tout ce que nous sommes, la nature est tout ce que nous avons ».
1: Cette exposition, George Sand, l'âme des paysages, s'inscrit dans le cadre des 150 ans de la mort de George Sand. On est là depuis une petite demi-heure pour enregistrer cette interview. En une demi-heure, il y a beaucoup de monde qui est passé. Cette exposition, elle remporte beaucoup de succès ici à Gargilès-en-Pierre.
0: Oui, alors l'exposition a du succès, les visiteurs sont au rendez-vous. Les personnes qui ont découvert Nohant, par exemple, et sa maison là-bas qui est très émouvante, quand ils viennent ici à Gargilès, ils sont surpris. Ah oui, la maison était toute petite. Ah oui, Gargilès, c'est un écrin, et c'est un écrin qui n'a pas beaucoup changé. Donc les gens viennent pour ça. Après, on a la chance aussi, cette exposition, elle est abritée par le château de Gargilès, qui lui-même vaut une visite et attire le monde. Et enfin, il ne faut pas oublier, Gargilès, c'est quand même l'un des plus beaux villages de France.
1: Renan Prévost nous en parlait tout à l'heure, il y a des visiteurs qui viennent de loin, et tout à l'heure, il y avait des personnes qui parlaient en anglais ici pour cette exposition.
0: Des Anglais, des Hollandais, des Allemands. Oui, bien sûr, les gens se déplacent. Certains font un parcours en France autour de George Sand. Donc, ils sont à la recherche de tous les lieux sandiens. Ils vont sur le motif, et ça, c'est intéressant aussi. On est là, nous, institutions, pour leur donner des outils de compréhension de George Sand. Et après, ils s'emparent du territoire.

0: Ils vont se promener dans les pas de Georges Sand, ils vont sur les sites sandiens. Et ça, c'est merveilleux parce qu'en fait, ça fait vivre aussi tout un département.
1: Eh bien, venez dans l'Indre pour découvrir ces différents sites sandiens, dont le château de Gargilès, pour découvrir Georges Sand, l'âme des paysages. C'est jusqu'au 20 septembre. Merci, Karine Stahl. Je rappelle que vous êtes responsable des actions culturelles et des expositions. Merci à vous.
0: Merci beaucoup et on souhaite beaucoup de visiteurs pour Georges Sand.
1: Pour connaître tous les événements organisés pour les 150 ans de la mort de Georges Sand, rendez-vous sur le site internet georgesand2026.com.
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5: Je vous retrouve toujours avec un grand plaisir, c'est Oh Happy Day.

Réjouissez-vous et jubilez, car voici au Happy Day, au jour de joie, le programme musical consacré au Negro Spirito, le gospel, à la soul music, à la funky music. Et en ouverture, c'était un disque de gospel, comme il se doit, non réédité en disque compact, donc un micro-sillon d'origine datant des années 80, celui-ci 1983, par un groupe qui s'appelait les Shirley Adams Singers. C'était un ensemble tout féminin de 5 membres, originaires de Atlanta en Géorgie, et elles ont enregistré un album pour le label R.A.I.R. d'Atlanta en 1983, et ce que nous avons entendu, I've got a feeling that everything's gonna be alright, était extrait de cet album. J'ai un sentiment que tout ira bien. Ben, j'espère que tout ira bien aussi pour ce programme dans lequel nous allons continuer à entendre des voix féminines, puisque ce sera un programme entièrement consacré à des femmes du gospel, s'accompagnant avec des guitares. On connaît le rôle important joué par les femmes dans l'expression du gospel, mais la plupart d'entre elles, lorsqu'elles jouaient d'un instrument, étaient plutôt des pianistes. Alors la plus célèbre guitariste d'entre elles aura assurément été Sister Rosetta Tharp, et que nous écouterons plus tard dans cette émission. Mais voici pour commencer une artiste dénommée Precious Bryant, née Precious Bussy le 4 janvier 1942 dans le Talbot County en Géorgie. Precious Bryant était une chanteuse et guitariste de country blues dans le style appelé Piedmont Blues ou East Coast Blues, le blues de la côte est, mais qui possède aussi des gospels et des folk songs à son répertoire. On l'aura deviné, ses premiers pas dans la musique sont dans son église, l'église baptiste locale où elle chante tout enfant avec ses sœurs. Elle était l'une d'une grande fratrie de 9 enfants, dont 8 filles et un seul garçon. L'un de ses oncles était musicien de blues, une influence certaine sur son art. Alors Bryant est enregistré en 1969 par un folkloriste et se produit à partir de 1983 sur des scènes locales, nationales et même internationales à partir de 1995. Je me souviens de l'avoir vu au festival Cognac Blues Passion en l'an 2003. Alors elle enregistre 3 albums solo entre 2002 et 2005, extrait de son second album publié en 2004 qui était intitulé The Truth, la vérité. Voici un gospel traditionnel intitulé Sit Down Servant sur un tempo vif soutenu par la guitare de la chanteuse, donc, avec basse et batterie.

0: Assieds-toi, servante, et repose-toi un peu. C'est une traduction de ces paroles de Sit Down, Servant, qui est un gospel traditionnel interprété ici par la chanteuse-guitariste Precious Bryant, qui était essentiellement une guitariste de blues, mais qui interprétait aussi des folk songs et parfois du gospel, comme ici. Elle est décédée le 12 janvier 2013. Alors c'est un programme axé sur le gospel interprété par des femmes guitaristes cette semaine dans Happy Day, donc femmes du gospel avec guitare. Alors en voici une autre, Marie Deloach, vocaliste et guitariste, qui est originaire de la côte Est, elle aussi de Norfolk en Virginie, et qui a enregistré une vingtaine de titres, essentiellement au début des années 50, 7 titres de Rhythm and Blues profane et le reste du gospel. Donc elle enregistrait, produisait des enregistrements dans les deux mondes, profane et sacré, et souvent, comme souvent constaté dans les discographies, lorsque des artistes faisaient ceci, enregistraient à la fois un répertoire sacré et un répertoire profane, ils changeaient de nom, ils adoptaient un pseudonyme, soit pour les enregistrements profanes, soit pour les enregistrements sacrés. Ainsi, Marie Deloach enregistre sous ce nom ses disques de gospel, mais elle adopte le pseudonyme de Marilyn Scott pour ses enregistrements profanes. Alors, ses premiers disques sont gravés pour un petit label en 1950. D'abord, ce sont des chansons de rhythm and blues, puis elle grave par la suite des gospels. Alors je vous propose d'en écouter un intitulé I Really Believe. C'est enregistré probablement à la fin de l'année 1950 et c'est un bon exemple de son art. La guitare est utilisée ici comme accompagnement, il n'y a pas de solo, mais le timbre de voix de Marie Deloach a la diction claire, bien mis en évidence ici, donc dans ce I Really Believe, Marie Deloach.
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1: I really believe, je crois vraiment, par Mary Deloach, chant et accompagnement à la guitare. C'est un accompagnement discret ici, parallèlement à un accompagnement de piano. Et elle joue de la guitare électrifiée, un peu à la manière de Pop Staples, avec un fort vibrato. La production complète de Mary Deloach, 21 titres, a été publiée en disque compact par le label britannique Jasmine Records. Alors, la femme du gospel avec guitare, cette semaine, est la plus célèbre, et certainement Sister Rosetta Tharpe, qui était née Rosetta Nubin, dans l'Arkansas, en 1915. Très compétente sur son instrument, elle grave de très nombreux disques entre 1938 et le début des années 70 pour la firme Savoy, peu de temps avant son décès, survenu en 1973. Lorsqu'elle électrifie sa guitare, elle est une pionnière dans l'emploi de distorsions qui feront plus tard la gloire des guitaristes de blues électrique. Elle chante aussi, toujours avec sa guitare, devant le grand orchestre de Lucky Millinder dans les années 1940. Surnommée la Godmother of Rock'n'Roll, la marraine du rock'n'roll, Tharpe influence nombre d'artistes du monde du rock. Elle vient souvent en Europe, en 1957 et 1960, en France aussi, cette même année, au Festival d'Antibes Jean Lépin, et elle revient à Paris en 1964 et effectue en 1966 une grande tournée de province sous l'égide du Hot Club de France. Et d'ailleurs, il y a son concert qui a été donné à Limoges en 1966, qui a été publié récemment en l'an 2024, à la fois en vinyle et en disque compact. Alors voici un exemple de l'art de Sister Rosetta Tharpe, chanteuse et guitariste, avec le gospel intitulé Jonah, enregistré le 2 mai 1946 à New York pour Decca, avec le trio du pianiste Sammy Price.

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Sister Rosetta Tharpe, vocale et guitare dans l'histoire de Jonas et la baleine Jonah, gravée en 1946 à New York, accompagnée par le très excellent trio du pianiste Sammy Price. Femme du gospel avec guitare cette semaine dans notre programme, dans notre Happy Day. Alors, poursuivre aussi une artiste à propos de laquelle il n'existe aucune note biographique, aucune information. Elle a peu enregistré, deux titres seulement de gospel en tout et pour tout, en s'accompagnant elle-même à la guitare dobro jouée en slide. Cette chanteuse s'appelait Willie Mae Williams. Alors, son chant est tout empli de soul et son jeu de guitare de qualité dans un style de country blues, gospel aux racines authentiques à la manière d'un Blind Willie Johnson. Son disque a été enregistré à Philadelphie, en Pennsylvanie, en 1949. C'est à peu près la seule information qui nous soit parvenue sur cette attachante artiste. Voici l'un de ses deux titres, Don't Want to Go There, donc Willie Mae Williams.

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1: Brillante guitariste de style dans le style slide avec sa dobro, c'était Willie Mae Williams dans Don't Want to Go There, donc un gospel. Et malheureusement, comme je vous le disais, nous ne savons rien sur cette Willie Mae Williams qui a enregistré que deux titres, c'est-à-dire un seul disque 78 tours dans sa vie. Voilà, alors des femmes du gospel avec guitare cette semaine. Pour suivre, voici une autre artiste qui, elle aussi, provient de la côte Est, de Virginie. Elle s'appelait Flora Moulton. Elle était née donc en Virginie en 1908. C'était une chanteuse et guitariste qui s'exprimait principalement dans les rues de la capitale, Washington DC, où elle s'était installée des années 1940 à pratiquement la fin de sa vie, survenue en 1990. Son répertoire était à l'origine le blues, mais par la suite, elle se consacre uniquement au gospel, ou à ce qu'elle appelait la truth music, la musique de vérité, avec des thèmes chantant la persévérance face aux difficultés de l'existence. Elle joue elle aussi de la guitare métallique dobro dans le style de Willie Mae Williams que nous avons entendu précédemment. Et elle reste confinée aux rues de la capitale pendant longtemps jusqu'à sa découverte en 1963 qui mènera à des prestations dans divers festivals à l'occasion de ce qu'on a appelé le folk revival dans les années 60. Et elle se produit même en Europe. Elle est enregistrée une première fois pour le label allemand L+R Records en 1981, puis par Radio France et son label Okora en 1987. Alors, d'extrait de son album de 1981, elle est accompagnée par son Truth Band avec Phil Wiggins à l'harmonica, Ed Morris, le second guitariste. Voici le titre d'ouverture. Le morceau est intitulé Last Words My Mother Told To Me, les derniers mots que ma mère m'a dit. Et donc, voici Flora Moulton, chant, guitare slide et cymbales.
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1: Flora Moulton, accompagnée par le Truth Band. Alors, elle joue ici de la guitare, guitare dobro en slide, et elle chante, ou du moins, elle récite, elle psalmodie, plus qu'elle ne chante, ce thème de gospel qu'elle a composé elle-même, « The last words my mother told to me », les derniers mots que ma mère m'a dit. Flora Moulton, qui est décédée, vous disais-je, en 1990. Alors, pour terminer notre petit tour d'horizon des femmes du gospel avec guitare, voici Sister Ola May Terrell. Sister Terrell était une évangéliste itinérante dans la mouvance de l'église Holiness, s'accompagnant de sa guitare dont elle possédait une bonne technique. Elle avait aussi son émission régulière de gospel les dimanches matins à la station de radio WPAL à Charleston, où elle enregistre ses deux premiers titres en 48 et où elle est repérée quelques temps plus tard par la Columbia, qui, lui reconnaissant un certain talent, ou un talent certain, lui fait enregistrer six titres, donc à Nashville dans le Tennessee en 1953. Alors, extrait de cette session, et pour terminer notre programme, voici la composition intitulée I'm going to that city, je vais vers cette cité, donc interprétée par Sister Ola May Terrell, et c'est avec elle que nous conclurons notre programme pour cette semaine. Mais réjouissez-vous et jubilez, car dès la semaine prochaine, je vous le promets, nous nous retrouverons pour un nouveau Oh Happy Day. La réalisation technique était assurée par Mathieu Goualard.

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1: Bonjour les amis, nous sommes vendredi. On se retrouve comme tous les vendredis dans l'émission Les Bonheurs de Sophie. Vous êtes bien sur RCF Bruxelles au 107.6. Et il y a quelques jours, on recevait une artiste, une sculptrice exactement, Li Jong-yo. Alors, à chaque fois, j'ai toujours un petit peu de mal parce qu'il faut le dire à la chinoise. Il ne faut pas se tromper. Donc, Li Jong-yo. Mais on le dit dans l'autre sens. Vous m'avez expliqué. L'Oligion.
2: Oui, c'est très ça, bien. Hein. Parfait.
1: Oh là là, l'Oligion. Je vais y arriver. Hein, je vais y arriver.
2: Bien,
1: donc, la semaine, il y a quelques jours, on vous recevait pour parler de votre parcours. On a parlé de votre enfance. On a parlé de vos études. On a parlé de votre arrivée à Paris, en Belgique, de votre famille. On a parlé de cette passion pour la sculpture qui est arrivée grâce à un professeur. En fait, elle était là et il vous a mis la puce à l'oreille. Il vous a dit « Mais dites donc, vous avez quelque chose entre les mains qu'il faut développer. Vous avez fait le conservatoire, non, les Beaux-Arts à Pékin. Puis vous êtes venu vivre à Paris, puis en Belgique. Vous avez également, dans toute cette histoire, rencontré votre mari Arnaud Laroche. Vous avez eu deux enfants. Et on avait terminé sur le fait que vos enfants ont un talent.
2: Oui, tous les deux.
1: Donc c'est quand même super. Vous avez su peut-être transmettre quelque chose à vos enfants.
2: Peut-être
1: donc
2: dans les sangs.
1: Oui, peut-être que c'est génétique, on ne sait pas. Mais donc voilà, on a parlé de vos enfants et puis voilà, on avait encore beaucoup de choses à se dire et donc je vous ai proposé de revenir. Vous avez gentiment accepté pour parler de la suite parce qu'il y a évidemment plein de choses encore à dire et moi j'aimerais bien dans votre parcours. Vous avez rencontré, alors pas forcément vivant, mais vous avez croisé l'art d'autres artistes, d'autres sculpteurs.
2: Oui.
1: Quels sont les sculpteurs qui vous ont mis peut-être une petite touche en plus à votre goût pour la sculpture?
2: Alors, parler de les grands artistes, vraiment, comme j'ai appris beaucoup dans la sculpture classique, évidemment, il y a Michelangelo, Rodin et tous ces grands artistes qui m'a attiré beaucoup. Ça m'intéresse beaucoup de savoir ce qu'ils font, leur vie, leur manière de travailler.
1: Et ils sont très précis. Hein. On voit les traits quand on voit les sculptures et tout ça. On voit vraiment les traits du muscle, les traits de. Enfin, c'est incroyable.
2: Exactement. Donc j'aime beaucoup Rodin, donc particulièrement car que vraiment lui il travaille pas que dans l'autonomie, la précision du proportion ou expression. Vraiment, pour lui, c'est la vie qui est dans son sculpture. Ça veut dire que quand...
1: Oui, il ne se préoccupe pas que du corps, juste le corps, l'apparence extérieure.
2: Oui, ce n'est pas que la forme, c'est aussi vraiment... On le sent que c'est une sculpture, on dirait il y a des chaleurs et de respiration dans
1: le
2: poumon.
1: Oui.
2: Oui, de la vie dans
1: cette
2: sculpture.
1: C'est incroyable.
2: Vraiment, ça m'attire beaucoup et j'aime beaucoup.
1: Et vous les avez vus dans des musées?
2: Musée Orsay en France, à Paris.
1: Le musée d'Orsay. J'aime ce
2: bonheur
1: musée.
2: Bonheur pour moi.
1: Ah non, mais ce musée, il est incroyable. Moi, je l'ai vu quand j'étais toute jeune.
2: Oui.
1: J'étais toute jeune et j'ai encore une trace aujourd'hui. Ma fille est partie en voyage de réto la semaine dernière à Paris et j'ai vu dans la liste musée d'Orsay. J'ai dit, ma chérie, s'il te plaît, ouvre bien tes yeux.
2: Oui,
1: parce qu'il devait aller le voir et je dis, ouvre bien tes yeux parce que c'est un musée incroyable. Quoi.
2: Exactement.
1: Et est-ce qu'il y a une sculpture en particulier que vous aimez ou c'est vraiment un tout?
2: C'est un ensemble de tout ce qu'il fait, surtout quand il travaille pour... c'est un commande, c'est la porte de l'enfer. C'est à ce moment-là que vous pouvez découvrir plein d'œuvres, vraiment pas que du forme, c'est aussi beaucoup d'émotions, beaucoup de sensibilité, beaucoup de l'histoire dans cette offre, quoi. Donc c'est vraiment là que j'adore.
1: C'est super. Alors, je vais en profiter un petit peu pour développer un peu vos sculptures, même un peu beaucoup, parce qu'elles sont, elles sont terribles, dans le bon sens du terme. Les premières que j'ai eu l'occasion de voir, que j'ai eu la chance de voir, il y avait des sculptures monumentales, donc vraiment très très grandes.
2: Oui.
1: Il y avait aussi des toutes petites, toutes simples, très très fines, avec des traits incroyables.
2: Merci.
1: Mais de rien, vraiment, c'est facile d'en parler quand on a aimé, hein, vraiment. J'aimerais tellement pouvoir m'en offrir une, mais je vais faire une cagnotte, je crois. Et donc, je voudrais bien que vous parliez de cette période où vous avez fait des plus grandes sculptures, les périodes où vous avez fait des sculptures plus petites, plus fines, ces visages de femmes, qui sont, donc vous avez une majorité de femmes. J'aimerais bien que vous m'en parliez, et puis que vous me parliez de ce que vous faites actuellement, où on voit plus de déchirures, plus de voiles arrachées, c'est un peu différent.
2: Oui.
1: Donc j'aimerais bien que vous me parliez peut-être de cette évolution, de ce changement, et peut-être du changement à venir.
2: Ouais, à quel plaisir.
1: Merci.
2: Donc tout d'abord, à propos de toutes les créations que je fais avant, ou si je fais aujourd'hui, toujours à ça continuer, ça veut dire beaucoup de figures féminines dans le vent. Donc porter soit une drapée ou une robe, et surtout que j'aime bien exprimer une manière, de beaucoup de légèreté, de transparence, d'élégance. Et aussi les autres qualités de féminin.
1: Ça se voit directement. Hein. On voit la sculpture, on voit cette transparence, on voit le drap, le tissu, alors que c'est du bronze. Donc c'est incroyable.
2: Ça trompe-l'œil.
1: Oui, mais c'est fabuleux. Hein, c'est fabuleux.
2: Merci. Donc, surtout, j'essaie de travers les femmes dans les vents que c'est... Une seconde, le mouvement, c'est comme une seconde, le vent qui passe, le temps qui passe. Mais en même temps, quand on le sculptait dans une sculpture, surtout coulé en bronze, c'est comme on le figeait cet moment, un instant, que pour l'éternel. L'éternel, ça veut dire aussi, pour moi, c'est toutes les qualités, différentes qualités du féminin, ça veut dire les... élégance, résilience, les forces intérieures, toutes ces qualités qui duraient toutes les générations.
1: L'éternité.
2: L'éternité.
1: Oui.
2: C'est pour dans ce thème-là, je fais toutes ces créations, de
1: alors,
2: féminin.
1: Maintenant, vos sculptures, il y a ces voiles un peu plus déchirées.
2: Oui.
1: Comment ça se fait ? Vous êtes passée de ces voiles simples et doux à ces voiles déchirées.
2: En fait, toujours, comme on dit, c'est dans le thème féminin, c'est toujours il y a du vent, il y a du drapé, mais visuellement, il y a un grand changement, comme vous avez indiqué. Donc, les changements, ça vient d'où ? C'est vraiment, c'est à propos de ma vie privée. Ça veut dire que on faire tous les chemins du, comment on dit, professionnel ou familial ou
1: oui, vous
2: métier
1: en avez fait,
2: avec tous
1: vous
2: les
1: en avez fait des, vous en avez eu des changements.
2: Il y a des chemins que j'ai... Il y a des moments difficiles que j'ai vécu et des challenges par rapport au travail lui-même ou les collaborations ou amitié ou les relations, etc. Mm-hmm. Et puis, jour après jour, j'ai découvert vraiment certaines choses assez importantes dans ma vie, ça veut dire que ça peut tout arriver dans une vie. Mm-hmm. C'est pas que du bonheur, pas que du réussi,
1: oui,
2: que du compliment.
1: C'est un peu moins simple. C'est un peu moins simple.
2: C'est ça.
1: Et on a des déchirures, on a des blessures. Oui. Et là, vous les représentez sur ces femmes.
2: Je représente d'une manière pas juste montrer les blessures et la côté négatif. C'est surtout que j'ai envie d'exprimer dans le côté que quoi qu'il arrive, ça dépend comment on traite le challenge et les difficultés. Ça peut tourner complètement vers une sens très positive. Ça veut dire que on peut profiter comme c'est une occasion, une opportunité de grandir,
1: de se relever,
2: de briller, de devenir plus intelligent, devenir plus riche, la vie intérieure. Donc c'est pour ça que dans toutes ces sculptures, malgré ces déchirés, Mais intérieur, je le fais une technique, c'est-à-dire une polymiroir qui brille. Le bronze, quand ça brille, c'est vraiment, ressemble très fort à l'or.
1: Oui.
2: Et ça représente la côté du valeur, du blessure.
1: Oui.
2: C'est pas une catastrophe.
1: Mais vous avez parlé de résilience. Hein.
2: Résilience.
1: En joignant le mot féminité, féminin, d'élégance, vous avez parlé de résilience. Et je pense qu'on est toutes, confrontées à ça et on le vit.
2: On
1: le vit, tout à fait.
2: Ouais,
1: alors, on va écouter un morceau de votre choix de Guy Van Houten, de Reveal. Vous avez choisi ce morceau pour quelle raison ?
2: En fait, c'est un peu rigolo parce qu'en fait, je ne connais pas vraiment cet artiste. C'est parce que vous me proposez de
1: choisir un artiste belge. Tout à fait.
2: Je ne connais pas beaucoup d'artistes musiciens belges.
1: C'est pas grave, ça vous a donné l'occasion d'aller un peu regarder, écouter.
2: Exactement. Du coup, je demande ChatGPT. Je demande. Alors, j'aime bien la musique qui est moderne, qui est un peu dans le classique, qui est comme raconter une histoire, qui est aussi avec certaines mélodies au début douces, ensuite ça développe vers une manière plus de plus d'attention, etc. Je raconte tout ce que j'aime moi-même.
1: Mais c'est chouette, c'est chouette de partager avec nous, du coup.
2: Ouais.
1: Vraiment.
2: Du coup, c'est comme ça que je trouve cet artiste. Donc, ChatGPT me proposait ça. Que je dis, OK, je ne suis pas sûre, je vais regarder, est-ce que j'aime bien. Et je clique, j'adore.
1: Eh bien, c'est super.
2: J'adore.
1: On va
2: ça
1: l'écouter.
2: Ça attire mon attention tout de suite.
1: Eh bien, on va
2: c'est
1: l'écouter.
2: C'est pour ça que je vais partager avec vous.
1: C'est parfait. Merci beaucoup.

0: de douceur dans ce studio. C'était magnifique. Merci, Ligion, de nous avoir partagé ce morceau.
1: Avec plaisir.
0: Je m'attendais pas à cette petite douceur et je trouve que ça va très bien avec votre art.
1: Oui, vraiment. Je trouve aussi.
0: Oui, vraiment. On parlait juste avant de vos changements. Mmh. Alors, pour l'instant, il n'y a pas de changement prévu, mais on sait que votre art va encore évoluer et que vous allez passer aussi un certain âge, vos enfants vont grandir, la relation avec votre mari va évoluer et donc... ça va se refléter en fait dans
1: exactement.
0: Votre art. Hein.
1: Une phrase, c'est les changements de création et ça basé sur le changement de vie.
0: De vie, exactement. Alors moi, j'ai vu une story passer. Vous avez fait le buste de Sophie Wilmès, qui est quand même une personnalité politique de notre pays. Et peut-être comme d'autres, je suis curieuse. Sans doute que nos auditeurs sont aussi un peu curieux. Lou Ligion, comment on vous aborde pour faire le buste de Sophie Wilmès? Donc, il y a quelqu'un qui est venu vers vous, ou bien c'est elle qui est venue vers vous. Comment on vous aborde pour faire ce genre de buste?
1: Ouais. En fait, un jour, j'ai reçu un mail qui s'appelle Steve. C'est un assistant de Sophie Wilmès.
0: Oui.
1: Et puis, directement dans ce mail, me crie disant que... la tradition de chambre parlement fédéral,
0: oui,
1: qui fait le buste pour tous les premiers ministres, d'anciens premiers ministres.
0: Oui.
1: Et puis
0: oui, elle a été pendant le Covid, hein, donc
1: pendant le COVID, oui. Ouais. Donc lui me proposait est-ce que je suis d'accord de faire ce buste ou d'abord, Sophie Wilmès, elle voudrait bien m'en rencontrer d'abord, de connaître cet artiste.
0: Bien sûr.
1: C'est qui, qu'est-ce qu'elle a fait,
0: trop chouette.
1: Est-ce que ça convient pour le projet, etc. Mais
0: en plus, c'est une femme. C'est une femme. Donc, je trouve que ce que vous faites.
1: Exactement.
0: Oui.
1: Parce que c'est après que j'ai appris que Sophie Wilmès, elle m'a dit qu'un jour, elle était à Knock. Elle a rentré dans une galerie d'art, donc la galerie qui présente mes pièces. Elle a découvert mes pièces là-bas. Elle a dit qu'elle a tout de suite bien aimé parce que je fais tous les femmes comme vous savez.
0: Oui.
1: Et puis tous les tailles en bronze, avec élégance, avec toutes les qualités différentes, etc. Donc c'est comme ça qu'elle a vu mes sculptures. Elle a noté mon nom et elle a donné son assistant pour dire que trouver cet artiste. C'est ça qu'elle m'a raconté comme
0: ça.
1: Ah
0: oui, oui.
1: Et puis c'est comme ça que
0: vous vous êtes rencontrés que ça s'est mis en route quoi. Oui. Est-ce que c'est facile de sculpter? Alors, je sais pas, les sculptures précédentes, toutes vos sculptures féminines, est-ce que c'est sur base d'une personne qui existe?
1: Tout ça, pas tous.
0: OK.
1: Ou alors tous pas.
0: Non, pas toutes. Mais, oui. Parce que ici, vous êtes partie d'une photo, ou vous êtes partie d'un portrait, ou vous êtes partie d'elle-même.
1: Elle vient dans l'atelier.
0: Elle vient dans l'atelier.
1: Ouais, plein de fois.
0: Ça, c'est génial. Ça, c'est génial.
1: Une quinzaine de fois.
0: Ah oui, oui.
1: Chaque fois, c'est 1h30 ou 2h. Je sais que c'est pas facile pour elle de trouver à chaque. L'après-midi, de venir dans l'atelier,
0: oui,
1: parce qu'elle a vraiment beaucoup de responsabilités,
0: beaucoup
1: de choses, beaucoup de comment on dit, choses importantes.
0: D'activités professionnelles, quoi.
1: Je pense que
0: tout le monde le sait, les ministres, alors il y en a beaucoup qui sont critiqués, tout ça, mais on sait quand même qu'ils travaillent je ne sais pas combien d'heures semaine, ça empiète aussi sur leur vie de famille et tout ça, donc on le sait. Est-ce que c'était facile de sculpter sur base d'un modèle vivant?
1: En fait, tout ce que je fais avant, c'est que sur un modèle vivant.
0: Que
1: ça veut dire, pendant les 5 ans Beaux-Arts, on n'a fait que ces genres de pratiques.
0: Donc
1: c'est vraiment dans le sens que je travaille. Même la création que j'ai fait pour mon propre création, qui n'est pas forcément une personne précise pour une œuvre,
0: c'est ça.
1: Apparemment ça, mais le plus comment on dit, crédible, comment on dit, le
0: oui,
1: plus
0: oui.
1: vivant,
0: oui, c'est
1: le plus de valeur, le plus intéressant pour moi, c'est de travailler après un modèle vivant.
0: Le vivant. Mais donc, c'est, tous ces modèles qui n'ont pas de modèle vivant, enfin, vos sculptures qui n'ont pas de modèle précis, c'est aussi sur base du vivant.
1: Dans le passé, c'est sur l'expérience, on peut dire.
0: L'expérience, les rencontres et l'expérience autour...
1: Ouais, aussi, regarde certaines photos, quel genre de bouche je voudrais.
0: Je cherche
1: par exemple, star.
0: Mais c'est super intéressant, franchement, on s'attend
1: les
0: pas.
1: Les yeux, j'aime bien les yeux de qui. J'ai combiné tout ensemble pour créer une personne qui n'existe pas, mais
0: c'est, pardon, imagination. C'est génial, c'est vraiment génial. Alors... on va écouter un morceau que vous avez choisi, Her Song de Michael Jackson. Alors, il faut le dire aux auditeurs, Lou Lijon, vous êtes fan de Michael Jackson.
1: On peut dire ça. Oui.
0: Et donc en plus, Her Song, c'est une chanson, la chanson de la Terre.
1: Oui, chanson de la Terre.
0: Ça veut tout dire.
1: Ça veut tout dire,
0: ouais. Ben oui, par rapport à votre travail. Vous travaillez la terre déjà, tout le temps.
1: Oui, la vie humaine et les natures,
0: oui.
1: La terre.
0: Mais vous m'avez expliqué que ce n'était pas spécialement pour le titre de la chanson que vous aviez choisi, c'est vraiment l'homme.
1: C'est vraiment lui-même, oui. Michael Jackson. C'est son manière de faire l'art, parce que ce n'est pas qu'une chanson,
0: oui.
1: C'est aussi l'entière, l'ensemble.
0: Oui.
1: Comment lui, il
0: élabore, et il monte.
1: Il écrit les paroles, la musique, et aussi les danses, toutes les scènes, tout choisi, comment il crée ses vêtements, tout ça ensemble. Vraiment, ça m'intéresse beaucoup. Vraiment, ça m'attire beaucoup. Je l'admire beaucoup.
0: Vous avez dû être triste le jour où il est décédé.
1: C'est triste. Oui. C'est dommage pour...
0: Mais on l'entend encore.
1: Métier l'art.
0: Oui, mais on l'entend encore. On l'écoute encore. On va l'écouter.
1: On va écouter. Merci.

0: On est de retour avec Loli Jean pour parler de son art, de ses sculptures, de ses bronzes qui sont fabuleux. Je vous invite à aller voir son Instagram, Loli Jean Art sur Instagram et Loli Jean sur Facebook. Je rappelle que Jong, ça s'écrit R-O-N-G et que donc je deviens une experte en chinois. Et donc je le dis correctement. Ce sera le seul mot, je pense, que pour lequel je serai une experte en chinois. On tente, hein, on tente. Ouais. Alors, pour continuer et avant de parler de votre actualité, moi j'ai un petit côté curieux, naturel. Mmh. Je voudrais bien savoir qui achète vos sculptures. Mmh. Parce que bon, c'est quand même un certain budget. Bon, on va pas parler de prix ici, mais c'est quand même un certain budget. Il faut que les gens soient un peu initiés à l'art quand même, qui vous aient vu dans des galeries ou qui vous aient vu sur Instagram ou qui soient séduits. Et donc, qui vous contacte? Comment ils vous contactent et qui vous achète? Alors, sans dire précisément le nom, on va garder l'anonymat, mais peut-être nous dire comment ils vous contactent et quel type de personnes, ce sont des gens, des privés ou des institutions publiques, comme pour Sophie Wilmès. Donc peut-être, allez-y, dites-nous le secret.
1: Secret. Oui. Le grand secret, c'est je travaille avec les bonnes galeries.
0: Ah voilà.
1: Les différentes bonnes galeries. Que par exemple en Belgique, je travaille avec la galerie super bien, ça s'appelle The Horus Gallery. H-O-R-U-S, Horus. Comme ça, vous pouvez trouver cet lieu, dans ces galeries, mes œuvres d'art. Alors, vendu à qui? Alors, je ne peux pas savoir toujours, mais je le sais à peu près. C'est souvent les privés, ils ont un coup de cœur. Et puis aussi certains stars ou politic men qui ont envie d'acheter monumental pour mettre dans leur jardin, etc. Et puis, voilà, c'est vraiment surtout c'est les gens qui particuliers, un coup de cœur de
0: différentes
1: pièces. Oui. Ça me touche beaucoup et c'est vraiment, j'ai remercié beaucoup tous ces gens qui sont prêts de payer ces genres de prix.
0: Un certain prix.
1: Parce qu'il y a des...
0: Ils investissent, quoi.
1: Ouais, parce que il y a des grandes sculptures, on peut dire c'est plus cher que...
0: Les petites. Mais oui. Ah oui, bah oui.
1: Donc, oui. Pour moi, je trouve qu'ils ont beaucoup de courage, beaucoup de cœur et beaucoup de goût.
0: Oui, oui.
1: Ils sont prêts de faire tout
0: et
1: ça.
0: De soutenir, et de soutenir une artiste aussi.
1: Oui.
0: De soutenir l'art,
1: oui,
0: en fait. Alors, est-ce que ce sont uniquement des gens en Belgique ou bien dans le monde?
1: Dans le monde, tous les pays différents. Ça veut dire mes pièces aussi exposent dans différents pays.
0: Oui.
1: Ça veut dire les États-Unis. Angleterre, Allemagne, et puis Portugal, tout ça. Donc, c'est pour ça que vous voyez que tous ces clients, c'est qui, ça vient d'où?
0: C'est de partout.
1: Partout.
0: Donc, vous êtes une internationale. Mais déjà, rien que vous l'êtes déjà. Vous venez de Chine, vous avez vécu à Paris, vous vivez à Bruxelles. Et on est quand même très touchés.
1: Fait, tous les pays.
0: Mais oui, mais Loli Jean, on est vraiment très touchés aussi que vous ayez choisi notre terre pour vous installer. Ben, ça touche. Qu'est-ce que vous préférez à Bruxelles?
1: J'adore vivre en Belgique. Tout d'abord, les gens, ils sont super sympas, les Belges. Et je suis belge maintenant.
0: Donc c'est
1: je suis fière d'être
0: double
1: belge.
0: Nationalité ou
1: non, que belge.
0: C'est

0: pas vrai.
1: Plus chinois.
0: Mais c'est incroyable.
1: Ouais.
0: Mais donc, c'est touchant. C'est hyper touchant, en fait. Vous avez pris la nationalité.
1: J'ai fait mon choix. Parce que j'aime bien Belgique.
0: Ah, c'est
1: et
0: hyper
1: j'aime
0: touchant.
1: Bien être belge. J'ai les deux enfants qui sont nés en Belgique. Et ils sont belges aussi, parce que la maman est belge maintenant.
0: Mais oui, mais elles n'ont pas la double nationalité ou elles
1: français, sont
0: français comme leur papa.
1: Oui, comme leur papa.
0: Ah, voilà.
1: Mais normalement, que si je ne suis pas belge, eux, ils ne peuvent pas devenir un belge.
0: Belge, ah
1: oui, parce que grâce à moi, je suis belge maintenant,
0: là
1: ils sont belges aussi.
0: C'est magnifique.
1: Ils peuvent choisir d'être belge à l'âge de 18 ans.
0: Oui. Mais c'est hyper touchant. Je trouve que vous avez une façon de parler de la Belgique et de Bruxelles et des gens. La première chose que vous avez dite, c'est les gens.
1: Ouais.
0: Et je pense que vous êtes une personne comme ça, qui vous êtes touchée par les gens.
1: Touchée par les gens.
0: Oui, touchée par les gens.
1: Je suis sensible,
0: oui.
1: Je suis une artiste,
0: oui.
1: Qui observe beaucoup des, comment on dit, mentalités ou la côté l'âme.
0: L'âme des gens.
1: Donc,
0: oui, parce que les gens peuvent imaginer, ils se disent, ah, mais elle fait des sculptures, donc c'est juste l'extérieur.
1: Non.
0: Mais pas du tout.
1: Non, c'est pour exprimer l'intérieur. L'extérieur,
0: l'âme.
1: C'est pour montrer, c'est pour exprimer, c'est quoi intérieur de nous.
0: Vous êtes fabuleuse, hein. Je trouve que
1: d'abord
0: vous exprimez extrêmement bien en français d'abord et puis je suis vraiment touchée par comment vous expliquez votre art. Donc vraiment merci beaucoup d'avoir accepté de venir
1: m'inviter ici.
0: Avec plaisir. Vraiment j'avais hâte que les auditeurs d'RCF Bruxelles entendent votre parcours et cet art que vous mettez sous nos yeux et que finalement en fait vous êtes partout dans le monde et je trouve ça chouette. Je trouve ça vraiment chouette.
1: J'ai les chances et je suis très contente d'avoir ces chances.
0: Alors, la galerie qui vous expose, enfin qui vous, on dit expose, qui vous présente, c'est une seule galerie à Bruxelles?
1: En Belgique, je travaille que avec cette galerie en exclusivité.
0: Mais ils ont plusieurs endroits.
1: Ils ont plusieurs endroits.
0: Ah voilà, dans plusieurs villes en Belgique. Oui.
1: Par exemple, et puis Saint-Martin-la-Thème. Saint-Martin. Et puis aussi
0: Qui se trouve où, Saint-Martin-la-Thème? Ça, c'est en Belgique aussi.
1: En Belgique, oui.
0: Ah, c'est pas la première galerie où je suis venue voir.
1: Si.
0: Oui, c'est une petite galerie comme ça. Dans un village, non?
1: C'est un grand. C'est quelques centaines de mètres carrés,
0: oui, voilà.
1: Différents étages.
0: Ok, mais je pense que c'est là que je suis venue vous voir la première
1: peut-être
0: fois. Donc c'est quoi le nom? Saint
1: Horus.
0: Horus, et c'est Saint
1: Horus.
0: En fait, on trouve les différents lieux. On trouve les différents lieux
1: sur le
0: site. Dès qu'on
1: tape cet nom du,
0: on trouve les lieux.
1: Horus galerie, et puis on trouve tous les lieux de cette galerie. Donc maintenant, ils ont plusieurs lieux. Ça veut dire en Anvers, et puis aussi Bruges. Et puis Knokke, et puis l'endroit que je viens de parler, Saint-Martin-la-Thème.
0: On ira voir. Et à Bruxelles, pas?
1: Bruxelles, non.
0: Pas encore.
1: Je souhaite y aller là-bas aussi.
0: Et est-ce que vous avez des galeries à l'étranger?
1: Étranger, beaucoup. Ça veut dire dans un grand galerie qui s'appelle Partout.
0: Partout.
1: Oui, lui-même s'appelle Partout. Donc B-A-R-T-O-U-X.
0: B-A-R.
1: B, oui, comme bébé.
0: Partout, oui.
1: Okay. Et puis, ils ont 18 ou 20 galeries dans le monde entier, dans l'endroit le plus riche, le plus cher, le plus touristique.
0: Mais j'espère, en fait, que vous serez aussi exposée dans des lieux où les gens n'ont peut-être pas la chance de voir de belles choses comme ça.
1: Ouais.
0: Vous voyez, dans des endroits, peut-être un musée.
1: Un musée, oui.
0: Vous imaginez? Ce serait vraiment génial
1: que
0: ce soit abordable aussi pour des gens, pas pour les acheter, mais en tout cas pour voir votre travail.
1: Regarder, bien sûr.
0: Je trouve qu'on devrait garder ça en tête, parce
1: ce sera un grand plaisir.
0: Oui, que ce soit une ouverture.
1: Ça peut arriver un jour.
0: Oui, pour que ce soit une ouverture pour les gens qui ont moins l'occasion d'aller voir dans des galeries. Et je suis en train de perdre ma voix, c'est magnifique. J'adore. On va écouter un morceau qui vient de Chine. Jay Chou.
1: Oui.
0: Ginyu Chi, c'est comme ça qu'on dit? Le titre? Ginyu Chi.
1: Ah, Qinghuaci.
0: Oh là là, c'est beau, redites-le encore une fois.
1: Qinghuaci.
0: Magnifique. Et l'artiste, Jiechu.
1: On dit comme ça? Oui, Zhou Jielun.
0: Oh là là, magnifique.
1: Zhou Jielun.
0: Voilà, on a l'impression de voyager. On va l'écouter grâce à vous. Un morceau qui vient de Chine. Et juste après, on parlera de votre actualité. Est-ce qu'il y a quelque chose de très prochainement ou déjà actuellement?
1: Oui,
0: on en parle
1: sûr.
0: Juste après.

0: retrouve Lonely John pour la fin de cette émission. Pour avoir parlé un petit peu en off avec Legion, cette histoire avec votre galerie, oui. Avec Horus, c'est presque une histoire d'amour. Hein. ça fait 10 ans que vous travaillez avec eux.
1: Ouais, 11.
0: Et vous m'avez dit quelque chose, il y a vraiment une relation de confiance avec eux.
1: Ouais, beaucoup de confiance. On n'est pas que collaborateurs, on est vraiment devenus bons amis. La responsabilité de le boss, c'est une femme. Donc, c'est au début que je rentre dans un foire d'art, que je propose d'exposer mes pièces. J'approche de elle, disant que est-ce que ça vous intéresse. Enfin, sans précisément quelle galerie, j'ai proposé à tout le monde.
0: Oui, bien sûr. Mais
1: personne ne connaît.
0: Mais le feeling est passé avec elle.
1: Oui, avec elle.
0: Mais c'est génial parce que en fait, vous disiez, quand on est artiste, le côté business est très difficile. Et en fait, elle a réussi probablement à vous mettre, à vous détendre par rapport à ça et à gérer pour vous.
1: Business, ça veut dire à en parler tout le temps. Il faut du prix, de l'argent, comment on partage et comment on fait les choses. Tout ça, prendre une artiste,
0: c'est compliqué.
1: On est beaucoup dans nos ateliers, travaille avec les terres, toutes ces choses-là, c'est un autre métier, quoi.
0: Oui.
1: Donc avec elle, c'est le plus important, c'est la côté transparence et puis confiance entre nous. Et du coup, on peut vraiment tout dire, ce qu'on pense, ce qu'on trouve, ce qu'on compte faire, tout ça. Et ça communiquait très facilement et puis on s'est fait confiance dans tous les domaines.
0: C'est super.
1: Ça marche très bien. Ouais.
0: C'est pour ça qu'on met en avant cette galerie, c'est Horus, qui se trouve surtout dans le côté de la Flandre. Hein.
1: Oui,
0: c'est Anvers, Knokke, et puis le fameux petit village que vous irez voir sur Internet. Lonely John. Oui, Saint-Martin-la-Thème, voilà. Lonely John, votre actualité.
1: Oui. Actualité, en ce moment, je suis en train d'occuper, beaucoup travailler dans la préparation de mon exposition qui sera à lieu, commence le 18-19 avril à Anvers.
0: Oui.
1: C'est la même chose avec la même galerie, donc Horus. Donc, cette exposition, il y aura beaucoup de pièces à moi, des anciens, des nouvelles, monumentales, des moyens tailles et toutes les tailles.
0: Oui, de toutes les tailles. Oui, parce que vous faites de toutes les tailles. voilà. Mais donc c'est 18-19 avril. Le vernissage. Sur le site internet de Horus, on retrouve toutes les informations. Mais vous allez me les communiquer aussi, comme ça je les mettrai sur le site de la radio, en dessous du podcast. Parce que, les amis, ici c'était une deuxième émission avec Lonely John. Artiste sculptrice de bronze. Et donc, on avait trop à se dire. Elle a dû revenir. Et donc c'était un plaisir d'entendre. Parce qu'en fait, elle a toute une histoire. Il y a toute une histoire derrière ce point, pas final du tout, mais d'arriver à exposer, à faire vos œuvres. Il y a eu toute une histoire et il fallait qu'on se la raconte. Donc voilà, j'invite nos auditeurs de RCF Bruxelles à aller voir votre Instagram, Lonely John Art. Je rappelle, John, R-O-N-G. Lonely John sur Facebook. Et alors, une adresse mail, lonely@outlook.fr. Je préfère l'épeler parce que maintenant que je parle chinois,
1: très
0: les gens vont
1: chinois.
0: Peut-être pas comprendre comment on le dit. C'est pas si facile, hein.
1: Non.
0: Est-ce que vous avez une petite phrase à dire en chinois, une chouette petite phrase pour nos auditeurs?
1: Ce que je veux dire, c'est "非常感谢你们来听我的艺术故事."
0: Ouh là là, traduction.
1: merci beaucoup à tout le monde d'entendre mon histoire de parcours artiste.
0: Oh, c'est trop bien. En tout cas, je vous remercie, Luli Dion, d'être venue, d'avoir partagé tout ça, votre enfance, vos études, le parcours artistique que vous menez. Et j'espère bien avoir le temps de venir à votre vernissage. J'ai bienvenue. Vraiment très envie. Très, très envie. On fera tout notre possible. On va se quitter et on se retrouve un autre vendredi pour une émission comme vous les aimez, les bonheurs de Sophie. N'hésitez pas à m'écrire à sophie.belga@rcf.be. J'ai aussi un Instagram, vous pouvez me suivre et voir les artistes ou les personnes qui sont invitées, qui vont être invitées et qui vont partager un parcours de vie. Donc c'est, je vais y arriver, bonheur de Sof, bonheur avec S de Sof 2025. N'hésitez pas et suivez-nous sur RCF Bruxelles, rcf.be. À très bientôt et un bon week-end.
1: Bon week-end.
0: Et on retrouve notre chroniqueuse littéraire chérie, Céline Auban. Alors, Céline, vous avez fait, il n'y a pas si longtemps, une émission complète sur les bonheurs de Sophie. Et franchement, c'était super. Vous avez aimé ?
2: J'ai adoré.
0: Écoutez, moi, j'ai trouvé que c'était tellement fluide, tellement super. Donc là, maintenant, on refait des petites chroniques qu'on peut rajouter par-ci, par-là. Donc là, c'est certainement derrière une autre émission. Mais je trouvais ça chouette d'avoir aussi vos petites chroniques séparées comme ça. Donc, prochain livre. Enfin, le livre d'aujourd'hui, on va dire plutôt.
2: Mais oui, alors le livre d'aujourd'hui, je vais vous amener en Guadeloupe avec Michel Bussy et son dernier roman qui s'appelle Les Assassins de l'Aube. Alors, pour moi, Michel Bussy, c'est une véritable valeur sûre du suspense. Je ne suis jamais déçue par ses intrigues psychologiques. Déjà, qui c'est ? Alors, en effet, c'est un auteur qu'on connaît.
0: Oui, c'est vrai, hein, c'est un peu...
2: C'est un classique.
0: Un classique.
2: Un peu.
0: Un classique, mais pas à l'ancienne. Un classique récent, quoi, contemporain, voilà.
2: Tout à fait, puisque on le connaît surtout avec Les Nymphéas Noirs, qui était finalement un huis clos à Giverny, qui est le village de Monet. On le connaît avec un avion sans ailes, ou encore Maman en tort, qui a été adapté en série télévisée. Il est traduit quand même dans 30 langues.
0: Ah oui, ok.
2: C'est aujourd'hui l'un des auteurs français les plus lus dans le monde. Il fait partie aussi des 10 auteurs les plus vendus cette Mais année non. en France.
0: C'est dingue.
2: Oui, c'est avec justement... c'est Le Figaro qui crée justement cette...
0: Et en Belgique, on ne sait pas. On ne sait pas. S'il est très très bien vendu, sûrement.
2: Il vient régulièrement, de toute façon, au Salon du Livre, etc.
0: Donc,
2: on l'aime.
0: Puis la Foire du Livre est réputée en Belgique, quand même, à Bruxelles. Hein.
2: C'est...
0: Et puis, je pense qu'il y a beaucoup d'auteurs français, ou même musiciens, ou artistes français, qui aiment bien venir nous faire des coucous, quand même. Hein.
2: Oui, ça c'est sûr.
0: Oui.
2: Et tout le monde le dit.
0: Ouais.
2: Tout le monde aime.
0: C'est trop chouette.
2: La Belgique et tout le monde aime Bruxelles.
0: Oui.
2: Tout à fait. Ce qu'il faut savoir de lui, c'est que c'est un géographe. Ça, on le sait moins. Oui. Et là, en fait, il est aussi scénariste. Il n'a pas écrit que pour, les adultes. Il a aussi écrit pour les ados.
0: Ah oui.
2: Celui-ci. Exactement. Donc, il est classé parmi les maîtres du roman policier. Ses premiers récits, comme il est géographe, ses premiers récits avaient pour décor la Normandie, mais de par, finalement, ses affinités, ses études,
0: Il vient de Normandie, du coup.
2: Il vient.
0: Ah ouais. Oui, ok.
2: Et il nous a fait voyager en Corse, à La Réunion, sur la côte basque, en Auvergne, et là...
0: Le petit sourire qu'on a entendu dans la radio, la côte basque, Vous saurez d'où vient Céline Auban si vous écoutez le podcast du 6 février, parce qu'elle vient de là.
2: Alors, Gironde, Côte Basque, on est à côté,
0: oui,
2: voilà.
0: Oui, j'adore.
2: Alors, les assassins de l'Aube...
0: On entend l'accent hein, d'ailleurs, de l'Aube.
2: De l'Aube.
0: Donc les assassins de l'Aube, si jamais les Belges ou Bruxellois n'ont pas compris. Alors, je la taquine un peu, elle le sait.
2: Quels sont les ingrédients justement de ce roman? Donc il y a une intrigue haletante, vous l'aurez compris, il y a des meurtres rituels qui sont commis à l'Aube.
0: C'est horrible, voilà. Je rigole, mais c'est horrible, c'est horrible.
2: Y a pas de lien.
0: C'est un roman.
2: C'est un roman.
0: Mes chers auditeurs, c'est un roman.
2: Il n'y a pas de lien apparent entre les victimes. Ce qui m'a beaucoup plu, c'est l'éclairage historique de ce roman sur... l'empire colonial, la construction de la Guadeloupe.
0: Oui, donc il potasse, quoi.
2: Ah oui.
0: Ah oui, donc il creuse, quoi.
2: À chaque fois.
0: Ok.
2: Oui, c'est là...
0: Mais je découvre, parce qu'en fait, je ne le lis pas. Donc, je découvre.
2: Bah, il est là, je vais vous le passer.
0: Et comme je lis très lentement, vous ne le récupérerez pas tout de suite.
2: C'est pas grave. Et puis, on voyage. Voilà, on est en Guadeloupe, on découvre l'île, ses paysages, ses contrastes.
0: Eh bien, vous savez quoi? Je vais vraiment le lire avec attention parce que j'ai une de mes élèves qui est originaire de Guadeloupe.
2: Exactement.
0: Voilà.
2: Et donc,
0: je lui fais un clin d'œil, d'ailleurs.
2: Moi aussi.
0: Oui.
2: Allez. Et le tout servi par une écriture fluide, des chapitres courts qui donnent envie de tourner les pages sans jamais s'arrêter.
0: Oh, c'est trop bien. Et c'est un auteur contemporain. Moi, je suis très auteur contemporain. J'ai vraiment du mal avec des romans d'époque. Est-ce que c'est d'époque? Ou bien c'est contemporain? Ça se passe aujourd'hui?
2: Alors, il y a les deux parce qu'on a l'historique. Deux.
0: Ah oui, l'historique quand même. Il y a les deux. Ouais. Ok, s'il y a les deux, ça va. Ouais. J'ai un peu plus de mal quand c'est que début du siècle passé, par exemple. Ouais, j'ai un peu plus de mal.
2: Il y a les deux.
0: Mais bon, voilà, ce sont mes goûts. Hein. Ouais. Chers auditeurs, chacun ses goûts. Hein.
2: L'essentiel, merci. C'est de lire.
0: Oui, on l'a déjà dit.
2: Oui.
0: On l'a déjà dit. Merci, Céline, de nous avoir partagé cette petite chronique. Et on vous retrouvera très bientôt.
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0: Bonjour RCF, il est midi, les informations marins vaillants. À partir du 1er juillet 2027, les périodes non travaillées mais assimilées permettant d'ouvrir les droits à la pension seront limitées via un pourcentage maximal sur l'ensemble de la carrière, 40% puis 20% en fonction de votre année de naissance. Une loi portée par Yann Yambon, ministre des Pensions, adoptée hier par la Chambre. Une quarantaine de fédérations et organisations représentatives des travailleurs des arts annoncent déposer un recours devant la Cour constitutionnelle. Les délais pour introduire la déclaration fiscale exceptionnellement prolongés jusqu'à dimanche soir en cause de nouveaux problèmes techniques de MyMinFin et Taxon Web déjà inaccessibles le week-end dernier. Une panne de trop pour l'Institut des conseillers fiscaux et experts comptables qui mettent l'État en demeure et réclament des investissements durables ainsi qu'une participation aux tests des plateformes. J-4 avant la fête nationale, au programme défilé, concerts et feux d'artifice au parc du cinquantenaire à Bruxelles, mais aussi le bal national et le resto national. Tour d'horizon des festivités avec Thierry Descossaire, animateur du bal national.
1: Très belle édition cette année. On a Just Vox qui cartonne ces derniers mois et donc là c'est plutôt vocal. Belle Pérez qui est une artiste flamande qui chante plutôt du registre espagnol. Mention et Tom de Watt qui eux, de manière très subtile, font chanter les gens alors qu'ils ont juste deux guitares. C'est simple et ça le fait vraiment bien. Puis on a un excellent DJ et après un groupe de reprises qui est déjà venu, FC Bocken, et qui cartonne vraiment. Puis le lendemain, le Resto National, c'est grand moule frites sur la place avec des tas d'animations et un karaoké à la fin.
0: Et c'est aussi 450 repas à 1 euro servis aux habitants défavorisés du quartier. Cette année, Thierry co-animera le bal avec Anne Demey, une première depuis 23 ans. Pour clôturer ce journal, direction la Corée du Sud, à Séoul, dans un petit bar aux lumières tamisées et à l'ambiance feutrée. Ici, une quinzaine de personnes sont venues chercher l'amour. Tous ont un point commun, ils sont introvertis et fuient les grandes soirées. Alors un animateur guide les échanges et souvent chacun repart avec le numéro de la personne avec qui le courant est passé. Ces rencontres en petit comité connaissent un vrai succès en Corée du Sud, où de nombreux jeunes disent de ne plus supporter la pression sociale et l'injonction permanente à réussir. Un dernier mot encore en sport automobile ce week-end, place au Grand Prix de Belgique et c'est le rendez-vous de Spa-Francorchamps avec un duel Mercedes-Ferrari. Bonne journée sur RCF.

Bonjour et bienvenue dans ce 32e épisode de Dignité. Je crie ton nom, l'émission qui décortique les inégalités sociales et milite pour le droit à une vie digne pour tous et toutes. Il est difficile de chiffrer le nombre de personnes qui vivent à la rue et encore moins l'ensemble des personnes qui sont en précarité de logement. La Belgique n'effectue pas de recensement sur le sujet, bien que le SPP Intégration Sociale annonçait dans un rapport datant de 2012 que le sans-abrisme concernait plus de 17 000 personnes. Alors, je n'ai pas vraiment d'autres chiffres plus récents, mais une chose est sûre, ce chiffre, il est beaucoup trop élevé. Parallèlement, le samedi 20 septembre, le cabinet de la ministre de l'Asile et de l'Immigration, de l'Intégration Sociale et de la Politique des Grandes Villes, Anne-Lene

0: Bossoy de la NVA a confirmé mettre un terme dès cette année au financement du plan d'hiver qui permet d'héberger les sans-abri dans 5 grandes villes pendant la période hivernale. Cette mesure priverait les régions d'un important soutien qui risque bien sûr d'impacter directement les régions, mais surtout les plus pauvres et les personnes qui vivent à la rue, puisque la capacité des structures d'accueil serait bien sûr directement impactée pendant ces périodes de grand froid. Beaucoup de citoyens, de citoyennes et d'associations se mobilisent pour dénoncer cette situation et soutenir les personnes à la rue. Et parmi celles-ci, une association liégeoise, Benoît et Michel, qui soutient les personnes sans chez soi et milite activement pour des changements sociétaux impactants. Pour comprendre l'importance de leur action, je reçois justement un des fondateurs, Benoît. Benoît, bienvenue et merci d'être parmi nous.
1: Bonjour, merci.
0: Pour commencer, est-ce que tu pourrais te présenter en quelques mots ?
1: Oui, donc je suis un ancien SDF, donc je suis militant pour aider les gars de la rue. Donc on essaye de trouver des logements pour ceux-là, et maintenant les familles avec les enfants, qui sont de plus en plus nombreuses. Et alors on a fondé l'ASBL Benoît Michel en 2018.
0: Est-ce que tu peux nous expliquer quels obstacles et dangers ça représente de vivre à la rue, alors à Liège, parce que vous êtes basé à Liège, quels obstacles et dangers ça représente de vivre à la rue en 2025 ?
1: Donc les obstacles dans la rue, bon, c'est les dangers de la toxicomanie, l'alcoolisme, tout ce qui est la prostitution aussi, les viols, ça il y en a de plus en plus. Et alors bon, si on n'a pas de logement le premier jour, les dealers sont là et hop, la première dose c'est gratuit et c'est ça. Et puis maintenant, on remarque aussi à Liège, le conseil communal a décidé d'avoir une ville propre pour les commerçants, ce que je comprends tout à fait les commerçants. Mais bon, les gars de la rue sont là aussi et on les chasse d'un endroit à l'autre. Au guillemets, ils sont sur les escaliers, hop, on les chasse devant le paquis. Ou alors ils doivent aller rue Saint-Gilles, ou on ne leur propose pas de solution. Donc c'est ça aussi.
0: Ouais,
1: parfois on les met au cachot.
0: Tu parlais de proposer des solutions, justement.
1: Oui.
0: Est-ce que, en termes de politique de logement, que ce soit localement plutôt au niveau du pays, est-ce que tu as l'impression qu'il y a des... On va dans le bon sens, qu'il y a des initiatives qui sont mises en place à ton niveau? Est-ce que tu vois des choses qui évoluent? Ou au contraire, est-ce que tu as l'impression qu'on rame à contre-courant et qu'on va plutôt dans le mauvais sens?
1: Non, on ne va pas du tout dans le bon sens. D'ailleurs, tu disais les chiffres tantôt, maintenant on est à 50 000 personnes en Wallonie, 12 500 enfants qui sont dans la rue. Donc, y en a qui disent que ça va bien, mais moi je ne vois pas du tout que ça va bien. Il y a de plus en plus de personnes qui sont dans la rue. Et alors, il faut les subsides pour les abris de nuit, on les enlève, mais bon, c'est pas des solutions. Et alors, quand je vois plein de bâtiments vides, là, c'est la rage.
0: Tu dis c'est la rage parce que j'imagine, tu vois la situation des personnes à la rue, pour bien comprendre,
1: oui.
0: Et tu as l'impression qu'il y a un gâchis au niveau des bâtiments, j'imagine.
1: Un fameux gâchis, parce qu'il y a plein de personnes qui sont à la rue et il y a des bâtiments qui vivent dans toutes les rues. Ou que ce soit des logements sociaux ou des bâtiments au-dessus des commerces, c'est honteux de voir ça.
0: Et en parlant de bâtiments vides, donc parfois de gestion de la ville, de ces bâtiments, est-ce que tu as l'impression qu'il y a est-ce que tu vois qu'il y a un dialogue localement entre les associations de terrain, les personnes qu'elles représentent, les personnes qui vivent à la rue, et les autorités pour améliorer les choses?
1: Dialogue, donc quand les politiciens nous reçoivent, ils nous écoutent. Mais ils ne bougent pas, donc c'est beaucoup de blabla, et alors ils nous répondent qu'ils ont mis ça dans leur truc, dans la note qu'ils font au début de l'année, ou tous les 4 ans, c'est dans leur note, on va changer les choses, on va donner des subsides, mais il n'y a jamais rien qui bouge, et pire, ils enlèvent des subsides pour tout. Donc les politiciens sont bien présents devant nous, mais j'ai l'impression que c'est des marionnettes.
0: On entend parfois que certaines personnes choisissent de vivre à la rue. Qu'est-ce que tu penses de cette idée ?
1: Là, ça me révolte parce que je voudrais bien leur dire qu'ils viennent avec moi dans la rue, 24 heures sur... allez, on ne choisit pas de vivre sur un trottoir, que ce soit en été ou en hiver, c'est catastrophique. Les nuits sont froides, en été il fait chaud, mais on ne trouve pas d'eau. Si on veut aller aux toilettes, on ne trouve pas. Ça, aucun ne veut, même si parfois les gens pensent que c'est leur faute, mais c'est archi faux. On ne tombe pas dans la rue pour un choix. On tombe dans la rue à cause d'un divorce, d'une maladie, d'une perte d'emploi.
0: Ouais.
1: Donc il faut que les gens arrêtent un peu de déconner.
0: Oui, déjà une première idée aussi, idée reçue adressée. Alors une deuxième, qu'on entend aussi, c'est que se sortir de la rue, ça ne serait qu'une question de volonté, souvent. Est-ce que tu es d'accord avec ça ?
1: On peut avoir de la volonté, mais bon, il faut quand même avoir une main tendue, parce que tout seul, on ne sait pas s'en sortir. Et puis de la volonté aussi, parfois quand on va dans les bureaux, on ne reçoit pas l'aide nécessaire, bon, sans critiquer, mais bon, les assistants sociaux font tout leur boulot, mais elles sont aussi dépassées. Donc on a, à Liège, il y a 737 SDF pour la trésorerie référence, il y a 7 assistantes sociales. Donc elles n'ont plus le temps de... Et maintenant, ils sont de plus en plus nerveux, donc ils arrivent, ils rouspètent devant l'assistante sociale. L'assistante sociale a peur.
0: Oui, donc des conditions difficiles, et finalement, cette question de volonté, oui. Visiblement, c'est loin d'être très suffisant, hein, on le comprend tout à fait. On le comprend tout à fait. Et on va faire une petite pause avant de creuser davantage le sujet, une petite pause musicale avec Tiken Jah Fakoly qui nous chante « Plus rien ne m'étonne ». À tout de suite.

0: Vous êtes de retour sur Dignité, je crie ton nom. On vient de s'écouter Tiken Jafakoli. Et on est de retour avec Benoît, de l'association Benoît et Michel, une organisation liégeoise qui soutient les personnes à la rue et qui les accompagne pour les soutenir, mais aussi pour obtenir leurs droits et plus de droits en cette période juste avant les grands froids, mais aussi toute l'année. Et on retourne du coup sur cette question de qu'est-ce que ça veut dire vivre à la rue, qu'est-ce que ça représente dans notre société. Et toi Benoît, qui a vécu d'ailleurs une partie à la rue, j'aimerais un peu plus creuser cette expérience, on ne peut pas vraiment parler d'expérience, mais plutôt disons de conditions de vie. Est-ce que quand tu vivais à la rue, quel était ton rapport à la société? Est-ce que tu avais l'impression d'être inclus dans la vie sociale de la ville? Ou alors est-ce que tu avais l'impression d'être exclu? Comment est-ce que tu as vécu cette période?
1: Quand j'étais dans la rue, je me suis senti exclu. Je suis passé par plusieurs étapes. Des étapes, on descend vite, c'est la galère. On se demande ce qu'on fait. Je disais parfois bonjour aux gens, ils ne me regardaient même pas, ils ne répondaient pas. On se sent un déchet. Parfois j'avais l'impression d'être un déchet. J'étais derrière l'hôpital de la Citadelle à Liège. J'allais me doucher, parfois j'avais l'impression de puer, les gens me regardaient. Déjà le regard des gens c'est infernal. Puis parfois il y en a qui passent devant toi en te regardant pire que... C'est vraiment une horreur. Et pour m'en sortir, je suis tombé chez un marchand de sommeil aussi, que j'ai travaillé à 1 euro pour l'heure, et là ça a été la catastrophe aussi. Donc on perd espoir, on n'est plus la même personne. Donc il faut des jours, des mois pour s'en relever. Et parfois on garde encore des séquelles. Donc c'est très compliqué. C'est comme on disait, donc ce n'est pas un choix.
0: Et est-ce que tu penses, donc tu parles bien d'exclusion, on l'entend clairement, est-ce que tu penses que les sans-abri devraient être davantage représentés sur le plan politique?
1: Oui, parce que bon, pour l'instant, il n'y a pas d'échevin, de ministre. Et alors moi, maintenant, comme je les défends, quand je demande des rendez-vous soit pour les aider au ministre du Logement, on me renvoie vers le ministre de la Santé, Yves Coppertin, donc c'est en Wallonie. Mm-hmm. J'avais écrit une fois au ministre, c'était encore Alexandre De Croo. Il m'avait répondu qu'il n'était pas compétent, qu'il fallait que je retourne vers la région, parce que je lui avais écrit pour le manque de logement que c'était pas possible, qu'on voyait des bâtiments vides. Ouais. Donc ça, c'était au fédéral, et fédéral, il n'y a personne qui est compétent pour le logement. Donc on m'a renvoyé vers Namur.
0: Donc tu as l'impression d'être renvoyé à droite à gauche.
1: Oui, on joue bien au ping-pong, comme une balle, on n'est pas écouté. Donc, pourtant, les sans-abri ont besoin d'être écoutés, ont besoin d'avoir quelqu'un. Il y a quelqu'un qui doit avoir une responsabilité, mais il n'y a personne.
0: Voilà, donc là tu sens, si je peux traduire ça, si je peux résumer, t'as l'impression que ça manque d'un interlocuteur précis, ou en tout cas un dialogue pour s'attaquer à la question du sans-abrisme.
1: Et même parfois j'ai déjà écrit au Palais Royal, donc c'est chaque fois la Chantal Courmans qui me répond. Je dois m'adresser au CPS, ou alors je dois m'adresser aux élus, mais il n'y a jamais de personne qui me donne de réponse concrète pour des situations qui sont parfois assez graves.
0: On entend bien la complexité, en tout cas, que tu exprimes. Alors, comme on l'a dit dans l'introduction de cette émission, le gouvernement a annoncé en ce moment vouloir supprimer les aides fédérales au plan Grand Froid, qui... on le sait, c'est le plan qui aide les structures d'accueil des sans-abrisme à avoir plus de moyens pour accueillir les personnes à la rue pendant les périodes de grand froid, principalement l'hiver, sous prétexte que c'est aux régions de décider d'octroyer ou non ce genre de soutien, que c'est pas la responsabilité budgétaire du gouvernement fédéral. Qu'est-ce que tu penses, toi, de
1: cette déjà que c'est une solution qui est honteuse, parce qu'on supprime les subsides, que ce soit fédéral ou en Wallonie. Déjà, moi, je trouve que les abris de nuit, c'est pas la solution.
0: Oui.
1: Parce que, un abri de nuit, c'est à Liège, je ne sais pas à Bruxelles comment ça va.
0: Oui.
1: On arrive à 20h45 et on doit partir à 7h30. Et c'est 7 nuits par mois.
0: Oui.
1: Donc, après la 8e nuit, on doit se débrouiller. Ou alors, parfois, on arrive et on n'a pas de place. À Verviers, l'année dernière, ils devaient tirer soit l'habit vert, on pouvait rester, ou l'habit rouge, hop, on était dehors. Comme des animaux.
0: Oui.
1: Donc, et alors, en plus, ceux qui ont des animaux ne peuvent pas entrer. Et parfois, il y en a qui ne veulent même pas aller à l'abri de nuit parce qu'on leur vole les chaussures, c'est un dortoir, c'est pas une solution. Donc ici, c'était prévu les subsides 65 000 euros par ville, donc il y avait 5 grandes villes. Mais allez, ça représente quoi, 65 000 euros? Ça ne représente rien du tout. Et quoi? Moi, je trouve que c'est des solutions sparatras. C'est se foutre de la gueule des gars de la rue.
0: Oui.
1: Donc,
0: par rapport à ce financement, donc déjà, t'es
1: Oui.
0: Tu sembles assez convaincu que c'est sous-subsidié, que c'est sous-financé plutôt. Mais donc, selon toi, il y a un problème beaucoup plus profond et que
1: oui,
0: ce n'est pas une solution.
1: Je ne comprends pas pourquoi les politiciens n'ouvrent pas un peu les yeux et disent, tiens, maintenant, on va ouvrir des maisons concrètes et installer ces gens-là. Au lieu de proposer des solutions au sparadrap. Et puis, au mois de... Donc, le plan encore une fois, il finit le 31 mars et le 1er avril, hop, ça y est, tu dors. Tu dors où ?
0: Oui, donc ce n'est pas des solutions durables.
1: Non, ce n'est pas du tout.
0: Et en termes de solutions durables, tu parlais d'ouvrir des logements. Est-ce que tu peux nous en dire plus sur comment, selon toi, on pourrait lutter efficacement contre le sans-abrisme ?
1: Un logement pour tous, donc un logement adapté, avec un suivi, bien sûr, parce que bon, il faut un suivi, parce que bon, quand on est dans la rue, on a les dettes, et puis bon, une fois qu'on est dans la rue, si on reste 4 ans, on se retrouve dans une maison à 4 murs.
0: Oui.
1: Il y en a beaucoup qui laissent la porte ouverte, ils ont besoin. La rue, c'est quand il y a de l'air, quand on a quelque part un logement, c'est différent. Donc il faut un suivi, il faut que ça soit adapté. Et aussi, le CPS, qu'on fasse le premier jour, pas 30 jours pour un dossier.
0: Oui.
1: Parce que bon, ils sortent les mains vite, et puis ils vont où ? Ils n'ont aucune aide pendant 30 jours, donc ils doivent se débrouiller. Et se débrouiller, comme on est dans la rue, les personnes bien ne nous regardent pas. Donc on tombe sur quoi ? Sur des dealers, des voleurs. Donc on retourne à la case de départ. C'est ça le problème.
0: Donc un accompagnement dès le premier jour et un logement
1: et alors, surtout,
0: comme priorité.
1: Aussi de la prévention.
0: Oui.
1: Expliquer, parce que bon, les jeunes, parfois, quand ils sont dans les familles d'accueil à 18 ans, ils sont à la rue. Donc des jeunes placés, donc il faut un accompagnement.
0: Oui. Pour ça. Justement, par rapport à ça, est-ce que quand des personnes sans abri retrouvent un logement, est-ce que, selon toi, est-ce qu'il y a un parcours où les personnes sont toujours en risque de retomber à la rue ? Ou est-ce qu'une fois quand on a un logement, en général, c'est finalement les conditions s'améliorent ?
1: Non, il faut les accompagner, parce que souvent, il y a des personnes qui trouvent un logement, on ne les accompagne pas, 2 mois après, ils sont de nouveau à la rue.
0: Ouais.
1: Donc, parce qu'ils ont perdu tout. Et puis, parfois, bon, il y avait un papa, il était à la rue, il a trouvé un logement, il avait des enfants, hop, on lui a ressaisi les pensions alimentaires.
0: D'accord.
1: Donc aussi, et puis, il y a les huissiers, tout retombe. Les dettes, une fois qu'on est dans la rue, il n'y a plus de dettes, il n'y a plus rien. Mais une fois qu'on a un logement, ça y est, les huissiers reviennent, donc c'est la catastrophe. C'est aussi, il y en a qui ne savent pas vivre seuls. Ils ont perdu ça aussi. Donc, il faut qu'ils soient accompagnés.
0: Oui, tout à fait. Petit résumé, donc, des différentes solutions, quelque part. Là, on discute. Donc, il y a logement pour tous, il y a l'accompagnement quelque part plus efficace en termes administratifs, mais aussi en termes de soutien social. Voilà, c'est déjà plusieurs pistes à creuser. Et bon, on le retient aussi, l'importance du dialogue avec des personnalités politiques, avec des responsables plutôt politiques qui peuvent directement s'attaquer à des mesures concrètes rapidement. On va maintenant creuser... qu'est-ce que votre association Benoît et Michel met en place ? Mais avant ça, on va faire une deuxième petite pause musicale avec Maxime Le Forestier qui nous chante « Comme un arbre ». À tout de suite.
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0: Et vous êtes de retour pour cette dernière partie de cette émission d'octobre de Dignité, j'écris ton nom. Nous sommes toujours avec Benoît de l'association Benoît et Michel, qui défend les droits des sans-abri et qui les accompagne, qui les soutient au quotidien. On va justement un peu plus s'intéresser à l'association. Est-ce que tu peux, Benoît, nous raconter justement l'histoire de Benoît et Michel? Comment est-ce que l'association elle a vu le jour?
1: Ben, donc avec Michel, on était deux anciens SDF, on s'est connus dans une maison familiale à Crassolone. Et au début, on a créé l'ASBL pour accompagner les personnes au CPS, pour qu'ils retrouvent une adresse de référence, donc un RIS, donc un revenu d'intégration, récupérer la mutuelle, les trois, tous les trois. Mais on allait dans les homes aussi, dire bonjour aux personnes âgées, leur rendre un petit sourire. On faisait les colis alimentaires, mais plus on avançait, plus on avait de demandes de logement. Donc on s'est dit, à un moment, il faut trouver des logements, parce que laisser les gens dans la rue, c'est pas possible.

0: que c'est vraiment une catastrophe.
1: Donc sur le site de l'association, on retrouve trois angles d'action, hein, survivre, retrouver ses droits et un toit à long terme. Concrètement, comment est-ce que ces trois angles se traduisent en action concrète?
0: Oui, ben survivre, quand tu es dans la rue, c'est survivre, on ne vit pas, donc c'est plutôt les accompagner, les réconforter, surtout les écouter,
1: oui.
0: Ça aussi, leur faire une distribution de maraudes aussi, être présent, qu'ils ne retombent pas dans l'oubli.
1: Et combien de personnes sont actives à tes côtés dans cette association?
0: Pour l'instant, on est une dizaine à peu près.
1: Oui, d'accord. Et pourquoi, selon toi, c'est important, c'est essentiel que cette association soit là auprès des personnes à la rue?
0: Parce que c'est une question intéressante pour leur montrer qu'ils ne sont pas seuls,
1: oui.
0: qu'ils ont de la dignité, qu'ils ne se retrouvent pas comme des animaux, qu'ils rattrapent confiance en eux.
1: Oui.
0: Ça, c'est important.
1: Et puis, j'imagine aussi, par rapport à leurs droits, que votre
0: aussi,
1: association les soutient.
0: Parce
1: aussi,
0: que bon, il y en a beaucoup qui perdent leurs doigts, donc c'est l'accompagnement pour les démarches, CPS, mutuelle, le RIS.
1: Ouais, et on rappelle aussi que du coup vous militez notamment sur les réseaux, et là vous pouvez, pour un logement comme première priorité,
0: oui.
1: pour un toit priorité, à long terme pour tous et toutes.
0: Un toit à long terme.
1: Comment est-ce que les auditeurs, les auditrices peuvent soutenir justement cette association?
0: Disons que la première chose, c'est déjà un sourire quand on voit quelqu'un dans la rue,
1: ouais.
0: un sourire ou dire bonjour, ça ne coûte rien. Ça c'est déjà, et ça leur donne confiance. On montre qu'ils sont là, qu'ils sont présents, que ce ne sont pas des animaux.
1: Ouais.
0: Puis après, bon, on a un compte, ou alors on peut parfois nous donner des idées pour des défis, venir nous rejoindre.
1: Ouais.
0: Donc tous des dons sur Liège pour des couvertures, aider aussi dans la recherche de bâtiments. Des événements parrainés.
1: Eh bien, on peut déjà donner, en tout cas, le site de l'association, hein, www.asblbenoitetmichelenunmot.be, sachant que vous êtes aussi présent sur les différents réseaux sociaux. On va terminer par une question pour un champion, comme je l'appelle. Hein. Selon toi, comment pourrait-on, au sein de notre société, éradiquer la pauvreté?
0: Ben ça, c'est une bonne question. Donc, c'est un toit pour tous, le logement accessible et adapté, surtout. Alors, un travail avec un revenu décent. Ou alors occuper les gens. Parce que si les gens ne travaillent pas la journée, ils perdent espoir, ils ont des mauvaises intentions. Donc, parfois, il y a du travail bénévolat. Donc, voilà.
1: Donc, un logement décent et un travail décent.
0: Et alors que les politiciens, surtout, ouvrent les yeux et soient plus humains.
1: Et donc, en plus de ces deux choses, un monde politique plus ouvert et au dialogue avec, les sans-abri pour s'attaquer directement et frontalement aux problèmes du logement et des personnes, et de soutenir les personnes à la rue. Merci en tout cas, Benoît, d'avoir été avec nous. On arrive donc à la fin de cette émission. Alors, je rappelle, le site de l'association, www.sblbenoitetmichelenunmot.be. N'hésitez pas à aller faire un tour pour obtenir plus d'informations et soutenir les actions essentielles de Benoît et Michel. On se retrouve le mois prochain pour une autre émission de Dignité, je crie ton nom. D'ici là, bonne lutte à tous et à toutes.
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2: Bonjour chers auditeurs, heureux de vous retrouver sur les ondes RCF pour une miette de théologie où nous recevons le professeur de théologie à l'UC Louvain, Benoît Bourgine. Bonjour Benoît Bourgine.
3: Bonjour Véronique Bontemps.
2: Merci d'être là, de commenter pour nous les psaumes. Je signale aux auditeurs qui ne doivent pas s'inquiéter, vous n'avez toujours pas retrouvé depuis l'été votre voix. Nous sommes donc à une octave plus bas, mais ce n'est pas grave, ça ne vous empêche pas de commenter pour nous les psaumes. Aujourd'hui, nous allons lire le psaume 72, en hébreu 73, « Dieu seul suffit ».
3: Oui, on pourrait indiquer ce titre « Dieu seul suffit » et on entend quelque chose qui relève de la mystique chrétienne, puisque ce psaume est intrigant et il est tout à fait remarquable par l'expérience spirituelle qu'il décrit. On peut le lire, et je pense qu'un fidèle chrétien aujourd'hui, en 2025, peut le lire et se sentir très proche de ce qui est à la fois une lamentation et une action de grâce. Donc là encore, le psaume transgresse un peu les genres littéraires conventionnels, puisque c'est une confession de foi qui a mûri au creuset d'une épreuve. Il s'est passé quelque chose pour ce psalmiste. Et voilà qu'il envisage l'existence, après avoir connu des doutes, de manière tout à fait différente, après ce qui lui est arrivé.
2: Ce qui peut être notre expérience personnelle, c'est ça que vous voulez dire?
3: Évidemment, la vie nous met en contact avec des relations, des événements, il nous arrive des choses et notre vision du monde change. L'importance de la relation à Dieu change. Est-ce que c'est une région de notre existence, une espèce d'entre-deux, éventuellement le dimanche matin entre 10h et 11h, ou est-ce que c'est davantage que cela? Et pour le psaume 72, 72, en hébreu 73, eh bien, de ce doute qui ronde, de ce scepticisme qui prend le psalmiste, la conclusion, c'est que finalement, en fait, il avait mal compris. Dieu, c'est tout. Dieu le comble au-delà de ce qu'il pouvait imaginer. Et donc, il y a un surcroît de conscience et de connaissance. Et la recherche de Dieu va désormais engager toute son existence. Et il sait qu'il ne sera pas trompé, il ne sera pas déçu. Alors, les termes employés renvoient à la littérature de sagesse. Et on pense évidemment au livre de Job, parce que comme Job, même si le psalmiste ne va pas jusqu'au blasphème comme Job, il y a une crise de foi que traverse le psalmiste et le parallèle s'impose. Puisque, en effet, au début, c'est la vision des riches qui prospèrent alors qu'ils font le mal. Le monde semble à leurs pieds. Et évidemment, ça provoque une crise chez le fidèle qui se dit « Mais
2: c'est injuste.
3: Ça me rapporte quoi ? Je le fais pourquoi ?» N'est-ce pas ? Et puis un basculement. La vision du monde change du tout au tout parce que ce constat empirique, visible, en réalité, cache une réalité diamétralement opposé, et donc les trois parties du psaume scandent cette évolution. Première partie, versets 1 à 12, la crise est décrite, cette crise de foi par laquelle le psalmiste dit la doctrine traditionnelle selon laquelle les justes sont récompensés et les impies sont punis, ça ne marche pas, je vois quelque chose de différent dans le spectacle quotidien du monde. Deuxième partie, versets 13-17, il y a une sortie de la crise. Il est arrivé quelque chose au psalmiste comme un événement mystique. Et c'est de cet ordre que il décrit, en impliquant le sanctuaire, en impliquant le mystère, que le psalmiste décrit ce changement de regard sur le monde, sur les gens. Et enfin, troisième partie, l'enseignement tiré de la crise. Et là, dans des accents inimitables, mais d'ailleurs les trois parties ont des accents inimitables, on va l'entendre à votre lecture, le psalmiste comprend que son bien, c'est Dieu. Dieu seul suffit. Alors, ce qui est, rajoute aussi au charme de ce psaume, qui peut vraiment nous habiter comme quelque chose qui nous conduit à la prière et à la présence de Dieu, c'est que chacun des trois parties que j'ai décrites, donc versets 1 à 12, 13, 17, 18, 28, est ouvert par ce « mais enfin ». Et en hébreu, c'est en fait une espèce de onomatopée. « Ach, ach, mais enfin ». Donc, voilà que j'ai compris, finalement. Eureka, hein, le psalmiste progresse ainsi dans sa méditation en passant par ces trois phases qui finalement confinent à cette espèce de paix en présence de Dieu. À la limite, je suis une bête devant toi, j'ai pas tout à fait compris, mais j'en sais assez. C'est toi qui vas faire mon bonheur, ici et au-delà.
2: On commencerait la lecture ?
3: Parfait.
2: Mais enfin, Dieu est bon pour Israël, le Seigneur pour les hommes au cœur pur. Un peu plus, mon pied bronchait, un rien et mes pas glissaient. Envieux que j'étais des insensés, en voyant le bien-être des impies. Pour eux, point de tourment, rien n'entame leur riche prestance. De la peine des hommes, ils sont absents, avec Adam, ils ne sont point frappés. C'est pourquoi l'orgueil est leur collier, la violence, le vêtement qui les couvre, la malice leur sort de la graisse. L'artifice leur déborde du cœur. Ils ricanent, ils prônent le mal. Hautement, ils prônent la force. Leur bouche s'arroge le ciel et leur langue s'ébat sur la terre. C'est pourquoi mon peuple va vers eux, des eaux d'abondance leur adviennent. Ils disent, comment Dieu saurait-il ? Chez le Très-Haut, y a-t-il connaissance ? Voyez-les, ce sont des impies, et tranquilles, toujours, ils entassent. Mais enfin, pourquoi garder un cœur pur, lavant mes mains en l'innocence ? Quand j'étais frappé tout le jour, et j'avais mon châtiment chaque matin, si j'avais dit « je vais parler comme eux », j'aurais trahi la race de tes fils. Alors j'ai réfléchi pour comprendre quelle peine c'était à mes yeux, jusqu'au jour où j'entrai dans le sanctuaire de Dieu, où je pénétrai leur destin. Mais enfin, tu les mets sur la pente, tu les pousses vers la catastrophe. Ah, que soudain ils font horreur, disparus, achevés par l'épouvante. Comme un songe au réveil, Seigneur, en t'éveillant, tu méprises leur image. Alors que s'aigrissait mon cœur, alors que j'avais les reins percés, moi, stupide, sans comprendre, j'étais une brute devant toi. Et moi qui restais devant toi, tu m'as saisi par ma main droite. Par ton conseil, tu vas me conduire, puis dans la gloire me prendra. Qui donc aurais-je dans le ciel ? Avec toi, je suis sans désir sur la terre. Et ma chair et mon cœur sont consumés, roc de mon cœur, ma part, Dieu à jamais. Qui s'éloigne de toi périra, tu extirpes ceux qui te délaissent. Pour moi, m'approcher, Dieu est mon bien. J'ai placé dans le Seigneur mon refuge aux portes de la fille de Sion. »

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1: Benoît Bourgine, avant la pause musicale, nous venons de lire le psaume 72. Et quel est le mouvement de ce psaume ?
2: On a une confession générale et, à la limite, impersonnelle. Dieu est bon pour Israël, le Seigneur, pour les hommes au cœur pur. C'est une déclaration générale, collective. Et on aboutit à une confession toute personnelle. Elle est personnelle parce que, évidemment, c'est à la première personne. Pour moi, approcher Dieu est mon bien. Je suis placé dans le Seigneur mon refuge, au bord de la fille de Sion. Mais surtout, elle recueille une expérience personnelle, mystique, on dirait, que le psaume raconte.
1: Donc, sans entrer dans les détails de ce qu'il a vécu.
2: En effet, il y a comme une espèce d'eureka. Est-ce que c'est une étude approfondie? Est-ce que c'est une révélation dans la prière? On ne le sait pas. Mais ça se passe évidemment dans la deuxième partie du psaume. Alors, il y a une structure ferme, on l'a dit, avec la récurrence des trois « ach », hein, « mais enfin », traduit par « mais enfin », avant chacune des trois parties. Et puis, on a aussi un mot très important, le « tov », le bien, le bonheur, qui se retrouve au verset 1 et au verset 28. Hein. « Dieu est bon pour Israël », donc déclaration générale, et au terme, dernier verset, « pour moi, approcher Dieu ». Est mon bien.
1: C'est une inclusion.
2: C'est, voilà, tout à fait. C'est une inclusion, c'est mon bien. Et alors, nous avons aussi dans ce psaume, voilà pourquoi il a été aimé par la tradition mystique, spirituelle, chrétienne, la récurrence du mot cœur 6 fois, du mot mets-moi avec toi, mets-moi 4 fois avec toi, 3 fois. Et donc, il y a certains mots que l'on répète et qui disent beaucoup. Donc, par exemple, Imar, au verset 22, 23, 25, Imar, je suis avec toi. C'est là où se termine ce psaume, finalement. D'une certaine manière, là, on est dans le Dieu seul suffit. Imar, je suis avec toi. Alors, donc, on a ce mouvement ferme. Une récurrence des termes propres à la sagesse. Donc, c'est-à-dire cette capacité qu'a le fidèle de revenir sur lui-même, de faire le bilan et d'essayer de tirer des conclusions pour sa propre vie et aussi de faire la place à Dieu dans sa vie.
1: On a une forme d'introspection comme ça.
2: En effet, ces verbes au verset 17, comprendre, bina, verset 16, réfléchir, rachav, au verset 3, voir. Donc, vous voyez cette espèce d'introspection qui est évidemment aussi présente, notamment dans la deuxième partie. Alors, on a entendu, dans ces termes inimitables, l'arrogance des riches et des orgueilleux, qui s'arrogent le ciel par leur bouche, en prononçant des paroles orgueilleuses, même à l'encontre de Dieu. Et ça, on l'a en tête, enfin, j'ai dans les oreilles, de certains discours aujourd'hui, de ces puissants qui s'arrogent avec violence, la domination. Et puis, il y a cette espèce de transition de verset 13 à 17, où il y a une espèce de difficulté. Le psalmiste tient bon dans la réflexion. Il veut savoir ce que cache ce spectacle injuste du monde. Et là encore, on est réduit aux conjectures, évidemment. Est-ce une expérience mystique, une théophanie, une expérience intérieure? On ne le sait pas trop. En tout cas, il y a une réflexion âpre. J'ai réfléchi pour comprendre, verset 16, quelle peine c'était à mes yeux. Donc il s'est donné du mal, si je puis dire, pour percer le secret, typique de la sagesse, de ce... On creuse un sillon... Ça a beau être pénible, mais quand les yeux s'ouvrent, la récompense est là. Et on a posé les choses à leur place dans notre existence. On a fait, je veux dire, la clarté sur nous-mêmes et sur ce qu'on avait à faire. Et alors, ces versets 18 à 28, évidemment, on arrive dans un crescendo. Et il y a beaucoup, évidemment, de priants pour lesquels... Ces paroles sont douces. Verset 22, moi stupide sans comprendre, j'étais une brute devant toi. Ben oui, on n'est pas toujours tout feu, tout flamme pour la prière. Parfois, on se pose comme ça devant le Seigneur, mais on demeure. Parce que ce qui est important, c'est que lui est là et nous, on est là. Et pour la vie spirituelle, pour la tradition spirituelle, ça a toujours été important. Pourquoi? Parce que ce verset est suivi d'un autre. Et moi qui restais devant toi, tu m'as saisi par ma main droite. On a comme déjà là une annonce de la résurrection. Hein, par ton conseil, tu vas me conduire, puis dans la gloire me prendras. Et donc, c'est même une destination finale. Et c'est Dieu qui peut faire ce mouvement lui seul. Et donc on comprend pourquoi ma chair et mon roc sont consumés, roc de mon cœur, ma part Dieu à jamais. Pour moi, approcher Dieu est mon bien. C'est là qu'est tout le bonheur du psalmiste. Il y a quelque chose d'assez réaliste hein, dans la manière dont, évidemment, prier, c'est pas paraître beau, même à ses propres yeux, c'est parfois paraître misérable, mais l'être en présence de Dieu, ça change tout. Le monde s'inverse, les valeurs se remettent à leur place. Hein, ce Dieu qui est là et qui n'a pas voulu être sans nous. Hein, et c'est là notre plus grande joie.

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1: Benoît Bourgine, vous avez commenté pour nous le psaume 72 et nous savons que les pères de l'Église ont commenté abondamment les psaumes. Alors quel père de l'Église avez-vous choisi aujourd'hui ?
0: Alors on peut prendre Augustin, qui bien sûr a été inspiré par ce psaume, puisque vous savez qu'il a commenté les 150 psaumes. Et ce psaume n'est évidemment pas passé inaperçu au mystique qu'est Augustin. Et alors, il le lit notamment dans la ligne de l'espérance. Et puisque nous en sommes encore au jubilé de l'espérance, je propose que vous lisiez quelques extraits de son homélie sur ce psaume qui parle précisément de l'espérance.
1: Mais toi, que fais-tu ? Pour moi, mon bien est d'être uni à Dieu. C'est là le souverain bien. Vous voulez davantage ? Je plains ceux qui le veulent. Frères, que voulez-vous de plus ? Il n'y a rien de meilleur que d'être uni à Dieu quand nous le verrons face à face. Mais qu'en est-il aujourd'hui ? Parce que je parle encore en exilé. Si mon bien est d'être uni à Dieu, dit le psalmiste, aujourd'hui, en cet exil, quand la réalité n'est pas encore là, mon bien est de placer en Dieu mon espérance. Aussi longtemps que tu n'es pas uni à lui, place là ton espérance. Encore ballotté par les flots, jette ton ancre vers la terre. Tu n'es pas encore amarré par la présence face à face, sois lui uni par l'espérance. Placez en Dieu mon espérance. Et que fais-tu ici-bas en plaçant en Dieu ton espérance ? Quelle sera ta tâche, sinon de louer celui que tu aimes et de faire en sorte que d'autres l'aiment avec toi ?
0: Ce qui est remarquable dans cette homélie, c'est la manière vivante dont il exhorte ses oies à la deuxième personne du singulier. Et il transforme finalement ce commentaire en une espèce de paraphrase du psaume. On peut peut-être encore entendre quelques accents inimitables de cette homélie.
1: Aime Dieu gratuitement, ne prive personne de Dieu par jalousie. Entraîne avec toi tous ceux que tu peux. Quel que soit votre nombre à le posséder, il ne diminue pas. Avec lui, vous n'aurez pas de limite à mettre. Chacun de vous le possédera tout entier et vous l'aurez tous tout entier. Fais donc cela tant que tu es ici, c'est-à-dire au temps où tu places en Dieu ton espérance. Quelle est en effet la suite pour que je proclame toutes tes louanges dans les parvis de la fille de Sion ?
0: Pour moi, mon bien est d'être uni à Dieu, c'est ce que vient de commenter de manière vivante devant, on voit bien, un auditoire. Augustin, il ne devait pas être ennuyeux à écouter. Et dans son œuvre, réapparaît ce thème très souvent. Pour moi, mon bien est d'être uni à Dieu. Et il insiste souvent, par exemple dans le sermon 32, sur la pureté et la gratuité de l'amour qu'on doit avoir avec Dieu, évidemment. Il y a une dimension de purification, le fait d'être avec son Dieu alors que nous sommes tirés à Uéadia, que nous sommes tentés. Lui-même a connu la tentation, il sait ce que c'est, il l'a traversée. Et il indique, quand il reprend cette phrase, « Pour moi, mon bien est d'être uni à Dieu », donc la finale du psaume 72, qu'on ne peut parvenir à cet état de calme, d'amour gratuit de Dieu, sans une purification. Et c'est ce que décrit précisément le psaume, selon Augustin, et la crise traversée par le psalmiste purifie son désir. Et il écrit, par exemple, dans ce commentaire du psaume, « Parce que mon cœur a pris plaisir à Dieu, mes reins ont changé. » C'est-à-dire, commente Augustin, « Mes désirs ont changé et je suis devenu totalement chaste. »
1: Il parle de son expérience.
0: Il parle de son expérience et il dit « Tenez bon, c'est une question de temps, de présence à Dieu, de la parole de Dieu agit en vous et vous rend tel que Dieu devient votre bien suprême. » Donc, il dit encore, « Il ne faut pas m'éloigner de lui. Pour moi, le bien, c'est d'être uni à Dieu. Et surtout pas me livrer et succomber aux tentations. Or, dit-il, cette union sera parfaite quand aura été libéré tout ce qui doit être libéré. Fin de citation. Donc, c'est-à-dire qu'il y a une œuvre à accomplir dans la patience, la résistance aux tentations, mais la grâce de Dieu est là, qui nous purifie et dispose notre cœur de sorte que son bonheur, ce soit Dieu et lui seul. Et là, évidemment, ça nous permet d'être fort vis-à-vis des tentations, d'être serein dans l'existence et de pouvoir proclamer la bonne parole par des mots et aussi en actes.
1: Merci beaucoup à Benoît Bourgine d'avoir commenté pour nous ce psaume 72. On retiendra « Dieu seul suffit ».
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0: 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À 3 mois des élections de mi-mandat aux États-Unis, Donald Trump maintient ses accusations de fraude lors de la présidentielle de 2020. Dans une allocution télévisée, il a accusé la Chine d'avoir dérobé des fichiers d'électeurs appelés à de nouvelles règles électorales. À compter du 22 juillet, plus de 4000 produits brésiliens devraient être concernés par des hausses de droits de douane, 25%. Nous irons à Brasilia dans ce journal. En Israël, tous ont désormais les yeux braqués sur les législatives d'octobre. Avant cette échéance, la Knesset, le Parlement, a accélérer le rythme avant de se déclarer dissoute cette nuit. Et puis enfin, nous irons à RDC, à Goma. Les jésuites ont dû bouleverser leur budget, leur mobilisation, car dans la ville sous contrôle du M23, en proie depuis à une grande instabilité, il faut veiller à se prévenir de l'arrivée d'Ebola.
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0: Bonjour à tous. Nous ne pouvons plus jamais assister à une nouvelle élection volée. Alors que s'approchent les élections de mi-mandat aux États-Unis, le président Trump revient sur l'élection de 2020, viciée, dit-il, par une fraude massive au profit de son adversaire. Donald Trump relance sans preuve ses accusations comme un avertissement avant le scrutin de novembre. Il l'a fait hier soir dans une allocution de 25 minutes depuis la Maison-Blanche, n'hésitant pas à accuser la Chine d'avoir volé plus de 200 millions de fichiers d'électeurs, tout en prônant, Myriam Sandounot, un changement des règles électorales.
2: Depuis plusieurs mois, Marie, Donald Trump exhorte ses troupes au Congrès à adopter le Save America Act pour changer les règles du jeu électoral aux États-Unis. Son projet de loi ne vise pas à supprimer le vote par correspondance, encore moins les machines électroniques, mais il souhaiterait que le vote par correspondance et celui électronique soient réservés aux militaires en opération extérieure ou aux personnes qui sont dans l'incapacité physique de se déplacer. Au cœur de ce projet de loi, le durcissement des conditions d'inscription sur les listes électorales en imposant à chaque nouvel électeur, par exemple, de prouver sa citoyenneté américaine avec un document officiel comme un passeport, un acte de naissance accompagné d'une pièce d'identité ou d'un certificat de naturalisation. Dans son discours d'hier soir d'un peu plus de 25 minutes, Donald Trump a trouvé un nouvel argument pour convaincre ses troupes au Congrès à adopter justement le Save America Act. Il a accusé la Chine de la plus grosse opération de piratage de données électorale de l'histoire en sonnant l'alerte sur les vulnérabilités choquantes du système électoral américain. Pékin perçoit ces accusations comme, je cite, des calomnies malveillantes. La Chine n'a aucun intérêt pour les élections américaines et n'y est jamais intervenue, a fait savoir le porte-parole du ministère chinois des Affaires étrangères. La Chine aurait, selon les États-Unis, récupéré illégalement les données de 220 millions d'électeurs américains. Il s'agirait de fichiers contenant notamment des noms, des adresses également, et dans certains cas, des affiliations politiques.
0: Oui, des accusations qui ont été faites sans preuve. Merci Myriam Sandounou. Et avant même l'allocution face au caractère controversé des annonces attendues sur le système électoral, plusieurs grandes chaînes de télévision avaient décidé de ne pas retransmettre en direct le discours du président. En représailles, celui-ci appelle maintenant au retrait de leur licence de diffusion. Pékin, qui a également répliqué à une autre décision américaine, celle qui concerne le visa des étudiants ou des journalistes chinois dans le pays. Il sera, sauf évidemment boycott du Congrès, limité à 90 jours pour les Chinois et 240 jours renouvelables pour tous les autres journalistes étrangers. Les États-Unis, où l'art de se faire des amis, Washington a confirmé hier l'application de nouveaux droits de douane de 25% sur les importations brésiliennes, et ce à la suite d'une enquête pour pratiques commerciales supposées déloyales en pleine année électorale. La décision ne manque pas de faire réagir les principaux candidats à cette élection. Jean-Mathieu Albertini.
3: Le gouvernement brésilien considère la décision regrettable et affirme ne pas reconnaître la légitimité d'enquêtes non fondées sur les règles commerciales multilatérales. Le pays ne va donc pas se laisser faire et va mettre en place des mesures de réciprocité. Du côté de Trump, on assure que tout est de la faute de l'administration Lula, qui n'aurait pas négocié de bonne foi. Évidemment, chez les opposants de Lula, on se base sur cette déclaration pour tenter de le rendre responsable de ses droits de douane qui pourraient gréver davantage l'économie brésilienne en pleine année électorale. Mais si Flavio Bolsonaro, aîné de Jair et candidat de son parti à la présidence, attaque, il semble un peu mal à l'aise. Il sait qu'en 2025, lorsque d'autres taxes états-uniennes avaient été mises en place, Lula avait su surfer sur la fibre nationaliste pour gagner en popularité. Dans une note officielle, ce dernier n'a d'ailleurs pas manqué de rejeter la faute sur la famille Bolsonaro, qu'il qualifie de faux patriote. À Rio de Janeiro, Jean-Mathieu Albertini pour Radio Vatican.
0: Une guerre commerciale et guerre tout court au Moyen-Orient. L'agence officielle ISNA affirme que 8 Iraniens sont morts la nuit dernière et 20 autres blessés lors d'attaques américaines contre des infrastructures, notamment énergétiques, dans le sud et l'ouest du pays. D'ailleurs, le ministre iranien d'énergie appelle ce midi la population à réduire sa consommation d'électricité en coupant par exemple les climatiseurs pendant les heures de pointe. Mais l'Iran n'est pas qu'attaqué. Le Koweït annonce qu'une de ses centrales électriques a été touchée par une attaque. Les gardiens de la révolution, eux, revendiquent avoir frappé des avions américains en Jordanie, attaqué une base américaine au Qatar et par ailleurs 8 rebelles kurdes iraniens tués par des frappes en Irak. C'est ce qu'annonce un groupe d'opposition dans le pays. En Israël, le Parlement acte sa propre dissolution après avoir complété une mandature de 4 ans telle que prévue par la loi, dissout après avoir adopté in extremis une loi sur le financement des partis la nuit dernière, mais pas que. Cette semaine, plusieurs textes ont été adoptés, tous perçus comme des gestes envers les partis ultra-orthodoxes à quelques mois des législatives du 27 octobre. Julia Ganancia.
4: Une loi renforçant le soutien public à l'étude de la Torah, mais aussi la prolongation de la suspension des arrestations des jeunes ultra-orthodoxes qui refusent de répondre à leur convocation pour le service militaire. Telles sont les mesures réclamées de longue date par les partis religieux, alors que la question de la conscription continue de diviser profondément la société israélienne. Pour l'opposition, ces votes illustrent une fin de mandat marquée par des concessions politiques destinées à préserver les alliances jusqu'au dernier moment. Pour la coalition, il s'agit au contraire de tenir les engagements pris avec ses partenaires. Une dernière séquence législative qui laisse déjà entrevoir les thèmes de la prochaine campagne électorale. À Tel Aviv, Julia Ganancia pour Radio Vatican.
0: Après le cardinal Zuppi venu apporter les prières du pape au peuple ukrainien, mais aussi aux prisonniers de guerre russes, c'est maintenant Mgr Paul-Richard Gallagher qui se trouve dans le pays en guerre. Le secrétaire aux relations avec les États et les organisations internationales, il sera jusqu'au 21 juillet en tant qu'envoyé spécial du pape aux célébrations du 35e anniversaire du renouvellement des structures de l'église de rite latin dans le pays, mais aussi 25 ans après le voyage apostolique de Saint Jean-Paul II en Ukraine. En Pologne, le président nationaliste Karol Nawrocki a mis son veto ce matin à un projet de loi visant à légaliser les unions civiles entre personnes de même sexe. En tant que gardien de la Constitution, je ne peux, dit-il sur X, accepter une solution qui conduirait à la perte du statut particulier du mariage défini comme l'union d'une femme et d'un homme. Afficher les convergences comme sur la dissuasion nucléaire plutôt que les divergences après l'échec du projet d'avion commun. Ce vendredi, le chancelier allemand et le président français veulent relancer l'axe franco-allemand sur la défense. En plein réarmement européen, ils se sont retrouvés dès hier sur la base aérienne de Norwenitz, près de Cologne, en Allemagne. Direction la République démocratique du Congo face à la propagation du virus Ebola, notamment dans des zones en proie à des conflits, à une forte insécurité. Les organisations humanitaires adaptent en permanence leur stratégie pour endiguer l'épidémie. Leurs opérations se concentrent désormais sur des approches décentralisées, communautaires. À Goma, ville sous contrôle du groupe armé M23, le service des jésuites pour les réfugiés a dû ajouter ses projets sur le terrain en intégrant des aspects de prévention et de sensibilisation sur la maladie. Mais cela, bien évidemment, a un coût qui n'était pas budgétisé. Écoutons le directeur pays du JRS en RDC, Victor Sétibo.
5: Nous sommes très impliqués dans des activités d'éducation, des activités de santé mentale et soutien psychosocial. Nous faisons des activités de réconciliation, protection. C'est des activités surtout pour l'éducation où ça rassemble beaucoup de gens, des enfants qui vont à l'école. Alors les mesures qu'il fallait prendre, c'était d'adapter un peu nos projets, la plupart de nos projets, parce que ces projets ont été élaborés dans un contexte où il n'y avait pas Ebola. Mais il fallait continuer à mener quand même ces activités-là dans un contexte tout à fait différent. Il fallait adapter ces projets-là en insérant un peu des activités de prévention, d'autant plus que la zone n'est pas tellement touchée, mais toutes les activités qui réunissent les gens, il fallait ajouter des aspects de sensibilisation. Et c'est là qu'il y a eu une difficulté parce que des budgets pour cela n'étaient pas forcément prévus. Il y a eu des adaptations par rapport à certains de nos projets, mais pour d'autres projets, nous continuons encore à chercher l'appui qu'il faut pour que ces activités continuent tenant compte d'Ebola.
0: Des propos recueillis par Augustine Asta. Et puis avant de nous quitter, nous avons envie de vous connaître, chers auditeurs. Qui êtes-vous? D'où nous écoutez-vous? Pourquoi? Écrivez-nous à français@vaticannews.va. Voilà, c'est la fin de ce journal. Merci de l'avoir suivi. Merci de votre fidélité. L'actualité du monde et de l'Église dans le monde revient lundi matin à 8h30. Un excellent week-end à tous.

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3: Bonjour à toutes, bonjour à tous. Nous sommes très heureux de vous retrouver pour cette émission Libretto, consacrée à l'actualité et aux événements de l'Opéra Royal de Wallonie. Aujourd'hui, nous allons aller à la rencontre d'une chanteuse lyrique qui nous vient de l'autre côté de l'Atlantique. Et pour notre chance, elle parle français puisqu'elle est québécoise. Il s'agit de Julie Boulian. Julie Boulian qui interprétera le rôle de Mafio Orsini dans Lucrezia Borgia. Un rôle un petit peu particulier puisque cette mezzo-soprano nous jouera le rôle d'un homme. On en parlera tout à l'heure dans notre émission. Mais avant de commencer, nous allons d'abord écouter et entendre la voix de Julie Boulian. La voici qui nous interprète du Handel.
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0: Julie Bouliane dans un extrait d'Alcina de Handel, ici en compagnie du chef d'orchestre et claveciniste Luc Beauséjour. Et donc, c'est à l'occasion de sa participation à l'opéra Lucrezia Borgia que nous avons eu le plaisir de rencontrer Julie Bouliane. Julie Bouliane, bonjour.
1: Oui, bonjour.
0: Vous voici de retour à Liège.
1: Oui, mais en fait, c'est la quatrième fois que je viens chanter à Liège. Et oui, effectivement, toutes les fois que je reviens, je me sens un peu plus chez moi.
0: Oui, on vous a vu récemment dans Faust.
1: C'est un de mes rôles préférés. J'aime toujours revenir. En plus, on avait une super distribution. Là. Ah non, j'ai eu une belle semaine la dernière fois que je suis venue ici. J'aime bien parce que c'est magnifique, mais c'est aussi très court. Alors, on met tout le paquet là, pendant les 20 minutes pendant lesquelles on chante, et après, on écoute Faust pour le reste du truc. Et puis, pour moi, c'est l'idéal.
0: Alors, on peut supposer, à votre accent, que vous êtes une de nos cousines outre-Atlantique.
1: Oui, je suis une cousine. C'est drôle, parce que quand vous dites cousine, parce que moi, j'ai une cousine, justement, qui est une superstar ici, surtout en Belgique, qui s'appelle Marie-Nicole Lemieux, que vous connaissez probablement. Et là, je m'éloigne du sujet, parce que là, je parle d'une autre sorte de cousine. Mais cousine d'Amérique. Mais je pense que oui, la liaison, le lien est très fort, en fait. Aussi par rapport à la France. Je pense que les Français ont un peu le même regard sur les Belges que sur les Québécois. Et en fait, ça nous rend plus unis. Voilà, c'est un peu étrange comme sensation.
0: L'occasion pour nous de réécouter Marie-Nicole Lemieux. C'est la cousine de notre invitée aujourd'hui, Julie Bouliane. Nous la retrouvons ici dans une interprétation de Isabella. C'est la cavatine d'Isabella dans l'italienne âgée de Rossini. Elle est accompagnée par le concert de la loge, dirigé par Julien Chouvin. C'est une captation en live.

0: Des applaudissements pour Marie-Nicole Lemieux. Dois-je vous rappeler qu'elle avait remporté en l'an 2000 le concours musical international Reine Elisabeth. C'est la cousine de Julie Bouliane, notre invitée aujourd'hui.
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0: Julie Bouliane qui va interpréter le rôle de Mafio Orsini dans Lucrezia Borgia. Et nous lui demandons de nous parler de ce rôle masculin interprété par une chanteuse mezzo-soprano.
2: Oui, c'est particulier et commun en même temps. Hein. C'est une convention et je pense que ça fonctionne très bien. Et dans le cas de Lucrezia Borgia, je crois que c'est bien aussi pour balancer le cast, hein, balancer la distribution. Parce que bon, on arrive d'une pièce de théâtre de Victor Hugo et dans laquelle il y a que des rôles masculins et il y a un moment où tu te dis ben faudrait quand même balancer avec des voix féminines un peu, alors le moyen qu'ils ont trouvé pour ça c'est de mettre Orsini en mezzo soprano. C'est un rôle qui est quand même assez grave dans mon répertoire là, c'est un des rôles les plus graves que j'aurais fait, mais c'est quand même un rôle qui est amusant, il y a beaucoup à chanter. Mais ça reste un rôle de soutien, parce que bon, en comparaison avec ce que Lucrezia a chanté, ou le Gennaro, le ténor, nous, on fait partie des scènes un peu plus bouffes, on fait partie de l'équipe qui réveille tout le monde, et puis... Mais ça, j'adore faire ça, j'adore faire les rôles en pantalon comme ça. Je trouve que sur la scène, on est tellement plus libre en homme, c'est triste à dire, mais c'est ça quand même. Moi, je me sens toujours beaucoup plus libre dans les rôles en pantalon.
0: Le plaisir de jouer dans des rôles en pantalon parce que les hommes prennent plus de place?
2: Pas nécessairement, mais ils ont moins de contraintes de tenue. Hein? Ils sont plus libres d'exister. On espère que ce sera de moins en moins, mais bon, historiquement, oui, ils ont eu moins de contraintes, voilà. En fait, c'est ce que j'aime beaucoup. C'est physiquement, on peut faire ce qu'on veut. On peut laisser aller toutes les tensions en fait. Les hommes sont beaucoup plus relax en fait au niveau de leur posture. Les femmes, on se tient un peu plus. Les cheveux, voilà. Donc pour ça j'adore, et pour chanter c'est fantastique aussi. Quand on a cette liberté physique, ça ouvre plein de possibilités.
0: Julie Bouliane, dans la vraie vie, vous êtes un petit peu comme ça aussi?
2: Oui, je suis assez, j'aurais pas garçonne, je dirais pas ça, mais j'ai un bon, je vais utiliser l'anglais là, je suis bien grounded.

0: Un extrait de Sherazade avec Julie Boulian. Elle est accompagnée par le Nashville Symphony Orchestra, dirigé par Alastair Willis.
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0: C'est à partir du 10 avril que nous aurons le plaisir de découvrir sur scène Julie Boulian, qui interprétera dans Lucrezia Borgia le rôle de Mafio Orsini. Et nous avons eu le plaisir de rencontrer Julie Boulian. Elle nous parle à présent de son parcours.
2: Moi, je dis toujours qu'il fait tellement froid au Canada. L'hiver, on n'a rien à faire. Et comme on vient des régions un peu pauvres là, de la province, ben, on choisit de chanter parce que c'est gratuit. Et c'est agréable, c'est thérapeutique. Et c'est une belle activité. Donc, il y a beaucoup, beaucoup de chants amateurs là d'où je viens. Il y a beaucoup de chorales, il y a beaucoup de musiciens amateurs. Les gens n'ont pas nécessairement les formations classiques, mais ils ont l'intérêt, ils ont le talent et ils ont le temps parce que, bon, voilà. Ben, maintenant, c'est un peu différent, mais je dirais, à l'époque, il fallait se trouver des activités. Hein. Avant les écrans, hein, il fallait trouver des choses à faire. Oh. Moi, j'ai toujours été très, très attirée par la musique. J'ai commencé par faire du piano. J'ai été pianiste. Bon, pianiste, il faut le dire vite. J'ai accompagné beaucoup, justement, de chorales, comme pour payer mes études, je jouais de l'orgue à l'église et tout. Mais j'ai toujours eu ce plaisir de chanter. Et à un moment, je faisais les sciences et tout, là, à l'université, je me suis dit, il faudrait quand même que je garde le côté musical parce que ça me nourrit beaucoup. Et je me disais, bon, si je vais faire toutes les sciences, c'est trop compliqué de répéter le piano parce que ça va être trop d'heures par jour, alors je vais faire du chant. Hein. Donc c'est un peu par paresse que je me suis tournée vers le chant, ce qui est un peu triste. Et ça a été une révélation. La voix s'est placée assez rapidement. J'ai gagné des compétitions. Après, je suis allée à McGill, je suis allée à Juilliard. J'ai commencé ma carrière dans les petits théâtres en France. Et après, il y a eu un gros développement.

0: Quand justement je suis sortie de Juilliard et là j'ai eu mes premiers rôles au Metropolitan Opera.
1: Alors Julie Bouliane, parlez-nous un petit peu de cette école mythique, la Juilliard.
0: C'était très exigeant, mais tellement enrichissant. Moi je suis allée un peu plus vieille parce que il y a eu quand même une période entre ma graduation à McGill et mon retour à l'école parce que j'avais fait quelques années de carrière et je voulais en apprendre davantage sur la technique surtout. Donc je suis allée plus vieille, donc pour moi le rapport à Juilliard est un petit peu différent, mais j'ai rencontré des personnes formidables dans cet établissement. Ça a été, je crois que la clé à Juilliard, c'est que vraiment tous les professeurs s'entendent sur une stratégie pour chaque élève. Il n'y a pas un professeur qui va dire un truc qui va aller à l'encontre de ce que l'autre va dire. Donc, ça fait vraiment un cheminement qui va à vitesse exponentielle, en fait. Donc, ouais.
1: Julie Bouliane, vous nous disiez tout à l'heure que vous aviez choisi le chant un petit peu par paresse. Vous avez été probablement déçu de voir que pour chanter, il faut travailler aussi beaucoup.
0: Ben oui, malheureusement, c'était beaucoup plus de travail que j'aurais pensé. Et c'est ça, c'est un univers que j'ai découvert assez tard, l'opéra. Moi, je savais que j'aimais chanter, mais après, quand j'ai découvert qu'il fallait que j'apprenne les langues, il fallait que je me mette à faire du théâtre aussi. Ça, c'est un grand changement pour une personne de se mettre au théâtre, encore plus que le chant. C'est un changement de psychologie complet. Donc oui, ça a été des années de formation. J'ai dû apprendre la patience et la patience encore.

0: Notre invitée, Julie Boulian, interprétant ici du Heindel, un extrait de Rinaldo et avec comme accompagnement Luc Beauséjour au clavecin.
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0: Julie Boulian, juste avant votre interprétation de Heindel, vous nous parliez de l'importance du théâtre, un théâtre qui prend de plus en plus de place dans l'opéra.
2: Je pense que maintenant, le théâtre passe en premier dans certaines productions, ce qui n'est pas plus mal. Je pense qu'on a besoin de toute façon d'une variété de productions, de produits différents. Moi, je suis encore heureuse quand je vais entendre un opéra dans lequel c'est la voix qui est mise en valeur. Et je suis aussi heureuse quand je vais aller voir un truc contemporain où les gens chantent. On ne sait pas trop si c'est ce qui était sur la partition, mais ce n'est pas grave. On ressent un truc. On sort de là complètement transformé. On dit, il y a tellement de possibilités.
0: Julie Boulian, cette théâtralisation de l'opéra entraîne des contraintes pour les chanteurs et les chanteuses.
2: Mais ça donne des performances vocales un peu différentes, par contre. Aussi émotionnelles, mais dans la perfection vocale, c'est sûr qu'il y a un truc qui doit changer. Parce que chanter en étant stable et chanter en faisant la roue et en se jetant par terre, c'est deux réalités.
0: Oui, en plus, l'opéra doit aujourd'hui être en phase avec son monde.
2: Oui, mais maintenant, j'ai la moitié des productions dans lesquelles je fais, j'ai un téléphone et souvent c'est ça, c'est vraiment, ce sont des mises en scène qui sont hyper actuelles et qui vont parler aux gens, parce qu'il faut parler, il faut rejoindre le public.
0: Et le public a parlé très récemment beaucoup de l'intervention de Timothée Chalamet.
2: Ah! je pense que c'est un faux débat. Évidemment, on en a parlé beaucoup avec les collègues, avec les amis, mais je crois que le commentaire que j'ai entendu qui était le plus judicieux, le plus vrai, c'est que la Traviata va survivre au dernier film de Timothée Chalamet. Donc, voilà.
0: Oui, voilà. Revenons un petit peu à votre voix, à votre envie de chanter, Julie Boulian. Le bel canto, c'est quelque chose qui vous plaît?
2: Je crois que oui. Définitivement, moi, je veux vraiment faire plus de bel canto, ce qui est quand même pas évident comme mezzo. Il n'y a pas tant de répertoire, mais j'en ai fait quelques-uns. J'ai commencé avec le Roméo dans Capuletti Montecchi de Bellini. Et vraiment, je sens que c'est très, très confortable. C'est les lignes, c'est l'espèce de coussin de Watt qui est dans le bel canto qui me plaît et que je veux explorer.
0: Oui, une façon aussi de chanter aérienne.
2: Oui, voilà. Quand je dis le coussin de voix, c'est ça. Ça ne veut pas nécessairement dire aller chanter en hauteur. C'est vraiment les lignes qui sont... Il y a une somptuosité dans les lignes vocales et les lignes musicales qu'il n'y a pas ailleurs et que je veux m'approprier.

0: Julie Bouliane, ici dans la Festa di Mineo, Vaghi Amori, un chant que l'on doit à Niccolò Porpora.
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0: Nous retrouvons notre invitée, Julie Bouliane, qui sera sur la scène de l'Opéra Royal de Wallonie à partir du 10 avril dans l'Opéra Lucrezia Borgia. Julie Bouliane, comment travaillez-vous ? D'abord le chant, d'abord le texte ?
2: Ça dépend. Comme là, Lucrezia Borgia, j'ai commencé par faire des recherches sur le personnage, sur l'histoire, pour découvrir qu'il n'y avait pas grand-chose de vrai dans cette histoire. Mais que ça en fait quand même une histoire très intéressante et très dramatique. Donc oui, je commence souvent par faire des recherches un peu sur les personnages et sur l'histoire. Et je crois que c'est important, en fait. Ça donne la matière. Quand on arrive en mise en scène, au moins, on a quelque chose à proposer. Et oui, souvent, on est devant un metteur en scène qui, lui, a fait ses recherches. Donc, il faut quand même être capable de dialoguer, capable de savoir qu'est-ce qui se passe. Donc, je pense que c'est important. Après, ça dépend de la langue. Ça dépend du répertoire. Ça dépend parce que, évidemment, il y a du répertoire qui s'apprend mieux que d'autres. Si on va vers le répertoire contemporain, ben là, je vais apprendre mes notes, je vais apprendre mes rythmes en premier. Le texte va suivre. Si j'apprends, comme quand j'ai appris Rosenkavalier, je suis allée avec le texte en premier parce que c'est ce qui était le plus difficile. Après, ben, c'est le rythme et tout. Mais pour Lucrezia Borgia, ça allait pas si mal. Ça s'apprend quand même assez bien, à part quelques récits qui vont assez vite. Ce qui est difficile avec le bel canto, c'est les répétitions qui sont, des fois, c'est pareil, pas pareil. Alors, il faut se faire des patterns dans la tête. Donc, je fais deux fois comme ça, une fois comme ça, trois fois comme ça. La première fois, c'est haut. La deuxième fois, c'est... Donc, il faut se faire des patterns, des chiffres. Donc, c'est comme ça que moi, je fonctionne. Ouais. Après, ben, quand je me sens prête, ben, je vais voir un pianiste. Je dirais que je vais de plus en plus voir des pianistes. Avec le temps, je trouve ça un peu ennuyant de travailler seule. Alors, j'aime mieux l'accompagner d'un pianiste. Ouais, voilà. Des fois, c'est long, hein, apprendre un rôle. Des fois, c'est pas long. Des fois, c'est long. Et ça n'a rien à voir avec la longueur du rôle. Des fois, il y a juste des trucs qui rentrent mieux. Et des fois, c'est parce qu'on a le temps, c'est parce qu'on a la tête. On est plus libre dans sa tête. Il n'y a pas de règles. Il faut faire comme on le sent.
0: Julie Bouliane, vous avez encore une coach qui vous aide à travailler votre voix?
2: Oui. Moi, je travaille avec une thérapeute vocale maintenant, qui était une chanteuse avant, qui est maintenant docteur en... Je sais pas comment on dit, en phoniatre. Ouais. Et donc, elle est à New York. Je la vois rarement en personne, mais on fait des zooms et ça fonctionne assez bien. Donc ça fait 7 ans que je travaille avec elle. Ouais.
0: Avec une règle de vie particulière?
2: Ben, j'ai la règle, je pense, c'est que qu'est-ce qui est bon pour le corps est bon pour la voix, qu'est-ce qui n'est pas bon pour le corps est pas bon pour la voix. Mmh. Donc à partir de là, ben, on s'écoute, pas trop. Parce qu'il ne faut pas, à la fin de sa vie, il faut quand même se dire « oui, j'ai chanté », mais il faut aussi se dire « j'ai vécu », parce que c'est quand même, on a une vie, c'est ça. Donc, faut pas avoir trop de regrets non plus, mais je pense que pour ça, le chant convient aux gens un peu tranquilles. Hein, si on aime faire la fête et tout, ce qui est pas mal, mais ça va être plus difficile d'être chanteur.

0: Un extrait de L'Aiglon de Jacques Imbert et Arthur Honegger. Ici, c'était Les Ailes meurtries. Et vous aurez reconnu la voix de Julie Bouliane dans les interprètes. Elle était accompagnée par l'Orchestre symphonique de Montréal sous la baguette de Kent Nagano.
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0: Aujourd'hui, Libretto est en compagnie de Julie Bouliane, la mezzo-soprano que nous aurons le plaisir de découvrir à partir du 10 avril dans Lucrezia Borgia. Julie Bouliane, tout à l'heure, vous nous parliez du travail de la chanteuse, du chanteur lyrique. Il y a tout un travail aussi sur la langue. Vous êtes maintenant multilingue.
2: Oui, non, en russe, en tchèque, en polonais. J'ai chanté en mandarin une fois. Ça, c'était horrible. Mais c'est pas horrible, mais c'était vraiment du travail. Et en plus, je suis allée chanter en mandarin en Chine, hein, pour faire plus facile. Non, oui, mais on est tellement bien entouré avec des super coachs de langue, toujours. Et d'ailleurs, c'est ce qui est important pour le chanteur, c'est de bien s'entourer tout le temps. Je pense que c'est la clé, c'est le secret du chanteur, s'entourer des bonnes personnes.
0: Et pour Lucrezia Borgia, en italien?
2: En italien, non, ça va pas mal. Ça va pas mal, et en plus, la distribution est quasiment toute italienne, alors j'ai beaucoup d'aide, mais mon italien est quand même pas mal, donc ça va... Ça va, mais il y a toujours quelques petits trucs qui nous trahissent, donc il faut travailler plus fort. Ouais, il y a une petite consonne ici là, qu'on fait un peu trop dur, et puis on se le fait dire, et je suis toujours très heureuse quand on me le dit. J'aime mieux que les collègues me le disent, que ce soit écrit dans les journaux après. Voilà.

Madame, monsieur, bonjour, bienvenue dans l'émission La Voix de Dieu dans la Voix des Hommes, Satchel Hart à la technique, Michel Vandenbos au micro. Parmi les CD reçus en nos studios récemment, il y en a un qui a retenu particulièrement mon attention. C'est le label Delos qui consacre un CD au compositeur américain Kevin Putz. Du coup, l'occasion m'est donnée de consacrer notre émission d'aujourd'hui aux compositeurs américains, du moins à certains, du XXe et XXIe siècle. Il est évidemment impossible de vous parler en une émission de tous ces compositeurs. Le XXe siècle est important car il marque une rupture avec le XIXe, s'affirmant dans une identité indépendante de l'influence européenne. Parmi les grandes figures de la première moitié du XXe siècle, des compositeurs comme Charles Ives, George Gershwin ou encore Aaron Copland, qui symbolisent trois styles différents, mais ayant en commun d'être spécifiquement américains. Concernant la seconde moitié du XXe siècle, on peut citer parmi beaucoup d'autres Elliot Carter, John Cage ou encore Philip Glass, l'un des plus célèbres représentants de la musique minimaliste. Il m'est évidemment pas possible de vous présenter l'ensemble, comme je vous l'ai dit, des compositeurs américains. Je voudrais cependant m'attarder sur Charles Ives, considéré comme le père de la musique américaine moderne. Il se fera connaître seulement à partir de 1927, lorsqu'il rencontre le compositeur Henry Cowell. C'est une figure atypique. Outre sa vie de compositeur, en effet, c'est un riche homme d'affaires dans le domaine des assurances. De ce compositeur né en 1874 et mort en 1954, écoutons le troisième mouvement de la suite « Trois places pour la Nouvelle-Angleterre » qui s'intitule « The Housatonic at Stockbridge, YouTube Conservatoire de Bologne, Billancourt ». Donc, pas de CD à vous donner ici, c'est un enregistrement que nous avons par YouTube. Excusez-moi aussi pour la prononciation anglaise parfois maladroite.

Je vous expliquais il y a quelques instants la rencontre entre Charles Ives et Henry Cowell. Ce dernier, né en 1897 et mort en 1965, est un compositeur, pianiste et pédagogue et a tenu un rôle de pionnier dans l'évolution de la musique contemporaine américaine au XXe siècle. Il laisse une œuvre abondante, parmi lesquelles des symphonies, des pages de musique de chambre, des pages de musique concertante. Voici par l'Orchestre National Basque sous la direction de Robert Trevino un extrait des Variations pour orchestre, œuvre qui fut composée en 1965 par Henry Cowell. C'est un CD Ondine.

0: C'était donc des variations pour orchestre de Henry Cowell, compositeur américain.
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0: Il y a évidemment des compositeurs américains beaucoup plus connus en Europe que Charles Ives ou Henry Cowell. Je pense à George Gershwin ou Leonard Bernstein. De Bernstein, chef d'orchestre et compositeur parmi les plus talentueux, je vous propose d'écouter des extraits de sa sérénade pour violon, cordes, harpe et percussion. Andrew Wan est au violon, accompagné par l'Orchestre symphonique de Montréal, placé sous la direction de Kent Nagano. C'est un CD Analexta.

0: C'était donc des extraits de la sérénade pour violon solo, cordes, harpe et percussions de Leonard Bernstein.
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0: Il y a aussi plusieurs compositeurs afro-américains et je ne puis oublier une compositrice afro-américaine, Margaret Price, compositrice et organiste née en 1887. C'est la première compositrice afro-américaine à atteindre une renommée nationale aux États-Unis et à voir ses œuvres jouées par un orchestre symphonique. Décédée en 1953, Florence Price laisse une œuvre abondante, des pièces pour piano ou pour l'orchestre, des concertos, des œuvres de musique de chambre et quatre symphonies. Je vous propose d'écouter le second mouvement de la troisième symphonie de Florence Price. L'orchestre de femmes philharmoniques de San Francisco est dirigé par Apo Tsu. C'est un CD alto.

0: C'était donc une œuvre de Florence Price, un extrait en tout cas de la troisième symphonie.
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0: George Gershwin laisse quelques œuvres célèbres, comme Porgy and Bess, Rhapsody in Blue, ou encore Un Américain à Paris, ou le concerto en Fa. Ce concerto a été composé en 1925 à la demande du chef d'orchestre Walter Damrock. Le concerto est la deuxième œuvre symphonique du compositeur. Il a été écrit au Carnegie Hall le 3 décembre 1925. Gershwin a 27 ans. Notons qu'il meurt jeune en 1937 à l'âge de 39 ans. Voici le premier mouvement du concerto en Fa dans l'interprétation de Kevin Koch au piano, accompagné par le National Orchestra Institute Philharmonie, dirigé par David Alan Miller. C'est un CD Naxos.

0: C'était le premier mouvement du concerto en fa de George Gershwin.
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0: Petit tour très incomplet, vous vous en doutez sans doute, de la musique américaine des 20e et 21e siècles. Voici pour terminer de Kevin Putz, avec lequel j'avais commencé notre émission, compositeur né en 1972 et qui remporta en 2012 le prix Pulitzer pour son opéra Silent Night. Il composa notamment 4 symphonies et un concerto pour orchestre. Pour terminer notre émission, je vous propose le premier et quatrième mouvement de ce concerto pour orchestre. Le St. Louis Symphony Orchestra est placé sous la direction de Stéphane Deneuve. C'est un CD de Los et je vous dis à la semaine prochaine.

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2: Bonjour et bienvenue dans cette éclectique avec Marc Marguem. Alors, je ne sais pas si vous vous souvenez, il y a deux épisodes de cela. Pour l'éclectique numéro 10, Marc avait consacré l'émission aux duos improbables. Alors, comme il aime bien les défis et comme il aime bien faire de plus en plus fort, voici une émission consacrée aux duos, aux trios, aux quartettes, voire aux quintettes, improbables et même redoutables. C'est tout un programme, ça.
3: C'est parce que j'avais quitté le studio frustré, Frédéric, me suis dit, mais bon Dieu, il y a beaucoup de choses qu'on a présentées, mais tellement plus qu'on n'a pas présenté du tout. Alors je me disais, il faut
2: que je recommence.
3: Oui, mais en faisant plus fort, en essayant de faire plus fort. Alors, je dirais, l'idée de base, c'était quand j'ai découvert qu'il y avait tous ces duos de Sting, entre autres, avec Mylène Farmer. Et alors je me suis dit, commençons là. La chanson est Stolen Car, est à l'origine une chanson de Sting, issue de son album Secret Love en 2003. Admiratrice de Sting, Mylène Farmer, on dit Mylène Farmer ? Farmer.
2: Je dis Farmer à la française.
3: On dit Farmer à la française. Assiste en 2009 à l'un de ses concerts à Londres et sympathise avec lui. 5 ans plus tard, devenus amis, enfin, ils envisagent une collaboration en duo. Sting déclarera aussitôt « J'ai pensé à Stolen Car ». Elle avait été écrite il y a près de 12 ans pour une voix féminine sur le refrain « Take me dancing tonight ». Cette jeune femme qui ne reçoit pas assez d'attention est la maîtresse d'un homme d'affaires brillant et l'histoire est très intense. J'attendais la femme idéale pour interpréter la chanson et Mylène était cette candidate parfaite. Mylène Farmer réécrit alors une partie du texte en ajoutant des phrases en français tout en gardant l'esprit du texte initial. Un voleur de voiture qui s'imagine la vie du propriétaire de cette voiture et notamment son histoire extra-conjugale.

0: Dans Éclectique aujourd'hui avec Marc Marghem, on écoute des duos, des trios, des quartettes redoutables ou improbables. Et on démarrait l'émission sur votre idée, Marc. C'était ce duo entre Sting et Mylène Farmer, Stolen Car.
1: Et ça ne s'arrête pas là. Sting et Gims interprètent ensemble le hit Rest, sorti en clip en avril 2019. Le titre est particulièrement sombre. Comme la lune, la nuit apparaît dans ma vie, elle a fait de moi la victime de mes insomnies. Les deux artistes chantent leurs craintes et leurs mélancolies dans cette collaboration inattendue.

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1: Alors on est parti de Mylène Farmer et de Sting dans cette émission éclectique et voici maintenant Sting et Gims qu'on écoutait. Reste, c'est une émission consacrée au duo et plus improbable et redoutable.
2: Gandhi Juna a choisi comme nom d'artiste Maître Gims d'abord. Indispensable dans le monde du hip-hop, Frédéric.
1: Oui.
2: Le surnom est aussi une manière de mettre en valeur un trait de sa personnalité, autrement dit un blaze. Au départ, il s'agissait de signatures des graffeurs, important donc de s'inventer un nom d'artiste, plus encore que dans le monde de la pop, dans lequel les artistes changent de nom en premier lieu afin de préserver leur vie privée. Le nom de scène de Gims vient d'un délire de gamin lié à sa passion pour le cinéma américain, les arts martiaux et les mangas, inspiré par des sonorités comme Gibbs, James ou Jim.
1: Je me demande bien quel surnom on pourrait vous trouver, Marc. On va réfléchir pendant le titre qu'on va écouter maintenant.

0: On danse aujourd'hui dans Éclectique avec Marc Margem, alias, on a trouvé son nom de hip-hop marquant. Et on vous expliquera ça plus tard, pourquoi.
1: Oui,
0: il a un autre surnom
1: c'est
0: aussi,
1: ça.
0: C'est Super Marc. Et ça aussi, on vous expliquera pourquoi plus tard. En attendant, nous continuons notre émission sur les duos, les trios et les quartettes improbables ou redoutables. Et donc, on continue avec Gims.
1: À la suite de l'élection de Donald Trump, le 8 novembre 2016, Gims marque sa colère sur Instagram en annonçant qu'il arrête la musique le lendemain. Un poisson d'avril en novembre, ouais. Très marqué quelques heures plus tard par l'annonce de son prochain album intitulé « Ceinture noire ». Il connaîtra plusieurs rééditions, dont « Transcendance » en 2019 et « Décennie », incluant des collaborations avec Maluma, José Balvin, Sting, Dadju et Vianney. L'album est considéré comme un jalon important dans la carrière de l'artiste, marquant la transition vers le nom Gims.

0: Gims et Vianney dans cette version live interprétée à la finale de The Voice France en 2018. Alors pourquoi vous avez choisi ce titre, cette interprétation-là, Marc?
1: Dans cette recherche, je me suis fait surprendre là par cette chorale vraiment slave,
0: donc
1: il lance, donc il lance vraiment donc cette chanson d'une façon très surprenante. Et je trouve que dans Éclectique, on doit l'être.
0: Exactement.
1: En 2018, c'est le début de la collaboration Vianney avec Gims. Les deux chanteurs enregistrent la même. Le hit est un véritable carton, un immense tube avec un rythme entraînant et très contagieux. Si je vous gêne, c'est la même. Voilà, vous l'avez en tête ?
0: Ah oui, bien
1: de
0: sûr.
1: De rien.
0: Merci.
1: La chanson devient un disque de diamant et trône en tête des ventes pendant plusieurs semaines. En février 2019, Vianney revient sur le devant de la scène avec une superbe ballade, Aller reste, en duo avec Boulevard Désert.

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0: Merci.
1: Et il y avait de l'ambiance aux Victoires de la musique en 2020 avec ce duo Vianney et Boulevard Désert. Allez, reste les duos, les trios, les quartettes et tout le reste, qu'ils soient redoutables ou improbables, sont au menu de notre émission éclectique aujourd'hui avec Marc Marguem.
2: Et il y en a encore pas mal qu'on entendra de la Victoire de la musique, des Victoires de la musique. Vianney Bureau a grandi à Pau au sein d'une famille militaire et catholique. Je vous parle toujours de Vianney. Hein. Il a reçu une éducation assez stricte de ses parents. C'est son père qui lui a donné le goût de la musique. Son père était passionné de chansons françaises et il chantait régulièrement à la maison. Dès 12 ans, Vianney se met à chanter comme son père et écrit même ses premiers textes. Vianney enregistre un premier disque avec son frère en 2007. Il fera aussi un premier concert dans une grande salle, le New Morning à Paris. C'est en 2011 que la carrière de Vianney va prendre son envol. Ses premières chansons ne rencontrent pas le succès du grand public, mais ça lui permet d'assurer la première partie de la tournée de Florent Pagny.

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1: Alors je vous le rappelle, on était parti au début de cette émission du duo entre Mylène Farmer et Sting, et nous voici à présent, en passant par Gims et d'autres artistes, un duo entre Vianney et Florent Pagny, un homme.
2: Le mercredi 25 octobre 2023, Vianney annonce sur Instagram une collaboration qui lui tenait particulièrement à cœur. Il en partage un extrait dans lequel on peut entendre la douce mélodie de « Maintenant ». Comme dernier extrait, avant la sortie de l'album « À deux, à trois », j'ai choisi, nous raconte Vianney, j'ai choisi mon duo avec Renaud. Ma chanson la plus intime de toute ma vie, sans doute ma préférée de toutes, écrit-il. La chanson a été enregistrée dans la chambre du patron, ajoute-t-il. Un grand moment d'émotion pour le jeune chanteur qui n'était pas encore né lorsque Renaud chantait Mistral gagnant, Laisse béton et Marcher à l'ombre. Même sans avoir vécu à la même période que cet artiste phare de la scène française, Vianney se sent particulièrement honoré de partager le micro avec lui. Dans le carrousel de photos et de vidéos qu'il a postées sur son compte, il y en a une sur laquelle il apparaît ému d'entendre comme il exprime le maître chanter ces mots, un moment d'échange touchant entre les deux générations de chanteurs qui prennent la pause pour l'occasion.
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1: Heureux. Ce duo entre Vianney et Renaud dans Éclectique maintenant. Alors, on va rester à présent avec Renaud pour un autre duo très connu.
2: Et vous l'aurez deviné, donc la plus célèbre collaboration musicale d'Axel Red est sans doute son duo avec Renaud pour la chanson Manhattan Kaboul en 2002, écrite par l'auteur de Mistral Gagnant sur une mélodie qui traînait dans les tiroirs depuis plusieurs années. Les paroles de ce titre racontent l'histoire fictive de deux victimes des événements tragiques de 2001. Un jeune portoricain travaillant dans le World Trade Center, pris pour cible par les attentats du 11 septembre, et une petite fille afghane tuée pendant une attaque de la coalition armée menée par les États-Unis contre les talibans. Cette dualité donne l'envie d'un duo à Renaud, qui pense tout de suite à Axel Red pour l'accompagner. C'est alors sa chanteuse francophone préférée, dont il aime la voix, les textes, le charme et l'univers musical. Élu par le public chanson originale de l'année aux Victoires de la musique en 2003, Manhattan Kaboul se classe numéro 2 des ventes en France, disque de platine, et reste un succès majeur pour les deux artistes.

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1: Renault avec Axel Red, Manhattan, Kaboul, ce succès de 2003. Nous sommes toujours dans Éclectique avec Marc Marghem sur RCF pour une émission consacrée au duo, au trio et au quartet. Alors pour le moment, on n'a eu que des duos, hein, mais les suivants vont venir, les plus nombreux vont venir.
2: Oui, tout de même avec, qu'est-ce qu'on avait dit là, le boulevard des airs.
1: Oui, boulevard des airs, c'est vrai, c'était un trio, excusez-moi.
2: Eh bien, figurez-vous, Frédéric, que je me suis dit, si jamais elle me fait la remarque, je lui dirai que, et vous m'avez fait la remarque.
1: Et voilà, j'ai pris la main dans le sac.
2: Une voix menacée, un album libéré, l'album des Nefles et des Groseilles ne sort pas par hasard. Lors d'un entretien, Adamo évoque deux passages à vide, un concert au Chili où il perd sa voix pendant 6 mois, puis un œdème pulmonaire qui l'a forcé à ralentir. De cette double menace est né un mot d'ordre « Tant que ma voix est là, j'en profiterai ». Le disque réunit 25 chansons, un nombre inhabituellement élevé, car l'artiste estime qu'il n'a plus le temps de toutes les chanter. Les thèmes, l'enfance, vol de fruits chez les voisins, première amoureuse, la mémoire, bien sûr l'amour, ce sont celles que je préfère écrire, dit-il, mais aussi le regard posé sur le temps qui passe. À travers ses 80 millions de disques vendus, ses 50 ans de carrière et ses hommages, noblesse belge, décoration française et italienne, Adamo incarne une certaine idée de la chanson, tendre, sensible, jamais spectaculaire, mais persistante. Ce qui marque dans ce nouvel opus, c'est son absence de posture grandiloquente. Il ne se présente pas comme un monument, mais comme un homme qui reste debout parce qu'il fait ce qu'il aime. Le titre de l'album, Des Nefles et des Groseilles, emprunté à l'oralité rurale et à la mémoire simple, comme pour dire « Je viens de là ».

0: Les duos, les rencontres entre les artistes sont à l'honneur aujourd'hui dans Éclectique avec Marc Marghem. On vient d'écouter d'enchaîner Entre toi et moi d'Axel Red et Adamo. Et ensuite, on a retrouvé Adamo avec Thomas Dutronc au Café du Temps Perdu, ce qui nous amène donc au chapitre suivant de cette émission, donc avec Thomas Dutronc.
1: C'est un feat, une sorte d'inclusion pour le moins inattendue. Sur l'album Frenchy, Thomas Dutronc reprend « C'est si bon », le classique composé en 1947 par Henri Betty avec la chanteuse Diana Krall et l'icône de punk Iggy Pop. Si l'artiste canadienne connaît un joli succès chez nous et la rockstar a toujours clamé son amour de la culture française, il est pourtant surprenant de les voir collaborer avec le fils de Jacques Dutronc. Pour l'occasion, le trio improbable dévoile une version jazzy du classique, chantée en anglais et en français. Entre la langue de Molière et celle de Shakespeare, le disque contient donc des reprises de chansons qui ont parcouru le monde dans leur version originale ou en version étrangère.

0: Alors là, Marc Marghem, je dis contrat rempli. Vous nous aviez promis des trios redoutables et improbables. Nous voilà avec cela. Donc Thomas Dutronc, Iggy Pop et Diana Krall. C'est si bon.
1: Et c'est très bon.
0: Oui.
1: Une autre chanson française qui a fait le tour du monde, Hymne à l'amour. C'est une chanson d'Édith Piaf sortie en 1950, dont les paroles ont été écrites par Édith Piaf et la musique de Marguerite Monnot. Édith Piaf écrit Hymne à l'amour en pensant à l'homme qu'elle aime, le boxeur Marcel Cerdan, rencontré en 1948 à New York, où elle est en tournée. Début 1949, le couple achète une maison à Boulogne-Billancourt. C'est dans cet intérieur qu'elle écrit ce qui va devenir l'un de ses plus grands succès. Marguerite Monnot se serait inspirée de Frühlingsnacht de Robert Schumann.

0: Et on quitte ici Johnny Hallyday, Céline Dion et Morane dans cet hymne à l'amour, cette reprise de Piaf. Et on dit merci aussi à Marc Margem de nous avoir fait découvrir l'inspiration de cette musique hein, donc, qui vient de Schumann, Frühlingsnacht, qu'on a entendu dans une interprétation au basson de Martin Gatt et au piano de Margaret Lynn. Bon Marc, c'est déjà la fin.
1: Eh oui, oui,
0: et
1: oui,
0: on en avait encore en plus.
1: Mais oui, on en avait encore. Oh là là, la frustration. Mais donc, ça veut dire qu'il faut vraiment faire un jour une émission, vous l'aviez proposé, ça m'était resté en tête. Vraiment une émission de l'influence de la musique classique sur la musique populaire.
0: Merci beaucoup Marc et on se dit au mois prochain.
1: Certainement, avec beaucoup de plaisir.
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1: Eh bien, bonjour à toutes et bonjour à tous. Bienvenue sur No Poetry, No Party, l'émission poétique de 50 minutes. On est vraiment ravis de vous retrouver sur RCF pour, ouvrir cette nouvelle page de poésie avec vous. Mais avant ça, Laurence, la poésie, c'est quoi?
2: Alors, on a beaucoup de réponses aujourd'hui parce qu'on a posé la question sur les réseaux sociaux. On a reçu 100 réponses. Je crois qu'elles vont nourrir toutes nos prochaines émissions. On voit ici, par exemple, la poésie, c'est un oasis dans le désert.
1: La poésie, c'est voir le déjà-vu comme si on ne l'avait jamais vu.
2: La poésie, c'est la peau et si.
1: La poésie, c'est le futur à la lettre.
2: La poésie, c'est une jonglerie qui fait naître de nouvelles connexions, de nouvelles sensations.
1: La poésie, c'est une façon de vivre en lien avec le cœur du monde.
2: La poésie, c'est l'insurrection du sensible en nous.
1: La poésie, ce sont des nuages qui réveillent l'âme.
2: La poésie, c'est sur le bord de tes cils, comme dans le gouffre de nos moteurs.
1: La poésie, c'est ce qui, comme ça, déborde de mon bide par mes doigts.
2: La poésie, ça connaît pas la soudure.
1: La poésie, c'est quoi? C'est parfois tout ce qui reste dans le frigo.
2: Et la poésie, c'est ni la moisissure, d'ailleurs.
1: La poésie, c'est...
3: un chuchotement qui te fracasse, un humain qui s'époumonne humblement, la recherche de la nuit d'avant le premier jour.
4: La poésie se dit en quelques mots seulement, avec un hasard qui émerveille celui-là même qui écrit.
1: Merci beaucoup. Eh bien, on vient d'entendre deux nouvelles voix. Ce seront les voix, évidemment, de nos deux invités du jour. J'ai nommé Camille Coumans, qui est ici à ma droite, et Marc Dugardin, qui est en face de moi. Et vous nous faites le plaisir d'être ici avec nous pour justement parler de poésie. Et on va commencer avec vous, Marc. Je vais vous voyer, c'est bizarre.
5: Oh,
1: je
5: vais
1: dire tu.
5: Oh,
1: on se connaît très bien, évidemment. On va se dire tu, Marc. On va continuer dans la grande amitié qui nous lie, parce qu'en fait, c'est le cas. Mm-hmm. Et donc, je suis ravi de te présenter en quelques mots. Eh bien, chers auditeurs, chers auditrices, on reçoit un poète bruxellois, né à Bruxelles, mais qui vit à Namur depuis plusieurs années maintenant. Tu me coupes, hein, je garde un coin, un œil sur Marc.
5: C'est correct.
1: Ok, génial, tu me dis. Hein. Alors, tu commences à publier en 1982. Alors, ta carrière professionnelle, tu l'as vécu en tant qu'éducateur spécialisé, et puis en tant qu'enseignant en promotion sociale. Alors, bien que tu aies collaboré avec le Taillipré, ou encore donc une maison d'édition qui s'appelle le Taillipré, dirigée par Yves Namur, ou plus récemment avec le Chat Polaire, dont tu as récemment d'ailleurs intégré le comité de lecture, il me semble, l'essentiel de ton œuvre est publié aux éditions Rougerie. Alors, cette aventure-là éditoriale commence en 1986, avec Poèmes des matins exigeants. Vous allez voir que Marc a vraiment un talent des titres pour ses recueils. Et ça se poursuit avec Notes sur le chantier de vivre, je vais en dire quelques-uns, Dans la solitude inachevée, Lettres en abîme, jusqu'à ton dernier recueil en date, Personne, dis-tu, dont nous aurons évidemment l'occasion de reparler durant cette émission. Alors, curieux de l'œuvre des auteurs et autrices de ton temps, je l'ai dit, tu rejoins tout au long de ton parcours plusieurs comités de lecture. En vérité, ça commence à l'Arbre à Parole, me semble-t-il. C'est bien ça, hein,
5: Et au Journal des Poètes
1: également.
5: Aussi, voilà, oui.
1: Et donc, tu rejoins aussi donc Marie Taforo, qui dirige Le Chat Polaire, où tu as publié aussi Psaume Passant en 2022.
5: Voilà. Exact. Et où tu collabores.
1: Non, hein, c'est fou, hein, j'ai pas mal travaillé, vraiment, Marc, tu vas voir. Alors, écoute bien ça. S'il fallait distinguer ton travail, en mentionnant les prestigieux prix littéraires que tu as remportés. Oui, je sais bien que ça va te gêner, ça, mais nous pourrions nommer quand même le prix triennal de poésie de la Fédération Wallonie-Bruxelles pour les années 2020-2023, le prix Félix Deneyer de l'Académie royale de langue et littérature française de Belgique pour l'ensemble de ton œuvre en 2017. Et alors ça remonte peut-être déjà un peu, mais quand même, on va le citer, le prix Jean Copse en 1999 pour Écoute infiniment. Alors, mais il faudrait davantage parler de ta poésie pour ce qu'elle est vivante au cœur de tes lecteurs et de tes lectrices, parce que ta poésie, Marc, est profondément sensible et organique. Si ton exigence en tant qu'auteur te permet d'aborder le poème dans une extrême concision, généralement tes poèmes sont assez courts, tu ne tombes ni dans l'intellectualisme, ni dans l'hermétisme qui te séparerait justement de tes lecteurs et de tes lectrices. Au contraire, ton poème, dans son énigme, reste malgré tout à portée de cœur et d'oreille. Il y a des vers qui restent évidemment en tête. Moi, j'ai ceci de ton dernier recueil. Nous sommes nés frères et sœurs d'une même inadvertance. Alors, grand mélomane, on va aussi en parler parce que tes coups de cœur musicaux vont aussi nous accompagner durant cette émission. Tu façonnes tes textes comme on écrirait une partition. Alors tu vas parfois d'ailleurs séparer ou organiser tes recueils selon certains mouvements, en référence à la musique, et c'est souvent une certaine cadence musicale qui rythme notre lecture en tant que lecteur et lectrice. Alors la construction du recueil, je l'ai dit, fait donc souvent référence à la composition musicale, mais le poème lui-même, il faut le dire, chante chez toi. Et on ne s'étonnera pas de t'entendre en interview insister sur l'importance de la musicalité et du rythme dans ton texte, et vous allez voir, on va entendre par la voix de Marc, qui lit d'ailleurs assez bien ses textes, il faut le dire, il ne se réclame pas de ça, mais c'est quelqu'un qui lit très très bien ses textes. Et je terminerai aussi par dire que ce poète que nous recevons et qui écrit depuis plus de 40 ans, chers auditeurs, chers auditrices, vous vous rendez compte, plus de 40 ans d'écriture, c'est fou, hein, ça donnerait le vertige. C'est aussi, il faut le dire, c'est ton ouverture sur les écritures contemporaines dans leur diversité qui te rendent singulièrement attachant. Parce que si tu as établi une constellation de sœurs et de frères en poésie, de parents, cousins, cousines, hein, citons par exemple Pizarnik, Akhmatova, Joan Gelman ou Terjei Vezas qui t'accompagnent, ou on pourrait dire Henri Beauchaud pour citer un compatriote, la personne ne s'étonnera de t'apercevoir à une soirée slam ou à une lecture performée de Mel Lomoya ou Lisette Lombé, dont je sais que tu suis également le travail en curieux que tu es. Bon, Marc, bonjour, bienvenue.
6: Bonjour. Aurélien, merci pour tous ces mots. Je ne sais pas si je pourrais encore dire quoi que ce soit après tout ce que tu as dit là.
1: Ah ben, je n'en doute pas. Écoute Marc, j'ai une première question qui va peut-être paraître très banale, mais quand même, je la trouve, j'avais envie de te la poser. On s'est dit avec Laurence, tiens, 40 ans d'écriture, c'est quand même pas rien. Et donc j'avais envie de te poser cette question. Tu as publié, tu as commencé en 1982, donc si mes calculs sont bons, à 36 ans.
6: Oui. Pas si jeune que cela, donc.
1: Pas, c'est ça. C'est un peu la première question, parce qu'on est maintenant dans une époque où finalement on peut démarrer l'écriture et la publication à 18 ou 19 ou 20 ans. Qu'est-ce qui a fait, toi, que l'idée de la publication, peut-être pas de l'écriture d'ailleurs, mais t'es arrivée finalement assez tard dans ton parcours ?
6: Non, pas l'idée de l'écriture, non, parce que là, elle remonte effectivement au griffonnage de l'enfance ou de l'adolescence, comme chez beaucoup de poètes. Mais oui, c'est vrai que peut-être on démarrait un peu plus lentement et que souvent on commençait par des revues. Et j'ai commencé à l'époque par la revue qui s'appelait Vérité, avec un S, heureusement, qui était la revue qui était liée à la Maison de la Poésie d'Amiens à l'époque. Et bon, voilà, j'ai publié d'abord là, et puis il a fallu un temps pour qu'on me dise, tiens, mais si tu as un ensemble, on le publierait bien. Et donc c'est venu, ça a pris du temps, effectivement. Donc,
1: tu te rappelles un peu des noms, justement, de ces personnes qui t'ont peut-être encouragé à la première publication ?
6: Ah ben, à l'époque, c'était Amet, c'était André Dhomme, c'était Gaspard Ronce, c'était Francis Chenot. C'était Francis Tessa qui vient de décéder il n'y a pas bien longtemps. Voilà. C'était les vieux de la vieille de l'équipe d'Amet. Oui, oui, oui.
1: Et donc ce parcours commence à cette époque-là. Et je parlais de Rougerie. Je pense que c'est important aussi peut-être de dire un mot sur ton éditeur. Parce que maintenant, tu as vraiment un lien d'amitié très fort qui te lie à Olivier,
6: absolument,
1: qui dirige aujourd'hui cette maison d'édition.
6: Oui.
1: Peut-être parler un peu de ce qui te lie à cette maison, à ce catalogue, à cet esprit-là. Oui. Puisqu'une maison, c'est aussi une philosophie quelque part.
6: Alors là, je dois d'abord rendre hommage à Gaspard Ronce, que j'ai déjà cité, parce que c'est lui qui m'a incité à l'époque. Il participait à un numéro de la revue Poésie Présente, qui n'existe plus, mais qui était lié à la Maison Rougerie. Et il y avait un numéro consacré à des poètes wallons ou francophones de Belgique, je ne sais plus comment ça s'appelait. Il y en avait quelques-uns, et Gaspard m'a dit « Mais tu n'aurais pas quelque chose à envoyer chez Rougerie ? Tu peux envoyer de ma part, je pense qu'ils ont encore des possibilités de t'intégrer. » Et j'ai eu la chance, je vois après coup, vraiment une chance extraordinaire, que j'ai envoyé un ensemble qui était prêt, ça c'est le miracle de la vie, et j'ai envoyé cet ensemble chez les Rougeries, René et Olivier, encore René aussi à l'époque, et ils ont dit « Ok, on prend ». Et l'aventure a commencé avec cette première publication dans la revue, et puis un tiré à part. Et très vite, cette relation qui a continué avec les Rougeries, qui était très caractéristique, c'était bien connu, « Ok, on t'a édité, on aime bien ce que tu fais, mais on a un peu besoin de savoir quel est l'homme qui est derrière ces poèmes. » Et donc, très vite, l'invitation à aller dans cette maison à Mortemart, en Haute-Vienne, qui est cette maison ouverte où on était défilés, les poètes, les amis des poètes. C'était une vie extraordinaire. Et donc, le lien qui se crée était d'emblée un lien avec un éditeur, mais aussi avec un réseau d'amitié au niveau des poètes qui était très très fort.
1: Et il y a aussi, j'ai l'impression, quelque chose qui peut-être vous rapproche autant Olivier que toi, quelque part. Il y a aussi un vrai artisanat dans la fabrication même de leurs livres. Je pense qu'Olivier a encore une pratique en tant qu'imprimeur aussi, me semble-t-il.
6: Oui, ben, maintenant tout doucement, il donne les livres à faire chez un imprimeur, mais c'est assez récent. Quoique les couvertures soient toujours faites par lui, le façonnage est toujours fait par lui, sur sa petite machine, il colle, il coud, il fait encore les livres. Oui, donc il y a vraiment depuis, c'est l'héritage de René Rougerie qu'Olivier a poursuivi, c'est le travail artisanal, on reçoit le manuscrit, on choisit les manuscrits, on fabrique entièrement le livre et on le distribue, puisqu'il y a eu très vite cette tradition chez les Rougeries. On prend la petite camionnette et on sillonne les routes de France et de Belgique, et un petit peu aussi, et du Luxembourg même à l'époque, et on va chez les libraires, on contacte les libraires et on va proposer nos livres aux libraires au cours de ces tournées.
1: On aura l'occasion d'y revenir avec Laurence et Camille, puisqu'il sera évidemment question d'édition aussi durant cette émission, on y reviendra. Je lève un peu le voile sur cette question d'artisanat, parce qu'évidemment, ce qui peut intéresser les auditeurs et les auditrices, parce que sans doute que certaines d'entre vous qui nous écoutez là aujourd'hui écrivez aussi, comment tu qualifierais justement ton artisanat? Qu'est-ce qui te met à l'écriture? Qu'est-ce qui te... Tu disais, je pense, en interview que ça démarrait, je t'ai réentendu là tout ce matin, par un émerveillement, qu'il fallait que tu sois cueilli par un certain émerveillement. Est-ce que c'est ça l'état de poésie, d'abord être en état de réception, de capter ces émerveillements, ou est-ce que tu le définirais aujourd'hui différemment?
6: Non, je dirais bien ça, mais je dirais plutôt surprise qu'émerveillement, parce qu'il n'y a pas que des émerveillements dans les surprises de la vie, il y a aussi toutes sortes de chocs. Mais en tout cas, il faut que quelque chose vienne me surprendre et me mette en route dans le texte poétique, ça c'est clair. Et il faut que, arrivant au bout du travail, plus ou moins important d'écriture de poèmes, je sois étonné par ce que ça donne. Sinon, c'est qu'il y a quelque chose qui n'est pas réussi pour moi.
1: C'est intéressant ce que tu disais là, parce que tu citais aussi dans cette interview Henri Beauchaud, qui visiblement disait que ses romans étaient presque coécrits entre ses personnages et lui.
6: Exactement.
1: Et tu disais quelque part, c'est la même chose, il faut, pour être poète, à la fois être en état de maîtrise et de démaîtrise, comme si le texte t'emmenait au-delà de ta propre maîtrise et de ton propre regard de poète.
6: Je pense vraiment, je continue à penser absolument ça, oui, c'est de ma propre pratique de l'écriture et de ce que je lis, et de ce qui vient le plus me toucher chez d'autres. Il me semble que c'est parce que je sens ça.
2: Moi, j'ai une petite question. Donc, puisque tu as beaucoup d'années de poésie avec toi, hein, puisque tu dis presque 40 ans, ouais. Est-ce que tu as des lecteurs qui te suivent, qui te font des retours, qui ont hâte de découvrir tes livres? Est-ce que, voilà.
6: Peut-être bien, modestement, l'un ou l'autre, ou l'une ou l'autre, mais oui, je dirais. Modestement, oui. J'ai des fidèles de mon écriture, mais c'est tout de même... oui, modestement, un petit noyau, oui.
1: Tu parles... Pardon.
6: Et espérant que ça aille chez d'autres, parce qu'il y a aussi qu'on ne sait pas, pour une bonne part, quand on écrit, il y a quelques personnes dont on a des retours, mais il y a aussi beaucoup de personnes qui nous lisent et dont on ne le saura jamais. Ça fait partie aussi de ce mystère du travail et de l'écriture poétique, en tout cas.
2: Oui, tout à fait.
1: Tu as publié récemment, toujours chez Rougerie, un dernier recueil en date qui s'appelle « Personne, dis-tu ?» Et peut-être qu'avant d'en parler, parce que c'est toujours chouette de rencontrer le poète par sa voix, j'en parlais tout à l'heure, est-ce que tu nous ferais le plaisir de nous lire peut-être l'un ou l'autre extrait de ce dernier recueil?
6: Oui, volontiers. Silence. Chacun témoigne pour l'autre. Il est question de vertige, de désert, de soif étoilée. Je t'ai regardé trop fort. Tu as remué la tendresse imprononcée au fond de ma gorge. T'aimer est au bout de mes doigts, de mes lèvres, de ma langue. Je ne te parle pas des barbelés. Là-dessus, tu en sais autant que moi. Le sang coule en silence, la salive aussi. Elle ira jusqu'au bout de ce qu'elle peut guérir. Par chance, tu surnages encore, et j'aurai droit encore à ton étreinte. Je pourrai rêver de ton visage en rémission, et de nos peurs, devenus des masques inutiles. Ce chant, peut-être pas le dernier, mais tu n'iras pas plus loin que cette beauté-là. Océan fidèle à son rivage, moi ne faisant qu'écouter, coquillage fou qui refuse de trahir. Ou c'est le matin de givre, refusant mes mots, qui me laissera désarmé, et je n'aurai que toi pour recours, tout petit homme, recroquevillé au fond de ton ventre. Ou c'est toi, la petite fille, dans la ville où les bombes ne tombaient pas encore. Toi, la femme déjà vieille, survivante d'un rêve où les maisons brûlaient, tu es femme de légende sous mes paupières. Personne n'est plus vrai que toi.
1: Merci beaucoup, Marc. Il y a dans ta poésie, et on l'entend, une sorte de tension permanente. Ici, tu convoques le visage de l'autre en la figure d'une femme. Oui. Tu l'avais déjà fait dans L'être en abîme avec une figure féminine aussi qui était celle de ta mère. Mais on entend toujours dans ta poésie cette mise en tension, je trouve. On parle ici d'une forme de profonde tendresse. Tu dis par exemple ici dans tes vers, tu viens remuer de la tendresse que j'ai au fond
6: imprononcée.
1: Et en même temps, tu dis, voilà, je ne te dirai rien des barbelés, tu en sais autant que moi. Il y a toujours l'écho du monde dans ton texte, en mise en tension avec... cette part d'humanité qu'on attend aussi de la rencontre et de l'échange avec l'autre, quel qu'il soit, ici en l'occurrence de la rencontre. Comment tu peux parler de cette tension qui t'habite et qui finalement, j'ai l'impression en tout cas, irrigue ton travail entier ?
6: Elle est mienne tout simplement dans ce que je suis, je pense, mais quand on disait tout à l'heure l'écriture naît d'une surprise, je pense aussi qu'elle naît d'un élément de tension. C'est cette façon d'essayer de résoudre ce qui nous met en tension, ce qui vient s'opposer, balancer... en nous et dans la vie, c'est aussi ça qui suscite le texte et la création, il me semble, en tout cas.
1: Ouais. Tu avances toujours prudemment dans ce que tu disais, tu as peur des vérités péremptoires et des choses...
6: Je n'aime pas trop les vérités péremptoires.
1: C'est vrai. Hein. Il y a aussi dans ton travail, on peut peut-être en parler, typographiquement parlant, un usage très fréquent de la parenthèse, par exemple, chez toi, qui pour moi va dans le sens de...
6: Oui, je sais. J'écris tout, que ce soit en poésie ou en prose, j'abuse. Et parfois, ça rend mes textes parfois peut-être un peu compliqués. J'ai tout le temps envie d'étirer des parenthèses pour être sûr que je n'ai pas manqué de nuances dans ce que j'ai dit. Ça peut être excessif aussi, mais en tout cas, je me reconnais bien là-dedans. Et je pense que dans mes poèmes, effectivement, ça apparaît des retraits, des parenthèses.
1: Et alors, on va progressivement aller vers ton choix musical, mais... Marc, je voulais quand même te poser cette question parce qu'on sait aussi ton grand rap, enfin tu es un grand mélomane, je le sais, et il y a aussi voilà plusieurs de compositeurs, mais on peut citer par exemple Adrien
6: Silogianis,
1: qui a mis en musique, donc un compositeur contemporain qui a mis en musique certains de tes textes. Est-ce que tu peux nous parler un peu de la façon justement dont tu te mets à l'écoute de la musique contemporaine et pas seulement contemporaine, hein, je sais que tu écoutes toutes sortes de musique, vraiment un grand mélomane, mais comment elle participe de l'acte de création chez toi?
6: Elle participe de ma vie. On m'a déjà fait remarquer, je marche, je fredonne tout le temps. Je me lève le matin, je fredonne. Je me dis parfois que j'ai rêvé telle ou telle chose et je cherche quel est le thème ou la chanson ou l'air de musique que dont j'ai rêvé. Donc je pense que je suis vraiment beaucoup, beaucoup dans la musique et donc que forcément, il est question de musique dans mes textes et je crois que c'est une évolution. Je parlais beaucoup d'instruments de musique, d'œuvres musicales dans ma poésie au début, mais peut-être que j'étais moins attentif que maintenant à la musique du texte lui-même. Et je pense, j'espère l'avoir fait entendu en lisant tout à l'heure, ces textes-ci, par exemple, pour moi, ils sont très musicaux. Il y a vraiment des silences, des rythmes, des accélérations dans un texte qui, par ailleurs, est généralement très court. Tu l'as fait remarquer, ce sont des poèmes très très brefs.
1: Et on pourrait aussi, après vraiment j'arrête parce qu'il va falloir qu'on on va passer à l'entretien de Camille, qu'on a très envie d'entendre aussi. Mais juste rappeler aussi que je pense à Note sur le chantier de vivre que je conseille aux auditeurs, aux éditrices, parce que c'est vraiment une façon, tu ouvres les portes à la fois des goûts musicaux que tu peux avoir, mais aussi de comment écrire, comment on peut écrire, comment toi tu écris. Et la présence des rêves aussi qui habitent beaucoup. Est-ce que tu conseillerais aux personnes qui écrivent, je ne sais pas, le matin, de consigner leurs rêves, que ça peut peut-être aider à enrichir son imaginaire ou sa création?
6: Pour moi, le rêve est quelque chose d'extrêmement important. C'est aussi un peu la marque de la psychanalyse. Sans doute, on a parlé de Beauchamp. Bon, il y a des gens qui ont la chance, ou pas toujours la chance, mais si, je crois que c'est comme une chance de se souvenir régulièrement de leur rêve. Et dans ce cas, moi, je dirais, oui, faire l'effort de se le rappeler, même si on sait que se le rappeler, c'est le reconstruire, le réinventer en partie. Hein. Mais savoir dans quoi le rêve nous met. Par exemple, quand on se lève le matin, le rêve nous met dans quelque chose d'inattendu. Et ça, c'est un peu parallèle à la démarche du poème de laquelle j'ai parlé tout à l'heure.
1: Alors, merci beaucoup Marc. Quel est ton choix musical alors? Qu'est-ce que tu vas nous faire écouter?
6: Donc, j'ai fait un choix un peu particulier qui s'inscrit, je pense et j'espère, un peu dans l'échange qu'on a eu tout à l'heure, c'est-à-dire une volonté d'ouverture, de dépasser un peu peut-être les clivages, les choses un peu figées. Puisque je propose quelque chose qui est... De l'orgue et du violon, ici un extrait écrit par un compositeur contemporain qui s'appelle Jean-Pierre Deleuze. Et sur ce disque, il y a du violon, Frédéric Durcel, et il y a Cindy Castillo qui joue de l'orgue. Cindy Castillo, titulaire de l'orgue de Saint-Loup à Namur, et qui est quelqu'un qui, à la fois, mais joue de l'orgue, le répertoire de l'orgue qui est lié à l'Église, qui est lié à la liturgie, c'est clair, c'est beaucoup cela, mais c'est aussi un instrument qui permet des choses étonnantes vers la musique contemporaine, aussi, je l'ai entendu vers le jazz, par exemple, entendre des orgues dialoguer avec un saxo, une percussion, une basse, et jouer du jazz. Eh bien oui, c'est possible. Et aussi, Cindy Cassio est quelqu'un qui s'intéresse beaucoup à la poésie. D'ailleurs, Aurélien, tu le sais bien, puisqu'elle propose régulièrement, par exemple, de lire des textes accompagné par de la musique d'orgue. Donc j'avais envie de vous faire entendre ça, donc c'est un prélude, ce sera 3 minutes la partie qu'on va écouter, donc composé par Jean-Pierre Deleuze pour introduire ensuite des pièces pour violon et orgue de Jean-Sébastien Bach.
1: Eh bien on écoute ça, grand merci Marc Dugardin.

0: Eh bien, on vous retrouve donc sur No Poetry, No Party, l'émission dédiée à la poésie contemporaine. Nous sommes toujours avec Laurence Vielle ici au studio. On pense très fort à David Giannoni qui nous fera la petite surprise de nous rejoindre par un appel téléphonique tout à l'heure. Mais là, je vais donc céder la parole à Laurence qui va nous présenter donc notre autre invité. Alors Laurence, qui reçoit-on aujourd'hui ?
1: Alors, nous avons la joie de recevoir aujourd'hui Camille Commence. Alors Camille, moi je te vois comme ça depuis quelques années sur les scènes poétiques bruxelloises et ailleurs. Donc je t'ai d'abord connue comme poétesse, performeuse. J'ai le sentiment que t'accordes une grande place à la sororité dans ton travail de poétesse, que tu aimes partager la scène avec d'autres femmes et voilà, que tu te nourris de cette mm-hmm. connivence-là sur scène. C'est quelque chose, il me semble, important pour toi. Mais ici, nous ne t'avons... J'admire ta poésie, mais ce n'est pas pour ça que tu es invitée. Il se fait que tu prépares quelque chose de tout à fait particulier avec quelqu'un qui est ici, dans le studio. Il n'y a pas beaucoup de solutions, c'est un homme, voilà, donc c'est... il y a deux solutions. Il y a Marc qui lève ses bras pour... C'est Marc Dugardin qui fait... Il n'a rien fait. Et donc voilà, qu'est-ce que vous faites avec Aurélien Donny ? Vous êtes en train de créer...
2: Une maison d'édition.
1: C'est complètement incroyable. Une maison d'édition de poésie. Le désir est là pour vous de la faire éclore en 2025. C'est pourquoi une maison d'édition aujourd'hui ?
2: Je pense que de manière générale, c'est hyper important aujourd'hui de qu'il y ait des gens motivés de se lancer dans cette aventure, parce que comme tu l'as dit, c'est une aventure folle, c'est énormément de travail et voilà, et ça demande clairement un peu de folie, un peu de motivation, mais c'est super important de garder des espaces où il y a des gens qui participent à faire entendre des voix hyper importantes, d'autant plus dans le contexte aujourd'hui. Donc ça, c'est plutôt par rapport à pourquoi aujourd'hui dans le monde ouvrir une maison d'édition, parce qu'il faut le faire et que c'est dur à faire et donc nous, on est motivés. Et puis sinon, d'un point de vue personnel, ça arrivait à point dans ma vie parce que je cherchais des projets un peu plus d'ampleur et ça permet... d'explorer la poésie sous tous ses angles, en fait. Et donc, voilà.
1: Quelle sera la spécificité de cette maison de poésie ? Je ne dis pas le nom, t'as vu, je fais très attention.
2: En effet, le nom est encore secret. Vous le saurez en novembre, il faut rester connecté. Cette maison, donc on va l'ouvrir à deux.
1: À deux, Aurélien Donny et Camille Commence. Vous êtes les deux porteurs, porteuses de cette maison d'édition.
2: Tout à fait. On va la co-fonder et on est aussi en collaboration avec la Maison de la Poésie de Namur. Donc, en fait, d'une certaine manière, il va y avoir un ancrage un peu territorial de cette maison d'édition parce qu'on va avoir une des collections qui va vraiment être focalisée sur des artistes émergents, vraiment très émergents, des premiers recueils, des plumes assez jeunes qui viennent du territoire de Namur, de la province de Namur et du Luxembourg.

0: avec des valeurs qu'on partage.
1: Pas de vieux, pas de vieilles poétesses.
0: Si, si, bien sûr, c'est plutôt une question de poésie et de thèmes, les thèmes importants d'aujourd'hui, quoi, on va dire ça comme ça.
1: Aurélien, quels seront ces poètes et ces poétesses dans cette seconde ligne éditoriale qui vont avoir vos coups de cœur, votre attention?
2: Ah, alors, on a plein de noms en tête, mais est-ce qu'on doit les dévoiler tout de suite? Tu vois, on est sur un mode secret un peu, on couvre un peu notre secret là pour l'instant, mais voilà, il y a des noms, enfin en tout cas... Il y a une envie, je pense, de Camille et moi, comme Camille le disait, de faire entendre des voix qui peut-être sont à la fois, mais on le disait avec Marc Dugardin, dans une exigence à la fois dans l'écriture même, mais qui sont proches de l'oralité quand même, parce qu'on aime cette façon, dans l'immédiateté, d'atteindre les spectateurs et les spectatrices par l'oreille, en fait, mais en même temps d'être dans une exigence du texte qui permette au livre d'exister en tant qu'objet aussi. C'est peut-être la ligne qui va être défendue par notre maison, n'est-ce pas, Camille ?
1: Camille commence, Aurélien, Denis. Alors, monter une maison d'édition, concrètement, qu'est-ce que ça veut dire si quelqu'un nous écoute, quelqu'une nous écoute, qui se dit « Ah, mais moi aussi, j'ai toujours voulu monter une maison d'édition », qu'est-ce que vous lui dites ? Par où on commence ?
0: C'est une très longue liste de tâches qu'on a divisées en plusieurs catégories. Hein, donc, il y a toutes sortes de choses. Il y a le côté vraiment purement direction artistique, donc savoir quel genre de texte on veut, quel genre d'artiste on a envie de collaborer, quelle valeur on porte, notre ligne éditoriale, nos goûts. Tout ça, c'est quelque chose qu'on doit beaucoup discuter à deux et définir. Après, il y a tout ce qui est beaucoup plus pratique, c'est qu'il faut se poser des questions financières, déjà, et ça va avec la fabrication du livre en tant que tel. Donc ça, c'est des choses qu'on apprend petit à petit, parce qu'on est tous les deux poètes de base, donc on a déjà eu des livres édités, mais c'est pas la même chose, en fait, d'être d'un côté ou de l'autre. Donc là, on apprend... clairement, pratiquement, comment on imprime un livre, comment on fait le graphisme, la maquette.
1: Choisir le papier, choisir le format.
0: Les couleurs, le format. Donc tout ça, c'est quelque chose de très concret. Heureusement, on a des gens qui nous aident là-dedans. Sans eux, on n'y arriverait pas, mais on a une super équipe de gens motivés.
1: Et vous êtes deux, un duo féminin, masculin. Est-ce que c'est quelque chose d'important pour vous ?
0: Moi, je crois que du coup, ça fait qu'on a des forces, qu'on se complète vraiment bien sur certains points. Après, au niveau des goûts artistiques, on est très proches. Donc ça, on aime les mêmes choses et donc ça, c'est pratique. Mais je trouve qu'Aurélien, il a une force, il a une certaine impulsivité et une force d'action. Quand on émet une idée avec Aurélien, avant d'avoir pu dire « ouf », il a déjà appelé la bonne personne, il a déjà mis en action les choses, alors que moi j'aurais tendance à plutôt réfléchir beaucoup trop longtemps. Donc je pense que ça, c'est le côté, je ne sais pas si on peut dire que c'est masculin-féminin, mais en tout cas, j'aime bien qu'on ait ce côté complémentaire-là.
1: Et toi, Aurélien, Denis, qu'est-ce que tu apprécies dans ce binôme que vous formez maintenant depuis quelques mois ?
2: Alors Camille, humainement, est quelqu'un de génial. Alors j'espère que vous la rencontrez en tant que poète, mais aussi comme amie, quoi. C'est une amie super. Donc je pense que pour se lancer dans des aventures comme ça, il faut des affinités artistiques, mais aussi humaines. Et avec Camille, ça, voilà, je crois qu'on avait ce duo-là. Et puis en plus, c'est une personne... voilà, je pense que comme tu le disais, c'est pas forcément inhérent à un genre, mais c'est inhérent à la personne que tu es, Camille. Mais t'es à la fois très organisée et aussi, je trouve que t'as une audace, en fait, dans la façon de te lancer dans certaines aventures, que je te trouve aussi parfois assez fougueuse et impétueuse.
1: Donc de l'audace, de l'impétuosité,
2: un grain de folie, quoi. Il faut un peu de folie, sinon, voilà. Et donc Camille a tout ça et en même temps un esprit qui permet de poser les bonnes questions au bon moment. Moi, parfois, en effet, dans cette façon d'avancer très vite, je me dis parfois, attends, ouais, d'accord, et Camille me dit, attends, il y a telle tâche, il faut pas oublier ça. Et donc c'est l'organisation aussi, je trouve que voilà, il y a quelque chose là qui est hyper efficace.
1: Alors la date de naissance, est-ce qu'elle est prévue de l'éclosion finale du premier livre ? Est-ce que vous l'avez déjà décidé ? Et l'annonce du nom de cette maison d'édition ?
0: Alors, si tout se passe bien, il va y avoir un événement de lancement qui aura lieu à la Maison de la Poésie de Namur le 22 janvier 2026.
1: Ah, une date à écrire dans vos... puisque là on est en octobre, donc écrivez bien cette date dans vos agendas, le 22 janvier à Namur, à la Maison de la Poésie de Namur. Ce sera une soirée formidable, puisqu'on va avoir connaissance de beaucoup de choses, et on va pouvoir assister à cette joie qui vous anime et à ce que vous, d'une certaine manière, vous mettez au monde et en lumière de vos choix, de vos goûts, de vos désirs, de votre duo. Et la poésie, y croire encore dans ce monde chaotique, continuer à lui donner une place à tout prix, et de la jeunesse, et voilà, c'est tellement important que le relais soit pris. Merci vraiment beaucoup.
0: Mais merci à toi, Laurence. C'est vrai que c'est

0: J'espère, c'est ça va être une grande soirée, ça va être la naissance de notre projet, mais ça va aussi surtout être la naissance de deux livres. Donc pour des auteurs RIS dont ce sera le premier livre pour toutes et toutes les deux. Donc ça va être une grande soirée pleine d'émotions et il faudra venir voir toutes ces naissances là à Namur, voilà.
1: Ben, bravo. Alors, ce qui va être très intéressant, c'est qu'on va vous retrouver, on va dire, vers le printemps ou vers l'été, pour voir un peu comment cette maison d'édition aura commencé à vivre et pour dévoiler son nom, qui sera alors à ce moment-là à la portée de toutes nos lèvres, de toutes nos papilles. De... Voilà, merci beaucoup. Un coup de cœur,
0: Merci à
1: Camille?
0: toi. Un coup de cœur cette année dans mes lectures. Moi, j'ai vraiment beaucoup aimé Jardin de Marie Hachel chez Abrapalabra, dans la collection IF. Et voilà, ça a été mon coup de cœur cette année. Et c'est une super poétesse qui vit à Marseille. Et voilà, qu'on aime bien. Oui.
1: Merci, ça donne très envie ce nom qui chante déjà Marie-Hachèle Jardin. On écoute alors votre coup de cœur musical, Aurélien et Camille commencent.
0: Alors, moi, j'ai envie de vous faire écouter Everything Matters de Aurora en duo avec Pomme. C'est vraiment une chanson très jolie que j'écoute en boucle ces derniers jours. Il y a plusieurs versions, il y a des versions acoustiques. Ma préférée, c'est la version acoustique.
1: Ah, les duos, encore et encore, ça donne de la beauté.

0: Vous venez d'entendre Everything Matters de Aurora et Pomme, le choix de Camille commence. Camille, une dernière petite question. Dans cette période où il y a 500 000 personnes en burn-out en Belgique, tu as fait un grand changement de vie. C'est quand même très intéressant de dire que c'est possible, qu'on peut changer de vie, qu'on peut aller de plus en plus vers ce qui fait sens pour soi et toi, la poésie. Donc tu étais, rappelle-nous, qu'est-ce que tu étais avant ce projet éditorial poétique ?
1: Ben, j'étais attachée de presse ou consultante en relations publiques, on peut dire ça comme ça. C'est très business, mais...
0: Et ça t'aide quand même dans ce que tu fais maintenant ?
1: Bah, surtout pour la maison d'édition, oui. C'est sûr que déjà pour ma vie de poétesse, ça m'aidait dans le sens que j'ai des notions de communication et des médias. J'ai étudié le journalisme aussi, donc on va dire je peux parler de moi et des choses et toucher les personnes que j'essaye de toucher. Mais par contre, pour la maison d'édition, ça va être très pratique parce qu'ici, il va y avoir le côté vraiment où je vais pouvoir faire des relations presse pour les autrices.
0: Magnifique, magnifique rebond, et c'est essentiel de pouvoir parler de ça aussi, comme à un moment donné dans la vie, on est appelé par quelque chose, mais ce qu'on a fait avant, on n'est pas oublié, ça nourrit ce changement de voix. Marc Dugardin, on va parler de votre coup de cœur, on va vous laisser la place, quelqu'un qui n'est plus de ce monde pour le moment.
2: Non, malheureusement, quelqu'un qui n'est plus de ce monde, il s'agit de Marie Huguet, une poétesse québécoise qui était née en 1955, et qui est morte en 1981, c'est-à-dire à 26 ans,
0: très jeune,
2: d'un
0: très
2: cancer.
0: Jeune.
2: Donc c'est vraiment une destinée brève et tragique. Bon, Marie Huguet était assez connue, assez reconnue au Québec, mais ici, outre-Atlantique, enfin de ce côté-ci de l'Atlantique, franchement, on en parlait très peu. Moi, j'avoue que je ne la connaissais pas.
0: Mais grâce à L'Arbre de Diane, elle réapparaît...
2: Et voilà, L'Arbre de Diane a publié il y a un an un volume de poèmes de Marie Huguet et vient de publier, c'est ce qui m'a relancé dans la lecture de son œuvre, son journal. Donc c'était déjà publié au Québec, mais ici, dans nos pays, on ne le connaissait
0: pas. Tu nous lirais un petit extrait ?
2: Et je lirais volontiers un des textes, un des poèmes donc, du volume publié il y a un an par L'Arbre de Diane. C'est une sorte de poème en prose, plutôt. L'autre vie, c'est quand on n'est pas encore dans la vie, qu'on la regarde, que l'on cherche à y entrer. On n'est pas morte, mais déjà presque vivante, presque née, en train de naître peut-être, dans ce passage hors frontières et hors temps qui caractérise le désir. Désir de l'autre, désir du monde. Que la vie jaillisse comme dans une outre gonflée. Et l'on est encore loin. L'outre-vie comme l'outre-mer ou l'outre-tombe. Il faut traverser la rigidité des évidences, des préjugés, des peurs, des habitudes. Traverser le réel obtus pour entrer dans une réalité à la fois plus douloureuse et plus plaisante. Dans l'inconnu, le secret, le contradictoire. Ouvrir ses sens et connaître, traverser l'opacité du silence et inventer nos existences, nos amours, là où il n'y a plus de fatalité d'aucune sorte.
3: Merci beaucoup Marc pour cette lecture et ce coup de cœur poétique, merci beaucoup.
2: Émouvant parce qu'elle termine en disant qu'il n'y a aucune de fatalité d'aucune sorte et quand on voit ce qu'était sa vie et sa fin, c'est terrible. Mais le texte se trouve est
3: très, très fort. Ouais, oui. Très fort, merci de nous faire entendre et découvrir cette voix pour celles et ceux qui ne la connaîtraient pas encore. Donc voilà, c'est édité à L'Arbre de Diane. Alors, c'est une transition particulière que nous osons aujourd'hui parce qu'en réalité, David, notre cher collègue, notre confrère David Giannoni n'est pas au studio avec nous, mais on pouvait compter sur lui et sur la magie de Delphine qui est là et qui gère évidemment cette façon de se mettre en contact avec notre ami David. Et on va retrouver dans un instant notre ami David Giannoni juste après cette petite pause musicale. Eh bien, bonjour David, merci de te rendre disponible comme ça à distance. Tu es à Amel là, non, c'est ça ?
4: Je suis dans l'espace.
3: On est très heureux de te capter. Écoute, c'est toi qui vas donc prendre en charge donc cette rubrique, n'est-ce pas, pour nous parler d'un poète qui était très cher à nos cœurs et qu'on a bien connu. Est-ce que tu peux nous dévoiler le nom de la personne, du poète dont tu vas nous parler aujourd'hui ?
4: Alors d'abord, vous dire que de là où je suis, vous êtes tous très beaux, mais très très très petits, parce que je vous vois de tout en haut, là-haut. Et donc, je suis en orbite. Je suis resté le seul sur la station internationale parce que tout le monde a déserté. Et donc,
3: Ça ne nous étonne pas ici en studio, on pouvait compter sur toi pour relier toujours.
4: Alors oui, nous avons dévolu notre attention aux personnes disparues de ce plan terrestre. Cette fois-ci, sur le tard. Bon, sans doute qu'il a toujours été poète, mais il a fait mille métiers. Je parle ici de Jean-Claude Cromlinck, qui se faisait appeler d'abord JC et puis CJ à l'américaine, parce qu'il adorait les États-Unis et les grandes vadrouilles aux États-Unis. D'ailleurs, il fallait voir ses collections de photos de ses tournées en The Road aux États-Unis pour le voir. Et CJ avait entre autres fait l'étude à l'Académie royale des beaux-arts à Bruxelles et était styliste. Styliste de mode à Paris et à Bruxelles et aux USA, rien que ça. Je suis presque en train d'essayer d'imiter son phrasé, tu vois.
3: C'est vrai que tu le tiens pas mal. Oui, il y a quelque chose.
4: Et donc, oui, il est né le 10 septembre 1946 et il a foutu le camp d'ici le 20 novembre 2020. J'ai eu la chance de voir des traces du lancement de la fusée CJ le 20 novembre 2020 avec son fils Paolo et Fabian Di Maria, notre ami commun à tous. Et peintre et sculpteur, graveur, il était, faut voir ses gravures, on a fait des expositions de lui. Il était, je disais, poète slameur, vraiment sur le tard. Il a tous ceux qui ont fréquenté, toutes celles qui ont fréquenté les scènes slam à une époque, on va dire, dans les environs des années 2010 jusqu'à 2020, connaissaient CJ. Parfois l'aimait, parfois l'adorait, parfois était perturbé par son tempérament absolument insupportabilissime.
3: Oui, parce qu'il avait un côté anarchiste, subversif aussi, on se rappelle de
4: ce... Absolument, ouais. Et c'était quelqu'un d'extrêmement généreux, de magnifiquement généreux. J'ai eu le grand bonheur plusieurs fois, parce qu'il voulait toujours venir à la Maison de la Poésie d'Amé lors des soirées. Donc je l'embarquais au Vereis, son fils Paolo le déposait à l'arrêt du bus. Moi je l'embarquais là, puis je le ramenais chez lui, dans cette vieille demeure qu'il avait achetée au Vereis, pour replonger vers ses racines flamandes. On était avec les Flamands le mois dernier, hein. Donc là, on a toujours quelqu'un qui est à la lisière, qui est à la bordure des deux communautés. Et voilà, donc il avait fréquenté les scènes ouvertes du festival, il était dans toutes les scènes slam qu'il pouvait fréquenter, que ce soit à Bruxelles, à Liège, à Amé, que ce soit aussi en France, à Nice, beaucoup. Là, tu te rappelles, Laurence, il fréquentait ce bar, là, dont j'oublie le nom maintenant.
0: Oui, je me rappelle qu'un jour, on m'avait demandé de performer dans ce bar, et quand je suis arrivée, que j'ai dit que j'étais belge, il y a tout un groupe de personnes qui m'ont dit « Mais alors, vous connaissez CJ ?» Et c'était la star dans ce bar, là-bas. C'est lui qui avait amené dans ce bar le slam, les scènes ouvertes, et il était très, très aimé. Quoi. Il avait vraiment comme deux endroits de vie, c'était étonnant.
4: C'est simple, hein. C'est CJ, partout où il allait, il était star. Il était star dans l'âme, star dans le corps, star dans l'être, et là il est star dans le ciel. Vous voyez, donc moi je le vois d'ici, je peux vous dire qu'il vous sourit et il vous dit bonjour.
0: Salut CJ.
4: Voilà, et il dit bonjour aussi à Delphine qu'il n'a pas eu le temps de connaître, et ainsi qu'à Camille, Marc, je pense qu'il a dû le croiser 2-3 fois. Et donc voilà, CJ c'est le prophète du néant, c'est un livre, c'est bon voyage, c'était aussi... Derrière les paupières, l'immensité, c'était son avant-dernier livre. Et puis c'était un petit bouclet qui s'appelait Materia Prima.
3: Qui a une histoire particulière, hein, David, puisque tu as vraiment accompagné ce travail éditorial. Et c'était, je pense, un désir de CJ de voir justement publier, en tout cas, qui t'a fait promettre de publier un bouclet. C'est ça, hein, il y a quelque chose de cet ordre-là, je pense.
4: Oui, c'est très simple. Donc j'ai signalé qu'il a foutu le camp, le salopard, le 20 novembre 2020. Et le 19 novembre, on était avec mon épouse, Nadia, Nadejda, son chevet, concrètement. Et voilà, il me dit, voilà, je t'ai envoyé tous ces textes et tout, débrouille-toi avec. Parce que, il faut voir, avec l'ordinateur, il avait quand même un rapport particulier. Donc, il ne m'avait pas envoyé juste un fichier avec tous ses poèmes, il m'avait envoyé, chaque poème, c'était un fichier Word, vous voyez. Donc, j'avais dû me dépatouiller avec ça. Mais c'était genre 3-4 jours avant qu'il avait fait. Donc c'était vraiment ses toutes dernières forces qu'il avait mises dans le fait de collecter ses derniers textes qui ont composé ensuite le beau livre qui s'appelle Matière noire, poème d'au-delà de la fin. Et voilà, et là sur son lit de gisant, parce qu'il ne pouvait plus se lever malheureusement, et il me disait, oui, mais j'aurais aimé voir quand même. Il dit, ouais, je pourrais te faire un bouclet vite, donne-moi une semaine. Il disait, mais il dit, je ne sais pas si je l'ai cette semaine, David. Et puis il me dit, Allez, tu m'as jamais fait un bouclet. Fais-moi un bouclet quand même, quoi. Et donc voilà, je l'ai quand même fait, ce bouclet. Je ne vais quand même pas faire le méga livre en une semaine. Ça prend du temps pour faire un colis. Donc, bon, il est parti plus tôt que cette semaine-là, qui a été nécessaire.
3: Et est-ce que tu as avec toi, là, David, des extraits de est-ce que tu peux nous faire entendre peut-être un texte de CJ, justement ?
5: Matière noire. Aujourd'hui, j'ai bu un verre de vin. Ce que tous ces écrits nous laissent, c'est deviner ce qui est invisible, ce qui n'est pas encore advenu. Le périple de notre planète dans le proche immédiat, cette circulation circulaire de l'espace. L'ensemble des rouages, l'imbrication des roues dentées des galaxies, les mondes multiples qui s'engrenagent à l'infini. Cette matière noire, indécelable, qui occupe plus d'espace que ce que nous connaissons. Ces écrits disent ce qui n'est pas décrit. Je cherche à me débarrasser de ce témoignage de nos faiblesses et les offrir en pâture à ceux qui auront l'envie de les lire. Ce n'est pas vraiment pour la postérité, mais pour témoigner que l'homme fut parfois bon, aussi par contraste à son devenir. Derrière ce testament se cache un monde de matière noire de vie. C'est là que je me rends.
3: Eh bien, merci beaucoup, David, d'avoir évoqué la mémoire de CJ avec nous aujourd'hui. Et merci de t'être rendu disponible des confins de l'espace pour être avec nous néanmoins. On te remercie vivement. Oui, vraiment te dire qu'on attend ton retour impatiemment pour l'émission prochaine. Tu peux nous promettre ça ?
4: Ben, si les Soviétiques russes et les Américains et les Chinois et les Européens se mettent d'accord, je pourrais descendre plus vite.
3: Ok, très bien. On envoie Marc Dugardin en diplomate pour gérer cette affaire. Oula. Je crois qu'on a trouvé notre poète diplomate du jour. Merci beaucoup, David. À tout vite.
4: Merci.
3: Eh bien, chères auditrices, chers auditeurs, nous voilà tout de suite à la fin de cette sixième émission. On avait le plaisir, donc, je le rappelle, de recevoir Marc Dugardin. Marc Dugardin qui venait présenter, rappelle-nous le titre
6: de
3: ce dernier recueil.
6: Personne dit-tu, publié chez Rougerie, paru chez Rougerie au printemps passé.
3: Merci.
6: Et merci à toi de tes mots et de tes questions.
3: Avec grand, grand plaisir. On recevait également Camille Commence, qui est ici avec nous. Merci de ta venue, de ta visite.
1: Merci Aurélien et Laurence pour l'accueil et on se revoit le 22 janvier 2026.
3: Et alors, ben, remercie aussi ma consœur et amie Laurence Vielle qui est là aussi pour vous saluer.
0: Et merci à Delphine Fraissinet, et merci à David Giannoni, et merci à Aurélien Denis qui a mené de main de maître cette émission. Merci beaucoup Aurélien.
3: Avec grand plaisir. Eh bien, on se retrouve en novembre, chers amis. On a hâte de vous retrouver d'ici là. Eh bien, bel automne, j'ai envie de dire. À bientôt.
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1: Bonjour chers auditeurs et bienvenue sous le figuier à l'ombre de la sagesse où nous échangeons avec le père Xavier Dijon. Bonjour père Xavier Dijon.
2: Bonjour Véronique.
1: Dans le parcours de nos émissions intitulées « Pour y voir clair » et enregistrées sous le figuier, vous avez tenu que non seulement dans les questions personnelles mais encore dans les questions de société, le chrétien pouvait très légitimement s'appuyer sur les données de sa foi pour se faire un jugement et formuler sa position. Évidemment, en ce faisant, il ne s'agit pas d'imposer à autrui une quelconque pratique religieuse particulière, mais il s'agit plutôt de partager dans le débat démocratique les richesses de l'anthropologie chrétienne, de la doctrine sociale de l'Église, toutes les deux fondées sur la parole de Dieu. En d'autres termes, si notre série d'émissions s'intitule « Pour y voir clair », vous pensez et vous maintenez cette idée qu'une référence chrétienne dans la conduite de la société permettra au fond à tous d'y voir clair.
2: Oui, dites comme ça Véronique, cette affirmation peut paraître étonnamment prétentieuse. Et de quel droit est-ce qu'un croyant pourrait ambitionner de voir plus clair que les autres, puisque, après tout, il n'est qu'un homme, lui aussi, et donc limité dans ses capacités. Mais justement, avec toute l'humilité que requiert la foi, le fait d'accueillir humblement la révélation de Dieu, et spécifiquement la révélation que Dieu fait de lui-même dans le Christ, est aussi une révélation de l'être humain lui-même. Parce que, et ça c'est la conviction du chrétien, l'être humain, et finalement la conviction de tout religieux, l'être humain ne peut se comprendre en écartant l'altérité créatrice qui le dépasse. Je dis altérité créatrice parce que c'est vrai que l'humain peut se saisir par lui-même, c'est sa raison par laquelle il se saisit lui-même.
1: On a l'impression que c'est ça que fait l'homme moderne.
2: Oui, on va y revenir d'ailleurs dans la modernité. Mais dans la création, il y a cette référence à une altérité. Je ne viens pas de moi-même.
1: Il reste un mystère, effectivement.
2: Voilà. Et on pourrait faire appel ici à la philosophie. Si je prends le philosophe allemand Martin Heidegger, on voit, il le définit comme le « Dasein », le « Sein », être, « da », là, l'être là. Le sujet humain, c'est un être là. Donc il est jeté dans le monde, il est jeté au monde, comme une énigme qu'il est à lui-même. Et donc, il se retourne sur cette énigme qu'il est lui-même et il se dit « mais d'où est-ce que je viens ?» Et puis, quand il se tourne vers l'avenir, il dit « où est-ce que je vais ?» Et donc, la réponse, est-ce qu'on peut dire « d'où est-ce que je viens ?» Je viens du singe. Et la réponse, « où est-ce que je vais ?» Je vais où j'ai envie. Est-ce que c'est ça la vie humaine ? Ou bien, est-ce qu'il y a quelque chose de plus profond ? Et c'est à ce moment-là que le chrétien intervient pour dire n'effacez pas trop vite ces questions d'où est-ce que je viens, où est-ce que je vais, pour entrer dans une vie de dissipation, de dispersion. Non, creusons ces questions-là pour essayer d'adhérer à ce que nous sommes nous-mêmes en vérité. Et le chrétien dit, pour réfléchir à ce que vous êtes vous-même en vérité, il est bon d'orienter votre réflexion en direction d'une transcendance qui rend compte précisément de l'apparition de l'humanité en ce monde. Quand je dis création, il faut bien s'entendre, il ne s'agit pas d'une fabrication, même si le livre de la Genèse présente la création d'Adam comme étant un modelage de l'argile. Alors, ça pourrait paraître fabrication. Non, fabrication d'un objet qui se détacherait de son sujet. Non, il ne faut pas oublier que Dieu souffle dans les narines de sa créature pour lui donner la vie. Et ce souffle de Dieu entre dans le cœur de l'homme et on voit que c'est Dieu qui donne la vie, qui donne l'existence à l'homme et que l'homme ne peut pas se comprendre en dehors de ce don-là, de ce souffle-là qu'il a reçu d'un autre. Alors c'est vrai, Darwin dit qu'il vient du singe, et c'est vrai aussi, mais plus profondément, sur le plan de l'enjeu fondamental, spirituel, intérieur de notre existence, il faut faire référence à ce souffle que le tout autre donne à sa créature humaine, parce que ce tout autre veut avoir en face de lui une créature spirituelle libre qui pourrait lui répondre.
1: Mais Père Xavier Dijon, ce que vous dites pour un chrétien, c'est compréhensible, et encore faut-il qu'il vive à ce niveau-là. Mais on va toujours se retrouver devant la même question. Pour ceux qui ne partagent pas cette croyance, est-ce qu'on peut se permettre d'imposer cette conception de la vie? Est-ce qu'elle est vraiment universelle?
2: Alors, vous posez une excellente question, mais il s'agit de savoir ce que ça veut dire imposer. Donc, qui impose quoi à qui? C'est sûr qu'un chrétien ne peut pas imposer sa conviction intime. On a suffisamment parlé dans des émissions précédentes de la déclaration sur la liberté religieuse. Mais cela dit, qu'est-ce qui est objectivement vrai? C'est que nous sommes vivants. Et d'où vient la vie?
1: Ça reste une énigme pour tout le monde,
2: en fait. Ça reste une énigme pour tout le monde.
1: C'est un donné.
2: Et le chrétien dit... Mais écoutez, moi j'ai une réponse, si vous voulez, vous la prenez ou ne la prenez pas, mais nous estimons que c'est ça qui rend le mieux compte de ce qu'est la liberté.
1: Et vous pensez que ça peut enrichir tout homme?
2: Oui, puisque la conviction, c'est que Dieu n'a pas seulement créé les chrétiens, Dieu a créé l'homme et le monde, et les chrétiens ont reçu la grâce de pouvoir déchiffrer ce monde et déchiffrer leur propre liberté à partir de cette révélation que Dieu fait de lui-même. Si vous voulez, la liberté n'est pas une puissance qui flotte comme ça au gré des envies et au gré des sentiments. Donc, la liberté est tenue de chercher la vérité. Ça fait d'ailleurs partie du texte d'Initatis Humanae du Concile Vatican II sur la liberté religieuse. C'est vrai qu'il y a la liberté et qu'il ne peut y avoir aucune coercition privée ou publique qui s'exerce sur quelqu'un pour le forcer à croire. Mais il y a, de la part du sujet, il doit ressentir, honorer l'obligation qu'il a de chercher cette vérité. Et le chrétien nous dit, voilà, il y a un certain nombre de conséquences que l'on peut tirer de ce mystère de la création.
1: Père Xavier Dijon, je vous entends bien, mais nous voulons entrer davantage dans le concret de nos choix, quel est ce bien qui tient à notre condition de créature et qui s'impose, on doit le reconnaître, à tout être humain du fait même de sa nature humaine?
2: Eh bien, si je me réfère, Véronique, au philosophe médiéval Thomas d'Aquin, ce qu'il dit de la loi naturelle, on pourrait citer quatre biens qui s'imposent au respect de l'homme, de tout homme.
1: Rappelez-nous la loi naturelle.
2: C'est ce que la nature de l'homme produit d'elle-même comme étant une obligation. Alors, la première, le premier donné de cette loi, c'est la vie. la vie qui veut persister. Et la vie nous précède, elle nous précède comme un fait, nous sommes vivants, je ne peux pas nier que je suis vivant, ça s'impose à moi, la vie s'impose à moi.
1: Et que ça m'a été donné.
2: Et ça m'a été... Alors, justement, elle s'impose comme quelque chose qui doit être. C'est, la vie, ce n'est pas seulement un fait. Bon, ben voilà, ça pourrait être, ça ne pourrait pas être. Non, du fait que je suis en vie, je sais que je dois vivre. Que la vie d'elle-même, la vie veut vivre. Et si vous prenez maintenant la philosophie des droits de l'homme, on va dire que le droit à la vie est la condition a priori de tous les autres droits. Donc la vie s'impose déjà comme une donnée première. La deuxième donnée qui est intimement liée évidemment à la vie, c'est le corps. Et alors le corps qui exprime, qui supporte la vie reçue, mais aussi la vie donnée grâce à l'échange sexuel entre l'homme et la femme. Donc ça aussi c'est une donnée fondamentale de la loi naturelle. Alors une troisième donnée, c'est la société elle-même, c'est-à-dire que le fait d'être ensemble, c'est une donnée de la nature. Alors, peut-être que les auteurs du contrat social ont invoqué ou inventé un état de nature où, justement, de nature, l'homme est rigoureusement enfermé dans sa liberté individuelle, mais nous avons déjà vu dans des émissions précédentes que cette construction du contrat social est assez bien artificielle. Et on dirait plutôt avec Aristote que l'homme est un animal politique, c'est-à-dire que d'emblée, il se trouve en société. Donc il y a la vie, le corps, la société. La quatrième donnée va sans doute paraître plus problématique, mais elle concerne Dieu lui-même. C'est-à-dire que, comme étant l'objet... nécessairement l'objet de la recherche de l'homme. Il fait partie de l'humanité de chercher la vérité sur sa réalité dernière.
1: Père David Dijon, je vois qu'il est l'heure de la pause musicale. Nous allons poursuivre ça après, si vous voulez bien.
2: Et je vous propose alors de prendre dans l'album de Guillaume Loast, Les arbres et les rochers, le chant « Mon âme à l'éternel soupire » qui est tiré du psaume 84.

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1: Père Xavier Dijon, dans cette émission Pour y voir clair, vous venez de citer quatre données que la période classique de notre histoire occidentale considère comme étant inhérentes à notre nature humaine. Donc il s'agissait de la vie, du corps, de la société et de chercher la vérité sur Dieu. Et ces quatre données s'imposeraient donc à l'être humain comme tel, dès le premier exercice de sa liberté. Mais on est d'accord que ça se réfère à la période classique. Notre histoire, depuis, a connu un tournant dont nous avons déjà parlé dans nos précédentes émissions, et j'y ai fait écho au début de l'émission. C'est le tournant de la modernité qui semble précisément avoir pris cette distance par rapport au concept d'une nature qui s'imposerait nécessairement à l'homme. On n'aime plus trop aujourd'hui parler de loi naturelle. Donc pour nous, c'est-à-dire pour les modernes que nous sommes devenus, tout se passe comme si la liberté désormais était conçue comme étant une puissance spontanée qui pouvait aller jusqu'à remettre en cause ses propres données naturelles. Dans ce nouveau contexte historique, comment allons-nous comprendre ces quatre données naturelles que vous avez citées ?
2: Eh bien, Véronique, c'est ce qu'il nous faudra voir dans nos émissions ultérieures, parce que c'est vrai que la modernité a tendance à dire ben, il n'y a plus de nature, ou plutôt, la nature de l'homme, c'est d'être culture, c'est-à-dire de s'inventer lui-même. Et par rapport à cette invention de soi-même, le chrétien, à la suite du juif d'ailleurs, va dire c'est vrai qu'il y a une créativité qui doit pouvoir se développer dans l'homme, ça fait partie de sa liberté, mais cette créativité et cette liberté-là, c'est l'exercice d'une liberté qui vient de plus loin que l'homme et qui doit pouvoir être référée à l'homme. C'est ça la tristesse, c'est que trop souvent on va opposer Dieu et l'homme et de dire si l'homme vient d'ailleurs que d'une altérité, si l'homme vient d'une altérité créatrice, ça veut dire qu'il n'est plus
1: libre,
2: indépendant, il n'est plus autonome, il n'est plus libre. Donc c'est pensé en termes d'opposition.
1: C'est une mauvaise compréhension de la liberté, ça, au fond.
2: Et de Dieu, puisque lorsqu'on dit que la quatrième donnée dont nous avons parlé tout à l'heure, c'est de chercher la vérité sur Dieu, je crois que c'est fondamental de voir que l'homme doit chercher à savoir qui est Dieu. Et le chrétien dit, mais c'est toute une histoire, l'humanité a parcouru avec Dieu toute une histoire du paganisme, du judaïsme, du christianisme. Relisons cette histoire pour savoir qui nous sommes. Et on ne perd pas son temps à faire de la théologie pour savoir ce qu'est la liberté de l'homme. Nous allons pouvoir déchiffrer les données que nous avons dites à partir donc de cette grille de lecture que nous avons déjà utilisée, où d'un côté vous avez la bonté créatrice de Dieu et qu'il faut pouvoir reparler de cette bonté créatrice et de cette antécédence de l'altérité créatrice par rapport à l'homme pour que l'homme se comprenne lui-même. Et l'autre point de repère de notre discernement, c'est que historiquement, dans les faits, l'homme n'est pas entré dans cette bonté créatrice. Il a refusé cette bonté à la suite des anges, et puis Adam et Ève, et puis chacun d'entre nous. Donc, il y a eu une création de l'homme à l'image et à la ressemblance de Dieu, donc il va être d'une certaine façon libre et créateur comme Dieu, mais en même temps, il se fait que l'homme est entré dans le pays de la dissemblance, comme disent les pères de l'Église, il était créé à la ressemblance et il est entré dans le pays de la dissemblance.
1: Comment on peut approfondir cette question, Père Xavier Dijon ?
2: Si je regarde le premier don, la première donnée dont nous avons parlé avant la pause musicale, c'est celle de la vie et de dire, bon, tout le monde est vivant. tous ceux qui prennent part au débat ont déjà la vie. C'est la donnée la plus immédiate de ce que nous sommes. Nous sommes des vivants. Si nous sommes morts, eh bien, nous ne sommes plus là pour participer au débat. Donc, il y a la vie dans son surgissement qui doit pouvoir être, j'aime bien le mot, déchiffré. Et de voir la foi comme un déchiffrement de cette condition qui est la nôtre. Alors, la vie, elle est la donnée la plus immédiate de nous, mais ce n'est pas la plus simple, parce que elle est insaisissable.
1: Et elle n'est pas donnée qu'à l'homme, elle est donnée aussi.
2: Elle est donnée, et pourtant, donc elle nous relie à tous les autres vivants. Il y a des gens qui disent, mais il n'y a pas de fin de vie dans l'homme. Hein, on dit, quelle est l'éthique qu'il faut avoir en fin de vie? Il y a des savants qui vous disent, mais il n'y a pas de fin de vie, puisque la vie continue. Donc, qu'est-ce que ça veut dire? Cette vie qui nous traverse, et qui est pourtant intimement nôtre. Donc, plus universel que ça, tu meurs, c'est le cas de le dire, la vie. Mais en même temps, c'est tout à fait singulier, c'est ma vie à moi. Et comment comprendre que je sois relié à ce tout, tout en étant tout à fait singulière. Et donc, ou bien je peux prendre la vie comme étant un phénomène organique tout à fait objectivable, je vais étudier l'espèce humaine, comme j'étudie les autres espèces animales, ou bien, ça c'est l'objectivité pure, ou bien je peux aller du côté de la subjectivité pure en disant que, après tout, la vie, ben, je l'ai, je fais ce que je veux de ma vie. Donc, et donc, il y a cette subjectivité pure, mais comment mettre ensemble, philosophiquement, cette part objective de la vie et cette part subjective.
1: Et donc, à la question de la liberté aussi, est-ce qu'on n'est pas condamné à cette vie puisqu'on la reçoit et...
2: Voilà, alors, pour échapper à cette impression de condamnation, le mieux, c'est de reconnaître précisément qu'il s'agit d'un don. Alors, dans le don, cela veut dire que il y a une bienveillance, donc ça suppose qu'il y ait une bienveillance et qu'on connaisse la vérité sur Dieu. Il y a une bienveillance qui m'a donné d'être vivant.
1: Quelle que soit ma condition de vie,
2: qui m'a donné d'être vivant et libre, et y compris dans ma condition de vie. Donc si vous voulez dire la condition morale.
1: Oui, ou bien je pense à tous ceux qui vivent dans des conditions précaires, qui sont nés dans des conditions précaires, et pour lesquels la vie, vue comme un don, est plus difficile, peut-être.
2: À cause de qui? Alors, il faut voir justement d'où vient cette précarité. Parce que, je vous dis, nous avons deux points de repère. Il y a cette bonté créatrice, celle-là, elle est fondamentale, mais il y a aussi la désobéissance. Et donc, cette désobéissance que l'homme vit par rapport, ce refus du don que Dieu fait à l'homme va se rejaillir, se répercuter sur les relations que nous avons les uns vis-à-vis des autres. Et s'il y a des gens qui vivent dans la précarité, c'est parce que nous n'avons pas intériorisé que cette vie est donnée par cette altérité transcendante, que cette vie est donnée à tous. Et donc, si cette vie est donnée à tous, il y a ces principes de la doctrine sociale de l'Église, la dignité imminente de la personne et la destination universelle des biens. Donc, si nous voulons vraiment nous recevoir de cette altérité créatrice et de recevoir la vie de cette altérité créatrice, non seulement nous nous comprendrons mieux nous-mêmes sur le plan intellectuel et sur le plan philosophique, mais nous pourrons agir d'une telle façon que nous continuons à entretenir cette vie entre nous.
1: Donc si je vous comprends bien, pour terminer cette émission, il faut tenir en même temps cette bonté créatrice et cette histoire du refus.
2: Oui. Et on va continuer dans les prochaines émissions sur la vie, précisément. Refuser la vie, ça peut aller d'une part dans l'homicide d'autrui, mais ça peut aussi aller à l'homicide de soi, dans le suicide et l'euthanasie. Donc toutes ces questions de respect de la vie devront être approfondies pour savoir si vraiment ce sont les chrétiens qui imposent leur idée à la société, ou bien si ce sont les chrétiens, ou les juifs, et enfin les religieux en général, qui attirent l'attention de la société sur ce don premier qu'est la vie.
1: Merci beaucoup, Père Xavier Dijon, de nous aider à y voir clair sur cette question fondamentale qu'est la vie humaine.
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0: Bonjour et bienvenue dans ce 32e épisode de Dignité. Je crie ton nom, l'émission qui décortique les inégalités sociales et milite pour le droit à une vie digne pour tous et toutes. Il est difficile de chiffrer le nombre de personnes qui vivent à la rue et encore moins l'ensemble des personnes qui sont en précarité de logement. La Belgique n'effectue pas de recensement sur le sujet, bien que le SPP Intégration Sociale annonçait dans un rapport datant de 2012 que le sans-abrisme concernait plus de 17 000 personnes. Alors, je n'ai pas vraiment d'autres chiffres plus récents, mais une chose est sûre, ce chiffre, il est beaucoup trop élevé. Parallèlement, le samedi 20 septembre, le cabinet de la ministre de l'Asile et de l'Immigration, de l'Intégration Sociale et de la Politique des Grandes Villes, Anne-Lene Van Bossoy de la NVA, confirmait mettre un terme dès cette année au financement du plan d'hiver qui permet d'héberger les sans-abri dans 5 grandes villes pendant la période hivernale. Cette mesure priverait les régions d'un important soutien, qui risque bien sûr d'impacter directement les régions, mais surtout les plus pauvres et les personnes qui vivent à la rue, puisque la capacité des structures d'accueil serait bien sûr directement impactée pendant ces périodes de grand froid. Beaucoup de citoyens, de citoyennes et d'associations se mobilisent pour dénoncer cette situation et soutenir les personnes à la rue. Et parmi celles-ci, une association liégeoise, Benoît et Michel, qui soutient les personnes sans chez soi et milite activement pour des changements sociétaux impactants. Pour comprendre l'importance de leur action, je reçois justement un des fondateurs, Benoît. Benoît, bienvenue et merci d'être parmi nous.
1: Bonjour, merci.
0: Pour commencer, est-ce que tu pourrais te présenter en quelques mots ?
1: Oui, donc je suis un ancien SDF, donc je suis militant pour aider les gars de la rue. Donc on essaye de trouver des logements pour cela, et maintenant les femmes

0: famille avec les enfants, qui sont de plus en plus nombreuses. Et alors on a fondé l'ASBL Benoît Michel en 2018.
1: Est-ce que tu peux nous expliquer quels obstacles et dangers ça représente de vivre à la rue, alors à Liège, parce que vous êtes basé à Liège, quels obstacles et dangers ça représente de vivre à la rue en 2025?
0: Donc les obstacles dans la rue, bon, c'est les dangers de la toxicomanie, l'alcoolisme, tout ce qui est la prostitution aussi, les viols, ça il y en a de plus en plus. Et alors bon, si on n'a pas de logement le premier jour, les dealers sont là et hop. La première dose, c'est gratuit, et c'est ça. Et puis maintenant, on remarque aussi à Liège, le conseil communal a décidé d'avoir une ville propre pour les commerçants, ce que je comprends tout à fait, les commerçants. Mais bon, les gars de la rue sont là aussi, et on les chasse d'un endroit à l'autre. Au guillemets, ils sont sur les escaliers, hop, on les chasse devant le paquis. Ou alors ils doivent aller rue Saint-Gilles, ou on ne leur propose pas de solution. Donc c'est ça aussi.
1: Ouais,
0: parfois, on les met au cachot.
1: Tu parlais de proposer des solutions, justement.
0: Oui.
1: Est-ce que, en termes de politique de logement, que ce soit localement, plutôt au niveau du pays, est-ce que tu as l'impression qu'il y a des... On va dans le bon sens, qu'il y a des initiatives qui sont mises en place à ton niveau? Est-ce que tu vois des choses qui évoluent? Ou au contraire, est-ce que tu as l'impression qu'on rame à contre-courant et qu'on va plutôt dans le mauvais sens?
0: Non, on va pas du tout dans le bon sens. D'ailleurs, tu disais les chiffres tantôt. Maintenant, on est à 50 000 personnes en Wallonie, 12 500 enfants qui sont dans la rue. Donc, quand il y en a qui disent que ça va bien, mais moi je ne vois pas du tout que ça va bien. Il y a de plus en plus de personnes qui sont dans la rue. Et alors, il faut les subsides pour les abris de nuit, on les enlève, mais bon, c'est pas des solutions. Et alors, quand je vois plein de bâtiments vides, là, c'est la rage.
1: Tu dis c'est la rage parce que tu... J'imagine, tu vois la situation des personnes à la rue, pour bien comprendre,
0: oui.
1: Et tu as l'impression qu'il y a un gâchis au niveau des bâtiments, j'imagine.
0: Un fameux gâchis, parce qu'il y a plein de personnes qui sont à la rue et il y a des bâtiments qui vivent dans toutes les rues, ou que ce soit des logements sociaux ou des bâtiments au-dessus des commerces, c'est honteux de voir ça.
1: Et en parlant de bâtiments vides, donc parfois de gestion de la ville de ces bâtiments, est-ce que tu as l'impression qu'il y a un... Est-ce que tu vois qu'il y a un dialogue localement entre les associations de terrain, les personnes qu'elles représentent, les personnes qui vivent à la rue, et les autorités pour améliorer les choses?
0: Dialogue, donc quand les politiciens nous reçoivent, ils nous écoutent, mais ils ne bougent pas. Donc c'est beaucoup de blabla, et alors ils nous répondent qu'ils ont mis ça dans leur truc, dans la note qu'ils font au début de l'année ou tous les 4 ans, c'est dans leur note, on va changer les choses, on va donner des subsides, mais il n'y a jamais rien qui bouge. Et pire, ils enlèvent des subsides pour tout. Donc les politiciens sont bien présents devant nous, mais j'ai l'impression que c'est des marionnettes.
1: On entend parfois que certaines personnes choisissent de vivre à la rue. Qu'est-ce que tu penses de cette idée?
0: Là, ça me révolte parce que je voudrais bien leur dire qu'ils viennent avec moi dans la rue, 24 heures sur... allez, on ne choisit pas de vivre sur un trottoir, que ce soit en été ou en hiver, c'est catastrophique. Les nuits sont froides, en été il fait chaud, mais on ne trouve pas d'eau. Si on veut aller aux toilettes, on ne trouve pas. Ça, aucun ne veut, même si parfois les gens pensent que c'est leur faute, mais c'est archi faux. On ne tombe pas dans la rue pour un choix. On tombe dans la rue à cause d'un divorce, d'une maladie, d'une perte d'emploi.
1: Ouais.
0: Donc il faut que les gens arrêtent un peu de déconner.
1: Oui, déjà une première idée aussi, idée reçue adressée. Alors une deuxième qu'on entend aussi, c'est que se sortir de la rue, ça ne serait qu'une question de volonté, souvent. Est-ce que tu es d'accord avec ça?
0: On peut avoir de la volonté, mais bon, il faut quand même avoir une main tendue, parce que tout seul, on ne sait pas s'en sortir. Et puis de la volonté aussi, parfois quand on va dans les bureaux, on ne reçoit pas l'aide nécessaire, bon, sans critiquer, mais bon... Les assistants sociaux font tout leur boulot, mais elles sont aussi dépassées. Donc on a à Liège, il y a 737 SDF pour la trésorerie référence, il y a 7 assistantes sociales. Donc elles n'ont plus le temps et maintenant ils sont de plus en plus nerveux, donc ils arrivent, ils rouspètent devant l'assistante sociale. L'assistante sociale a peur.
1: Oui, donc des conditions difficiles et finalement cette question de volonté...
0: Oui.
1: Visiblement, c'est loin d'être insuffisant, hein, on le comprend tout à fait... On le comprend tout à fait. Et on va faire une petite pause avant de creuser davantage le sujet, une petite pause musicale avec Tiken Jah Fakoly qui nous chante « Plus rien ne m'étonne ». À tout de suite.

0: Vous êtes de retour sur Dignité, je crie ton nom. On vient de s'écouter Tiken Jaffa Coli. Et on est de retour avec Benoît, de l'association Benoît et Michel, une organisation liégeoise qui soutient les personnes à la rue et qui les accompagne pour les soutenir, mais aussi pour obtenir leurs droits et plus de droits en cette période juste avant les grands froids, mais aussi toute l'année. Et on retourne du coup sur cette question de qu'est-ce que ça veut dire vivre à la rue, qu'est-ce que ça représente dans notre société. Et toi Benoît, qui a vécu d'ailleurs une partie à la rue, j'aimerais un peu plus creuser cette expérience, on ne peut pas vraiment parler d'expérience, mais plutôt disons de conditions de vie. Est-ce que quand tu vivais à la rue, quel était ton rapport à la société? Est-ce que tu avais l'impression d'être inclus dans la vie sociale de la ville? Ou alors est-ce que tu avais l'impression d'être exclu? Comment est-ce que tu as vécu cette période?
1: Quand j'étais dans la rue, je me suis senti exclu. Je suis passé par plusieurs étapes. Des étapes, on descend vite, c'est la galère. On se demande ce qu'on fait. Je disais parfois bonjour aux gens, ils ne me regardaient même pas, ils ne répondaient pas. On se sent un déchet. Parfois j'avais l'impression d'être un déchet. J'étais derrière l'hôpital de la Citadelle à Liège. J'allais me doucher, parfois j'avais l'impression de puer, les gens me regardaient. Déjà le regard des gens c'est infernal. Puis parfois il y en a qui passent devant toi en te regardant pire que... C'est vraiment une horreur. Et pour m'en sortir, je suis tombé chez un marchand de sommeil aussi, que j'ai travaillé à 1 euro pour l'heure, et là ça a été la catastrophe aussi. Donc on perd espoir, on n'est plus la même personne. Donc il faut des jours, des mois pour s'en relever. Et parfois on garde encore des séquelles. Donc c'est très compliqué. C'est comme on disait, donc ce n'est pas un choix.
0: Et est-ce que tu penses, donc tu parles bien d'exclusion, on l'entend clairement, est-ce que tu penses que les sans-abri devraient être davantage représentés sur le plan politique?
1: Oui, parce que bon, pour l'instant, il n'y a pas d'échevins, de ministres. Et alors moi, maintenant, comme je les défends, quand je demande des rendez-vous soit pour les aider au ministre du Logement, on me renvoie vers le ministre de la Santé, Yves Coppertin, donc c'est en Wallonie. Mm-hmm. J'avais écrit une fois au ministre, c'était encore Alexandre De Croo. Il m'avait répondu qu'il n'était pas compétent, qu'il fallait que je retourne vers la région, parce que je lui avais écrit pour le manque de logement, que c'était pas possible, qu'on voyait des bâtiments vides. Ouais. Donc ça, c'était au fédéral, et fédéral, il n'y a personne qui est compétent pour le logement. Donc on m'a renvoyé vers Namur.
0: Donc t'as l'impression d'être renvoyé à droite à gauche.
1: Oui, on joue au ping-pong, comme une balle, on n'est pas écouté. Donc, pourtant, les sans-abri ont besoin d'être écoutés, ont besoin d'avoir quelqu'un. Il y a quelqu'un qui doit avoir une responsabilité, mais il n'y a personne.
0: Voilà, donc là tu sens, si je peux traduire ça, si je peux résumer, t'as l'impression que ça manque d'un interlocuteur précis, ou en tout cas un dialogue pour s'attaquer à la question du sans-abrisme.
1: Et même parfois j'ai déjà écrit au Palais Royal, donc c'est chaque fois la Chantal Courmans qui me répond. Je dois m'adresser au CPS, ou alors je dois m'adresser aux élus, mais il n'y a jamais de personne qui me donne de réponse concrète pour des situations qui sont parfois assez graves.
0: On entend bien la complexité, en tout cas, que tu exprimes. Alors, comme on l'a dit dans l'introduction de cette émission, le gouvernement a annoncé en ce moment vouloir supprimer les aides fédérales au plan Grand Froid, qui... on le sait, c'est le plan qui aide les structures d'accueil des sans-abrisme à avoir plus de moyens pour accueillir les personnes à la rue pendant les périodes de grand froid, principalement l'hiver, sous prétexte que c'est aux régions de décider d'octroyer ou non ce genre de soutien, que c'est pas la responsabilité budgétaire du gouvernement fédéral. Qu'est-ce que tu penses, toi, de
1: cette déjà que c'est une solution qui est honteuse, parce qu'on supprime les subsides, que ce soit fédéral ou en Wallonie. Déjà, moi, je trouve que les abris de nuit, c'est pas la solution.
0: Oui.
1: Parce que, un abri de nuit, c'est à Liège, je ne sais pas à Bruxelles comment ça va.
0: Oui.
1: On arrive à 20h45 et on doit partir à 7h30. Et c'est 7 nuits par mois.
0: Oui.
1: Donc, après la 8e nuit, on doit se débrouiller. Ou alors, parfois, on arrive et on n'a pas de place. À Verviers, l'année dernière, ils devaient tirer soit l'habit vert, on pouvait rester, ou l'habit rouge, hop, on était dehors. Comme des animaux.
0: Oui.
1: Donc, et alors, en plus, ceux qui ont des animaux ne peuvent pas entrer. Et parfois, il y en a qui ne veulent même pas aller à l'abri de nuit parce qu'on leur vole les chaussures, c'est un dortoir, c'est pas une solution. Donc ici, c'était prévu les subsides 65 000 euros par ville, donc il y avait 5 grandes villes. Mais allez, ça représente quoi 65 000 euros? Ça ne représente rien du tout. Et quoi? Moi, je trouve que c'est des solutions sparatras. C'est se foutre de la gueule des gars de la rue.
0: Oui.
1: Donc,
0: par rapport à ce financement, donc déjà, t'es
1: Oui.
0: Tu sembles assez convaincu que c'est sous-subsidié, que c'est sous-financé plutôt. Mais donc, selon toi, il y a un problème beaucoup plus profond, que
1: oui,
0: ce n'est pas une solution.
1: Je ne comprends pas pourquoi les politiciens n'ouvrent pas un peu les yeux et disent, tiens, maintenant, on va ouvrir des maisons concrètes et installer ces gens-là, au lieu de proposer des solutions au sparadrap. Et puis, au mois de... Donc, le plan encore une fois, il finit le 31 mars et le 1er avril, hop, ça y est, tu dors où ?
0: Oui, donc ce n'est pas des solutions durables.
1: Non, c'est pas du tout.
0: Et en termes de solutions durables, tu parlais d'ouvrir des logements. Est-ce que tu peux nous en dire plus sur comment, selon toi, on pourrait lutter efficacement contre le sans-abrisme ?
1: Un logement pour tous, donc un logement adapté, avec un suivi, bien sûr, parce que bon, il faut un suivi, parce que bon, quand on est dans la rue, on a les dettes, et puis bon, une fois qu'on est dans la rue, si on reste 4 ans, on se retrouve dans une maison à quatre murs.
0: Oui.
1: Il y en a beaucoup qui laissent la porte ouverte, ils ont besoin. La rue, c'est quand il y a de l'air, quand on est quelque part en logement, c'est différent. Donc il faut un suivi, il faut que ça soit adapté. Et aussi, le CPS, qu'on fasse le premier jour, pas 30 jours pour un dossier.
0: Oui.
1: Parce que bon, ils sortent les mains vite, et puis ils vont où ? Ils n'ont aucune aide pendant 30 jours, donc ils doivent se débrouiller. Et se débrouiller, comme on est dans la rue, les personnes bien ne nous regardent pas. Donc on tombe sur quoi ? Sur des dealers, des voleurs. Donc on retourne à la case de départ. C'est ça le problème.
0: Donc un accompagnement dès le premier jour et un logement
1: et alors, surtout,
0: comme priorité.
1: Aussi de la prévention.
0: Oui.
1: Expliquer, parce que bon, les jeunes, parfois, quand ils sont dans les familles d'accueil à 18 ans, ils sont à la rue. Donc des jeunes placés, donc il faut un accompagnement.
0: Oui. Ça. Justement, par rapport à ça, est-ce que quand des personnes sans abri retrouvent un logement, est-ce que, selon toi, est-ce qu'il y a un parcours où les personnes sont toujours en risque de retomber à la rue, ou est-ce qu'une fois quand on a un logement, en général, c'est finalement les conditions s'améliorent ?
1: Non, il faut les accompagner, parce que souvent il y a des personnes qui trouvent un logement, on ne les accompagne pas, 2 mois après ils sont de nouveau à la rue.
0: Ouais.
1: Donc parce qu'ils ont perdu tout. Et puis parfois, bon, il y avait un papa, il était à la rue, il a trouvé un logement, il avait des enfants, hop, on lui a ressaisi les pensions alimentaires.
0: D'accord.
1: Donc aussi, et puis il y a les huissiers, tout retombe. Les dettes, une fois qu'on est dans la rue, il n'y a plus de dettes, il n'y a plus rien. Mais une fois qu'on a un logement, ça y est, les huissiers reviennent, donc c'est la catastrophe. C'est aussi, il y en a qui ne savent pas vivre seuls, ils ont perdu ça aussi. Donc il faut qu'ils soient accompagnés.
0: Oui, tout à fait. Petit résumé donc des différentes solutions quelque part. Là, on discute. Donc, il y a logement pour tous, il y a l'accompagnement quelque part plus efficace en termes administratifs, mais aussi en termes de soutien social. Voilà, c'est déjà plusieurs pistes à creuser. Et bon, on le retient aussi, l'importance du dialogue avec, avec des personnalités politiques, avec des responsables plutôt politiques qui peuvent directement s'attaquer à des mesures concrètes rapidement. On va maintenant creuser... qu'est-ce que votre association, Benoît et Michel, met en place. Mais avant ça, on va faire une deuxième petite pause musicale avec Maxime Le Forestier qui nous chante « Comme un arbre ». À tout de suite.
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0: Et vous êtes de retour pour cette dernière partie de cette émission d'octobre de Dignité, je crie ton nom. Nous sommes toujours avec Benoît de l'association Benoît et Michel, qui défend les droits des sans-abri et qui les accompagne, qui les soutient au quotidien. On va justement un peu plus s'intéresser à l'association. Est-ce que tu peux, Benoît, nous raconter justement l'histoire de Benoît et Michel? Comment est-ce que l'association elle a vu le jour?
1: Ben, donc avec Michel, on était deux anciens SDF, on s'est conduit dans une maison familiale à Crassolone. Et au début, on a créé la SBL pour accompagner les personnes au CPS, pour qu'ils retrouvent une adresse de référence, donc un RIS, donc un revenu d'intégration, récupérer la mutuelle, les droits, tous les droits. Mais on allait dans les homes aussi, dire bonjour aux personnes âgées, leur rendre un petit sourire. On faisait les colis alimentaires, mais plus on avançait, plus on avait de demandes de logements. Donc on s'est dit, à un moment, il faut trouver des logements, parce que laisser les gens dans la rue, c'est pas possible. Donc c'est ça un peu le bout de l'iceberg.
0: Et quels sont les objectifs vraiment précis maintenant de l'organisation?
1: Donc le premier objectif, c'est de trouver des fonds pour trouver des logements adaptés à toutes les personnes. Et alors, malheureusement, maintenant, on a des demandes de familles avec deux enfants, cinq enfants qui se retrouvent à la rue. On a une famille à Verviers avec sept enfants qui dorment dans la rue. Il y a deux semaines, j'ai eu une école Sainte-Marie-à-Serein. Les enfants ne mangeaient pas à dîner. Donc les professeurs se sont questionnés et se sont rendus compte que les enfants étaient à la rue.
0: Ouais.
1: Donc c'est vraiment une catastrophe.
0: Donc sur le site de l'association, on retrouve trois angles d'action, hein, survivre, retrouver ses droits et un toit à long terme. Concrètement, comment est-ce que ces trois angles se traduisent en actions concrètes?
1: Oui, ben survivre, quand tu es dans la rue, c'est survivre, on ne vit pas, donc c'est plutôt les accompagner, les réconforter, surtout les écouter,
0: oui.
1: Ça aussi, leur faire une distribution de maraudes aussi, être présent, qu'ils ne retombent pas dans l'oubli.
0: Et combien de personnes sont actives à tes côtés dans cette association?
1: Pour l'instant, on est une dizaine à peu près.
0: Oui, d'accord. Et pourquoi, selon toi, c'est important, c'est essentiel que cette association soit là auprès des personnes à la rue?
1: Parce que c'est une question intéressante pour le montrer qu'ils ne sont pas seuls,
0: oui.
1: qu'ils ont de la dignité, qu'ils ne se retrouvent pas comme des animaux, qu'ils rattrapent confiance en eux.
0: Oui.
1: Ça, c'est important.
0: Et puis, j'imagine aussi, par rapport à leurs droits, que votre association les soutient.
1: Parce qu'il y en a beaucoup qui perdent leurs droits, donc c'est l'accompagnement pour les démarches, CPS, mutuelle.
0: Ouais, et on rappelle aussi que du coup vous militez notamment sur les réseaux, et là vous pouvez pour un logement hein, comme première priorité,
1: oui.
0: Pour un toit à long terme pour tous et toutes.
1: Un toit à long terme.
0: Comment est-ce que les auditeurs, les auditrices peuvent soutenir justement cette association?
1: Disons que la première chose c'est déjà un sourire quand on voit quelqu'un dans la rue,
0: ouais.
1: Un sourire ou dire bonjour, ça ne coûte rien. Ça c'est déjà, et ça leur donne confiance. On montre qu'ils sont là, qu'ils sont présents, que ce ne sont pas des animaux.
0: Oui.
1: Puis après, bon, on a un compte, ou alors on peut parfois nous donner des idées pour des défis, venir nous rejoindre.
0: Oui.
1: Donc, ou des dons sur Liège pour des couvertures, aider aussi dans la recherche de bâtiments, des événements parrainés.
0: Eh bien, on peut déjà donner, en tout cas, le site de l'association, hein, www.asblbenoitetmichelenamo.be, sachant que vous êtes aussi présent sur les différents réseaux sociaux. On va terminer par une question pour un champion, comme je l'appelle. Hein. Selon toi, comment pourrait-on, au sein de notre société, éradiquer la pauvreté?
1: Ben ça, c'est une bonne question. Donc, c'est un toit pour tous, le logement accessible et adapté, surtout. Alors un travail avec un revenu décent, ou alors occuper les gens, parce que si les gens ne travaillent pas la journée, ils perdent espoir, ils ont des mauvaises intentions, donc parfois il y a du travail bénévolat, donc voilà.
0: Donc un logement décent et un travail décent.
1: Et alors que les politiciens surtout ouvrent les yeux et soient plus humains.
0: Et donc en plus de ces deux choses, disons un monde politique plus ouvert et au dialogue avec les sans-abri pour s'attaquer directement et frontalement au problème du logement et des personnes et de soutenir les personnes à la rue. Merci en tout cas Benoît d'avoir été avec nous. On arrive donc à la fin de cette émission. Alors je rappelle le site de l'association www.sblbenoitetmichelenamo.be. N'hésitez pas à aller faire un tour pour obtenir plus d'informations et soutenir les actions essentielles de Benoît et Michel. On se retrouve le mois prochain pour une autre émission de Dignité, je crie ton nom. D'ici là, bonne lutte à tous et à toutes.
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3: Bonjour à toutes, bonjour à tous. Nous sommes très heureux de vous retrouver pour cette émission Libretto, consacrée à l'actualité et aux événements de l'Opéra Royal de Wallonie. Aujourd'hui, nous allons aller à la rencontre d'une chanteuse lyrique qui nous vient de l'autre côté de l'Atlantique. Et pour notre chance, elle parle français puisqu'elle est québécoise. Il s'agit de Julie Boulian. Julie Boulian qui interprétera le rôle de Mafio Orsini dans Lucrezia Borgia. Un rôle un petit peu particulier puisque cette mezzo-soprano nous jouera le rôle d'un homme. On en parlera tout à l'heure dans notre émission. Mais avant de commencer, nous allons d'abord écouter et entendre la voix de Julie Boulian. La voici qui nous interprète du Handel.
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0: Julie Bouliane, dans un extrait d'Alcina de Handel, ici en compagnie du chef d'orchestre et claveciniste Luc Beauséjour. Et donc, c'est à l'occasion de sa participation à l'opéra Lucrezia Borgia que nous avons eu le plaisir de rencontrer Julie Bouliane. Julie Bouliane, bonjour.
1: Oui, bonjour.
0: Vous voici de retour à Liège.
1: Oui, mais en fait, c'est la quatrième fois que je viens chanter à Liège. Et oui, effectivement, toutes les fois que je reviens, je me sens un peu plus chez moi.
0: Et oui, on vous a vu récemment dans Faust.
1: C'est un de mes rôles préférés. J'aime toujours revenir. En plus, on avait une super distribution. Là. Ah non, j'ai eu une belle semaine la dernière fois que je suis venue ici. J'aime bien parce que c'est magnifique, mais c'est aussi très court. Alors, on met tout le paquet là, pendant les 20 minutes pendant lesquelles on chante, et après, on écoute Faust pour le reste du truc. Et puis, c'est l'idéal.
0: Alors, on peut supposer, à votre accent, que vous êtes une de nos cousines outre-Atlantique.
1: Oui, je suis une cousine. C'est drôle, parce que quand vous dites cousine, parce que moi, j'ai une cousine, justement, qui est une superstar ici, surtout en Belgique, qui s'appelle Marie-Nicole Lemieux, que vous connaissez probablement. Et là, je m'éloigne du sujet, parce que là, je parle d'une autre sorte de cousine. Mais, cousine d'Amérique. Mais je pense, oui, la liaison, le lien est très fort, en fait. Aussi par rapport à la France. Je pense que les Français ont un peu le même regard sur les Belges que sur les Québécois. Et en fait, ça nous rend plus unis. Voilà, c'est un peu étrange comme sensation.
0: L'occasion pour nous de réécouter Marie-Nicole Lemieux. C'est la cousine de notre invitée aujourd'hui, Julie Bouliane. Nous la retrouvons ici dans une interprétation de Isabella. C'est la cavatine d'Isabella dans l'italienne à Alger de Rossini. Elle est accompagnée par le concert de la loge, dirigé par Julien Chouvin. C'est une captation en live.

0: Des applaudissements pour Marie-Nicole Lemieux. Dois-je vous rappeler qu'elle avait remporté en l'an 2000 le concours musical international Reine Elisabeth. C'est la cousine de Julie Bouliane, notre invitée aujourd'hui.
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0: Julie Bouliane qui va interpréter le rôle de Mafio Orsini dans Lucrezia Borgia. Et nous lui demandons de nous parler de ce rôle masculin interprété par une chanteuse mezzo-soprano.
2: Oui, c'est particulier et commun en même temps, hein. C'est une convention et je pense que ça fonctionne très bien. Et dans le cas de Lucrezia Borgia, je crois que c'est bien aussi pour balancer le cast, hein, balancer la distribution, parce que bon, on arrive d'une pièce de théâtre de Victor Hugo et dans laquelle il n'y a que des rôles masculins, et il y a un moment où tu te dis ben, faudrait quand même balancer avec des voix féminines un peu. Alors le moyen qu'ils ont trouvé pour ça, c'est de mettre Orsini en mezzo-soprano. C'est un rôle qui est quand même assez grave dans mon répertoire là, c'est un des rôles les plus graves que j'aurais fait, mais c'est quand même un rôle qui est amusant. C'est un rôle de, ça reste, il y a beaucoup à chanter. Mais ça reste un rôle de soutien, parce que bon, en comparaison avec ce que Lucrezia a chanté, ou le Gennaro, le ténor, nous, on fait partie des scènes un peu plus bouffes, on fait partie de l'équipe qui réveille tout le monde, et puis... Mais ça, j'adore faire ça, j'adore faire les rôles en pantalon comme ça. Je trouve que sur la scène, on est tellement plus libre. En homme, c'est triste à dire, mais c'est ça quand même. Moi, je me sens toujours beaucoup plus libre dans les rôles en pantalon.
0: Le plaisir de jouer dans des rôles en pantalon parce que les hommes prennent plus de place?
2: Pas nécessairement, mais ils ont moins de contraintes de tenue. Hein? Ils sont plus libres d'exister. On espère que ce sera de moins en moins, mais bon, historiquement, oui, ils ont eu moins de contraintes, voilà. En fait, c'est ce que j'aime beaucoup. C'est physiquement, on peut faire ce qu'on veut. On n'a pas, il y a pas besoin. On peut laisser aller toutes les tensions, en fait. Les hommes sont beaucoup plus relax, en fait, au niveau de leur posture. Les femmes, on se tient un peu plus. Il faut avoir les cheveux. Voilà. Donc, pour ça, j'adore. Et pour chanter, c'est fantastique aussi. Quand on a cette liberté physique, ça ouvre plein de possibilités.
0: Julie Bouliane, dans la vraie vie, vous êtes un petit peu comme ça aussi?
2: Oui. Je suis assez... j'aurais pas... garçonne, je ne dirais pas ça, mais... j'ai un bon... je vais utiliser l'anglais, là. Je suis bien groundée. J'aime bien avoir mes assises, j'aime bien être relax. Ouais.
0: Nous allons retrouver Julie Bouliane dans un extrait de Scheherazade de Ravel. Voici l'air « La flûte enchantée ».

0: Un extrait de Sherazade avec Julie Boulian. Elle est accompagnée par le Nashville Symphony Orchestra, dirigé par Alastair Willis.
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0: C'est à partir du 10 avril que nous aurons le plaisir de découvrir sur scène Julie Boulian, qui interprétera dans Lucrezia Borgia le rôle de Mafio Orsini. Et nous avons eu le plaisir de rencontrer Julie Boulian. Elle nous parle à présent de son parcours.
2: Moi, je dis toujours qu'il fait tellement froid au Canada. L'hiver, on n'a rien à faire. Et comme on vient des régions un peu pauvres là, de la province, ben, on choisit de chanter parce que c'est gratuit. Et c'est agréable, c'est thérapeutique. Et c'est une belle activité. Donc, il y a beaucoup, beaucoup de chants amateurs là d'où je viens. Il y a beaucoup de chorales, il y a beaucoup de musiciens amateurs. Les gens n'ont pas nécessairement les formations classiques, mais ils ont l'intérêt, ils ont le talent et ils ont le temps parce que, bon, voilà. Ben, maintenant, c'est un peu différent, mais je dirais, à l'époque, il fallait se trouver des activités. Hein. Avant les écrans, hein, il fallait trouver des choses à faire. Moi, j'ai toujours été très, très attirée par la musique. J'ai commencé par faire du piano. J'ai été pianiste. Bon, pianiste, il faut le dire vite. J'ai accompagné beaucoup, justement, de chorales, comme pour payer mes études, je jouais de l'orgue à l'église et tout. Mais j'ai toujours eu ce plaisir de chanter. Et à un moment, je faisais les sciences et tout, là, à l'université, je me suis dit, il faudrait quand même que je garde le côté musical parce que ça me nourrit beaucoup. Et je me disais, bon, si je vais faire toutes les sciences, c'est trop compliqué de répéter le piano parce que ça va être trop d'heures par jour, alors je vais faire du chant. Hein. Donc c'est un peu par paresse que je me suis tournée vers le chant, ce qui est un peu triste. Et ça a été une révélation. La voix s'est placée assez rapidement. J'ai gagné des compétitions. Après, je suis allée à McGill, je suis allée à Juilliard. J'ai commencé ma carrière dans les petits théâtres en France. Et après, il y a eu un gros développement quand, justement, je suis sortie de Juilliard. Et là, j'ai eu mes premiers rôles au Metropolitan Opera.
0: Alors, Julie Boulian, parlez-nous un petit peu de cette école mythique, la Juilliard.
2: C'était très exigeant, mais tellement enrichissant. Moi, je suis allée un peu plus vieille parce que il y a eu quand même une période entre ma graduation à McGill et mon retour à l'école parce que j'avais fait quelques années de carrière et je voulais en apprendre davantage sur la technique surtout. Donc, je suis allée plus vieille. Donc, pour moi, le rapport à Juilliard est un petit peu différent. Mais j'ai rencontré des personnes formidables dans cet établissement. Ça a été. Je crois que la clé à Juilliard, c'est que vraiment tous les professeurs s'entendent sur une stratégie pour chaque élève. Il n'y a pas un professeur qui va dire un truc qui va aller à l'encontre de ce que l'autre va dire. Donc, ça fait vraiment un cheminement qui va à vitesse exponentielle, en fait. Donc, ouais.
0: Julie Boulian, vous nous disiez tout à l'heure que vous aviez choisi le chant un petit peu par paresse. Vous avez été probablement déçue de voir que pour chanter, il faut travailler aussi beaucoup.
2: Ben oui, malheureusement, c'était beaucoup plus de travail que j'aurais pensé. Et c'est ça, c'est un univers que j'ai découvert assez tard, l'opéra. Moi, je savais que j'aimais chanter, mais après, quand j'ai découvert qu'il fallait que j'apprenne les langues, il fallait que je me mette à faire du théâtre aussi. Ça, c'est un grand changement pour une personne de se mettre au théâtre, encore plus que le chant. C'est un changement de psychologie complet. Donc, oui, ça a été des années de formation. J'ai dû apprendre la patience et la patience encore. Mmh.

0: Notre invitée, Julie Boulian, interprétant ici du Heindel, un extrait de Rinaldo et avec comme accompagnement Luc Beauséjour au clavecin.
1: Vous écoutez Libretto avec Georges Gauss.
0: Julie Boulian, juste avant votre interprétation de Heindel, vous nous parliez de l'importance du théâtre, un théâtre qui prend de plus en plus de place dans l'opéra.
2: Je pense que maintenant, le théâtre passe en premier dans certaines productions, ce qui n'est pas plus mal. Je pense qu'on a besoin de toute façon d'une variété de productions, de produits différents. Et moi, je suis encore heureuse quand je vais entendre un opéra dans lequel c'est la voix qui est mise en valeur. Et je suis aussi heureuse quand je vais aller voir un truc contemporain où les gens chantent. On ne sait pas trop si c'est ce qui était sur la partition, mais ce n'est pas grave. On ressent un truc. On sort de là complètement transformé. On dit, ben, donc...

0: Maintenant, j'ai la moitié des productions dans lesquelles je fais, j'ai un téléphone et souvent c'est ça, c'est vraiment, ce sont des mises en scène qui sont hyper actuelles et qui vont parler aux gens, parce qu'il faut parler, il faut rejoindre le public.
1: Et le public a parlé très récemment beaucoup de l'intervention de Timothée Chalamet.
0: Ah! Ben, je pense que c'est un faux débat. Évidemment, on en a parlé beaucoup avec les collègues, avec les amis, mais je crois que le commentaire que j'ai entendu qui était le plus judicieux, le plus vrai, c'est que la Traviata va survivre au dernier film de Timothée Chalamet. Donc, voilà.
1: Oui, voilà. Revenons un petit peu à votre voix, à votre envie de chanter, Julie Bouliane. Le bel canto, c'est quelque chose qui vous plaît?
0: Je crois que... Oui, définitivement. Moi, je veux vraiment faire plus de bel canto, ce qui est quand même pas évident. Comme mezzo, il n'y a pas tant de répertoire, mais j'en ai fait quelques-uns. J'ai commencé avec le Roméo dans Capuletti Montecchi de Bellini. Et vraiment, je sens que c'est très, très confortable. C'est les lignes, c'est l'espèce de coussin de Watt qui est dans le bel canto qui me plaît et que je veux explorer.
1: Oui, une façon aussi de chanter aérienne.
0: Oui, voilà. Quand je dis le coussin de voix, c'est ça. Et ça ne veut pas nécessairement dire aller chanter en hauteur. C'est vraiment... C'est les lignes qui sont... Il y a une somptuosité dans les lignes vocales et les lignes musicales qu'il n'y a pas ailleurs. Et que je veux m'approprier.

0: Julie Boulian, ici dans la Festa di Mineo, Vaghi Amori, un chant que l'on doit à Niccolò Porpora.
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0: Nous retrouvons notre invitée, Julie Boulian, qui sera sur la scène de l'Opéra Royal de Wallonie à partir du 10 avril dans l'Opéra Lucrezia Borgia. Julie Boulian, comment travaillez-vous ? D'abord le chant, d'abord le texte ?
2: Ça dépend. Comme là, Lucrezia Borgia, j'ai commencé par faire des recherches sur le personnage, sur l'histoire, pour découvrir qu'il n'y avait pas grand-chose de vrai dans cette histoire. Mais que ça en fait quand même une histoire très intéressante et très dramatique. Donc oui, je commence souvent par faire des recherches un peu sur les personnages et sur l'histoire. Et je crois que c'est important, en fait. Ça donne la matière. Quand on arrive en mise en scène, au moins, on a quelque chose à proposer. Et oui, souvent, on est devant un metteur en scène qui, lui, a fait ses recherches. Donc, il faut quand même être capable de dialoguer, capable de savoir qu'est-ce qui se passe. Donc, je pense que c'est important. Après, ça dépend de la langue. Ça dépend du répertoire. Ça dépend parce que, yes, évidemment, il y a du répertoire qui s'apprend mieux que d'autres. Si on va vers le répertoire contemporain, ben là, je vais apprendre mes notes, je vais apprendre mes rythmes en premier. Le texte va suivre. Si j'apprends, comme quand j'ai appris Rosenkavalier, je suis allée avec le texte en premier parce que c'est ce qui était le plus difficile. Après, ben, c'est le rythme et tout. Mais pour Lucrezia Borgia, ça allait pas si mal. Ça s'apprend quand même assez bien, à part quelques récits qui vont assez vite. Ce qui est difficile avec le bel canto, c'est les répétitions qui sont, des fois, c'est pareil, pas pareil. Alors, il faut se faire des patterns dans la tête. Donc, je fais deux fois comme ça, une fois comme ça, trois fois comme ça. La première fois, c'est haut. La deuxième fois, donc, il faut se faire des patterns, des chiffres. Donc, c'est comme ça que moi, je fonctionne. Ouais, après, ben, quand je me sens prête, ben, je vais voir un pianiste. Je dirais que je vais de plus en plus voir des pianistes. Avec le temps, je trouve ça un peu ennuyant de travailler seule. Alors, j'aime mieux l'accompagner d'un pianiste. Voilà. Des fois, c'est long hein, à prendre un rôle. Des fois, c'est pas long. Des fois, c'est long. Et ça n'a rien à voir avec la longueur du rôle. Des fois, il y a juste des trucs qui rentrent mieux. Et des fois, c'est parce qu'on a le temps, c'est parce qu'on a la tête, on est plus libre dans sa tête. Il n'y a pas de règles. Il faut faire comme on le sent.
0: Julie Boulian, vous avez encore une coach qui vous aide à travailler votre voix?
2: Oui, moi je travaille avec une thérapeute vocale maintenant, qui était une chanteuse avant, qui est maintenant docteur en... Je ne sais pas comment on dit, en phoniatre. Ouais. Et donc elle est à New York. Donc je la vois rarement en personne, mais on fait des zooms et ça fonctionne assez bien. Donc ça fait 7 ans que je travaille avec elle. Ouais.
0: Avec une règle de vie particulière?
2: J'ai la règle, je pense, c'est qu'est-ce qui est bon pour le corps est bon pour la voix, qu'est-ce qui est pas bon pour le corps est pas bon pour la voix. Mmh. Donc à partir de là, ben, on s'écoute. Pas trop, parce qu'il faut pas... À la fin de sa vie, il faut quand même se dire « Oui, j'ai chanté, mais il faut aussi se dire « J'ai vécu », parce que c'est quand même... on a une vie, et c'est ça. Donc, faut pas avoir trop de regrets non plus, mais je pense que pour ça, le chant convient aux gens un peu tranquilles. Hein, si on aime faire la fête et tout, ce qui est pas mal, mais ça va être plus difficile d'être chanteur.

0: Un extrait de L'Aiglon de Jacques Imbert et Arthur Honegger. Ici, c'était Les Ailes meurtries. Et vous aurez reconnu la voix de Julie Boulian dans les interprètes. Elle était accompagnée par l'Orchestre symphonique de Montréal sous la baguette de Kent Nagano.
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0: Aujourd'hui, Libretto est en compagnie de Julie Boulian, la mezzo-soprano que nous aurons le plaisir de découvrir à partir du 10 avril dans Lucrezia Borgia. Julie Boulian, tout à l'heure, vous nous parliez du travail de la chanteuse, du chanteur lyrique. Il y a tout un travail aussi sur la langue. Vous êtes maintenant multilingue.
2: Oui, non, en russe, en tchèque, en polonais. J'ai chanté en mandarin une fois. Ça, c'était horrible. Mais c'est pas horrible, mais c'était vraiment du travail. Et en plus, je suis allée chanter en mandarin en Chine, hein, pour faire plus facile. Non, oui, mais on est tellement bien entouré avec des super coachs de langue toujours. Et d'ailleurs, c'est ce qui est important pour le chanteur, c'est de bien s'entourer tout le temps. Je pense que c'est la clé, c'est le secret du chanteur, s'entourer des bonnes personnes.
0: Et pour Lucrezia Borgia, en italien?
2: En italien, non, ça va pas mal. Ça va pas mal, et en plus, la distribution est quasiment toute italienne, alors j'ai beaucoup d'aide, mais mon italien est quand même pas mal, donc ça va. Ça va, mais il y a toujours quelques petits trucs qui nous trahissent, donc il faut travailler plus fort. Oui, il y a une petite consonne ici là, qu'on fait un peu trop dur, et puis on se le fait dire, et je suis toujours très heureuse quand on me le dit. J'aime mieux que les collègues me le disent, que ce soit écrit dans les journaux après. Voilà.

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3: Bonjour à tous et à toutes et bienvenue dans le showcase de l'été. Heureux de vous retrouver aujourd'hui. Coup de projecteur sur un artiste belge qui continue de toucher le public par son authenticité et son énergie. Mesdames et messieurs, Florent Brac. Révélé au grand public en remportant The Voice Belgique en 2015, Florent Brac s'est depuis construit une véritable identité artistique. Auteur, compositeur, interprète, il séduit avec une voix chaleureuse, un univers pop teinté de sensibilité et une présence scénique qui crée une vraie proximité avec le public. Au fil des années, il poursuit son parcours entre création musicale et concert avec une même envie, partager des chansons sincères et offrir des moments de rencontre. Son univers navigue entre pop, chansons françaises et influences personnelles, toujours porté par l'émotion et la recherche d'un lien authentique avec ceux qui l'écoutent. Cet été, Florent Brac sera à l'affiche d'un rendez-vous particulièrement attendu, les Estivales de Peridaïsa. Il se produira le 17, donc aujourd'hui, le 18 et 19 juillet sur la scène du Moulin dans le cadre de la 10e édition de cet événement musical organisé au cœur du parc. Pendant ces soirées estivales, Peridaïsa propose une programmation renouvelée avec de nombreux artistes, concerts et spectacles répartis sur différentes scènes, tandis que le parc reste accessible jusqu'à 23h. Côté actualité, Florent Brac continue de faire évoluer son projet artistique et prépare de nouveaux rendez-vous avec son public. La scène reste au cœur de son aventure musicale, avec cette volonté de faire vivre ses chansons autrement grâce à l'énergie du direct et aux échanges avec le public. Avec sa voix sincère, ses mélodies accessibles et cette proximité qui fait sa force, Florent Brac poursuit son chemin parmi les artistes belges à suivre. Et d'ailleurs, on va l'écouter maintenant dans un live enregistré ici dans les studios de RCF Bruxelles. Ce live, vous pouvez le retrouver évidemment sur la chaîne de la vie d'artiste au complet et en vidéo. Je vous dis à très bientôt pour un nouveau Showcase de l'été.

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2: Bonjour à toutes, bonjour à tous, ravi de vous retrouver pour un nouvel épisode de Festivité, l'émission qui vous propose de découvrir des activités près de chez vous tout au long de cette période estivale. Et aujourd'hui, exceptionnellement, ce n'est pas Sandy Louis qui est en ma compagnie, mais notre stagiaire à la rédaction, Florence Van Bergen. Bonjour Florence.
3: Bonjour Denis.
2: Alors aujourd'hui, Florence, vous êtes rendue à l'Observatoire du Monde des Plantes, c'est à Liège, en région liégeoise en tout cas, c'est au Sartillement plus précisément, parce que là-bas, du 4 juillet au 18 octobre, est réalisé présenter une exposition dédiée notamment aux papillons et à tout leur rôle plutôt important au niveau de la biodiversité. Et cela, on en parle avec vous aujourd'hui, une exposition plutôt haute en couleur.
3: Tout à fait, Denis. Donc, elle se déroule dans les serres du Sartillement, donc de l'Université de Liège, au sein de la serre des plantes exotiques, plus précisément. Ils ont fermé un endroit spécifique à l'exposition des papillons, et c'est là que se trouvent les cocons qui sont prêts à éclore tout au long de l'exposition. Donc, de nouveaux cocons sont ajoutés régulièrement, qui permettent d'avoir des papillons dès aujourd'hui et jusqu'en octobre, la date de fin d'exposition. À peine passons-nous les portes de cette exposition un peu spéciale, qu'on est assailli par la chaleur et par l'humidité, comme l'impression d'être dans un sauna, mais ce n'est pas ça qui coupe vraiment le souffle. C'est plutôt la beauté du papillon qui est juste en face de nous sur des grosses feuilles vertes, des papillons bleus électriques magnifiques. À côté de nous passe un autre papillon, orange, plus petit. Et c'est comme ça, partout, tout autour de nous. Ils sont en liberté. On n'a pas besoin de les chasser ou de les chercher. Ils sont tout autour de nous. Et c'est le but de cette exposition, nous mettre au cœur des papillons.
2: Et on vous retrouve sur place, Florence, pour en apprendre plus sur cette exposition dédiée aux papillons en compagnie d'Arnaud Camplot. Il est animateur chez Hexapoda. Hexapoda qui réalise en collaboration cette exposition avec l'Observatoire du Monde des Plantes.
3: Pouvez-vous présenter l'exposition et l'insectarium de manière générale ?
4: Donc de façon générale, l'insectarium Hexapoda de Warem propose surtout des activités et des expositions centrées sur l'insecte. Et dans le cadre ici de l'expo papillon, on s'est un peu délocalisé. On vient ici à l'Observatoire du Monde des Plantes parce qu'on a l'endroit qui est spécifique pour accueillir les papillons tropicaux.
3: Que vous pourriez décrire l'endroit ?
4: L'endroit, c'est plusieurs serres avec des climats différents. Et celle qui nous intéresse particulièrement, c'est la serre tropicale, parce que ce sont les papillons tropicaux.
3: Voilà, donc au sein de la serre, vous avez fait un aménagement spécifique à l'exposition des papillons.
4: C'est ça. Donc en fait, l'aménagement principal, c'est surtout d'installer un filet, parce que les plantes sont déjà là, elles sont là toute l'année. Mais nous, ce qui nous intéresse essentiellement pour nos papillons tropicaux, c'est le climat chaud et humide, donc arrosé en permanence pour avoir vraiment de l'humidité constante dans l'air. La chaleur, elle est là d'elle-même avec la canicule. Et on a installé un filet dans une partie de la serre tropicale pour que les papillons soient bien concentrés à un même endroit.
3: Oui, donc une journée type ici, quand vous arrivez, votre premier geste, c'est donc d'arroser.
4: C'est ça. Alors, on arrose au moment où on arrive. Donc, l'expo ouvre à partir de 10h. Et nous, le personnel, on est là en général vers 9h, 9h30. Ce qui permet de vraiment déjà voir les nouvelles émergences de papillons, recenser un petit peu ceux qui sont sortis. Et puis surtout, comme vous dites, d'arroser pour que le milieu reste humide. De façon que ça ressemble plus à une forêt tropicale.
3: Comment est-ce qu'on maintient un insecte ? Comment est-ce qu'on crée un écosystème pour un insecte ? Comment est-ce qu'on nourrit un insecte ? C'est quoi la différence entre le chat et l'insecte ?
4: Alors, forcément, il faut des connaissances spécifiques au domaine de l'insecte. Donc, à Hexapoda, nous avons le conservateur Monsieur Bebermans qui a des connaissances plus spécifiques sur les différents insectes et qui peut donc nous transmettre à nous, l'équipe, qui allons prendre soin des insectes, les différents climats qu'ils ont besoin, une température constante, la nourriture dont ils ont besoin. La plupart de nos insectes mangent surtout des feuilles de ronces. Donc ça tombe bien, puisqu'en Belgique, des ronces sur le lieu naturel, on en a toute l'année, donc on sait le nourrir facilement. Maintenant, dès que ça devient un animal plus spécifique, forcément, vous allez devoir, si vous voulez le garder longtemps, mettre en place non seulement un microclimat, mais avoir des nourritures bien spécifiques. Par exemple, nos mantes religieuses, elles mangent des insectes. Donc dans ce cas-là, on a des insectes sur place. Les papillons ici, du monde des plantes, étant des espèces tropicales, étant dans une serre tropicale, ils trouvent les fleurs dont ils ont besoin pour se nourrir. Mais nous, on rajoute quand même d'autres espèces, puisque le papillon se nourrira de tout ce qui est liquide sucré, donc nectar et même du jus de fruits. On leur met des fruits sur des petites palettes et le fruit, quand il pourrit, il émet du jus. Alors nous, ce n'est pas très ragoûtant, mais pour le papillon, c'est de la nourriture.
3: Sur le site d'Hexapoda à Warem, vous avez quelques nouveautés pour cet été. Est-ce que vous pourriez en toucher un mot ?
4: Bien sûr. Donc, sur le site d'Hexapoda de Warem, cet été, c'est surtout le sentier pieds nus qui vient d'être ouvert, donc qui permet aux visiteurs de visiter tout le jardin entomologique en étant, s'ils le souhaitent bien sûr, ce n'est pas obligatoire, à pieds nus, et donc de mieux sentir le sol et le côté touché, mais pas seulement avec les mains, avec les pieds. Et il y a aussi une nouveauté, c'est l'Escape Game, un jeu interactif pour les familles. On peut être d'une équipe de 5 ou plus, et alors vous avez une tablette interactive qui vous permet de parcourir le musée en faisant un petit jeu avec des enquêtes et des énigmes à résoudre.
3: Tout ce dispositif, que ce soit Hexapoda ou la ferme à papillons, s'adresse à qui, avec quelle volonté derrière ?
4: Alors, c'est tout public. Alors forcément, nous, Hexapoda, ce qui nous intéresse beaucoup, c'est le public des enfants. Et le but, autant au musée Hexapoda qu'ici, c'est le côté émerveillement. Donc les papillons sont un des insectes qui est, on va dire, quand on pose la question aux personnes, qu'est-ce que vous fait peur chez les insectes, c'est pas souvent le papillon qui est cité. C'est plutôt les mantes religieuses, les grillons, qui ont des formes un peu spéciales, un peu bizarres, un peu extraterrestres. Alors que le papillon, c'est beau, c'est coloré, ça a un vol très doux. Et surtout, ça ne pique pas, ça ne mord pas. Et donc, pour approcher les enfants au niveau de l'émerveillement, c'est un insecte vraiment idéal. Parce que voilà, on a plein les yeux quand on vient ici, ils volent autour de vous. Et on veut sensibiliser les gens sur le fait de prendre soin de la nature et indirectement des animaux et des insectes.
3: Vous pouvez décrire les quelques espèces emblématiques qu'il y a ici ?
4: Alors, on a surtout donc des papillons tropicaux, donc dès qu'on ne voit pas chez nous, l'intérêt du public. Et les plus emblématiques, c'est dans on va dire ceux qui ont la plus grande taille, on a le morpho bleu, reconnaissable parce qu'il a un bleu vraiment flash, le papillon hibou, qui est très grand aussi. Et pour le reste, ce sont beaucoup des heliconius. Ça, c'est des petits papillons très colorés. On a le papillon léopard, qui est aussi un de nos emblèmes principaux. Et des papillons... là, je ne connais pas bien son nom. C'est un papillon d'Afrique, mais qui est très beau, noir, noir-blanc, avec des petits points rouges en dessous. Donc, il faut vraiment prendre le temps de venir même plusieurs fois ici sur place pour avoir l'occasion de les voir tous. On aura 50 espèces en tout sur les 4 mois d'exposition, mais ils ne sont jamais présents les 50 en même temps.
2: Papillon en liberté, c'est le titre de cette exposition à découvrir jusqu'au 18 octobre à l'Observatoire du monde des plantes du côté du Sartillement dans les serres tropicales de l'Université de Liège. Une exposition réalisée en collaboration avec l'insectarium Hexapoda. On fait une pause musicale dans cette émission et puis on se retrouve pour continuer à aborder cette exposition Papillon en liberté.

0: Vous êtes bien à l'écoute de Festivité sur les ondes de RCF. Aujourd'hui, nous abordons l'exposition Papillon en liberté, un voyage féerique au cœur du vivant, un événement mis sur pied jusqu'au 18 octobre par l'Observatoire du monde des plantes et par l'insectarium Hexapoda, qui invite donc le public à découvrir les papillons, mais aussi tout leur environnement dans les serres tropicales de l'Observatoire du monde des plantes au Sartilement, en région liégeoise. Notre invité aujourd'hui, Arnaud Compagnon, animateur chez Hexapoda. Il est au micro de Florence Van Bergen, stagiaire à la rédaction.
1: Quels enjeux spécifiques voulez-vous mettre en évidence avec l'exposition des papillons ? Donc, j'ai compris l'intérêt de passer par la porte du papillon, qui est un bel animal, pour intéresser le public. Est-ce qu'il y a une suite pour qu'on continue à capter l'intérêt du public ?
2: C'est surtout l'intérêt de protéger la nature, donc la biodiversité, sans les insectes, le papillon, mais aussi les autres pollinisateurs, donc abeilles, bourdons et autres, les plantes ne peuvent pas se reproduire. Ça, c'est le phénomène de pollinisation. Et donc, les sensibiliser par rapport à justement ce qu'ils apportent, le fait qu'ils vont de fleur en fleur et qu'ils vont aider les fleurs à se développer, c'est une protection de la nature. Plus il y a d'insectes, plus la biodiversité se développe. S'ils venaient à disparaître, la chaîne serait détruite. Ils sont tout en bas de la chaîne alimentaire en plus, donc c'est aussi, il ne faut pas qu'ils disparaissent, sinon d'autres espèces seront impactées.
1: L'insecte, de manière générale, ou une grosse majorité d'insectes, venait à disparaître. Quelle serait une conséquence vraiment visible et tangible sur le quotidien de monsieur et madame tout le monde ?
2: Pas directement. Parce qu'on a des moyens, nous les humains, en tant qu'espèce développée, nous avons trouvé des techniques pour remplacer la pollinisation, pour aider, puisqu'avec le réchauffement climatique et autres, c'est plus difficile. Mais l'insecte reste à 80% responsable de ce phénomène de pollinisation. Et donc s'il venait à disparaître, du jour au lendemain, ça ne se verrait pas, mais au fur et à mesure du temps, oui, les plantes auraient plus de mal à se développer, donc moins de fruits. Et donc pour la consommation générale, ça aurait des impacts aussi sur le commerce.
1: Okay. Des recherches montrent qu'il y a déjà un déclin du nombre d'insectes, sans mentionner le chiffre. Est-ce que vous pourriez qualifier ce déclin et qualifier un peu, évoquer les recherches sur le sujet ?
2: Alors, n'étant pas entomologiste, j'ai moins de détails à ce niveau-là. Maintenant, oui, c'est vrai qu'on a les scientifiques ont remarqué un grand déclin au niveau des espèces des insectes. Ils disent quand même que, un exemple, en 2 ans, 10 espèces ont disparu, on a découvert 5 nouvelles. Donc, il y a un certain équilibre dans la nature qui se fait, parce que la nature trouve toujours son chemin. Mais c'est sûr que les enjeux, c'est que là, on remarque donc ce déclin qu'il y a pour l'instant et qu'il faut mettre des choses en place, comme par exemple des plantes dans son jardin, des plantes à fleurs, pour soi-même, en tant que citoyen, aider à ce qu'ils soient préservés.
1: Est-ce que les milieux agricoles ont un rôle à jouer dans la biodiversité et dans la pérennisation ou la disparition de la biodiversité ?
2: Alors, ça dépend ce qui est cultivé dans tel ou tel champ. Par exemple, des champs de colza qui sont très fleuris peuvent être très intéressants pour les insectes qui vont donc butiner ces fleurs. Par contre, la culture intensive où on utilise de plus en plus de pesticides pour protéger les cultures, ça c'est négatif puisque certains pesticides qui sont moins chers vont impacter énormément d'insectes et d'animaux et pas seulement un en particulier qui pourrait être nuisible pour le champ.
1: Quelles ont été les conséquences de la canicule, les dernières canicules sur les insectes de manière générale et puis plus spécifiquement ici sur le cas de l'exposition ?
2: De manière générale, tout animal est impacté par la canicule. Moins d'eau, donc de la chaleur qui est très très étouffante, très écrasante et donc les animaux doivent perpétuellement chercher des zones d'ombre où se rafraîchir. Pour les insectes et particulièrement nos papillons ici lors de l'exposition, ça a eu un impact en fait sur les chrysalides. Donc nous, Hexapoda, nous commandons des chrysalides auprès de 2 fermes d'élevage, une située en France, une située en Grande-Bretagne. Les colis doivent arriver ici assez rapidement puisqu'il ne faut pas que les chrysalides s'ouvrent dans le colis. Et notre tout premier colis, il y a la moitié qui a été impactée par la chaleur. Et donc quand on a ouvert le colis, la moitié de nos chrysalides était déjà abîmée suite aux fortes chaleurs. Puisque les papillons tropicaux ont besoin, et c'est ça que je disais au début de l'interview, d'humidité. Et donc la serre tropicale est bien ici, puisqu'elle est humidifiée en permanence.
1: Comment est-ce qu'on peut agir chacun à son échelle pour favoriser la biodiversité ?
2: Alors, encore une fois, si on a la possibilité d'avoir un jardin, parce que tout le monde n'en a pas, mais si on a un jardin, c'est vraiment les plantes à fleurs, un maximum. Même ce qu'on peut considérer comme des mauvaises herbes, par exemple les orties, attirent certains de nos papillons. Le paon du jour, qui est un papillon belge, fait ses chenilles, fait ses œufs plutôt sur les orties. Donc certaines personnes qui ont des orties dans leur jardin et qui se disent « ben non, ça pique les enfants, les petits-enfants, on n'aime pas trop ça, c'est pas très beau », ben c'est quand même intéressant de les laisser parce que ça va attirer ce papillon, le paon du jour, qui ne pond que sur cette plante-là spécifiquement. Maintenant, plus on a de plantes diverses, plus vous aurez d'espèces différentes.
1: Je vois beaucoup sur les réseaux sociaux de gens qui installent des mini-mares chez eux. Ça a vraiment un impact? Est-ce que c'est utile?
2: Alors, la mare peut être intéressante pour les insectes plutôt alors, de type aquatique. Maintenant, ça dépend ce que la personne veut. Si c'est une mare avec des poissons, ben, les poissons mangent les larves d'insectes et les insectes qui se trouvent autour de la mare. Donc, si on veut vraiment pour favoriser les insectes, alors c'est mieux d'avoir une mare sans poissons dedans. Et donc là, vous aurez des libellules, des demoiselles et malheureusement des moustiques, puisque le moustique dans l'eau stagnante vient aussi pondre ses œufs.
1: Après, le moustique a aussi sa place dans la chaîne alimentaire et dans le processus.
2: Oui, il a sa place dans la chaîne alimentaire et en plus, il sert à la filtration de l'eau. Les larves filtrent l'eau. C'est pour ça qu'il prend des eaux stagnantes. Donc, si vous avez même un verre d'eau posé sur le bord de votre fenêtre, vous aurez des moustiques parce qu'ils vont venir pondre dedans. Donc, voilà.
1: Est-ce que vous auriez une petite anecdote observée pendant l'exposition qui vous vient à l'esprit d'un peu percutante?
2: Ben, le fait justement de cet émerveillement de chaque nouvelle espèce, parce que forcément c'est la 4e édition ici, donc moi j'ai été en place sur les 2 dernières et celle-ci, donc c'est ma 3e édition, et c'est le fait que malgré qu'ils se ressemblent, c'est toujours une nouveauté, parce que le papillon n'a jamais le même mouvement, les couleurs sont parfois un peu plus fortes, on a différentes espèces qu'on n'avait pas les autres années, même si les plus emblématiques, donc le morpho bleu, le papillon hibou, eux sont toujours là, parce que les gens les réclament, parce qu'ils sont grands, parce qu'ils sont très colorés, mais voilà, même les tout petits, il y en a qui ont des couleurs vraiment magnifiques, et c'est apaisant, vous venez ici, vous avez chaud, ça c'est sûr, vous avez chaud, mais en même temps, c'est serein, c'est calme, il y a le bruit de l'eau qui coule, vous avez vraiment l'impression d'être dans un endroit paisible, et les papillons qui sont autour de vous, c'est magnifique.
0: Papillons en liberté, un voyage féerique au cœur du vivant, une exposition à découvrir jusqu'au 18 octobre à l'Observatoire du monde des plantes, dans les serres, plus précisément tropicales de l'Université de Liège, au Sartilement, en région liégeoise. Une exposition en collaboration avec Hexapoda, vous l'aurez compris, l'insectarium présent à Warem. Merci beaucoup à Arnaud Complot, animateur chez Hexapoda, d'avoir répondu aux questions de Florence Van Bergen. Si vous souhaitez plus d'informations sur cet événement, n'hésitez pas à vous rendre sur le site web www.omp.uliège.be. Vous y retrouverez toutes les informations utiles pour cette exposition Papillons en liberté. Merci beaucoup d'avoir été à l'écoute de Festivité. On se retrouve la semaine prochaine pour un nouvel événement.

Bonjour chers auditeurs, je vous retrouve aujourd'hui pour la 200e émission Organissimo que j'ai le plaisir de vous présenter depuis déjà 9 ans. Et aujourd'hui, pour ce 5e rendez-vous autour du thème 500 ans de musique d'orgue, je vous retrouve en Allemagne avec encore 4 autres compositeurs de la période baroque. Commençons avec Daniel Magnus Gronau, né en 1700 et mort en 1747. Compositeur de musique d'église, il fut organiste dans plusieurs églises de Danzig, aujourd'hui appelée Gdansk. On connaît peu de sa vie et une grande partie de son œuvre a malheureusement disparu à la Seconde Guerre mondiale dans les bombardements. Voici un choral en contrepoint sur le thème de Ein Festburg ist unser Gott et c'est Matteo Venturini qui est à l'orgue Glauco Ghilardi, un orgue construit en 2005 pour l'église San Rocco de Larciano

poursuivre, voici un autre compositeur du XVIIIe siècle, Johann Gottfried Müthel, né en 1728 et mort en 1788. Compositeur, claveciniste et organiste, il travailla dans le duché de Saxe-Lauenbourg. Il meurt à 60 ans, près de Riga, en Lettonie. Il laisse des pièces pour clavier, de la musique vocale et instrumentale. Et je vous propose ici une fantaisie en fa majeur, jouée toujours par Matteo Venturini à l'orgue de l'Arte.

Après ces deux compositeurs moins connus, revenons à deux autres compositeurs beaucoup plus connus, eux. Il s'agit de Handel et de Telemann. Le premier est surtout connu pour ses concertos pour orgue et orchestre. Le concerto numéro 1 en sol mineur fait partie de l'opus 4 du compositeur. Handel créa ce genre qui fit par la suite quelques émules. Ses concertos avec ceux de Bach sont les premiers concertos de solistes écrits pour instruments à clavier. Handel en jouait la partie soliste pendant les intermèdes de ses opéras sur l'orgue positif dont il pouvait disposer au théâtre. Christian Schmidt est ici à l'orgue Mühleisen de 1992 et c'est à l'église évangélique du château Solitude de Stuttgart. Et c'est aussi le Stuttgart Chamber Orchestra qui l'accompagne sous la direction de Nicole Matt.

Et pour conclure cette émission aujourd'hui, tournons-nous vers Georg Philipp Telemann. Il naît en 1681 à Magdebourg et meurt à Hambourg le 25 juin 1767. Il fut un des plus célèbres compositeurs allemands de l'âge baroque et l'un des compositeurs les plus prolifiques, avec 3700 partitions qui nous sont parvenues, mais beaucoup d'autres ont disparu. Son œuvre pour orgue n'est pourtant pas très fournie. Il s'agit surtout de chorales. Et je vous propose le choral « O wir armen Sünder »« Ô Seigneur, moi, pauvre pécheur ». Roberto Loregian est à l'orgue Zanin de l'église Saint-Antoine à B de Padoue.

0: Nous avons pu entendre la cinquième émission consacrée au thème 500 ans de musique d'orgue et consacrée à l'Allemagne baroque au XVIIIe siècle. Merci de votre bonne écoute et je vous retrouve très bientôt sur les ondes de votre radio RCF. Au revoir.
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0: Au nom du Père, du Fils et du Saint-Esprit. Amen. Amen. Et chers amis pèlerins, bienvenue dans cette grotte de Massabielle où la Vierge Marie, l'Immaculée Conception, est apparue 18 fois à Sainte Bernadette. Avec elle, cet après-midi, nous méditerons les mystères douloureux de notre chapelet. Nous prions avec tous les pèlerins qui sont présents ce jour à Lourdes, les différents groupes diocèses, et avec tous ceux qui, de par le monde, nous sont unis par l'écoute de la radio chrétienne francophone, par l'écoute de la chaîne de télévision catholique Catéo, et avec tous ceux qui nous sont unis via l'application Internet du sanctuaire de Lourdes. Je crois en Dieu, le Père Tout-Puissant, Créateur du ciel et de la terre, et en Jésus-Christ, son Fils unique, notre Seigneur, qui a été conçu du Saint-Esprit, est né de la Vierge Marie, a souffert sous Ponce Pilate, a été crucifié, est mort, a été enseveli et descendu aux enfers. Le troisième jour est ressuscité des morts, est monté aux cieux, est assis à la droite de Dieu le Père Tout-Puissant, d'où il viendra juger les vivants et les morts. Je crois au Saint-Esprit, à la Sainte Église catholique, à la communion des saints, à la rémission des péchés, à la résurrection de la chair, à la vie éternelle. Amen. Dans une foi commune, prions pour notre Saint-Père, le Pape Léon, dans l'action de grâce pour son prochain voyage apostolique en France, tout spécialement dans ce sanctuaire ici à Lourdes, ses intentions et les intentions de toute la Sainte Église. Notre Père, qui es aux cieux, que ton nom soit sanctifié, que ton règne vienne, que ta volonté soit faite sur la terre comme au ciel.
1: Donne-nous aujourd'hui notre pain de ce jour. Pardonne-nous nos offenses, comme nous pardonnons aussi à ceux qui nous ont offensés. Et ne nous laisse pas entrer en tentation, mais délivre-nous du mal.
0: Je vous salue Marie, pleine de grâce, le Seigneur est avec vous. Vous êtes bénie entre toutes les femmes et Jésus, le fruit de vos entrailles, est béni.
1: Sainte Marie, Mère de Dieu, priez pour nous pauvres pécheurs, maintenant et à l'heure de notre mort. Amen.
0: Je vous salue Marie, pleine de grâce, le Seigneur est avec vous. Vous êtes bénie entre toutes les femmes et Jésus, le fruit de vos entrailles, est béni.
1: Sainte Marie, Mère de Dieu, priez pour nous pauvres pécheurs, maintenant et à l'heure de notre mort. Amen.
0: Je vous salue Marie, pleine de grâce, le Seigneur est avec vous. Vous êtes bénie entre toutes les femmes, et Jésus, le fruit de vos entrailles, est béni.
1: Sainte Marie, Mère de Dieu, priez pour nous pauvres pécheurs, maintenant et à l'heure de notre mort. Amen.

0: Marie, conçue sans péché, priez pour nous qui avons recours à vous. Premier mystère douloureux, l'agonie de notre Seigneur Jésus-Christ au Jardin des Oliviers. De l'Évangile selon saint Luc. Dans l'angoisse, Jésus priait avec plus d'insistance, et sa sueur devint comme des gouttes de sang qui tombaient jusqu'à terre. Dans le silence de Gethsémani, Jésus accepte librement la volonté du Père, portant déjà le poids de toutes les souffrances humaines. En contemplant son abandon confiant, demandons la grâce de remettre entre les mains de Dieu nos peurs, afin que notre volonté s'unisse à la sienne dans l'amour. Avec Notre-Dame, prions pour toutes les personnes qui sont seules dans leur détresse. Notre Père, qui es aux cieux, que ton nom soit sanctifié, que ton règne vienne, que ta volonté soit faite sur la terre comme au ciel.
1: Donne-nous aujourd'hui notre pain de ce jour. Pardonne-nous nos offenses, comme nous pardonnons aussi à ceux qui nous ont offensés. Et ne nous laisse pas entrer en tentation, mais délivre-nous du mal.
2: Je vous salue Marie, pleine de grâce, le Seigneur est avec vous. Vous êtes bénie entre toutes les femmes, et Jésus, le fruit de vos entrailles, est béni.
1: Sainte Marie, Mère de Dieu, priez pour nous pauvres pécheurs, maintenant et à l'heure de notre mort. Amen.
2: Je vous salue Marie, pleine de grâce, le Seigneur est avec vous. Vous êtes bénie entre toutes les femmes, et Jésus, le fruit de vos entrailles, est béni.
1: Sainte Marie, Mère de Dieu, priez pour nous pauvres pécheurs, maintenant et à l'heure de notre mort. Amen.
2: Je vous salue Marie, pleine de grâce, le Seigneur est avec vous. Vous êtes bénie entre toutes les femmes, et Jésus, le fruit de vos entrailles, est béni.
1: Sainte Marie, Mère de Dieu, priez pour nous pauvres pécheurs, maintenant et à l'heure de notre mort. Amen.
2: Je vous salue Marie, pleine de grâce, le Seigneur est avec vous. Vous êtes bénie entre toutes les femmes, et Jésus, le fruit de vos entrailles, est béni.
1: Sainte Marie, Mère de Dieu, priez pour nous pauvres pécheurs, maintenant et à l'heure de notre mort. Amen.
2: Je vous salue Marie, pleine de grâce, le Seigneur est avec vous. Vous êtes bénie entre toutes les femmes, et Jésus, le fruit de vos entrailles, est béni.
1: Sainte Marie, Mère de Dieu, priez pour nous pauvres pécheurs, maintenant et à l'heure de notre mort. Amen.
2: Je vous salue Marie, pleine de grâce, le Seigneur est avec vous. Vous êtes bénie entre toutes les femmes, et Jésus, le fruit de vos entrailles, est béni.
1: Sainte Marie, Mère de Dieu, priez pour nous pauvres pécheurs, maintenant et à l'heure de notre mort. Amen.
2: Je vous salue Marie, pleine de grâce, le Seigneur est avec vous. Vous êtes bénie entre toutes les femmes, et Jésus, le fruit de vos entrailles, est béni.
1: Sainte Marie, Mère de Dieu, priez pour nous pauvres pécheurs, maintenant et à l'heure de notre mort. Amen.
2: Je vous salue Marie, pleine de grâce, le Seigneur est avec vous. Vous êtes bénie entre toutes les femmes, et Jésus, le fruit de vos entrailles, est béni.
1: Sainte Marie, Mère de Dieu, priez pour nous pauvres pécheurs, maintenant et à l'heure de notre mort. Amen.
2: Je vous salue Marie, pleine de grâce, le Seigneur est avec vous. Vous êtes bénie entre toutes les femmes, et Jésus, le fruit de vos entrailles, est béni.
1: Sainte Marie, Mère de Dieu, priez pour nous pauvres pécheurs, maintenant et à l'heure de notre mort. Amen.
2: Je vous salue Marie, pleine de grâce, le Seigneur est avec vous. Vous êtes bénie entre toutes les femmes, et Jésus, le fruit de vos entrailles, est béni.
1: Sainte Marie, Mère de Dieu, priez pour nous pauvres pécheurs, maintenant et à l'heure de notre mort. Amen.

0: Ô Marie conçue sans péché, priez pour nous qui avons recours à vous. Deuxième mystère douloureux, la flagellation de notre Seigneur. De l'Évangile selon saint Jean, Pilate ordonna de prendre Jésus et de le faire flageller. Le corps très saint du Christ est meurtri par la violence des hommes, mais son cœur demeure rempli de miséricorde. Chaque blessure révèle un amour qui ne répond pas au mal par le mal, mais qui guérit le monde par le don total de lui-même. Avec Notre-Dame, prions pour toutes les personnes qui sont meurtries dans leur chair. Notre Père qui es aux cieux, que ton nom soit sanctifié, que ton règne vienne, que ta volonté soit faite sur la terre comme au ciel.
1: Donne-nous aujourd'hui notre pain de ce jour. Pardonne-nous nos offenses, comme nous pardonnons aussi à ceux qui nous ont offensés. Et ne nous laisse pas entrer en tentation, mais délivre-nous du mal.
2: Je vous salue Marie, pleine de grâce. Le Seigneur est avec vous. Vous êtes bénie entre toutes les femmes. Et Jésus, le fruit de vos entrailles, est béni.
1: Sainte Marie, Mère de Dieu, priez pour nous pauvres pécheurs, maintenant et à l'heure de notre mort. Amen.
2: Je vous salue Marie, pleine de grâce. Le Seigneur est avec vous. Vous êtes bénie entre toutes les femmes. Et Jésus, le fruit de vos entrailles, est béni.
1: Sainte Marie, Mère de Dieu, priez pour nous pauvres pécheurs, maintenant et à l'heure de notre mort. Amen.
2: Je vous salue Marie, pleine de grâce. Le Seigneur est avec vous. Vous êtes bénie entre toutes les femmes. Et Jésus, le fruit de vos entrailles, est béni.
1: Sainte Marie, Mère de Dieu, priez pour nous pauvres pécheurs, maintenant et à l'heure de notre mort. Amen.
2: Je vous salue Marie, pleine de grâce. Le Seigneur est pleine de grâce. Le Seigneur est avec vous. Vous êtes bénie entre toutes les femmes. Et Jésus, le fruit de vos entrailles, est béni.
1: Sainte Marie, Mère de Dieu, priez pour nous pauvres pécheurs, maintenant et à l'heure de notre mort. Amen.
2: Je vous salue Marie, pleine de grâce. Le Seigneur est avec vous. Vous êtes bénie entre toutes les femmes. Et Jésus, le fruit de vos entrailles, est béni.
1: Sainte Marie, Mère de Dieu, priez pour nous pauvres pécheurs, maintenant et à l'heure de notre mort. Amen.
2: Je vous salue Marie, pleine de grâce. Le Seigneur est avec vous. Vous êtes bénie entre toutes les femmes. Et Jésus, le fruit de vos entrailles, est béni.
1: Sainte Marie, Mère de Dieu, priez pour nous pauvres pécheurs, maintenant et à l'heure de notre mort. Amen.
2: Je vous salue Marie, pleine de grâce. Le Seigneur est avec vous. Vous êtes bénie entre toutes les femmes. Et Jésus, le fruit de vos entrailles, est béni.
1: Sainte Marie, Mère de Dieu, priez pour nous pauvres pécheurs, maintenant et à l'heure de notre mort. Amen.
2: Je vous salue Marie, pleine de grâce. Le Seigneur est avec vous. Vous êtes bénie entre toutes les femmes. Et Jésus, le fruit de vos entrailles, est béni.
1: Sainte Marie, Mère de Dieu, priez pour nous pauvres pécheurs, maintenant et à l'heure de notre mort. Amen.
2: Je vous salue Marie, pleine de grâce. Le Seigneur est avec vous. Vous êtes bénie entre toutes les femmes. Et Jésus, le fruit de vos entrailles, est béni.
1: Sainte Marie, Mère de Dieu, priez pour nous pauvres pécheurs, maintenant et à l'heure de notre mort. Amen.
2: Je vous salue Marie, pleine de grâce. Le Seigneur est avec vous. Vous êtes bénie entre toutes les femmes. Et Jésus, le fruit de vos entrailles, est béni.
1: Sainte Marie, Mère de Dieu, priez pour nous pauvres pécheurs, maintenant et à l'heure de notre mort. Amen.

0: Ô Marie conçue sans péché, priez pour nous qui avons recours à vous. Troisième mystère douloureux, le couronnement d'épines. De l'Évangile selon saint Jean. Ayant tressé une couronne d'épines, ils la placèrent sur la tête de Jésus, le roi de l'univers. Accepte une couronne d'humiliation pour nous ouvrir le chemin de la véritable royauté, celle de l'humilité et du service. Devant son visage bafoué resplendit une gloire que le péché ne peut obscurcir, celle de l'amour qui demeure fidèle jusqu'au bout. Avec Notre-Dame, prions pour tous ceux que la maladie ou que le handicap défigure. Notre Père qui es aux cieux, que ton nom soit sanctifié, que ton règne vienne, que ta volonté soit faite sur la terre comme au ciel.
1: Donne-nous aujourd'hui notre pain de ce jour. Pardonne-nous nos offenses, comme nous pardonnons aussi à ceux qui nous ont offensés. Et ne nous laisse pas entrer en tentation, mais délivre-nous du mal.
2: Je vous salue Marie, pleine de grâce. Le Seigneur est avec vous. Vous êtes bénie entre toutes les femmes, et Jésus, le fruit de vos entrailles, est béni.
1: Sainte Marie, Mère de Dieu, priez pour nous pauvres pécheurs, maintenant et à l'heure de notre mort. Amen.
2: Je vous salue Marie, pleine de grâce. Le Seigneur est avec vous. Vous êtes bénie entre toutes les femmes, et Jésus, le fruit de vos entrailles, est béni.
1: Sainte Marie, Mère de Dieu, priez pour nous pauvres pécheurs, maintenant et à l'heure de notre mort. Amen.
2: Je vous salue Marie, pleine de grâce. Le Seigneur est avec vous. Vous êtes bénie entre toutes les femmes, et Jésus, le fruit de vos entrailles, est béni.
1: Sainte Marie, Mère de Dieu, priez pour nous pauvres pécheurs, maintenant et à l'heure de notre mort. Amen.
2: Je vous salue Marie, pleine de grâce. Le Seigneur est avec vous. Vous êtes bénie entre toutes les femmes, et Jésus, le fruit de vos entrailles, est béni.
1: Sainte Marie, Mère de Dieu, priez pour nous pauvres pécheurs, maintenant et à l'heure de notre mort. Amen.
2: Je vous salue Marie, pleine de grâce. Le Seigneur est avec vous. Vous êtes bénie entre toutes les femmes, et Jésus, le fruit de vos entrailles, est béni.
1: Sainte Marie, Mère de Dieu, priez pour nous pauvres pécheurs, maintenant et à l'heure de notre mort. Amen.
2: Je vous salue Marie, pleine de grâce. Le Seigneur est avec vous. Vous êtes bénie entre toutes les femmes, et Jésus, le fruit de vos entrailles, est béni.
3: Sainte Marie, Mère de Dieu,
1: priez pour nous pauvres pécheurs, maintenant et à l'heure de notre mort. Amen.
2: Je vous salue Marie, pleine de grâce. Le Seigneur est avec vous. Vous êtes bénie entre toutes les femmes, et Jésus, le fruit de vos entrailles, est béni.
1: Sainte Marie, Mère de Dieu, priez pour nous pauvres pécheurs, maintenant et à l'heure de notre mort. Amen.
2: Je vous salue Marie, pleine de grâce. Le Seigneur est avec vous. Vous êtes bénie entre toutes les femmes, et Jésus, le fruit de vos entrailles, est béni.
1: Sainte Marie, Mère de Dieu, priez pour nous pauvres pécheurs, maintenant et à l'heure de notre mort. Amen.
2: Je vous salue Marie, pleine de grâce. Le Seigneur est avec vous. Vous êtes bénie entre toutes les femmes, et Jésus, le fruit de vos entrailles, est béni.
1: Sainte Marie, Mère de Dieu, priez pour nous pauvres pécheurs, maintenant et à l'heure de notre mort. Amen.
2: Je vous salue Marie, pleine de grâce. Le Seigneur est avec vous. Vous êtes bénie entre toutes les femmes, et Jésus, le fruit de vos entrailles, est béni.
1: Sainte Marie, Mère de Dieu, priez pour nous pauvres pécheurs, maintenant et à l'heure de notre mort. Amen.

0: Ô Marie conçue sans péché,
1: priez pour nous qui avons recours à vous.
0: Quatrième mystère douloureux, le portement de la croix. De l'Évangile selon saint Jean. Ils prirent donc Jésus, qui portant lui-même sa croix, sortit de la ville pour aller au lieu dit Golgotha. Sous le poids de la croix, Jésus avance pas à pas vers le calvaire, transformant l'instrument du supplice en arbre de vie. En marchant avec lui, apprenons que nos propres croix, offertes dans l'amour, deviennent un chemin de communion avec Dieu et de salut. Avec Notre-Dame, prions pour tous ceux qui ne connaissent pas le bon Dieu et qui portent seuls leur croix. Notre Père, qui es aux cieux, que ton nom soit sanctifié, que ton règne vienne, que ta volonté soit faite sur la terre comme au ciel.
2: Donne-nous aujourd'hui notre pain de ce jour. Pardonne-nous nos offenses, comme nous pardonnons aussi à ceux qui nous ont offensés. Et ne nous laisse pas entrer en tentation, mais délivre-nous du mal.
3: Je vous salue Marie, pleine de grâce, le Seigneur est avec vous. Vous êtes bénie entre toutes les femmes, et Jésus, le fruit de vos entrailles, est béni.
2: Sainte Marie, Mère de Dieu, priez pour nous pauvres pécheurs, maintenant et à l'heure de notre mort. Amen.
3: Je vous salue Marie, pleine de grâce, le Seigneur est avec vous. Vous êtes bénie entre toutes les femmes, et Jésus, le fruit de vos entrailles, est béni.
2: Sainte Marie, Mère de Dieu, priez pour nous pauvres pécheurs, maintenant et à l'heure de notre mort. Amen.
3: Je vous salue Marie, pleine de grâce, le Seigneur est avec vous. Vous êtes bénie entre toutes les femmes, et Jésus, le fruit de vos entrailles, est béni.
2: Sainte Marie, Mère de Dieu, priez pour nous pauvres pécheurs, maintenant et à l'heure de notre mort. Amen.
3: Je vous salue Marie, pleine de grâce, le Seigneur est avec vous. Vous êtes bénie entre toutes les femmes, et Jésus, le fruit de vos entrailles, est béni.
2: Sainte Marie, Mère de Dieu, priez pour nous pauvres pécheurs, maintenant et à l'heure de notre mort. Amen.
3: Je vous salue, Marie, pleine de grâce. Le Seigneur est avec vous. Vous êtes bénie entre toutes les femmes, et Jésus, le fruit de vos entrailles, est béni.
2: Sainte Marie, Mère de Dieu, priez pour nous pauvres pécheurs, maintenant et à l'heure de notre mort.
3: Je vous salue Marie, pleine de grâce. Le Seigneur est avec vous. Vous êtes bénie entre toutes les femmes, et Jésus, le fruit de vos entrailles, est béni.
2: Sainte Marie, Mère de Dieu, priez pour nous pauvres pécheurs, maintenant et à l'heure de notre mort. Amen.
3: Je vous salue Marie, pleine de grâce. Le Seigneur est avec vous. Vous êtes bénie entre toutes les femmes, et Jésus, le fruit de vos entrailles, est béni.
2: Sainte Marie, Mère de Dieu, priez pour nos pauvres pécheurs, maintenant et à l'heure de notre mort. Amen.
3: Je vous salue Marie, pleine de grâce. Le Seigneur est avec vous. Vous êtes bénie entre toutes les femmes, et Jésus, le fruit de vos entrailles, est béni.
2: Sainte Marie, Mère de Dieu, priez pour nos pauvres pécheurs, maintenant et à l'heure de notre mort. Amen.
3: Je vous salue Marie, pleine de grâce. Le Seigneur est avec vous. Vous êtes bénie entre toutes les femmes, et Jésus, le fruit de vos entrailles, est béni.
2: Sainte Marie, Mère de Dieu, priez pour nous pauvres pécheurs, maintenant et à l'heure de notre mort. Amen.
3: Je vous salue Marie, pleine de grâce. Le Seigneur est avec vous. Vous êtes bénie entre toutes les femmes, et Jésus, le fruit de vos entrailles, est béni.
2: Sainte Marie, Mère de Dieu, priez pour nous pauvres pécheurs, maintenant et à l'heure de notre mort. Amen. Non.

0: Marie conçue sans péché, priez pour nous qui avons recours à vous. Cinquième mystère douloureux, le crucifixion et la mort de Jésus sur la croix. De l'Évangile selon saint Jean, Jésus disait à ses disciples, « Ma vie nulle ne la prend, mais c'est moi qui la donne. » Élevé sur la croix, Jésus ouvre les bras pour embrasser toute l'humanité et remet son esprit au Père dans un amour sans mesure. Au pied de la croix, contemplons le mystère d'un Dieu qui donne tout afin que nous recevions tout, la vie, le pardon et l'espérance qui ne déçoit jamais. Avec Notre-Dame, prions pour tous ceux et celles qui nous regardent et qui peuvent souffrir de la solitude. Notre Père qui es aux cieux, que ton nom soit sanctifié, que ton règne vienne, que ta volonté soit faite sur la terre comme au ciel.
1: Donne-nous aujourd'hui notre pain de ce jour. Pardonne-nous nos offenses, comme nous pardonnons aussi à ceux qui nous ont offensés. Et ne nous laisse pas entrer en tentation, mais délivre-nous du mal.
2: Je vous salue Marie, pleine de grâce. Le Seigneur est avec vous. Vous êtes bénie entre toutes les femmes, et Jésus, le fruit de vos entrailles, est béni.
3: Sainte Marie, Mère de Dieu, priez pour nous pauvres pécheurs, maintenant et à l'heure de notre mort. Amen.
2: Je vous salue Marie, pleine de grâce. Le Seigneur est avec vous. Vous êtes bénie entre toutes les femmes, et Jésus, le fruit de vos entrailles, est béni.
3: Sainte Marie,
2: je vous salue Marie, pleine de grâce, le Seigneur est avec vous. Vous êtes bénie entre toutes les femmes, et Jésus, le fruit de vos entrailles, est béni.
3: Sainte Marie, Mère de Dieu, priez pour nous pauvres pécheurs, maintenant et à l'heure de notre mort. Amen.
2: Je vous salue Marie, pleine de grâce, le Seigneur est avec vous. Vous êtes bénie entre toutes les femmes, et Jésus, le fruit de vos entrailles, est béni.
3: Sainte Marie, Mère de Dieu,
2: je vous salue Marie, pleine de grâce. Le Seigneur est avec vous. Vous êtes bénie entre toutes les femmes, et Jésus, le fruit de vos entrailles, est béni.
3: Sainte Marie, Mère de Dieu, priez pour nous pauvres pécheurs, maintenant et à l'heure de notre mort.
2: Je vous salue Marie, pleine de grâce. Le Seigneur est avec vous. Vous êtes bénie entre toutes les femmes, et Jésus, le fruit de vos entrailles, est béni.
3: Sainte Marie,
2: je vous salue Marie, pleine de grâce. Le Seigneur est avec vous. Vous êtes bénie entre toutes les femmes, et Jésus, le fruit de vos entrailles, est béni.
3: Sainte Marie, Mère de Dieu, priez pour nous pauvres pécheurs, maintenant et à l'heure de notre mort.
2: Je vous salue Marie, pleine de grâce. Le Seigneur est avec vous. Vous êtes bénie entre toutes les femmes, et Jésus, le fruit de vos entrailles, est béni.
3: Sainte Marie,
2: je vous salue Marie, pleine de grâce. Le Seigneur est avec vous. Vous êtes bénie entre toutes les femmes, et Jésus, le fruit de vos entrailles, est béni.
3: Sainte Marie, Mère de Dieu, priez pour nous pauvres pécheurs, maintenant et à l'heure de notre mort. Amen.
2: Je vous salue Marie, pleine de grâce. Le Seigneur est avec vous. Vous êtes bénie entre toutes les femmes, et Jésus, le fruit de vos entrailles, est béni.
3: Sainte Marie, Mère de Dieu, priez pour nous pauvres

0: Ô Marie conçue sans péché, priez pour nous qui avons recours à vous. Prions. Vous avez voulu, Seigneur, qu'à l'annonce de l'ange, votre Verbe prit chair dans le sein de la Vierge Marie. Répondez à nos supplications, puisque nous la croyons vraiment Mère de Dieu. Faites que nous trouvions secours dans sa prière auprès de vous. Par Jésus-Christ, votre Fils, notre Seigneur, qui vit et règne avec vous dans l'unité du Saint-Esprit Dieu pour les siècles des siècles.
1: Amen.
0: Amen. Le Seigneur soit avec vous. Et que Dieu Tout-Puissant vous bénisse, le Père, le Fils et le Saint-Esprit.
1: Amen.
0: Amen. Notre-Dame de Lourdes.
1: Priez-vous.
0: Notre-Dame de Lourdes.
1: Priez-vous.
0: Notre-Dame de Lourdes.
1: Priez-vous.
0: Sainte Bernadette.
1: Priez-vous.

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1: Bonjour et bienvenue dans Génération Laudato Si, votre rendez-vous hebdomadaire pour prendre soin de notre maison commune. Pour ce troisième épisode, je vous retrouve à nouveau près de Lyon, à l'écocentre spirituel du Châtelard. Et cette semaine, nous nous intéressons à une dimension essentielle de la transformation de ce lieu en écocentre, la place du vivant. Quelles actions concrètes le Châtelard a-t-il entrepris pour protéger sa biodiversité? Et quel est le rapport avec les sessions, les formations, les retraites proposées ici? Bien, pour comprendre cela, on a rendez-vous avec Noé Wanfeo. Il a 41 ans, il est prêtre jésuite, originaire du Cameroun. Et ici au Châtelard, il est chargé de toute la biodiversité et accompagnateur spirituel. Je le retrouve tout de suite à l'Enclos des Moutons, c'est parti.
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1: Alors, bonjour Noé.
2: Bonjour Claire.
1: Merci beaucoup de nous accueillir chez vous ici au Châtelard et en particulier à l'extérieur du bâtiment parce qu'on a en face de nous un âne, on a des moutons que vous venez de rabattre dans le parc. Vous les connaissez bien ces bêtes?
2: Oui, je les connais très bien puisque je les ai accueillis au Châtelard. J'ai accueilli d'abord les brebis qui nous venaient de Mazy, du Carmel de Mazy, parce qu'elles ont arrêté leur exploitation des brebis. Et puis l'âne, c'est l'âne d'un bénévole du Châtelard qui le laisse en pensionnat chez nous.
1: Comment elles s'appellent ces bêtes-là? Elles broutent juste derrière nous, vous pouvez nous les présenter un peu?
2: Oui, bien sûr. Les premières à arriver ici, ce sont les brebis qui nous viennent de Mazy. Et quand elles sont arrivées en novembre 2023, je les ai donné des prénoms.
1: Comment elles s'appellent?
2: Les prénoms, ce sont les différents lieux où Ignace s'est passé. Pamplune, Montserrat, Salamanca, Alcala.
1: Saint-Ignace de Loyola, dans son itinéraire. Vous savez les reconnaître comme ça, physiquement?
2: Oui, bien sûr, je les reconnais comme les parents reconnaissent leurs enfants, bien sûr, c'est comme mes enfants. Alors là, j'ai Pamplona, que j'appelle régulièrement, qui vient tout de suite la première.
1: Comment vous la reconnaissez?
2: Je la reconnais au niveau de son pelage, de la tête, de sa forme. Toutes ont des formes différentes. Et Montserrat, elle est plus sombre, sombre qui nous rappelle la pierre de Montserrat, où Ignace est passé et c'est un lieu important pour lui, ainsi de suite. Et Alcala et Salamanca, c'est d'autres lieux et je les reconnais aussi à leur forme.
1: Et on a un magnifique âne qui est brun et blanc sur le ventre. Comment il s'appelle?
2: Il s'appelle Nouga. C'est pas moi qui aurais donné ce prénom, c'est son propriétaire.
1: Et vous disiez que c'est un âne qui a une histoire originale parce qu'il a fait un petit pèlerinage?
2: Oui, tout à fait. En fait, le propriétaire de cet âne, il voulait faire un pèlerinage jusqu'à Assise. Et pour faire ce pèlerinage, il voulait aller avec sa famille et sur un âne. Il a acheté un âne et il est allé à Assise et il est revenu d'Assise avec Nouga. Et depuis qu'il est revenu d'Assise, il y a un lien qui s'est établi entre lui, sa famille et Nouga. Et ils ont voulu avoir leur âne plus près d'eux. Et le lien s'est établi à travers son bénévolat au Châtelard. Et Anouga est arrivé chez nous.
1: Et il est maintenant parmi nous. On est ravis de pouvoir le caresser, de le côtoyer. Alors, avant d'arriver dans cet enclos, on a traversé des bois, des prairies. Tous ces extérieurs au Châtelard, ce sont des lieux importants pour vous, qui vous sont chers?
2: Oui, tous ces lieux sont importants pour moi et me sont chers parce que je les connais les plus petits recoins. Si vous me dites les chevreuils, tout à l'heure quand on passait, on a vu des chevreuils. Une fois sur deux, quand je circule dans le parc, si je veux voir des chevreuils, je peux voir des chevreuils. Si je veux voir différents types d'oiseaux, je peux les voir. Donc c'est un lieu riche en biodiversité et c'est important pour moi parce que quand je sors, je fais des études botaniques, de reconnaissance de différentes espèces animales et végétales.
1: Alors vous, Noé Wanfeo, vous avez grandi au Cameroun, vous étiez l'aîné d'une fratrie de 7 enfants. Est-ce que vous étiez proche de la nature là, depuis petit quand vous habitiez au Cameroun?
2: Depuis que j'habitais au Cameroun, tout petit, avant mes 10 ans, j'ai commencé déjà à entretenir devant la maison en plantant différentes espèces. Et c'est là que ça s'est développé, ce lien avec la nature, et aussi un lien de généalogie par mes parents. Mon papa a toujours voulu qu'on ait des animaux à la maison. Et à la maison, on avait diverses espèces. On avait des canards, des poules, des brebis et des chèvres.
1: Vous avez très jeune développé une sensibilité à ces animaux, puis peut-être appris à interagir avec eux.
2: Oui, j'ai appris à interagir avec eux et ça rentrait dans l'éducation que les parents nous ont donnée. Chaque matin, on devait ouvrir les animaux pour qu'ils aillent brouter et le soir, vérifier que ces animaux étaient bien dans l'enclos et tous étaient là. Et là, ça m'a donné cette éducation, ce lien avec les animaux.
1: Et on sent d'ailleurs que c'est très naturel chez vous, quand on vous voit faire, appeler les bêtes, on sent que vous avez ça dans le sang. C'est beau à écouter et à observer. Alors, Noé, en grandissant, vous avez fait des études d'agroalimentaire et de biologie végétale. Qu'est-ce qui vous a poussé vers ces études exactement et sur quoi vous avez choisi de vous spécialiser?
2: En fait, quand j'allais à l'université, les personnes qui me connaissaient m'ont dit « Tiens, ce serait bien que tu fasses des études dans le sens de l'agronomie. » Bon, je ne savais pas trop ce que je vais faire. Je suis allé d'abord faire biologie. Après, je me suis orienté vers l'ingénierie, industrie agroalimentaire. Et là, J'avais plein d'idées. Et mes anciens m'ont dit, mais tiens, tu peux aller plus loin dans tes études. Peut-être il faut que tu fasses un cursus pour devenir prof d'université. Et c'est là où j'ai quitté les industries agroalimentaires, pas simplement pour être ingénieur, mais pour devenir ensuite professeur d'université. Je suis allé faire des études de biologie des organismes végétaux.
1: Qu'est-ce que vous aviez comme idée? Qu'est-ce que vous vouliez développer?
2: En fait, dans l'industrie agroalimentaire, c'est qu'on transforme les produits de champs et autres. Je me suis dit, mais tiens, pourquoi on doit seulement transformer? On ne peut pas produire? Et les anciens m'ont dit, bonne question. Tu peux travailler cette question-là. Et cette question m'a travaillé. C'est pour ça que je suis allé à la source. Comment produire d'abord, puis transformer?
1: Vous avez été professeur et puis ensuite vous êtes entré au noviciat dans la Compagnie de Jésus, chez les Jésuites. Quelques années après, on était en quelle année là?
2: Je suis entré chez les Jésuites en 2014.
1: D'accord. Vous êtes arrivé à Paris pour poursuivre vos études à la faculté Loyola, vous pourrez nous en parler un petit peu. Et puis à l'été 2023, vous vous êtes installé ici au Châtelard avec un cahier des charges pour le moins ardu, si on peut dire, puisque vous deviez vous occuper de tout ce qui est vivant à l'extérieur de la maison. C'est énorme, je pense que ça représente, on le voit autour de nous, les bois, les espaces, vous allez nous en parler. Qu'est-ce que ça signifie concrètement ?
2: Alors, je suis arrivé aux facultés Loyola pour mes études de philosophie et de théologie pendant 5 ans. Et pendant ces années-là, j'ai eu un contact avec Laudato Si, ce qui m'a d'abord permis de développer certaines choses dans ce sens, dans nos différentes communautés parisiennes. Et puis, je suis parti pour 2 années en Afrique. Là, j'ai passé de très belles années. Et j'ai continué la réflexion. J'arrive à l'été 2023 au Châtelard, dans le but non seulement de m'occuper de tout ce qui est vivant dans l'extérieur et tout ça, mais de faire en plus de ça des études de théologie, un second cycle de théologie à temps partiel. Et ça représente un travail énorme, puisque là, à l'extérieur, ça fait croiser plusieurs domaines. Il y a l'élevage que vous avez vu, les brebis, l'âne. Il y a l'apiculture avec les ruches qui sont là, il y a l'agroforesterie, il y a les questions de potager et autres. Donc c'est plusieurs domaines qui s'entrecroisent.
1: Vous vous occupez en fait de la protection et du développement de la biodiversité ici, pour que nos auditeurs se rendent compte à quoi ressemble votre journée exactement?
2: Ma journée, c'est que le matin, je commence par ma prière comme bon religieux d'abord. Et puis ensuite, soit je suis aux études de théologie en préparant mes séminaires, soit je suis sur un des aspects du parc. Par exemple, les 2 derniers jours, j'étais dans le potager avec des bénévoles et j'étais en même temps en train d'entretenir la prairie avec les brebis.
1: Eh bien, Noé, on va laisser Nougat et les brebis paître tranquillement. Et puis, je vous propose qu'on continue d'échanger dans une salle du Châtelard. On va s'installer.
2: Oui, et comme là, actuellement, nous sommes un peu loin du bâtiment du Châtelard, nous avons ce rideau végétal qui nous empêche d'avoir du bruit. C'est pour ça qu'on peut parler tout tranquillement. Et maintenant, nous allons monter la pente vers le bâtiment du Châtelard.
1: C'est parti, on va s'installer.
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1: Noé, du coup, vous êtes arrivé au Châtelard en 2023 et c'est aussi l'époque où le lieu s'est transformé en éco-centre spirituel. Pourquoi est-ce que le Châtelard a choisi de mettre l'accent sur cette question de protection de la biodiversité?
2: Le Châtelard a choisi cette question parce que tout simplement, il y a eu d'abord l'encyclique Laudato Si en 2015 et puis les préférences apostoliques universelles. Qu'est-ce que les préférences apostoliques universelles? C'est que les Jésuites, tous les 10 ans, font une sorte de projection où est le lieu le plus important auquel nous devons œuvrer à la suite du Christ pour les 10 prochaines années. Mmh. Et ils ont défini 4 axes, et parmi les 4 axes, il y avait le fait de prendre soin de la maison commune.
1: Mais alors le projet aurait pu être installé autre part en France, hein. On aurait pu imaginer qu'il y ait lieu dans une autre région, mais vous l'avez instauré au Châtelard. Je crois qu'il y a une grande diversité d'animaux, de plantes. Vous pourriez nous parler un peu de cette diversité? Combien de mammifères par exemple?
2: Au niveau du choix du lieu du Châtelard, c'est qu'il y a d'abord le potentiel au niveau de la diversité et du terrain. Mm-hmm. On a à peu près plus de 40 hectares de terrain et le terrain est assez diversifié. On a de la forêt, la prairie, des haies, différents milieux qui existent pouvant abriter une diversité d'espèces. Par exemple, les animaux ont des nombres tantôt 25, tantôt 30. C'est assez variable, c'est en fonction des espèces observées. Puisque ces espèces sont mobiles, c'est pour ça que le chiffre peut varier d'un expert à un autre.
1: Donc le châtelard, c'est un trésor de biodiversité. C'est un peu le lieu idéal pour commencer à expérimenter une transition écologique dans la compagnie de Jésus. Concrètement, vous êtes arrivé donc en 2023, on l'a dit. Quelles ont été vos priorités pour accompagner cette transition dans le lieu ?
2: Quand je suis arrivé à l'été 2023, la priorité, c'était déjà que toi, tu vas t'occuper de tout ce qui se passe à l'extérieur, des animaux, des végétaux, tout ce qui ne rentre pas dans le cadre des bâtiments ou bien de l'activité spirituelle que le châtelard fait déjà depuis à peu près 100 ans. Et de développer cela. Les arbres, certes, étaient déjà là, les animaux sauvages étaient déjà là, mais on a beaucoup plus développé ce qui n'existait pas encore, c'est d'introduire les animaux domestiques, notamment les brebis, l'âne, et puis les abeilles, même si les abeilles, on ne sait pas où les classer, si c'est des animaux domestiques ou pas, nous les avons introduits aussi depuis cette date-là.
1: On est passé aussi à côté d'un potager en arrivant jusqu'au bâtiment du châtelard. Est-ce que c'est un travail que vous avez mené, vous, en 2023?
2: Oui, depuis que je suis arrivé, l'emplacement du potager était déjà choisi et j'ai été chargé de mettre en place ce potager-là en mettant en place des techniques respectueuses du sol. Et depuis l'été 2023, nous avons développé ce potager et c'est un potager magnifique au dire de ceux qui le contemplent au quotidien.
1: C'est aussi les échos qu'on a eus ici en passant du temps au châtelard. Pour que nos auditeurs et auditrices comprennent bien, qu'est-ce que ça signifie ? Est-ce que vous avez bâché une terre ? Est-ce que vous l'avez cultivée différemment ?
2: En fait, une technique respectueuse de l'environnement et du sol, c'est que c'est déjà la question de labour qui est assez controversée, et à juste titre d'ailleurs. Nous, on a directement paillé et bâché avec des toiles tressées pour que le sol puisse continuer sa vie et que les espèces adventives puissent être détruites. Et c'est comme ça que nous avons commencé. Et là, par la culture ou le labour, on pouvait découper des vers de terre en petits morceaux, parce que quand on découpe un vers de terre en deux, ça ne fait pas deux. Ça fait zéro, parce qu'on l'a tué.
1: On a beaucoup parlé des animaux présents au châtelard, vous venez nous parler du potager. Le châtelard, c'est aussi 40 hectares de terrain, de bois, de forêt, qu'on a traversé juste tout à l'heure. Comment on fait pour préserver une telle biodiversité sur ce site ? C'est quand même un chantier colossal.
2: C'est un chantier colossal, entretenir une forêt pour qu'il y ait une biodiversité. Notamment, nous n'exploitons pas du tout la forêt. Il y a des vieux pieds qui sont là depuis plus de centaines d'années. Et les pieds morts, notamment, restent sur pied tant qu'ils ne mettent pas en danger la vie des personnes. Et ces pieds morts-là, c'est un garde à manger pour différentes espèces, notamment le piquemard, auxquels on n'observait plus, sont revenus au châtelard parce qu'il y a pas mal de bois mort. Et nous essayons de réguler les espèces, notamment les espèces invasives qui ont été introduites dans le passé pour un certain intérêt et qui sont devenues invasives aujourd'hui, telles que le faux acacia, le raisin d'Amérique, pour qu'ils ne prennent pas le dessus sur les espèces locales. Et nous essayons aussi dans les espèces ou les espaces libérés d'introduire certaines espèces méditerranéennes en vue de l'évolution du climat. On ne sait pas. On expérimente différentes choses tout en laissant intacte la forêt sans y faire une certaine pression extérieure. Pour préserver une biodiversité sur une telle superficie, c'est d'abord de prendre conscience que en fait, je peux cohabiter avec d'autres espèces, tout en les respectant, en balisant les cheminements pour que les marcheurs puissent rester sur le chemin, tenir leurs chiens en laisse. Pourquoi tenir leurs chiens en laisse? Par exemple, pour la reproduction des oiseaux. Les oiseaux, au moment de la reproduction, peuvent nicher n'importe où.
1: Et je crois que le site est classé refuge par la LPO.
2: Oui, tout à fait. Le site est classé refuge par la LPO. Et donc, nous avons balisé le chemin et avec des pictogrammes pour inviter les promeneurs à rester sur le chemin.
1: Vous avez mené aussi un gros travail, je crois, sur les plans d'eau. Est-ce que vous pouvez nous décrire un petit peu quels sont ces plans d'eau au Châtelard ?
2: Oui, nous avons mené beaucoup de travaux dans ce sens-là parce que, en fait, il y a des espèces qui se reproduisent uniquement dans l'eau, telles que les grenouilles, les crapauds, les salamandres, les tritons. Alors, le fait qu'il n'y a pas d'eau, ces espèces sont vouées à disparaître puisqu'une espèce qui ne se reproduit pas finit par disparaître. Alors, il y avait une mare historique assez grande, 30 mètres sur 10, qui est à la limite un étang, qui était en cours d'eutrophisation, en voie de disparition. Nous avons investi des milliers d'euros pour curer cette mare et restaurer cette mare. Depuis que cette mare a été restaurée, il y a plein de vie là-dedans, les différentes espèces que je vous ai citées se reproduisent normalement et cohabitent normalement. Et en plus de ça, dans le cadre du marathon de la biodiversité, nous avons eu deux mares à travers la métropole.
1: D'accord.
2: Et ces mares sont dans la façade nord du bâtiment. Quand on est au Châtelard, on voit de loin Fourvière et tout ça. Et là aussi, il y a pas mal d'espèces qui se reproduisent de ce côté-là. Et les animaux tels que le chevreuil et autres viennent aussi y boire.
1: Alors les mares et les jardins ne sont pas les seuls habitats naturels au Châtelard et les bois. Vous avez aussi ces derniers mois planté 650 mètres de haies. Pourquoi c'était important ?
2: En fait, les haies abritent aussi une certaine biodiversité d'espèces. Et non seulement abriter, c'est là où ces espèces peuvent se reproduire et se réfugier dû aux prédateurs. Là, on a des espaces ouverts et des espaces couverts. Et quand une espèce veut passer d'un espace à un autre, cette espèce aimerait se sentir en sécurité. Et il passe par le canal des haies. Donc, nous avons essayé de rejoindre des espaces ouverts et des espaces couverts par des haies. Tout se construit au fur et à mesure à partir de ce que nous observons sur le terrain, ici au Châtelard. Oui. Et souvent, il y a des angles morts qu'on ne voyait pas il y a 6 mois. Aujourd'hui, on le voit. Et tout de suite, on se dit, tiens, il y a telle chose qui manque, on pourrait davantage faire pour la biodiversité.
1: Alors Noé, je vous propose d'arrêter un instant notre promenade à travers les bois, les mares, les jardins, les animaux. On va faire la connaissance d'Armand Honora. Il est retraité, il est diacre et il est passionné par la nature au Châtelard. Il nous explique au micro de Philippe Lansac quels sont pour lui les liens entre sa foi et la nature.
3: Moi c'est Armand Honora. Je suis retraité de la fonction publique territoriale. J'ai travaillé les dernières années à Villeurbanne où j'étais directeur du parc de la Fessine et puis gestionnaire du patrimoine arboré.
4: Vous preniez soin du patrimoine arboré, c'est pas rien ça?
3: Oui, enfin prendre soin. J'ai eu une formation d'expert arboriste. Voilà, en gros, si on veut comprendre, je suis médecin des arbres. Voilà.
4: C'est beau ça?
3: C'est beau, oui. Sauf que c'est des patients qui sont assez difficiles.
4: Ah oui?
3: Ah oui, déjà ils parlent pas. Donc,
4: on sait pas si, quand ils ont mal quoi.
3: Il faut qu'on devine. Voilà, donc c'était une très belle partie de ma carrière. En même temps, j'ai suivi un chemin de foi puisque je suis revenu à la foi très tardivement, pas loin de mes 50 ans. J'ai fait ma communion assez tardivement. Puis ce chemin, il s'est poursuivi jusqu'au diaconat puisque j'ai été ordonné diacre en 2018.
4: Sacré chemin.
3: C'est un sacré chemin, oui. Oui. Et en même temps, à côté de ça, la nature. C'est à force de m'émerveiller devant la nature que je me suis émerveillé devant Dieu. Et puis, depuis, je continue mon bonhomme de chemin. Je suis coprésident d'une association naturaliste qui s'appelle Arthropologia, spécialisée dans les insectes et plus particulièrement les pollinisateurs. Et puis, j'essaye, en tant que chrétien et diacre, de faire passer ce message sur la sauvegarde de la biodiversité parce que c'est le plus important. Aujourd'hui, on ne se rend pas compte. On a quand même perdu, sur 10 ans, on a perdu 75% des insectes volants, par exemple, en 10 ans. Là, vous avez du houx.
5: Du houx, oui.
3: Le houx, ça pique. C'est une défense naturelle pour pas être brouté. Mais à une certaine hauteur, il n'y a plus de broutage.
4: Ah oui, mais j'ai jamais fait gaffe. Le houx, c'est plus piquant au-dessus.
3: Non, c'est du houx gentil.
4: Il y a du houx méchant en bas, puis du houx gentil au-dessus. Eh, c'est beau, ça.
3: Ah,
4: Honora, on continue de marcher dans ce bois là de l'écocentre spirituel du Châtelard. En quoi cet éveil que vous faites, que ce soit à travers votre association, que ce soit à travers les ateliers que vous animez ici au Châtelard, et le fait de les sensibiliser à cette biodiversité, quelque part, les amène à Dieu?
3: Il faudrait que ça fasse comme pour moi. Moi, je me suis posé dans un coin. J'avais la chance de travailler dans un parc naturel, donc j'y allais régulièrement dans la journée. Et de temps en temps, j'allais voir comment la nature se comportait dans ce parc. Puis je m'arrêtais, interpellé par le vol stationnaire d'une libellule ou par un bourdon en train de butiner sur une flore. Et je méditais sur ce que j'étais en train de voir. Et cette méditation m'approchait à chaque fois un peu plus de la création et du Seigneur. C'est un peu reprendre la prière de saint François d'Assise, quoi. C'est aller au-delà de ce qu'on voit. C'est pourquoi je vois ça? Pourquoi c'est ici? Mais c'est comme quand on est petit. Moi, ça m'est arrivé quand j'avais 6, 7 ans, 8 ans, d'être assis dans un pré et de me dire, mais pourquoi j'existe? C'est un peu pareil, quoi. À un moment donné, quand on va se pencher sur la nature, pourquoi? Pourquoi tout est si bien fait? Pourquoi tout correspond bien? Pourquoi tout s'enchaîne bien? Voilà. Et là, automatiquement, on se dit qu'il y a quelque chose derrière. Cette création, c'est Dieu qui l'a faite. Il n'y a pas de hasard derrière tout ça.
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1: Oui, la transformation du Châtelard est très récente. Quels sont déjà les fruits que vous voyez de votre travail?
2: Les fruits qu'on peut mesurer dans une courte durée, c'est déjà le développement au niveau des relations entre les humains et les espèces qui se trouvent au Châtelard. Tout à l'heure, quand on se promenait, vous avez vu des promeneurs qui s'arrêtent, qui touchent, qui embrassent l'âne, qui lui donnent des bisous. Ah ben ça, c'est rare ça de voir des choses comme ça, parce que quand il n'y avait pas l'âne, il n'y avait pas ce genre d'interaction entre humains et non-humains.
1: Dans son encyclique Laudato Si, en 2015, le pape François nous parle de « tout est lié ». Il nous parle des quatre relations fondamentales de chacune des personnes entre nous, notre relation à Dieu, à nous-mêmes, aux autres, à la nature. Est-ce que tout ce travail que vous faites aide le Châtelard à travailler ses relations?
2: Oui, d'ailleurs, le projet de l'éco-centre spirituel est basé sur ces quatre relations fondamentales qui constituent l'écologie intégrale. Donc, ce n'est pas seulement la relation à soi, qui est déjà tout évident dans une démarche de prière, la relation au prochain, dans le christianisme, ça c'est assez évident et c'est classique, mais la relation au non-humain qui est la création, l'humain est certes dans la création, mais au non-humain tel que les animaux, les plantes et tout ça, c'est quelque chose à développer davantage et qui aide sur les questions spirituelles.
1: Et alors vous, personnellement, comment ça vous a aidé dans votre parcours spirituel de faire tout ce travail au Châtelard?
2: Moi, ça m'a aidé dans mon parcours spirituel, personnellement, à partir du fait que si Dieu est le créateur de ces espèces et s'occupe de ces espèces, il m'invite aussi, tout de même, comme intendant de sa création, à m'en occuper. Et cela nourrit ma prière. Et quand je lis des textes de l'Évangile ou je prie avec les textes de l'Évangile, je vois régulièrement le Christ faire allusion à cette création-là. Presque tous les paraboles, vous voyez, il les tire de l'observation de ce qui se passe au sein de la création.
1: Et alors vous, c'est votre métier ici au Châtelard en quelque sorte, mais est-ce que vous croyez que chacune et chacun d'entre nous, les auditeurs qui nous écoutent, sont aussi des intendants de la création?
2: Tout être humain et intendant de la création. Mais tout simplement, il y a certains qui ont pris conscience de cela, d'autres pas encore, et le Châtelard est là pour aider à cette prise de conscience de la création, passer de la possession à la dépossession, à la relation.
1: Et vous sentez dans les personnes qui viennent ici au Châtelard, en retraite ou en formation, qu'elles arrivent à sortir de cet anthropocentrisme dévié dont parle le pape François? Vous sentez qu'elles arrivent à être plus sensibles à la nature qui les entoure?
2: Depuis que nous avons mis en place la question de l'écologie et tout ça, on s'est rendu compte quand même que oui, les gens arrivent à quitter ce centrisme sur eux, pour entrer beaucoup plus en relation avec d'autres choses, notamment le non-humain. Et j'en ai plein d'exemples.
1: Vous pouvez nous en donner un?
2: Je peux vous en donner un, le cas d'une personne qui est arrivée pour une session de formation longue durée et sortait plus ou moins d'un burn-out, il ne savait pas trop où il était, et a demandé s'il pouvait s'occuper des animaux. Et il est resté 5 mois et reparti transformé. Pas transformé seulement de la formation qui lui a été donnée au niveau spirituel et tout ça, mais que cette relation, sa relation aux animaux, notamment à Nouga, que je le voyais promener chaque jour, a transformé sa relation à Dieu et l'a soigné de ce qu'il vivait avant d'arriver au châtelet.
1: C'est très beau dans ce que vous dites, on voit vraiment à quel point tout est lié, à quel point on a besoin de ce contact concret et régulier avec la nature dans nos vies. Pour terminer cette émission, Noé, est-ce que vous pourriez nous partager un verset ou un passage de la Bible en lien avec le vivant qui vous touche particulièrement dans votre mission au Châtelard ?
2: J'en ai plusieurs passages, mais je vais vous en citer au moins un passage dans l'évangile de Matthieu au chapitre 6, où le Seigneur parle du souci que nous pouvons nous faire, que nous n'avons pas à nous faire des soucis. Lui qui est le Créateur, il prend soin des oiseaux du ciel qui ne sèment pas, qui ne moissonnent pas. Lui, il les nourrit. Et nous n'avons pas à nous faire des soucis pour le vêtement que nous pouvons porter, puisqu'il fait vêtir aussi les herbes des champs. C'est drôle quand même que les herbes des champs sont vêtues plus que Salomon. Donc, voilà un peu, si le Créateur, lui, il nourrit, et il prend soin de toutes ces espèces non humaines, et comment moi aussi, en contemplant ce Créateur le faire, ne puis-je pas me mettre au service en prenant soin, en m'occupant de ces différentes espèces non humaines?
1: Eh bien, nous terminons cette émission sur ces paroles de contemplation et de confiance. Merci beaucoup, Noé Wanfeo, de nous avoir montré la magnifique vision que vous entretenez avec le vivant au Châtelard. Un grand merci à toute l'équipe des Jésuites aussi qui nous a accueillis ici. Merci à Stéphanie Tesson et à Laurane Sahraoui pour la préparation de cette émission. Et merci à Clément Giraud pour les moyens techniques. Moi, je vous dis à la semaine prochaine.

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2: C'est un véritable coup de foudre que je voudrais partager aujourd'hui. Il s'agit du troisième roman de Léa Simone Alegria, publié chez Albin Michel, et ça s'appelle « Douce menace ». Bonjour Léa Simone Alegria.
3: Bonjour Christophe Maury, merci beaucoup.
2: Alors, loin du corps et le grand art qui a obtenu un joli succès chez Flammarion, vous revenez 5 années après avec « Douce menace ».
3: Exactement, j'ai pris un peu de temps pour « Douce menace ». Mais je travaille déjà sur mon prochain, si ça peut vous rassurer.
2: Oui,
3: je mettrai moins de temps.
2: Mais 5 années, comme votre héroïne, qui n'a pas publié depuis 5 années.
3: Ah bon, elle n'a pas publié depuis... Ah,
2: non,
3: je ne me souviens pas.
2: Oui, oui.
3: C'est vrai. Oui, oui. Ben, c'est peut-être un petit peu autobiographique.
2: On va y venir. Alors, c'est l'histoire de deux amoureux, Albert Vespucci, parisienne jusqu'à l'os, écrivez-vous, et Nino Malaval, deux auteurs, deux écrivains. Séjour à Rome, Nino Malaval doit signer à la librairie française son dernier livre, L'amour ordinaire, et Alba n'a rien écrit depuis 5 ans. Elle l'aime follement, il est fou d'elle, mais marié à Aurélia, avec laquelle il a 2 enfants. Alors, passionné et l'un et l'autre d'art et d'histoire de l'art, qui permet de dire n'importe quoi en racontant ce qu'on veut, il tombe chez un brocanteur Spada sur une copie assez bien faite, il faut dire, d'un jeune Bacchus malade de Caravage. Enfin, d'après Caravage, le tableau s'achète facilement, 80 euros, je crois. Mais en le retournant, une estampille fait tilter le couple. Tout pousse à croire que la toile vient de la collection Borghese, le fameux Scipion, le cardinal neveu du pape Paul III. Pourtant, ce tableau figure bien dans les collections du palais Borghese. Allons-y, puisqu'il faut en avoir le cœur net. Et là, faut pas se gêner, Nino décroche le tableau et dans le tintamarre des alarmes et des gardiens à courant, il le retourne et voit une même estampille. En attendant la police, le couple est dans le bureau de la toute puissante directrice du musée Gloria Mancini. 2 Caravages sur le même sujet, il y en a un de trop.
3: Exactement, 2 Caravages
2: qui ment.
3: Exactement identiques. Qui ment, bah, faut lire le livre.
2: Non, il faut pas que lire le livre parce que tout le monde ment. Vraie
3: oui.
2: toile et faux certificat, ou comme le plus probable, fausse toile et vrai certificat. Mais il y a aussi les catalogues et les listes d'acquisition du cardinal Scipione et la provenance de chaque œuvre, tout est répertorié. Normalement, ne faudrait-il pas aller voir du côté de Longhi, le grand historien de l'art, Roberto Longhi, né à Alba. Alba, comme le nom de votre personnage.
3: Oui, il y a des jeux de pistes un petit peu partout dans ce livre.
2: Voilà, c'était ce que je voulais entendre.
3: Mais ce qui est fascinant, c'est que on ment peut-être nous à notre époque, mais à l'époque de Caravage, de savoir quel était le vrai, quel était le faux, quel est l'original et quelle est la copie, ça n'avait très peu d'intérêt en 1600.
2: Alors, c'est une des réussites de votre livre, c'est que les chapitres se passent à l'époque de Caravage, et puis à l'époque contemporaine, donc de ces deux amants dans Rome. Et donc on passe de l'un à l'autre, d'une époque à l'autre, de façon extrêmement simple. Ça me fait un peu penser au film de L'Avenue de l'Avenir. Je ne sais pas si vous l'avez vu.
3: Ah, je ne l'ai pas vu, on en a beaucoup parlé.
2: Ah, faut pas rater ça. Ouais. Où il y a justement un décalage entre autrefois et aujourd'hui. Et là, vous réussissez ce puzzle absolument merveilleusement. Qu'est-ce qui vous a conduit à travailler sur Caravage ?
3: C'est le tableau lui-même, le jeune Bacchus malade.
2: Ouais.
3: Donc ça c'est la partie vraie aujourd'hui. J'étais vraiment à Rome, j'ai vraiment vu avec mon amoureux le tableau du jeune Bacchus malade à la galerie Borghese,
2: oui.
3: Et donc pas chez un antiquaire évidemment.
2: Mais vous ne l'avez pas décroché ?
3: J'ai hésité. Hein. J'ai vraiment voulu, je me suis un peu fait pote avec le gardien qui était assis à côté. Parce que je suis restée en fait que dans cette salle des Caravages et je n'ai même pas été voir le reste de l'immense galerie Borghese parce que je suis devenue raide dingue de ce petit tableau, ce tableautin. Et au début, je n'avais pas envie d'écrire sur Caravage parce que je me disais qu'il était trop connu, que peut-être on avait trop raconté sa légende, son histoire, son mythe, vu que toute sa vie en fait est une

0: est un roman.
1: Oui.
0: J'avais
1: et
0: peur
1: Dominique
0: de ça.
1: Fernandez nous a fait quelque chose de sublime là-dessus.
0: Voilà, il y en a mille. Des, et le film est superbe. Et voilà, tout ça.
1: Mais donc c'était gonflé de votre part.
0: C'était un peu une nécessité parce que j'avais envie vraiment d'écrire sur ce tableau qui me touchait et j'avais envie de savoir pourquoi il me touchait. Et donc j'ai dû partir à la recherche de preuves, d'indices. J'ai fait toute une enquête. Et c'est là que j'ai versé complètement dans la Rome de 1600.
1: Alors le texte recèle ses propres clés, masque plus ou moins ses emprunts qui façonnent un faussaire et qui fascine le lecteur. Évidemment, vous allez un peu loin dans toute cette broderie, dans toutes ces clés, dans tous ces jeux de miroirs.
0: J'avoue qu'il y a des jours où je me perdais moi-même.
1: Oui.
0: Je ne savais plus exactement où j'en étais. Mais heureusement, à chaque fois, c'est pour ça que j'adore écrire sur l'histoire de l'art et sur les tableaux, c'est que aller dans une bibliothèque ou dans un fonds d'archives ou même au musée me permettait toujours de retrouver le fil grâce à l'histoire.
1: Écoutez cet exemple. Il lui raconta la fois où il avait voulu emprunter à un écrivain quelques mots qui lui avaient plu, la mer gelée qui est en nous, et qu'il n'avait pas osé, jusqu'au jour où il lut dans un autre livre de ce même écrivain un passage du journal du Kafka. Vous le citez, un livre doit être la hache qui brise la mer gelée en nous. C'est là qu'il comprit, peu importe qui emprunte à qui, tant que l'on fait une œuvre. Dans Le Parrain, avait-il ajouté, Vito Corleone fait une offre qu'on ne peut pas refuser. Mais si, tu sais, Marlon Brando dit, I'll make him an offer he can't refuse. Évidemment, Coppola a trouvé cette phrase devenue culte dans le livre dont le film est issu, Le Parrain de Mario Puzo, sauf que Mario Puzo lui-même ne l'a pas écrite, il a emprunté à Vautrin, s'adressant à Rastignac dans Le Père Goriot de Balzac. Donc, on joue avec l'intertextualité, on joue avec, finalement, la copie, la réminiscence et le faux. Peut-être.
0: Et non, parce que le faux n'est jamais faux. Personne ne fait un faux dans l'histoire. C'est que tout le monde emprunte à tout le monde. On refait des chefs-d'œuvre en partant de chefs-d'œuvre et toutes les œuvres sont vraies.
1: Mais alors vous y allez avec une insolence folle lorsque vous écrivez en histoire de l'art, Alba a compris que l'imaginaire dépasse le savoir, l'esbrouf est plus efficace que l'exactitude. Et justement, vous nous y faites entrer en juxtaposant les époques, celle de Caravage et celle de Nino et Alba. C'est-à-dire que finalement tout est vrai, tout est faux.
0: Tout est vrai dans le sens où Tout ce que j'ai trouvé de Caravage est vrai. Ouais. Donc quand je dis qu'il va manger des artichauts dans telle auberge, c'est vrai. Quand je dis qu'il s'est baladé à tel endroit, qu'il s'est fait mal avec un fer à cheval, tout ça c'est vrai. Mais en revanche, que mes personnages trouvent un tableau qu'ils trouvent peut-être un Caravage, ça, c'est pas tout à fait vrai, mais ça nous permet
1: C'est une histoire possible d'imaginer.
0: Mais c'est une histoire qui est complètement possible. Et c'est en fait en faisant mes recherches sur le jeune Bacchus malade que je me suis rendu compte que c'était possible, tout à fait, que ce tableau qui est accroché sur les murs de Scipion ne soit pas tout à fait l'original.
1: Alors justement, on va croiser Scipion Borghese qui fait incarcérer le cavalier d'Arpin qui avait recruté le jeune Caravage en son atelier pour peaufiner les natures mortes dans les tableaux qu'il vendait sous sa signature. On se souvient de ça. Quelles étaient les relations du cavalier d'Arpin et de Caravage pour que ce dernier s'enfuit à Naples et que le cavalier conserve ce Bacchus malade dans son atelier?
0: Ça, c'est une question qui m'a vraiment interpellée.
1: Ah ben oui.
0: Parce qu'on sait que...
1: Le gosse, il se tire.
0: Ouais.
1: Ça se passe mal. Et l'autre garde ce tableau. Mais il le conserve vraiment, il le garde pas au milieu d'autres toiles, il le conserve, c'est vraiment une œuvre importante pour lui.
0: J'ai dû combler les failles de ce qu'on ne sait pas par un peu d'imaginaire, parce qu'il y a quelque chose qui est quand même intéressant dans cette relation entre le cavalier d'Arpin, donc qui est le peintre du pape, un des peintres les plus célèbres, qui a un atelier à Rome où tout le monde passe et qui rafle toutes les commandes de l'époque. Et donc le jeune Caravage arrive dans cet atelier, se met à peindre les fleurs, les fruits, il est relégué. Oui, et c'est comme ça qu'il peint la première nature morte de l'histoire, la corbeille de fruits, parce que déjà il a cette ambition de faire œuvre, alors même qu'on le relègue à la plus petite des tâches. Et, et le cavalier d'Arpin ne s'entend pas très bien avec, avec le jeune Caravage, mais bon, ça reste cordial, jusqu'à ce qu'il se fasse virer de l'atelier, ça on le sait. Quand Michele revient de... Donc Michele, c'est Caravage, c'est son prénom. Quand il revient de l'hôpital de la Consolation, il est malade, et ben, il se fait virer de l'atelier du cavalier d'Arpin. Il n'a plus nulle part où aller. Et commence pour lui une espèce d'errance dans le quartier des artistes au Campo Marzio. Et c'est comme ça qu'après, il rencontre le cardinal Del Monte. Et là aussi, il y a une grosse animosité entre le cavalier d'Arpin et Caravage, puisque on sait que le cavalier d'Arpin obtient en premier la commande de la chapelle de Saint-Louis des Français, la chapelle Contarelli. Donc il a la commande des murs latéraux et du plafond. Il peint son plafond et ensuite le cardinal Del Monte obtient la commande pour Caravage. Donc il lui rafle la commande. Et là commence la guerre.
1: Alors on aperçoit Paul III, mais aussi on passe par les bas-fonds de Rome avec des phrases vives et acérées, comme, je vous cite, les colisées, les jeux étaient réservés aux hommes, les rues aux servantes, les marchés aux esclaves. Tout est dit en trois propositions et en une phrase. Les colisées et les jeux étaient réservés aux hommes, les rues aux servantes, les marchés aux esclaves. Voilà qui est bien organisé.
0: Et ça rappelle la première phrase du livre. Nino sort de la salle de bain dans cette nudité que les Grecs appelaient héroïque. On m'a demandé là hier pourquoi les Grecs appelaient la nudité héroïque. Et justement parce que les jeux se faisaient nus.
1: Nus, oui, bien sûr.
0: Et d'où le fait que les femmes n'avaient pas le droit d'y assister.
1: Et enduit d'huile pour que les corps échappent aux mains dans la lutte.
0: Complètement.
1: Alors, Michele Caravage, dès sa première œuvre, abolit la Renaissance, écrivez-vous. Il transforme un épisode d'histoire sainte en fait divers. Un génie, un monstre, mais vous le rendez très attachant.
0: C'est vrai,
1: oui.
0: Vous êtes la première personne à me le dire.
1: C'est vrai, ouais. Mais les gens ont des a priori sur Caravage.
0: Il a une légende très noire, très sombre de peintre assassin, querelleur, bretteur, qui lui colle à la peau.

0: Il nous a quitté en 2023, mais il est toujours éternel. Toto Cutugno, c'était Serenata pour parler de votre livre Douce Menace, Léa Simone et les Grillas, qui est publié chez Albin Michel. Alors, dans votre dédicace, vous m'écrivez un livre écrit dans la douleur, mais toujours avec le sourire. Alors, le sourire, je peux le témoigner de ce que vous vois. Le sourire, oui, on l'a d'ailleurs à toutes les pages, ou presque, mais la douleur. Alors, je l'ai cherché, scrutant les moments de fatigue ou de désespoir, comme ces moments que Flaubert raconte à Louise Collet qu'il n'en peut plus, qu'il en a marre. Mais c'est votre sujet qui est douloureux. C'est le sujet du double. Alba s'écrit « Peu importe que je sois ton seul amour, tout ce qui compte, c'est la version officielle. L'œuvre accrochée dans un musée national, voilà le vrai Caravage. La femme qui partage ta vie, voilà ta vraie femme. Deux femmes, deux amours, deux portraits identiques, et les deux sont vrais. »
1: Et les deux sont vrais, c'est ça qui fait mal.
0: Ben oui. Et donc, on a parlé de toutes ces clés qu'il y a à l'intérieur de votre livre, mais il y a une part d'autobiographie avec ce final, enfin, un grand moment de théâtre où elle lui dit qu'elle n'en peut plus. Mm. Parce que comme toujours, il dit « mais oui, je vais divorcer, mais non, ma femme est très malade, mais je peux pas, enfin, on connaît, on l'a tous fait. » Et là, il y a le désespoir d'Alba que vous donnez avec une plume forte, très très forte.
1: Merci beaucoup. Bah, justement, vous dites « on connaît, on l'a tous fait », mais je me suis rendu compte en écrivant ce livre que tout ce qu'on n'a pas vécu soi-même paraît banal. Mmh. Et on ne se rend pas compte exactement. Moi, je l'ai entendu un milliard de fois, l'histoire. De...
0: on ne me la fait plus.
1: N'importe qui aujourd'hui me dit, même hier, me dit il va quitter sa femme. T'inquiète pas, lui et moi, c'est bon, c'est sûr. Mais je dis, mais ma cocotte, je sais pas, ouvre les yeux, quoi.
0: Oui.
1: c'est écrit quand même dans les livres. L'homme ne quitte pas la femme. Mais quand on le vit soi-même, mais non, on a beau le savoir, on le sait plus.
0: Comment accorder de la valeur à ce qui n'est plus unique? Comment, parce que bon, bah cet amour, il est vrai, mais enfin, il y a quand même deux femmes, il y a quand même deux Caravage, il y a quand même, enfin, tout ça, il y a beaucoup de doubles et de miroirs dans votre roman.
1: Et oui, et c'est pour ça qu'on a mis Narcisse en couverture d'ailleurs.
0: Oui.
1: Pour les Caravage, ce qui n'est plus unique, c'est toute la question du livre. Est-ce qu'un Caravage double vaut moins que l'original? Non, parce que justement, que ce soit l'original ou la copie, les deux sont des chefs-d'œuvre.
0: Et est-ce qu'un amour double vaut mieux qu'un amour unique?
1: Non, on préfère l'amour unique quand même.
0: Voilà.
1: Cette
0: phrase aux teintes et parfums autobiographiques, je vous cite, comment peut-il être aussi double, aussi lâche?
1: Ouais, c'est dur. C'est dur. C'est pour ça, un livre écrit dans la douleur, c'est tout ce cheminement parcouru justement pour essayer d'ouvrir les yeux, pour essayer de comprendre dans quel piège on est tombé. Et c'est peut-être aussi pour ça que le jeune Bacchus malade m'a tant interpellée quand je l'ai vu à Rome. C'est que c'est un portrait qui est ambigu, qui est double. Il est à la fois aimant et à la fois il fait peur. Il est monstrueux et il est doux. Il a une petite canine qui lui dans la bouche et en même temps, il dit « viens, on s'embrasse ». Donc, on ne sait pas exactement est-ce qu'il va nous mordre ou est-ce qu'il va nous prendre dans les bras. Et c'est peut-être ça qui m'a plu dans ce tableau.
0: Mais oui. Alors, vous avez l'art du discours indirect libre, le mot qui rappelle votre cagne à Victor Duruy, mais j'aimerais encore vous citer Léa Simone Alegria dans votre livre « Douce menace » chez Albin Michel. Juste pour le style, je me suis régalé. Dans le patio aux heures chaudes, ses musiciens lui enseignent la guitare baroque. Et quand vient la nuit, Michele regarde les étoiles avec le pisan de Galilée qui loge au premier étage. Et oui, parfois c'est vrai, il aime bien la bagarre, je ne vais pas vous le cacher, il m'a même défiguré un petit page. Mais cette noirceur, mon ami, cette laideur atroce, ce caractère sombre et sauvage, c'est le revers de son génie. C'en est même la preuve. Alors, aux petites heures, quand il rentre de la taverne, le cardinal, en robe blanche, s'assoit sur son lit et il lui lit au vide pour l'endormir. Et alors, il y a cette merveilleuse scène que je ne vais pas lire parce qu'il faut vraiment que les gens se précipitent pour la lire. C'est chez le brocanteur.
1: Ou
0: alors là, il y a une... tout en discours indirect libre, d'ailleurs, il y a... il renvoie les uns les autres et en même temps il marchande sur quelque chose. On est vraiment dans la comédie italienne là.
1: Là c'est c'est inspiré. Oui. C'est la comédie italienne.
0: Mais c'est inspiré et remarquablement écrit, remarquablement rendu si vous voulez, parce que là on est en plein dedans.
1: Mais c'est aussi beaucoup de temps passé à Rome justement et à parler aux gens et à les écouter parler entre eux et à voir un petit peu les différences. En fait, c'est ça que j'aime bien et c'est pour ça aussi que j'ai écrit une histoire qui se passe à Rome. C'est que même si on connaît bien, quand on est non romain et non italien, et ben on peut beaucoup plus voir toutes les choses qui, par exemple, je me souviens qu'un jour j'étais en train de prendre un café et là tout à coup je vois tout un tas de policiers qui arrivent pour prendre un café et ils discutent avec la patronne et c'est une trop bonne ambiance et ils mangent des petits gâteaux et tout. Et c'était un groupe de policiers énorme, il y en avait peut-être 10 dans le café. Et puis ils sont là, ils papotent et tout, et puis après ils retournent au travail. Et je me dis, mais ça en France, et en tout cas à Paris, je le vois pas. Donc oui, j'ai envie d'écrire dessus.
0: Mais oui, bien sûr, parce que c'est vraiment de la vie.
1: Voilà.
0: C'est de la vie pure et en même temps, j'ai entendu avec Toto Cutugno, c'est de la vitalité.
1: Complètement.
0: Et ça, c'est merveilleux.
1: Et ça nous donne envie d'attraper un petit morceau de cette vie-là et de le transmettre dans un livre.
0: Et oui, bien sûr. Alors, vous amusez, c'est un régal sur à la fois des conseils d'écriture et puis vous avouez votre difficulté. Vous n'avez pas écrit pendant 5 ans. Enfin, vous n'avez pas publié pendant 5 ans. Comment peut-on perdre l'écriture ? Si encore elle n'avait jamais su écrire, elle pourrait y renoncer. Mais comment peut-on avoir écrit un livre tout entier, l'avoir publié, en avoir vendu suffisamment d'exemplaires pour que son éditrice lui en réclame un autre, et être incapable de recommencer ? « Oh, ça va, tu sais faire maintenant », lui répète sa mère. « Tu vas nous l'écrire, ton bouquin.
1: » Alors, ma mère n'était pas très contente de cette phrase.
0: Oui, c'est
1: elle
0: pour ça
1: m'a dit qu'elle m'avait jamais dit ça.
0: Voilà.
1: Et vu que c'est son anniversaire aujourd'hui, je préfère dire non, ma mère ne m'a jamais dit cette phrase et elle a toujours eu confiance.
0: Voilà. Et bon anniversaire, maman.
1: Et bon anniversaire, maman.
0: Bon, ben ça, c'est formidable. Le roman est intelligent. Vous refusez l'autofiction et vous décrivez un chagrin d'amour à travers une folle histoire d'art et de faussaire et de faux faussaire. Le roman est truculent dans la plongée dans une Italie qu'on aime. Il est insolent par sa fraîcheur et une certaine gaillardise. Moi, j'ai passé un moment de lecture merveilleux.
1: Merci.
0: C'est-à-dire que ça sent le basilic.
1: Oui.
0: Ça sent la pizza qui sort toute chaude du four. Et en même temps, ça sent la fraîcheur des grands musées, ça sent la beauté des grandes toiles, ça sent les grandes étendues à la fois historiques, culturelles et de portraits. Et on passe dans cette galerie de portraits, on regarde ça et ça sent le basilic, j'adore.
1: Merci beaucoup. Et la Via Appia aussi, j'espère que ça sent un petit peu.
0: Alors la Via Appia, ça c'est compliqué.
1: Eh ouais, ça aussi, histoire vécue. Hein.
0: Ouais.
1: Je sais pas pourquoi, un jour je me suis réveillée, j'étais à Rome et puis j'ai commencé à marcher. Et au début, je connais la route, donc j'y vais, je tourne derrière le Colisée, je continue tout droit. Et puis je me suis retrouvée vraiment à la porte de Rome, à l'entrée de cette Via Appia. Et puis je me suis dit, mais si j'allais voir ce qui se passe derrière. Et j'ai entendu dire qu'il y avait les catacombes qui n'étaient pas si loin, donc je vais voir. Et après je me suis dit, mais qu'est-ce qu'il y a derrière les catacombes ? Donc j'y vais encore plus loin. Sauf que je ne me rends pas du tout compte que j'ai marché très très très longtemps. Et puis à un moment, j'ai croisé vraiment un troupeau de moutons. Et je me suis dit, oula, j'ai peut-être été un petit peu trop loin. Et il a commencé à faire nuit. Et là, je me suis dit, qu'est-ce que je fais, quoi ? Et puis la Via Appia, je ne savais pas jusqu'où elle allait. Est-ce qu'elle va jusqu'à Naples ? Combien de temps je vais marcher ? C'est tout droit, c'est à perte de vue. C'est splendide. Hein. C'est vraiment une expérience. Parce que il y a vraiment... y a toute l'Antiquité. Il y a tous les gens qui ont marché sur cette route qui remonte.
0: Et vous vous retrouvez au milieu des moutons comme chez Ovide ?
1: Ah ouais, vraiment, ouais. Je me retrouve au milieu des moutons. Il n'y a pas un chat. Il n'y avait plus personne au bout d'un moment. Vraiment, toute seule dans la nature avec toutes ces stèles funéraires autour de moi.
0: C'est pas très sérieuse.
1: C'est pas très sérieux, non. Je sais vraiment, je pourrais pas vous dire ce qui m'a pris. J'ai juste marché. Et puis à un moment, j'ai coupé à travers champs en me disant, il va faire nuit, donc je peux plus continuer tout droit, c'est pas possible, il y a des peupliers partout, mais jusqu'où je vais? Et puis je me suis retrouvée dans ce petit village près d'une station service, et j'ai rencontré ces deux bonhommes qui m'ont dit bah monte dans notre voiture, et là non plus c'est pas sérieux ce qu'on fait.
0: Mais non, c'est horrible. Et c'est horrible, et on se dit mais elle est folle.
1: Ouais.
0: Et en même temps ce qui est merveilleux dans votre livre, c'est que il n'y a aucune menace.
1: Bah, elle est douce, la menace, justement.
0: Ben voilà. C'est le titre, douce menace. Ouais. Mais il n'y a aucune menace au sens où on n'a jamais peur. On n'a jamais peur pour aucun de vos personnages.
1: On n'a pas peur pour Alba ?
0: Tu stresses quand même.
1: Ouais, voilà.
0: Parce que ça, il fallait bien le dire quand même. Vous avez une scène d'amour entre Nino et Alba. C'est les pages 182 à 184, pour tout dire à nos auditeurs, qui est absolument formidable, d'élégance, de joie, de jouissance. C'est formidablement écrit, et avec une sensualité qui touche le lecteur en plein cœur.
1: Merci beaucoup, ça m'émeut beaucoup.
0: C'est vrai.
1: Ouais. c'est mon histoire, donc c'était aussi une très très belle histoire.
0: Ouais.
1: Et j'espère que j'ai aussi retranscrit ça, et non pas seulement le double, la douleur et tout ce qui va avec, mais c'était aussi une merveilleuse histoire.
0: Ben, en fait, vous avez transformé des éléments biographiques en œuvre d'art.
1: En œuvre d'art, je ne sais pas, mais en livre, ça c'est sûr. Oui.
0: Oui. Bah, c'est un roman, c'est de la littérature, et vraiment on est emballé. Enfin, moi j'étais emballé et happé. Hein.
1: Merci.
0: Depuis le début jusqu'à la fin. Caravage et le cardinal, on en a parlé. Pourquoi tant de faux Caravage?
1: Alors c'est pas des faux, encore une fois. Hein. C'est...
0: Ah non.
1: Je reviens
0: non.
1: là-dessus.
0: Oui, non, il y a beaucoup de faux aussi. Hein. Il y a des attributs à Caravage.
1: Oh, mais c'est des copies. Mais ouais. À l'époque, on, encore une fois, c'est un commanditaire commande une œuvre qui a été peinte originellement par Caravage, mais il sait qu'il ne va pas recevoir un Caravage signé Caravage. Il va recevoir une copie. Et c'est pour ça qu'à l'époque, l'œuvre et la copie, c'est des choses différentes, mais les deux se valent plus ou moins.
0: Le caravagisme est un gigantesque puzzle dont les historiens de l'art doivent aujourd'hui séparer les morceaux pour rendre à Caravage ce qui est à Caravage, écrivez-vous. merci infiniment, Léa Simone Alegria.
1: Merci.
0: Je rappelle que votre roman Douce Menace est publié chez Albin Michel, et pour moi, c'est vraiment l'un des meilleurs romans de cette rentrée littéraire. Merci Cédric Cobat pour la réalisation, François Dieudonné, Philippe Malpeuch, Camille Meyer pour la réussite technique de notre rendez-vous. On se retrouve demain à la même heure pour un autre épisode des Arts et des Lettres. D'ici là, soyez heureux, c'est urgent. Je vous embrasse.

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0: Bonjour à tous, nous sommes très heureux de vous accueillir sur votre radio chrétienne pour cette nouvelle édition de notre émission Où va la vie ? Au micro, comme chaque semaine, Frédéric Mounier. Je vous accompagne tout au long de cette conversation consacrée aux questions éthiques d'aujourd'hui. Et comme chaque semaine, nous sommes en partenariat avec les facultés Loyola Paris. Alors on entend beaucoup dire qu'avec l'arrivée au pouvoir de Donald Trump, eh bien le climato-scepticisme gagne du terrain. On entend beaucoup dire que la transition écologique ne serait plus un impératif. Mais il n'en reste pas moins que nous voyons tous autour de nous de très nombreux jeunes plus que préoccupés par les enjeux écologiques. Ils refusent de prendre l'avion, ils refusent de manger de la viande, de circuler en voiture, de suivre un itinéraire professionnel inséré dans l'économie traditionnelle. Au point que, pour certains d'entre eux, eh bien, ils sombrent dans des épisodes dépressifs, voire décident de se retirer du monde. Alors, quel regard porter sur ces comportements, sur ces attitudes ? Et puis, du reste, cette éco-anxiété ne concerne-t-elle que les jeunes ? Quid des adultes et des seniors également ? Avec nous pour en débattre et pour tenter de dégager des pistes qui seront utiles à tous, je salue Dominique Coatanea, bonjour.
1: Bonjour.
0: Merci beaucoup d'être avec nous. Vous êtes théologienne, maître de conférence aux facultés Loyola, responsable du domaine éthique, sociale et environnementale. Et je rappelle que vous présidez l'ATHEM, l'Association des théologiennes et théologiens pour l'étude de la morale. En duplex de nos studios de Lyon, avec nous également le docteur Emmanuel Contamin. Bonjour docteur.
2: Bonjour.
0: Merci beaucoup d'être avec nous. Merci de votre disponibilité, d'avoir répondu à notre invitation. Vous êtes psychiatre, vous êtes spécialisé dans la thérapie des troubles post-traumatiques et vous travaillez plus précisément sur la résilience multidimensionnelle face aux crises mondiales, crises environnementales, peur de l'effondrement, etc. Et vous allez nous l'expliquer, les ondes de choc se multiplient et révèlent notre vulnérabilité. Votre dernier livre, Les cinq cercles de la résilience, aux éditions BOD. Voilà le thème de ce premier épisode de cette série de trois, de Où va la vie, donc face à l'éco-anxiété, comment réagir ?
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0: Alors, face à l'éco-anxiété, comment réagir avec nos deux invités, la théologienne Dominique Coatanea, qui représente ici les facultés Loyola Paris, et le docteur Emmanuel Contamin, psychiatre, qui écoute de nombreux jeunes qui sont confrontés à cette question de l'éco-anxiété. Anxiété. Alors, je commence avec le docteur Contamin. Votre métier, c'est d'écouter, c'est de soigner, c'est d'être attentif. Comment voyez-vous cette génération de jeunes aujourd'hui qui est confrontée à cette menace climatique, à cette menace d'un éventuel effondrement ? Quel est votre diagnostic, docteur ?
2: Alors, quand on écoute les jeunes dans le cadre d'un cabinet de psychiatre, c'est rare que ça soit leur première demande parce que ils se disent que c'est pas un psychiatre ou un psychologue qui va régler ce problème pour eux. Mais on l'entend plutôt qui émerge de temps en temps comme une vague de fond qui rajoute au niveau global de stress et aux autres difficultés qu'ils peuvent avoir par ailleurs. Donc il faut plutôt se baser sur des études épidémiologiques, c'est-à-dire qui interroge vraiment la population générale pour avoir une vision plus objective des choses. Et on a plusieurs grandes études qui montrent l'ampleur du problème.
0: Oui.
2: Alors la première étude, ça a été le Lancet en 2021, qui a interrogé 10 000 jeunes de 16 à 25 ans de 10 pays différents. Donc un échantillon globalement représentatif. Oui. Voilà, ne sélectionnons pas des jeunes particulièrement sensibilisés. Avec des réponses très impressionnantes. 83% pensent que les gens ont échoué à prendre soin de la planète, 56% que l'humanité est condamnée, 48% se sont sentis ignorés ou rejetés quand ils ont parlé avec leur entourage du changement climatique, 58% se sont trahis par leur gouvernement.
0: Oui, donc ce sont chiffres importants.
2: C'est des chiffres importants au point que les auteurs ont une conclusion inhabituellement émotionnelle, qui disent le changement climatique, l'éco-anxiété et la réponse inadéquate des gouvernements sont tous des facteurs de stress chronique qui pourraient menacer la santé mentale et le bien-être des enfants du monde entier. En tant qu'équipe de recherche, nous avons été troublés par l'ampleur des effets et par le nombre de ceux qui ont déclaré se sentir désespérés et effrayés.
0: Et vous dites qu'un tel commentaire n'est pas courant de la part de scientifiques, c'est ça, docteur ?
2: Ben non, c'est pas souvent.
0: Oui. d'habitude, ils sont plus réservés.
2: Ben oui, ils n'évoquent pas leurs ressentis émotionnels des conclusions d'une étude.
0: Et là, donc, il y a un véritable signal d'alarme qui est adressé.
2: Voilà, ils disent que l'échelle mondiale est suffisante pour justifier un avertissement au gouvernement et aux adultes du monde entier.
0: Alors, face à cet avertissement, le docteur Contamin a évoqué il y a quelques instants une vague de fond. Dominique Coatanea, vous êtes théologienne, vous étudiez depuis longtemps ces questions écologiques et notamment leur écho dans la population. Êtes-vous étonnée, Dominique Coatanea ?
1: Alors, l'étude date de 2021 et il se trouve que le pape François, lorsqu'il n'a pas pu aller à la COP 28 à Dubaï, a vraiment repris ce cri d'alarme, me semble-t-il, lorsqu'il a très clairement identifié du climato-scepticisme ambiant et particulièrement au sein de l'Église, des Églises, mais lui parlant de l'Église catholique, en disant « ça n'est pas acceptable ». De remettre en question ce qui relève de faits scientifiques avec un consensus scientifique extrêmement fort, il y a là un déni de la réalité et au fond, les jeunes, et il a repris, qui sont, on pourrait dire, résistants, qui refusent de consentir à ce que le business as usual continue et qui disent leur refus, ce que vous avez évoqué tout à l'heure, pour le pape François, ce sont des veilleurs et ils tiennent une place, dit-il dans le texte, que les autres ont déserté. Donc vraiment, ils rendent un service à tous lorsqu'ils se positionnent dans cette dynamique de résistance, mais qui est une dynamique positive. Mmh. Et ce que je voudrais dire en préalable, c'est l'écho aussi d'une philosophe qui s'appelle Corinne Pelluchon, qui a beaucoup travaillé sur ces questions-là, qui elle-même a été très affectée par l'éco-anxiété, et qui dit, au fond, ce qui m'a permis d'avancer un pas philosophique supplémentaire, c'est de prendre conscience que cette émotion, que cette dynamique qui du coup met en risque de désespoir, elle est fondée finalement sur un amour du monde. Mmh. Et que du coup, prendre conscience que c'est river à cet amour du monde, c'est-à-dire de cette terre qui nous porte et qui nous fait vivre, hein, comme le seul lieu dans lequel les conditions d'habitabilité sont suffisamment bonnes pour que des humains puissent prospérer, puissent avec d'autres tisser des liens qui sont des liens vitaux, on pourrait dire, qui sont des liens de vivant. Elle dit, au fond, prendre conscience, une conscience plus vive, que ce qui nous met en difficulté, c'est cet amour du monde, est un affect positif qui permet de garder, on pourrait dire, la visée d'une transformation possible si de plus en plus d'hommes et de femmes perçoivent ces urgences et ces défis qu'il s'agit de relever. Alors, à partir de décisions très concrètes.
0: Ces jeunes qui sont affectés par l'éco-anxiété, sont-ils des veilleurs ou sont-ils des refuseurs en quelque sorte? C'était le mot de refus qui a été utilisé par Dominique Coatanea. Docteur Contamin, vous les écoutez, ces jeunes. Est-ce que vous... De quelle façon pouvez-vous caractériser cette anxiété écologique ? Est-ce qu'il s'agit pour vous d'une pathologie ou plutôt d'une réaction normale à une menace réelle, docteur Contamin ?
2: Alors c'est clair que c'est une réaction normale, hein. Nos émotions comme l'anxiété sont des signaux qui nous indiquent qu'il faut réagir à une situation de danger. Je voulais d'abord dire qu'il n'y a pas que l'anxiété, il y a d'autres émotions, la colère, la tristesse, et que de plus en plus, même si le terme est consacré par l'usage, on préfère parler d'éco-conscience, d'une part pour souligner que ce n'est pas forcément pathologique, d'autre part pour dire qu'il y a un aspect à la fois de conscience intellectuelle de la réalité de la situation et de conscience émotionnelle, et qu'il y a un aspect aussi qui touche au sens de la vie et aux valeurs morales fondamentales. Donc tout est une question de degré. Il y a un certain niveau d'anxiété qui est dans ce qu'on appelle notre fenêtre de tolérance émotionnelle, qui fait qu'on reste plutôt motivé, mobilisé pour l'action, capable d'avoir une pensée souple, flexible, de négocier avec d'autres, qu'on n'a pas des réactions trop radicales et elle est vraiment positive et mobilisatrice. Si le niveau d'anxiété ou de tristesse devient trop intense, ça amène vraiment plutôt à du désespoir, de l'impuissance, de la paralysie, des réactions de fuite dans des addictions. Et ça n'est plus du tout adaptatif comme émotion.
0: Alors tout à l'heure, docteur Contamin, vous évoquiez cette étude très importante menée par le Lancet. Et j'étais frappé par un chiffre important qui concerne la réaction des entourages. C'est-à-dire qu'une proportion très importante des jeunes sondés, je le rappelle, à travers le monde entier, dans plusieurs pays, disent en quelque sorte on se heurte à un mur face à nos entourages. On ne peut pas parler, on ne peut pas échanger sur ces questions d'enjeux écologiques. Est-ce que vous confirmez cela, Emmanuel Contamin ? Est-ce que vous l'entendez, encore une fois, dans votre cabinet ?
2: Alors, je l'entends parfois, effectivement, et c'est vrai que c'est un enjeu majeur parce que notre première ressource de résilience, c'est nos liens, et d'abord nos liens à nos proches. Et quand j'entends des jeunes qui disent « mais mes parents proposent de réunir toute la famille une semaine à la Martinique parce que ma sœur vit là-bas, ils nous payent l'avion » et que moi je dis « mais non, moi j'ai vraiment choisi de ne pas prendre l'avion » et qu'ils alors, entendent leurs parents leur dire « du coup, tu n'es pas solidaire avec la famille, enfin tu fais du mal à la famille »,
0: alors, comment
2: c'est vraiment une douleur très forte.
0: Alors comment choisir ? Qu'est-ce qu'ils disent ces jeunes au bout du compte ? Parce que c'est des histoires relativement courantes. Si ce n'est pas la Martinique, ça peut être ailleurs.
2: Voilà. Oui. Tous ces jeunes, chacun réagit de façon variable. Il y en a qui trouvent un espace de négociation, qui finissent par accepter, d'autres qui restent vraiment fermes sur leur position. Mais ce que je veux dire, c'est qu'un espace de dialogue et de négociation s'ouvre quand l'émotion est d'abord validée par l'entourage, qu'elle est reconnue comme légitime, qu'elle est écoutée et qu'elle est considérée. Quand il y a une réaction qui dit « mais arrête, on s'en fout, de toute façon on ne peut rien faire, autant en profiter », c'est très très dur pour les jeunes.
0: Alors Dominique Coatanea, qu'est-ce qu'on peut dire à ces jeunes qui sont coincés entre le marteau et l'enclume, entre une solidarité familiale qui suppose un déplacement important et puis leur inquiétude, enfin leur regard très réaliste, comme vous dites vous-même, sur l'état de l'environnement aujourd'hui, et comment entretenir une espérance chez ces jeunes, Dominique Coatanea ?
1: Alors, il me semble que l'enjeu, c'est de percevoir qu'il y a une majorité de jeunes, mais qu'il y a aussi des plus aînés. En fait, il y a un vrai mouvement de prise de conscience de ces enjeux et des défis économiques, politiques et sociaux que ça suppose. Donc, en fait, charger de manière trop lourde l'individu, la personne humaine, dans sa vie relationnelle proche, sans mesurer à quel point c'est tout une dynamique systémique qu'il faut retravailler, me semble mettre trop de charge sur chacun, alors que l'enjeu, c'est de créer du collectif. Et que peut-être que dans la prise de décision, du coup, in fine, toujours personnelle, d'y aller ou de ne pas y aller, savoir qu'avec d'autres, et que dans la famille, la prise de conscience grandit, que cette fois-ci, peut-être que c'est la dernière fois que nous allons en Martinique.
0: Demain,
1: que...
0: monsieur le bourreau, demain
1: non, non, pas ça. Allez-y. Mais concilier une forme de prudence qui consiste à dire ne pas se couper des liens qui me font vivre, et les liens familiaux, pour une part, me font vivre. Et la manière de entrer dans une négociation, c'est entrer dans un processus. Le pape François insiste beaucoup sur la dynamique du processus. Bien sûr que de poser un acte de refus va être un acte majeur et important, peut-être, et certains vont devoir le faire si la prise de conscience collective est trop faible. Mais il peut être aussi bon, à un moment donné, de dire « Ok, mais cette fois-ci, sachez que pour moi, c'est vraiment un sacrifice, que je le fais pour que la vie de famille puisse... Il y a une naissance, enfin bref, pour
0: quelque chose à célébrer ensemble.
1: Cas de force majeure, mais que j'aimerais que nous puissions prendre des décisions ensemble et qu'à l'avenir, nous puissions nous concerter sur qu'est-ce qu'il convient de faire pour que je puisse participer en toute, on pourrait dire, cohérence avec mes choix quotidiens. »
0: Donc pour vous, Dominique Coatanea, la cohérence va avec la prudence, mais qui va aussi avec la parole, c'est ça ? Avec le discernement en perpétuelle construction.
1: Et la mise en récit pour soi de ce qui se joue dans le collectif qui permet à d'autres de s'adjoindre à ce collectif. Puisque ce qu'il est tellement décisif de vivre, c'est que certains qui sont des vigies, on pourrait dire des prophètes, puissent entraîner d'autres.
0: Des prophètes.
1: parfois.
0: Parce que
1: aussi,
0: tout à l'heure, vous parliez de veilleurs, mais là, vous allez plus loin.
1: J'ai la figure de Jean Baster, Jean et Hélène Baster. Et Jean Baster, dès les années 70-80, était extrêmement vigilant sur ces questions-là. Et son épouse Hélène, est depuis très longtemps, militait à WWF. Mmh. Donc c'était une femme extrêmement... Elle était médecin, elle était pneumologue. Elle était très, très consciente des enjeux systémiques, des choix sociétaux, des 30 glorieuses. Donc vous voyez, à ce moment tout à fait décisif, un peu comme Rachel Carson aux États-Unis qui écrit Le Printemps silencieux, au moment où les autres sont détournés dans une espèce d'euphorie des 30 glorieuses, certaines voix s'élèvent et elles ont prêché dans le désert pendant très longtemps.
0: Oui.
1: Donc réentendre ce cri de précurseur, on pourrait dire de prophète, c'est aussi se dire que ce qu'il se joue là, c'est que la parole puisse devenir diffusive et que d'autres puissent l'entendre et que dans ma famille, dans ce petit collectif qui est le mien, faire bouger les lignes est déjà un grand pas pour que d'autres...
0: Voilà, faire bouger les lignes. Alors, docteur Contamin, on va retourner, si vous voulez bien, au cœur de votre expérience et à l'intérieur peut-être de votre cabinet. Il y a un certain nombre de jeunes, on les a vus, on les a entendus, qui publiquement ont pris une position, notamment des jeunes issus des grandes écoles, donc les formations classiques et traditionnelles des élites françaises, qui disent, moi, je sors du système. Je veux plus travailler pour ce qu'on appelle aujourd'hui les industries extractives, c'est-à-dire qui extraient des énergies fossiles, et je veux travailler pour autre chose. Est-ce que vous entendez ce type de nouveau positionnement, docteur Contamin, et quel regard vous portez dessus ?
2: Ben oui, c'est quand même très fréquent qu'on voit soit la sortie des écoles, soit après 3, 5, 10 ans d'activité professionnelle où tout d'un coup, il y a une prise de conscience que le travail non seulement n'a pas tellement de sens, mais contribue plutôt au problème qu'à la solution. Et donc, il y a vraiment plusieurs questions à se poser. Est-ce que j'ai une possibilité de faire changer les choses de l'intérieur dans mon travail ? Ou est-ce que j'envisage un changement de travail, et beaucoup de jeunes se posent cette question, sont accompagnés par des structures comme le campus de la transition ou à Lyon l'Institut Transition. Et pour moi, il y a vraiment ces deux postures, celle de prophète que Dominique évoquait, et je pense par exemple à François d'Assise quand il refuse de continuer la carrière de marchand de tissus de ses parents. Ça n'a pas dû être facile pour eux. Et pourtant, il a joué un rôle social extrêmement important à son époque. Et donc, il y a des personnes, il y a des jeunes qui se positionneront un petit peu comme ça en rupture pour vraiment ouvrir des nouveaux chemins qui sont les chemins d'avenir. Et puis, il y a des jeunes qui vont se positionner plutôt à l'intérieur du système en faisant évoluer les politiques des entreprises ou des collectivités dans lesquelles ils vont s'engager. Et les deux choses sont aussi importantes l'une que l'autre, parce qu'il y a vraiment besoin dans les structures de la transition de compétences managériales, techniques, etc.
0: Donc vous validez les deux positions, aussi bien changer les systèmes de l'intérieur que le changer depuis l'extérieur. Vous dites que d'une façon comme une autre, il s'agit là de leviers qui peuvent être importants pour l'avenir. C'est bien cela ?
2: Oui, absolument. Et dans les démarches d'éco-psychologie qu'on fait pour justement sortir du figement et pouvoir trouver un sens collectif et une action collective qui permet de se sentir mieux, on insiste beaucoup sur le fait qu'il ne faut pas mettre en opposition des postures plutôt de résistance, de refus, des postures plutôt de transition, d'insertion dans les structures pour les faire bouger, et puis des structures qui cherchent à faire évoluer les consciences.
0: Les deux sont complémentaires, c'est bien cela ?
2: Les trois sont tout à fait complémentaires et c'est important de ne pas les opposer.
0: J'imagine que lorsque vous renvoyez à vos jeunes patients ce type d'analyse, ça doit leur faire du bien, non, docteur Contamin ? Ils doivent se détendre, quelle que soit leur position, et peut-être se remettre dans une sorte de mouvement intérieur ?
2: Alors la première chose, effectivement, c'est qu'ils se sentent pris au sérieux, qu'ils n'aient pas un retour comme ils ont parfois, mais ce n'est pas vraiment le problème. Le problème, c'est ta problématique personnelle. On va travailler sur pourquoi ça t'angoisse tant, alors que ça ne devrait pas t'angoisser tant. Ça, c'est une réaction insupportable. Donc la première chose, c'est de se sentir compris, de se sentir validé. Et après, la solution C'est vrai qu'elle ne va pas forcément se trouver dans les cabinets des psychiatres ou des psychologues. Elle va se trouver surtout dans la création de liens collectifs, de personnes qui partagent aussi ce désir d'engagement et dans la possibilité de mettre en place une action collective, de trouver sa place, de trouver un engagement qui fait sortir de l'impuissance et qui fait qu'on ressent du sens à son action.
0: Mmh. Que cette place soit à l'intérieur du système ou à l'extérieur du système. C'est bien
2: absolument.
0: Ça, docteur Contamin.
2: Oui. Oui, tout à fait.
0: Dominique Coatanea, quel regard portez-vous sur ce schéma assez mobile que nous propose le docteur Contamin, qui nous dit qu'on peut aussi bien changer le système de l'intérieur que de l'extérieur et que l'un n'est pas forcément exclusif de l'autre ?
1: Peut-être dire que dans la dynamique sociale, économique et politique, il y a déjà une multiplicité de manières d'engager sa vie dans le travail. Je pense notamment, et à Lyon, en région lyonnaise, mais partout en France, c'est 10% de la population qui travaille dans l'économie sociale et solidaire. Ouais. Donc une économie dont l'horizon, c'est la visée de l'utilité sociale. Mmh. Donc du travail qui a du sens, relationnel. Et j'aime assez ce que souligne l'économiste Elena Lacida lorsqu'elle dit, au fond, il y a une valeur relationnelle du travail et que c'est peut-être même le cœur même de la valeur travail. C'est-à-dire que dans la vie de chacun d'entre nous, dans la manière d'engager sa vie, de passer du temps pour une activité, cette activité, elle crée de la relation en moi, autour de moi et avec l'ensemble des éléments du créé. Et que du coup, il y a au sein de la dynamique économique déjà aujourd'hui à l'œuvre des modes de vie économique qui sont des modes en transition. Si on prend sur la question agricole, on a énormément d'hommes et de femmes qui choisissent de vivre leur vie, que ce soit d'éleveurs laitiers ou que ce soit de maraîchers, en s'enracinant dans un processus où les intrants chimiques sont proscrits et on va travailler à partir des biorhythmes de la terre, et ce qui va permettre surtout de percevoir à quel point il est possible de vivre ce type.
0: Voilà, sans pour autant revenir à l'âge de pierre, comme disent les détracteurs.
1: Hein. Exactement, et surtout en se rendant compte à quel point cela permet, c'était le grand leitmotiv des Trente Glorieuses, il faut nourrir la planète. Mmh. Mais on nourrit très très bien la planète à partir d'une économie et d'une agriculture vivrière, qui permet de retrouver du pouvoir d'agir là où on croit l'avoir perdu pour de l'agro-business. Donc, dire que déjà, dans ce monde social, économique et politique, s'inventent déjà, maintenant, des manières autres de se mettre ensemble autour des problématiques qui sont celles de mieux vivre dans une planète habitable aujourd'hui et demain.
0: C'est pas tout blanc ou tout noir.
1: Exactement.
0: Voilà. Alors juste un dernier mot, parce que malheureusement nous arrivons au terme de ce premier épisode de cette conversation passionnante consacrée à l'éco-anxiété, notamment chez les jeunes. Docteur Contamin, j'imagine que dans votre cabinet, vous recevez aussi des jeunes qui souffrent en raison d'une forme d'addiction aux écrans, aux réseaux sociaux, qui vivent des situations de plus en plus précaires. On parle beaucoup d'un tableau très difficile aujourd'hui sur la santé mentale des jeunes. Est-ce que vous confirmez la difficulté de ce tableau d'ensemble et quelle place vous voyez l'éco-anxiété prendre dans ce tableau d'ensemble, pardon, docteur Contamin?
2: Alors oui, c'est vrai que les études épidémiologiques montrent que la santé mentale des jeunes s'est dégradée depuis 2018. Il y a eu un effet du Covid, il y a eu un effet de l'éco-anxiété et d'autres vagues de fond que vous citez, comme l'impact des écrans qui est très toxique et qu'on a vraiment mesuré de façon scientifique. Et un autre effet que je voulais souligner, c'est l'impact des inégalités.
0: Oui.
2: Donc les inégalités augmentent, elles sont très délétères pour notre santé mentale. Et actuellement, un adulte sur sept en France est sous le seuil de pauvreté. C'est des chiffres de l'INSEE. Mmh. Mais un enfant sur cinq est sous le seuil de pauvreté. Donc il faut prendre en compte, là aussi, comme disait le pape François, la clameur de la terre et la clameur des pauvres. Il y a ces enjeux de solidarité qui sont complètement liés aux enjeux de l'écologie.
0: Oui, tout est lié encore une fois. Alors on va évidemment poursuivre cette conversation la semaine prochaine avec nos deux intervenants que je remercie pour ce premier épisode de cette série de Où va la vie consacrée donc à l'éco-anxiété chez les jeunes, mais pas seulement, puisque la semaine prochaine on abordera également cette question chez les adultes. Je rappelle que nous étions en duplex avec le docteur Emmanuel Contamin depuis nos studios de Lyon. Le docteur Emmanuel Contamin est psychiatre spécialisé dans la thérapie des troubles post-traumatiques, notamment dans la résilience multidimensionnel face aux crises mondiales, crises sociales, environnementales, etc. Je rappelle le titre de votre dernier livre, docteur Contamin, Les 5 cercles de la résilience, aux éditions BOD. Un grand merci également à Dominique Coatanea, qui est théologienne et qui nous aide à resituer ces enjeux extrêmement importants dans la pensée théologique qui est en cours de construction dans l'Église. Dominique Coatanea, un mot peut-être de ce diplôme universitaire d'écologie intégrale qui est porté aussi bien par les facultés Loyola Paris que par l'Institut catholique de Lille et encore d'autres écolieux partenaires. Il s'agit d'une formation d'un an. Quel est l'objectif de cette formation, Dominique Coatanea, en un mot ?
1: Alors, c'est un diplôme interuniversitaire qui porte le sujet de la transition écologique à partir des questions philosophiques et théologiques. Trouver les fondements et les racines théologiques et philosophiques, et ce pour des hommes et des femmes qui soit travaillent dans l'Église mais peuvent être aussi en transition dans leurs entreprises, oui, et qui du coup prennent un an à raison de 4 sessions à Loyola, à Lille et aussi dans 3 écolieux, l'écolieu du Châtelard, qui est un écolieu jésuite, l'écolieu de Lévière, qui est un écolieu porté par Fondatio à Angers, et le centre Hélène et Jean Bastère à Berganti, du côté de Cahors.
0: Voilà, donc une formation qui est assurément passionnante et qui s'adresse aussi bien aux acteurs de l'économie qu'aux acteurs de l'Église, pour les enraciner, comme on dit, dans une réflexion de qualité. Voilà, je rappelle qu'au fil des semaines, nous sommes en partenariat avec les facultés Loyola Paris, qu'on appelait autrefois le Centre Sèvres, et plus précisément son département d'éthique biomédicale. Chaque semaine, nous essayons de répondre en écho à l'actualité aux nombreuses questions qui se posent à nous dans le champ de l'éthique. Si vous souhaitez aller plus loin, nous vous invitons à visiter le site des facultés Loyola Paris, loyolaparis.fr. Et puis, donc, je vous donne rendez-vous la semaine prochaine. La semaine prochaine, nous poursuivons cette conversation passionnante avec nos deux invités, Dominique Coatanea et le docteur Emmanuel Contamin. Nous continuerons à réfléchir ensemble, à converser ensemble, à penser ensemble autour de ce thème de l'éco-anxiété. Comment réagir aujourd'hui à l'éco-anxiété ? Peut-être comment construire une pensée alternative, une façon d'être au monde alternative. Je vous donne rendez-vous à la semaine prochaine et un grand merci à vous tous pour votre fidélité.

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Ce que nous proclamons, ce n'est pas nous-mêmes, c'est ceci. Jésus Christ est Seigneur, et nous sommes vos serviteurs à cause de Jésus. Car le Dieu qui a dit « La lumière brillera au milieu des ténèbres » a lui-même brillé dans nos cœurs pour faire resplendir la connaissance de sa gloire qui rayonne sur le visage du Christ. Mais ce trésor, nous, les apôtres, le portons en nous comme dans des poteries sans valeur. Ainsi, on voit bien que cette puissance extraordinaire ne vient pas de nous, mais de Dieu.

très saint, à la fin de cette journée, nous te rendons grâce de nous accueillir en ton amour. Tu vois ce que nous sommes. Mais souviens-toi que pour nous délivrer, ton Fils a traversé l'épreuve de la passion. Lui qui nous aime, pour les siècles des siècles. Amen.

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1: Bonjour à tous. Cette semaine, dans le béaba du christianisme, je vous propose de remonter aux sources les plus anciennes de la vie chrétienne à une époque où la foi ne se vivait pas encore dans des bâtiments imposants, dans des cathédrales, des églises, mais au cœur des maisons. Ces églises domestiques, discrètes, vivantes, profondément enracinées dans le quotidien, ont été le premier visage du christianisme. Mais alors, que recouvre exactement cette réalité? D'où viennent ces communautés qui se réunissent dans l'intimité des foyers? Dans quel contexte historique, social et spirituel ont-elles émergé? Et surtout, que nous disent-elles aujourd'hui sur la manière de vivre la foi? Pour en parler, je reçois Arnaud Join Lambert, il est professeur de théologie à l'Université catholique de Louvain.
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1: Arnaud Join Lambert, bonjour.
2: Bonjour.
1: Première question, quand on parle d'église domestique, de quoi parle-t-on exactement, Arnaud Join Lambert ?
2: L'église, c'est simplement l'ecclésia, c'est l'assemblée, donc c'est avant le bâtiment, et c'est l'assemblée locale, l'assemblée visible, donc le petit groupe, on va dire ça comme ça, et domestique, ben oui, c'est forcément la domus, la maison, donc c'est en fait à l'origine tout simplement les communautés chrétiennes qui étaient principalement centrées autour d'une famille au sens antique du terme, c'est-à-dire famille élargie, donc toutes les personnes qui habitent dans la même maison, qu'elles soient par un lien du sang, par les serviteurs, les esclaves. Donc c'est le groupe, le petit groupe chrétien qui vit au quotidien ensemble.
1: Donc si on remonte dans le temps, les premières communautés chrétiennes, c'était justement des églises domestiques, c'est ça ?
2: Alors oui, en fait, je pense que c'est surtout des groupes d'églises domestiques. Hein, donc, c'est-à-dire qu'après, en fait, ces petits groupes donc de 10, une dizaine de personnes ou une vingtaine de personnes célèbrent ensemble au 1er siècle. On n'a pas de traces, mais presque pas. Mais au 2e siècle, donc c'est des communautés qui vont vivre et prier ensemble au quotidien et qui vont se retrouver le dimanche matin avant l'aube, c'est-à-dire avant de partir au travail, pour célébrer ensemble. Donc les traces qu'on en a, les témoignages qu'on a, c'est finalement, entre guillemets, si j'ose dire, la paroisse, c'est un groupe de ces petites églises domestiques qui se rassemblent pour célébrer ensemble les grands événements, donc voilà, les baptêmes, le dimanche matin.
1: Il faut penser autrement, justement, dans quel contexte ces premières formes d'églises se sont développées, Arnaud Join Lambert ?
2: Souvent, quand on parle d'église domestique, on prend un témoignage, enfin les témoignages même du Nouveau Testament qui sont très peu nombreux, mais avec notamment la conversion de Corneille, donc centurion romain, dans cette rencontre inspirée par l'Esprit Saint avec Pierre, et où finalement, au bout du compte, Corneille devient chrétien, se fait baptiser avec sa maison, avec sa maisonnée, avec sa domus, quoi. Le système antique fait que, et le poids donné au père, au patriarche, au responsable de la maison, parfois aussi à la femme responsable de la maison, ce qui existait aussi, c'est que l'ensemble de la maison suit, quoi. Et donc ça fait ensuite un rythme de vie, donc à la fois prière et aussi des choix de comportement au quotidien qui étaient la marque des chrétiens. Et donc c'est simplement ça qui se développe parce qu'il n'y a pas de place publique pas de place dans l'espace public pour les chrétiens. Donc il faut attendre le 3e siècle, la fin du 3e siècle et surtout le 4e siècle pour voir des églises au sens de bâtiments, des assemblées publiques visibles, un dimanche qui va être férié où les gens peuvent se rassembler dans la journée, etc. Donc c'est quand même plusieurs siècles de le christianisme a vécu par ces églises domestiques pendant plusieurs siècles en fait.
1: De manière assez privée pendant plusieurs siècles. Alors vous le disiez, c'est à partir du 4e siècle que l'on commence à voir ces églises. Mais pourquoi est-ce que l'on est passé de ces maisons à des églises comme lieu dédié à la foi, à la pratique de la foi ?
2: Tout simplement, on passe par le nombre, par la conversion des élites, par le fait que le christianisme va être autorisé par Constantin, et ensuite en 313, et puis va devenir religion d'État dans l'Empire romain en 380. Donc ça devient un phénomène massif, public, qui va même avoir des conséquences sur les lois, etc. Donc ça, on passe dans une phase, on va dire, de christianisme public, dans lequel les familles au sens, ou les maisonnées, on va dire plutôt pour être plus exact, parce que famille, ça ferait penser à la famille aujourd'hui qui n'est pas du tout la famille antique, sont quand même les noyaux de la foi vécue au quotidien. Donc clairement, la pratique, la prière, l'amour fraternel, l'ouverture, l'accueil, l'hospitalité, c'est le quotidien idéal des maisonnées chrétiennes de l'Antiquité. Mais ça va disparaître au fil du temps. Finalement, c'est la paroisse, quelque part, qui va remplacer cela à partir du milieu du Moyen-Âge, avec de plus en plus, jusqu'au XIXe siècle, le prêtre, finalement, et des paroisses toutes petites en Occident, dans le monde catholique, et y compris d'ailleurs chez les réformés aussi, avec finalement le prêtre ou le pasteur qui devient le pivot de tout. Nous sommes héritiers de ces deux systèmes aujourd'hui, en fait, hein, on peut pas dire.
1: Le béaba du christianisme, Pauline de Torsiac. Et cette semaine dans le béaba du christianisme sur RCF Notre-Dame, eh bien on parle des églises domestiques. Je reçois Arnaud-Jean Lambert, professeur de théologie à l'Université catholique de Louvain. Arnaud-Jean Lambert, concrètement, qu'est-ce que l'on peut célébrer dans une église domestique ?
2: L'église domestique, c'est la vie quotidienne. Donc, qu'est-ce qu'on célèbre ? On célèbre le quotidien. C'est principalement tout ce qui va être la louange et le pardon. Hein. Donc, finalement, les points forts de la journée, prière du matin, prière du soir. Une prière du matin tournée vers l'action de grâce, une prière du soir qui peut être tournée vers le pardon, la relecture de la journée. C'est la louange, l'action de grâce, hein, le merci à Dieu, une caractéristique d'une église domestique, c'est aussi la prière avant les repas, c'est une manière d'être en fait, hein, aussi, c'est-à-dire une manière de vivre ensemble qui devrait être, donc comme je disais, c'est la proximité, hein, le fait que des gens vivent ensemble, c'est ça qui est une marque visible. Et donc il ne faudrait pas peut-être préciser, il ne faudrait peut-être pas confondre avec la famille au sens actuel du terme. Alors on parle volontiers, et à juste titre, et les papes récents l'ont fait, de la famille comme une église domestique ou une petite église, hein, une ecclésiola, on a cette expression d'ecclésiola. Mais c'est juste, mais c'est une forme d'église domestique. La petite église, ça peut être un habitat groupé, ça peut être une colocation chrétienne de jeunes pros, ça peut être... c'est-à-dire c'est vraiment des chrétiens qui partagent au quotidien leur cheminement de foi, leurs questions, je pense que la caractéristique de cette manière de vivre en chrétien, c'est la proximité avec des chrétiens et des chrétiennes, et éventuellement d'ailleurs pas forcément catholiques, hein, on peut être aussi dans des groupes œcuméniques, ça fonctionne très bien, et c'est ça qui fait le... et quelque part, c'est aussi ce que les diocèses aujourd'hui, quand ils privilégient, ils disent oui, les petites fraternités locales, c'est aussi quelque part retrouver ce sens du chrétien qui n'est pas tout seul et qui, au quotidien, marche avec d'autres chrétiens.
1: Et alors, quelles sont les limites justement de cette église domestique ? Je pense au sacrement, évidemment.
2: Oui, donc la limite, c'est qu'elle doit être en communion avec plus large qu'elle. Et au niveau de la sacramentelle, il peut y avoir une Eucharistie célébrée de temps en temps, mais c'est évident que c'est des communautés qui ne sont pas eucharistiques, donc qui quelque part sont appelées à rejoindre la grande église, c'est-à-dire le rassemblement eucharistique dominical, au moins, et c'est des communautés qui ne vont pas non plus célébrer tout seul un baptême privé dans l'enfant de la famille. Ça sera aussi dans la communauté, quelque part, l'église locale. Ça reste une communion de groupes, un réseau. Enfin, aujourd'hui, on parlerait peut-être d'église réseau. C'est souvent le mot que j'utilise, de plein de communautés, d'églises domestiques qui peuvent aller de la famille à un groupe de quartier. Donc les sacrements, eux, sont ailleurs, quoique on pourrait imaginer que quelque chose comme l'onction des malades puisse être célébré de manière particulièrement féconde et fructueuse pour un membre souffrant ou de cette église domestique, au milieu de l'église domestique, par exemple. Là ça serait énormément de sens de porter l'onction ensemble, la prière pour le membre souffrant. Ce sacrement-là aurait une large place peut-être dans ce contexte.
1: Une dernière question, Arnaud-Jean Lambert. Pourquoi est-ce que l'on voit un regain d'intérêt pour ces formes de communauté? Est-ce que ça peut être aussi une réponse à des évolutions de la société, de l'Église notamment?
2: Alors, il y a plusieurs interprétations. Moi, la première que je vois, c'est des paroisses de plus en plus grandes, nombreuses et quand même impersonnelles. Les paroisses, aujourd'hui, ne sont plus, soit en monde rural, avec 50, 60 plus de lieux, soit en monde urbain, avec parfois des dizaines de milliers de personnes. Donc, c'est pas possible, tout simplement. Donc, déjà, en effet, il y a une évolution ecclésiale, et puis l'évolution sociétale qui va avec, c'est-à-dire l'anonymat, la fragilité des liens, la fluidité des liens aussi, hein, donc des ruptures, des déplacements géographiques qui font que le chrétien tout seul, c'est ce vieux proverbe, hein, le chrétien tout seul c'est un chrétien en danger, mais tout simplement c'est très difficile d'être chrétien tout seul parce que cette dimension de l'amour fraternel fait partie de la foi. Clairement, je pense qu'il y aurait, et il y a d'ailleurs souvent, c'est dans les options des diocèses, mais quelquefois difficile à mettre en place, hein, mais cette option pour permettre la fraternité de proximité, et ça correspond à mon avis assez bien à ces églises domestiques, et puis la vocation des familles, qui parfois sont aussi bien isolées dans leur foi, à être elles-mêmes des lieux de vie de foi et de vie fraternelle. Donc oui, ça correspond, je pense, assez bien, et on a tout à gagner à les développer, vraiment, et à encourager, à inciter, à mettre en lien, pour que ça puisse se développer.
1: Arnaud-Jean Lambert, merci beaucoup. Je rappelle que vous êtes professeur de théologie à l'Université catholique de Louvain. Vous pouvez évidemment retrouver cette émission sur rcf.fr et sur toutes les plateformes. À bientôt.
2: Je vous en prie, merci.
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1: Bonjour les amis, nous sommes vendredi. On se retrouve comme tous les vendredis dans l'émission Les Bonheurs de Sophie. Vous êtes bien sur RCF Bruxelles au 107.6. Et il y a quelques jours, on recevait une artiste, une sculptrice exactement, Li Jong-yo. Alors, à chaque fois, j'ai toujours un petit peu de mal parce qu'il faut le dire à la chinoise. Il faut pas se tromper. Donc, Li Jong-yo. Mais on le dit dans l'autre sens. Vous m'avez expliqué. Loli Jong.
2: Oui, c'est très ça, bien. Hein. Parfait.
1: Oh là là, Loli Jong. Je vais y arriver. Hein, je vais y arriver.
2: Bien,
1: donc, la semaine, il y a quelques jours, on vous recevait pour parler de votre parcours. On a parlé de votre enfance. On a parlé de vos études. On a parlé de votre arrivée à Paris, en Belgique, de votre famille. On a parlé de cette passion pour la sculpture qui est arrivée grâce à un professeur. En fait, elle était là et il vous a mis la puce à l'oreille. Il vous a dit « Mais dites donc, vous avez quelque chose entre les mains qu'il faut développer. Vous avez fait le conservatoire, les Beaux-Arts à Pékin. Puis vous êtes venu vivre à Paris, puis en Belgique. Vous avez également, dans toute cette histoire, rencontré votre mari Arnaud Laroche. Vous avez eu deux enfants. Et on avait terminé sur le fait que vos enfants ont un talent. »
2: Oui, tous les deux.
1: Donc c'est quand même super. Vous avez su peut-être transmettre quelque chose à vos enfants.
2: Peut-être donc, dans les sangs.
1: Oui, peut-être que c'est génétique, on ne sait pas. Mais donc voilà, on a parlé de vos enfants et puis voilà, on avait encore beaucoup de choses à se dire et donc je vous ai proposé de revenir. Vous avez gentiment accepté pour parler de la suite parce qu'il y a évidemment plein de choses encore à dire et moi j'aimerais bien dans votre parcours. Vous avez rencontré, alors pas forcément vivant, mais vous avez croisé l'art d'autres artistes, d'autres sculpteurs.
2: Oui.
1: Quels sont les sculpteurs qui vous ont mis peut-être une petite touche en plus à votre goût pour la sculpture?
2: Alors, parler de les grands artistes, vraiment, comme j'ai appris beaucoup dans la sculpture classique, évidemment, il y a Michelangelo, Rodin et tous ces grands artistes qui m'a attiré beaucoup. Ça m'intéresse beaucoup de savoir ce qu'ils font, leur vie, leur manière de travailler.
1: Et ils sont très précis. Hein. On voit les traits quand on voit les sculptures et tout ça. On voit vraiment les traits du muscle, les traits de. Enfin, c'est incroyable.
2: Exactement. Donc j'aime beaucoup Rodin, donc particulièrement car que vraiment lui il travaille pas que dans l'autonomie, la précision du proportion ou expression. Vraiment, pour lui, c'est la vie qui est dans son sculpture. Ça veut dire que quand...
1: Oui, il ne se préoccupe pas que du corps, juste le corps, l'apparence extérieure.
2: Oui, ce n'est pas que la forme, c'est aussi vraiment... On le sent que c'est une sculpture, on dirait il y a des chaleurs et de respiration dans
1: le
2: poumon.
1: Oui.
2: Oui, de la vie dans cette sculpture.
1: Ouais. C'est incroyable.
2: Vraiment, ça m'attire beaucoup et j'aime beaucoup.
1: Et vous les avez vus dans des musées
2: Musée Orsay en France, ouais, à Paris.
1: Le musée d'Orsay. J'aime ce
2: bonheur
1: musée.
2: Bonheur pour moi.
1: Ah non, mais ce musée, il est incroyable. Moi, je l'ai vu quand j'étais toute jeune.
2: Oui.
1: J'étais toute jeune et j'ai encore une trace aujourd'hui. Ma fille est partie en voyage de réto la semaine dernière à Paris et j'ai vu dans la liste musée d'Orsay. J'ai dit, ma chérie, s'il te plaît, ouvre bien tes yeux.
2: Oui,
1: parce qu'il devait aller le voir et je dis, ouvre bien tes yeux parce que c'est un musée incroyable, quoi.
2: Exactement.
1: Et est-ce qu'il y a une sculpture en particulier que vous aimez ou c'est vraiment un tout?
2: C'est un ensemble de tout ce qu'il fait, surtout quand il travaille pour... c'est un commande, c'est la porte de l'enfer. C'est à ce moment-là que vous pouvez découvrir plein d'œuvres, vraiment pas que du forme, c'est aussi beaucoup d'émotions, beaucoup de sensibilité, beaucoup de l'histoire dans cette offre, quoi. Donc c'est vraiment là que j'adore.
1: C'est super. Alors, je vais en profiter un petit peu pour développer un peu vos sculptures,
2: oui.
1: Même un peu beaucoup, parce qu'elles sont, elles sont terribles, dans le bon sens du terme. Les premières que j'ai eu l'occasion de voir, que j'ai eu la chance de voir, il y avait des sculptures monumentales, donc vraiment très très grandes.
2: Oui.
1: Il y avait aussi des toutes petites, toutes simples, très très fines, avec des traits incroyables.
2: Merci.
1: Mais de rien, vraiment, c'est facile d'en parler quand on a aimé, hein, vraiment. J'aimerais tellement pouvoir m'en offrir une, mais je vais faire une cagnotte, je crois. Et donc, je voudrais bien que vous parliez de cette période où vous avez fait des plus grandes sculptures, les périodes où vous avez fait des sculptures plus petites, plus fines, ces visages de femmes, qui sont, donc vous avez une majorité de femmes. J'aimerais bien que vous m'en parliez, et puis que vous me parliez de ce que vous faites actuellement, où on voit plus de déchirures, plus de voiles arrachées, c'est un peu différent.
2: Oui.
1: Donc j'aimerais bien que vous me parliez peut-être de cette évolution, de ce changement, et peut-être du changement à venir.
2: Oui, à quel plaisir.
1: Merci.
2: Donc tout d'abord, à propos de toutes les créations que je fais avant, ou si je fais aujourd'hui, toujours ça continue, ça veut dire beaucoup de figures féminines dans le vent. Donc, porter soit une drapée ou robe, et surtout que j'aime bien exprimer une manière, de beaucoup de légèreté, de transparence, d'élégance, et aussi les autres qualités de féminin.
1: Ça se voit directement, hein. On voit la sculpture, on voit cette transparence, on voit le drap, le tissu. Alors que c'est du bronze, donc c'est incroyable.
2: C'est un peu trompe-l'œil.
1: Oui, mais c'est fabuleux, hein, c'est fabuleux.
2: Merci. Donc surtout, j'essaie de travers les femmes dans les vents, que c'est une seconde, le mouvement, c'est comme une seconde, le vent qui passe, le temps qui passe. Mais en même temps, quand on le sculpter dans une sculpture, surtout couler en bronze, c'est comme on le figeait à ce moment, un instant, que pour l'éternel. L'éternel, ça veut dire aussi, pour moi, c'est toutes les qualités, différentes qualités du féminin, ça veut dire l'élégance, résilience, les forces intérieures, toutes ces qualités qui durer toutes les générations.
1: L'éternité.
2: Oui. C'est pour dans cette dame-là, je fais toutes ces créations,
1: Alors,
2: féminin.
1: Maintenant, vos sculptures, il y a ces voiles un peu plus déchirées.
2: Oui.
1: Comment ça se fait, vous êtes passée de ces voiles simples et doux à ces voiles déchirées?
2: En fait, toujours. Comme on dit, c'est dans le thème féminin, c'est toujours il y a du vent, il y a du drapé, mais visuellement, il y a un grand changement, comme vous avez indiqué. Donc, les changements, ça vient d'où? C'est vraiment, c'est à propos de ma vie privée. Ça veut dire que faire tous les chemins du, comment on dit, professionnel, familial ou
1: oui,
2: vous
1: en avez eu des changements.
2: Il y a des chemins que j'ai. Il y a des moments difficiles que j'ai vécu et des challenges par rapport le travail lui-même ou les collaborations ou amitié ou les relations, etc. Mm-hmm. Et puis, jour après jour, j'ai découvert vraiment certaines choses assez importantes dans ma vie. Ça veut dire que. Ça peut tout arriver dans une vie. Mm-hmm. C'est pas que du bonheur, pas que du réussi,
1: oui,
2: que du compliment.
1: C'est un peu moins simple. C'est un peu moins simple.
2: C'est ça.
1: Et on a des déchirures, on a des blessures. Oui. Et là, vous les représentez sur ces femmes.
2: Je représente d'une manière juste montrer les blessures et la côté négatif. C'est surtout que j'ai envie d'exprimer dans le côté que quoi qu'il arrive, ça dépend comment on traite le challenge et les difficultés. Ça peut tourner complètement vers une sens très positive. Ça veut dire que on peut profiter comme c'est une occasion, une opportunité de grandir,
1: de se relever,
2: de briller, devenir plus intelligent, devenir plus riche, la vie intérieure. Donc c'est pour ça que dans toutes ces sculptures, malgré ces déchirés, Mais intérieur, je le fais une technique, c'est-à-dire une polymiroir qui brille. Le bronze, quand ça brille, c'est vraiment ressemble très fort à l'or.
1: Oui.
2: Et ça représente la côté du valeur, du blessure.
1: Oui.
2: C'est pas une catastrophe.
1: Mais vous avez parlé de résilience. Hein.
2: Résilience. En
1: joignant le mot féminité, féminin, d'élégance, vous avez parlé de résilience. Et je pense qu'on est toutes, confrontées à ça et on le vit.
2: On
1: le vit, tout à fait.
2: Ouais, exactement.
1: Alors, on va écouter un morceau de votre choix de Guy Van Houten, de Reveal. Vous avez choisi ce morceau pour quelle raison ?
2: En fait, c'est un peu rigolo parce qu'en fait, je ne connais pas vraiment cet artiste. C'est parce que vous me proposez de
1: choisir un artiste belge. Tout à fait.
2: Je ne connais pas beaucoup d'artistes musiciens belges.
1: C'est pas grave, ça vous a donné l'occasion d'aller un peu regarder, écouter.
2: Exactement. Du coup, je demande ChatGPT. Je demande. Alors, j'aime bien la musique qui est moderne, qui est un peu dans le classique, qui est comme raconter une histoire, qui est aussi avec certaines mélodies au début douces, ensuite ça développe vers une manière plus de plus d'attention, etc. Je raconte tout ce que j'aime moi-même.
1: Mais c'est chouette de partager avec nous, du coup.
2: Ouais.
1: Vraiment.
2: Du coup, c'est comme ça que je trouve cet artiste. Donc, ChatGPT me proposait ça. Que je dis, OK, je ne suis pas sûre, je vais regarder, est-ce que j'aime bien. Et je clique, j'adore.
1: Eh bien, c'est super.
2: J'adore.
1: On va l'écouter.
2: Ça attire mon attention tout de suite.
1: Eh bien, on va l'écouter.
2: C'est pour ça que je vais partager avec vous.
1: C'est parfait. Merci beaucoup.

0: peu de douceur dans ce studio. C'était magnifique. Merci, Ligion, de nous avoir partagé ce morceau.
1: Avec plaisir.
0: Je m'attendais pas à cette petite douceur et je trouve que ça va très bien avec votre art.
1: Oui, vraiment. Je trouve aussi.
0: Oui, vraiment. On parlait juste avant de vos changements. Mmh. Alors, pour l'instant, il n'y a pas de changement prévu, mais on sait que votre art va encore évoluer et que vous allez passer aussi un certain âge, vos enfants
1: Exactement.
0: Vont grandir, la relation avec votre mari va évoluer et donc ça va se refléter en fait dans
1: Exactement.
0: Votre art. Hein.
1: Une phrase, c'est les changements de création et ça assure basé sur le changement de vie.
0: De vie, exactement. Alors moi, j'ai vu une story passer. Vous avez fait le buste de Sophie Wilmès, qui est quand même une personnalité politique de notre pays. Et peut-être comme d'autres, je suis curieuse. Sans doute que nos auditeurs sont aussi un peu curieux. Ligion, comment on vous aborde pour faire le buste de Sophie Wilmès? Donc, il y a quelqu'un qui est venu vers vous, ou bien c'est elle qui est venue vers vous. Comment on vous aborde pour faire ce genre de buste?
1: Ouais. En fait, un jour, j'ai reçu un mail qui s'appelle Steve. C'est un assistant de Sophie Wilmès.
0: Oui.
1: Et puis, directement dans ce mail, me crie disant que... la tradition de chambre parlement fédéral
0: oui.
1: qui fait le buste pour tous les premiers ministres de l'ancien premier ministre
0: oui.
1: et puis
0: oui elle a été pendant le Covid hein, donc
1: le COVID, oui ouais. Donc lui me proposait de est-ce que je suis d'accord de faire ce buste ou d'abord, Sophie Wilmès, elle voudrait bien m'en rencontrer d'abord, de connaître cet artiste.
0: Bien sûr.
1: C'est qui, qu'est-ce qu'elle a fait, est-ce que...
0: Trop chouette.
1: Est-ce que ça convient pour le projet, etc.
0: En plus, c'est une femme. C'est une femme. Donc, je trouve que ce que vous faites.
1: Exactement.
0: Oui.
1: Parce que c'est après que j'ai appris que Sophie Wilmès, elle m'a dit qu'un jour, elle était à Knock. Elle a rentré dans un galerie d'art, donc la galerie qui présente mes pièces. Elle a découvert mes pièces là-bas. Elle a dit qu'elle a tout de suite bien aimé parce que je veux toutes les femmes comme vous savez.
0: Oui.
1: Et puis tous les tailles en bronze avec élégance et avec toutes les qualités différentes, etc. Donc c'est comme ça qu'elle a vu mes sculptures. Elle a noté mon nom et elle a donné son assistant pour dire que trouver cet artiste. C'est ça qu'elle m'a raconté.
0: Ah
1: comme ça.
0: Oui, oui.
1: Et puis c'est comme ça que
0: vous vous êtes rencontrés que ça s'est mis en route quoi. Oui. Est-ce que c'est facile de sculpter? Alors je sais pas les sculptures précédentes, toutes vos sculptures féminines. Est-ce que c'est sur base d'une personne qui existe?
1: Tout ça, pas tous.
0: Ok.
1: Ou alors tous pas.
0: pas toutes, mais oui. Mais parce que ici c'est vous êtes partie d'une photo, vous êtes partie d'un portrait, ou vous êtes partie d'elle-même.
1: Elle vient dans l'atelier.
0: Elle vient dans l'atelier.
1: Ouais, plein de fois.
0: Ça c'est génial.
1: Plein de fois.
0: Ça c'est génial.
1: Une quinzaine de fois.
0: Ah oui,
1: chaque
0: oui.
1: Chaque fois c'est une heure et demie ou deux heures. Je sais que c'est pas facile pour elle de trouver à chaque l'après-midi, de venir dans l'atelier,
0: oui.
1: Parce qu'elle a vraiment beaucoup de responsabilités,
0: beaucoup
1: de choses, beaucoup de comment on dit, choses importantes.
0: Oui,
1: sur
0: d'activités professionnelles, quoi.
1: Professionnelles.
0: Oui, je pense que tout le monde le sait, les ministres, alors il y en a beaucoup qui sont critiqués, tout ça, mais on sait quand même qu'ils travaillent je ne sais pas combien d'heures semaine, ça empiète aussi sur leur vie de famille et tout ça, donc on le sait. Est-ce que c'était facile de sculpter sur base d'un modèle vivant?
1: En fait, tout ce que je fais avant, c'est que sur un modèle vivant.
0: Que.
1: Ça veut dire, pendant les 5 ans de Beaux-Arts, on n'a fait que ces genres de pratiques.
0: Donc
1: c'est vraiment dans le sens que je travaille. Même la création que j'ai fait pour mon propre création, qui n'est pas forcément une personne précise pour une œuvre,
0: c'est ça.
1: Apparemment ça, mais le plus... comment on dit, crédible, comment on dit, vivant.
0: Oui, oui, c'est sûr.
1: Le plus de valeur, le plus intéressant pour moi, c'est de travailler après un modèle vivant.
0: Le vivant. Mais donc, c'est, tous ces modèles qui n'ont pas de modèle vivant, enfin, vos sculptures qui n'ont pas de modèle précis, c'est aussi sur base du vivant.
1: Dans le passé, c'est sur l'expérience, on peut dire.
0: L'expérience, les rencontres et l'expérience autour...
1: Ouais, aussi, regarde certaines photos, quel genre de bouche je voudrais.
0: Ah, voilà.
1: Par exemple, star.
0: Mais c'est super intéressant, franchement, on s'attend
1: les
0: pas.
1: Les yeux, j'aime bien les yeux de qui. J'ai combiné tout ensemble pour créer une personne qui n'existe pas, mais
0: c'est vraiment imagination. C'est génial, c'est vraiment génial. Alors... on va écouter un morceau que vous avez choisi, Her Song de Michael Jackson. Alors, il faut le dire aux auditeurs, Lou Lijon, vous êtes fan de Michael Jackson.
1: On peut dire ça. Oui.
0: Et donc ben, en plus, Her Song, c'est une chanson, la chanson de la Terre.
1: Oui, chanson de la Terre.
0: Ça veut tout dire.
1: Ça veut tout dire,
0: oui. Ben oui, par rapport à votre travail. Vous travaillez la terre déjà, tout le temps.
1: Oui, la vie humaine et les natures, la terre.
0: Mais vous m'avez expliqué que c'était pas spécialement pour le titre de la chanson que vous aviez choisi, c'est vraiment l'homme.
1: C'est vraiment lui-même, Michael Jackson. C'est son manière de faire l'art, parce que c'est pas qu'une chanson, c'est aussi l'ensemble.
0: Oui.
1: Comment lui, il
0: élabore et il monte.
1: Il écrit les paroles, la musique, et aussi les danses, toutes les scènes, tout choisi, comment il crée ses vêtements, tout ça ensemble. Vraiment, ça m'intéresse beaucoup. Vraiment, ça m'attire beaucoup. Je l'admire beaucoup.
0: Vous avez dû être triste le jour où il est décédé.
1: C'est triste. Oui. C'est dommage pour...
0: Mais on l'entend encore.
1: L'art.
0: Oui, mais on l'entend encore. On l'écoute encore. On va l'écouter.
1: On va écouter. Merci.

0: On est de retour avec Loli Jean pour parler de son art, de ses sculptures, de ses bronzes qui sont fabuleux. Je vous invite à aller voir son Instagram, Loli Jean Arts sur Instagram et Loli Jean sur Facebook. Je rappelle que Jong, ça s'écrit R-O-N-G et que donc je deviens une experte en chinois. Et donc je le dis correctement. Ce sera le seul mot, je pense, que pour lequel je serai une experte en chinois. On tente, hein, on tente. Ouais. Alors, pour continuer et avant de parler de votre actualité, moi j'ai un petit côté curieux, naturel. Mmh. Je voudrais bien savoir qui achète vos sculptures. Mmh. Parce que bon, c'est quand même un certain budget. Bon, on va pas parler de prix ici, mais c'est quand même un certain budget. Il faut que les gens soient un peu initiés à l'art quand même, qui vous aient vu dans des galeries ou qui vous aient vu sur Instagram ou qui soient séduits. Et donc, qui vous contacte? Comment ils vous contactent et qui vous achète? Alors, sans dire précisément le nom, on va garder l'anonymat, mais peut-être nous dire comment ils vous contactent et quel type de personnes, ce sont des gens, des privés ou des institutions publiques, comme pour Sophie Wilmès. Donc peut-être, allez-y, dites-nous le secret.
1: Secret. Oui. Le grand secret, c'est je travaille avec les bonnes galeries.
0: Ah voilà.
1: Les différentes bonnes galeries. Que par exemple en Belgique, je travaille avec la galerie super bien, ça s'appelle The Horus Gallery. H-O-R-U-S, Horus. Comme ça, vous pouvez trouver dans cette galerie mes œuvres d'art. Alors, vendu à qui? Alors, je ne peux pas savoir toujours, mais je le sais à peu près. C'est souvent les privés, ils ont un coup de cœur. Et puis aussi certains stars ou politiquemen qui ont envie d'acheter monumental pour mettre dans leur jardin, etc. Et puis, voilà, c'est vraiment surtout, c'est les gens qui particuliers, un coup de cœur de
0: différentes
1: pièces. Oui. Ça me touche beaucoup et c'est vraiment, j'ai remercié beaucoup tous ces gens qui sont prêts de payer ces genres de prix.
0: Un certain prix.
1: Parce qu'il y a des...
0: Ils investissent, quoi.
1: Ouais, parce que il y a des grandes sculptures, on peut dire, c'est plus cher que...
0: Les petites. Mais oui. Ah oui, bah oui.
1: Donc, oui. Pour moi, je trouve qu'ils ont beaucoup de courage, beaucoup de cœur et beaucoup de goût.
0: Oui, oui.
1: Ils sont prêts de faire tout
0: et
1: ça.
0: De soutenir, et de soutenir une artiste aussi.
1: Oui.
0: De soutenir l'art,
1: oui,
0: en fait. Alors, est-ce que ce sont uniquement des gens en Belgique ou bien dans le monde?
1: Dans le monde, tous les pays différents. Ça veut dire mes pièces aussi exposent dans différents pays.
0: Oui.
1: Ça veut dire les États-Unis. Angleterre, Allemagne, et puis Portugal, tout ça. Donc, c'est pour ça que vous voyez que tous ces clients, c'est qui, ça vient d'où?
0: C'est de partout.
1: Partout.
0: Donc, vous êtes une internationale.
1: International.
0: Mais déjà, rien que vous l'êtes déjà. Vous venez de Chine, vous avez vécu à Paris, vous vivez à Bruxelles. Et on est quand même très touchés.
1: Fait, tous les pays.
0: Mais oui, mais Loli Jean, on est vraiment très touchés aussi que vous ayez choisi notre terre pour vous installer. Ben, ça touche. Qu'est-ce que vous préférez à Bruxelles?
1: J'adore vivre en Belgique. Tout d'abord, les gens, ils sont super sympas, les Belges. Et je suis belge maintenant.
0: Donc c'est
1: je
0: vrai?
1: Suis fière d'être
0: double
1: belge.
0: Double nationalité ou...
1: Non, que belge.
0: C'est pas vrai.
1: Plus chinois.
0: Mais c'est incroyable.
1: Mais
0: c'est touchant.
1: Je suis contente.
0: C'est hyper touchant, en fait. Vous avez pris la nationalité.
1: J'ai fait mon choix. Parce que j'aime bien Belgique.
0: Ah, c'est hyper
1: touchant.
0: Et
1: j'aime bien être belge. J'ai les deux enfants qui sont nés en Belgique. Et ils sont belges aussi, parce que la maman est belge maintenant.
0: Mais oui, mais elles n'ont pas la double nationalité ou elles
1: sont
0: français, comme leur papa.
1: Oui, comme leur papa.
0: Ah, voilà.
1: Mais normalement, que si je ne suis pas belge, eux, ils ne peuvent pas devenir un belge.
0: Belge, ah
1: oui, parce que grâce à moi, je suis belge.
0: Oh là là, c'est magnifique. Bah,
1: ils peuvent choisir d'être belge à l'âge de 18 ans.
0: Oui. Mais c'est hyper touchant. Je trouve que vous avez une façon de parler de la Belgique et de Bruxelles et des gens. La première chose que vous avez dite, c'est les gens. Ouais. Et je pense que vous êtes une personne comme ça, qui vous êtes touchée par les gens.
1: Touchée par les gens.
0: Oui, touchée par les gens.
1: Je suis sensible, oui. Je suis une artiste, oui. Qui observe beaucoup des, comment on dit, mentalités ou la côté l'âme.
0: Des gens. Donc, oui, parce que les gens peuvent imaginer, ils se disent ah mais elle fait des sculptures donc c'est juste l'extérieur.
1: Non.
0: Mais pas du tout.
1: Non, c'est pour exprimer l'intérieur. L'extérieur, l'âme. C'est pour

0: et cet art que vous mettez sous nos yeux. Et que finalement, en fait, vous êtes partout dans le monde. Et je trouve ça chouette. Je trouve ça vraiment chouette.
1: J'ai les chances et je suis très contente d'avoir ces chances.
0: Alors, la galerie qui vous expose, enfin, qui vous, on dit expose,
1: présenté.
0: Qui vous présente, c'est une seule galerie à Bruxelles?
1: En Belgique, je travaille que avec cette galerie en exclusivité.
0: Exclusivité. Mais ils ont plusieurs endroits.
1: Ils ont plusieurs endroits.
0: Ah, voilà.
1: Ouais.
0: Dans plusieurs villes en Belgique. Oui.
1: Par exemple. Et puis, Saint-Martin-la-Thème. Saint-la-Thème-Martin. Et puis aussi
0: Qui se trouve où, Saint-Martin-la-Thème? Ça, c'est en Belgique aussi.
1: En Belgique, oui.
0: Ah, c'est pas la première galerie où je suis venue voir.
1: Si.
0: Oui, c'est une petite galerie comme ça. Dans un village, non?
1: Dans une, c'est un grand. C'est quelques centaines de mètres carrés,
0: oui, voilà.
1: Différents étages.
0: Ok, mais je pense que c'est là que je suis venue vous voir la première fois. Donc c'est quoi le nom? Saint
1: Horus.
0: Horus, et oui, c'est Saint
1: Horus.
0: En fait, on trouve les différents lieux. On trouve les différents lieux sur le site.
1: Dès qu'on tape ce nom du,
0: on trouve les lieux. Okay.
1: Horus Galerie, et puis on trouve tous les lieux de cette galerie. Donc maintenant, ils ont plusieurs lieux, ça veut dire en Anvers, et puis aussi Bruges, et puis Knokke, et puis l'endroit que je viens de parler, Saint-Martin-la-Thème.
0: On ira voir. Et à Bruxelles, pas?
1: Bruxelles, non.
0: Pas encore.
1: Je souhaite y aller là-bas aussi.
0: Et est-ce que vous avez des galeries à l'étranger?
1: Étranger, beaucoup. Ça veut dire dans un grand galerie qui s'appelle Partout.
0: Partout.
1: Non, oui, le même s'appelle Partout. Donc B-A-R-T-O-U-X.
0: Ça, ah, B-A-R.
1: B, oui, comme bébé.
0: Partout, oui.
1: Okay. Et puis, ils ont 18 ou 20 galeries dans le monde entier, dans l'endroit le plus riche, le plus cher, touristique.
0: Mais j'espère en fait que vous serez aussi exposée dans des lieux où les gens n'ont peut-être pas la chance de voir de belles choses comme ça. Ouais. Vous voyez, dans des endroits peut-être un musée.
1: Un musée, oui.
0: Vous imaginez? Ce serait vraiment génial que ce soit abordable aussi pour des gens, pas pour les acheter, mais en tout cas pour voir votre travail.
1: Regarder, bien sûr.
0: Je trouve qu'on devrait garder ça en tête. Parce que...
1: Ce sera un grand plaisir.
0: Oui, que ce soit une ouverture.
1: Un jour.
0: Oui, pour que ce soit une ouverture pour les gens qui ont moins l'occasion d'aller voir dans des galeries. Et je suis en train de perdre ma voix, c'est magnifique. J'adore. On va écouter un morceau qui vient de Chine.
1: Ouais.
0: Jay Chou.
1: Oui.
0: Ginyuchi, c'est comme ça qu'on dit? Le titre? Ginyuachi.
1: Qinghuaci.
0: Ah,
1: Qinghuaci.
0: Oh là là, c'est beau, redites-le encore une fois.
1: Qinghuaci.
0: Magnifique. Et l'artiste? Jay Chou.
1: On dit comme ça? Oui, Zhou Jielun.
0: Oh là là, magnifique.
1: Zhou Jielun.
0: Voilà, on a l'impression de voyager. On va l'écouter grâce à vous. Un morceau qui vient de Chine. Et juste après, on parlera de votre actualité. Est-ce qu'il y a quelque chose de très prochainement ou déjà actuellement?
1: Oui,
0: on en parle juste après.

0: On retrouve Lou Li Jun pour la fin de cette émission. Pour avoir parlé un petit peu en off avec Li Jun, cette histoire avec votre galerie, oui. Votre avec Horus, c'est presque une histoire d'amour. Hein. ça fait 10 ans que vous travaillez avec eux.
1: Ouais, 11.
0: Et 11. Mmh. Et vous m'avez dit quelque chose, il y a vraiment une relation de confiance avec eux.
1: Ouais, beaucoup de confiance. On n'est pas que collaborateurs, on est vraiment devenus bon amis. La responsabilité de le boss, c'est une femme. Donc, c'est au début que je rentre dans un foire d'art, que je propose d'exposer mes pièces. J'approche de elle, disant que est-ce que ça vous intéresse. Enfin, sans précisément quelle galerie, j'ai proposé à tout le monde.
0: Oui, bien sûr. Mais
1: personne ne connaît.
0: Mais le feeling est passé avec elle.
1: Oui, avec elle.
0: Mais c'est génial parce que en fait, vous disiez, quand on est artiste, le côté business est très difficile. Et en fait, elle a réussi probablement à vous mettre, à vous détendre par rapport à ça et à gérer pour vous.
1: Business, ça veut dire à en parler tout le temps. Il faut du prix, de l'argent, comment on partage et comment on fait des choses. Tout ça, pour une artiste,
0: c'est compliqué.
1: On est beaucoup dans nos ateliers, travaille avec les terres, toutes ces choses-là, c'est un autre métier, quoi.
0: Oui.
1: Donc, avec elle, c'est le plus important, c'est la côté transparence et puis confiance entre nous. Et du coup, on peut vraiment tout dire, ce qu'on pense, ce qu'on trouve, ce qu'on compte faire, tout ça. Et ça communiquait très facilement et puis on s'est fait confiance dans tous les domaines.
0: C'est super.
1: Ça marche très bien. Ouais.
0: C'est pour ça qu'on met en avant cette galerie, c'est Horus, qui se trouve surtout dans le côté de la Flandre. Hein.
1: Oui,
0: c'est exactement. Anvers, Knokke, et oui. Puis le fameux petit village que vous irez voir sur Internet. Lou Li Jun. Oui, Saint-Martin-la-Thème, voilà. Lou Li Jun, votre actualité.
1: Oui. Actualité, en ce moment, je suis en train d'occuper, beaucoup travailler dans la préparation de mon exposition qui sera à lieu, commence le 18-19 avril à Anvers.
0: Oui.
1: C'est la même chose avec la même galerie, donc Horus. Donc, cette exposition, il y aura beaucoup de pièces à moi, des anciens, des nouvelles, monumentales, des moyens tailles et toutes les tailles.
0: Oui, de toutes les tailles. Oui, parce que vous faites de toutes les tailles. voilà. Mais donc c'est 18-19 avril. Le vernissage. Sur le site internet de Horus, on retrouve toutes les informations. Mais vous allez me les communiquer aussi, comme ça je les mettrai sur le site de la radio, en dessous du podcast. Parce que, les amis, ici c'était une deuxième émission avec Lou Li Jun. Artiste sculptrice de bronze et donc on avait trop à se dire, elle a dû revenir et donc c'était un plaisir d'entendre parce que en fait elle a toute une histoire, il y a toute une histoire derrière ce point pas final du tout mais d'arriver à exposer, à faire vos œuvres, il y a eu toute une histoire et il fallait qu'on se la raconte. Donc voilà, j'invite nos auditeurs de RCF Bruxelles à aller voir votre Instagram Lou Li Jun Art. Je rappelle Jun R-O-N-G, Lou Li Jun sur Facebook et alors une adresse mail lulirong@outlook.fr. Je préfère l'épeler parce que maintenant que je parle chinois,
1: très
0: les gens vont
1: chinois.
0: Peut-être pas comprendre comment on le dit. C'est pas si facile, hein.
1: Non.
0: Est-ce que vous avez une petite phrase à dire en chinois, une chouette petite phrase pour nos auditeurs?
1: Ce que je veux dire, c'est 非常感谢你们来听我的艺术故事.
0: Ouh là là, traduction.
1: merci beaucoup à tout le monde d'entendre mon histoire de parcours artiste.
0: Oh, c'est trop bien. En tout cas, je vous remercie, Loli Dion, d'être venue, d'avoir partagé tout ça, votre enfance, vos études, le parcours artistique que vous menez. Et j'espère bien avoir le temps de venir à votre vernissage. J'ai bienvenue. Vraiment très envie, très très envie. On fera tout notre possible. On va se quitter et on se retrouve un autre vendredi pour une émission comme vous les aimez, Les Bonheurs de Sophie. N'hésitez pas à m'écrire à sophie.belga@rcf.be. J'ai aussi un Instagram, vous pouvez me suivre et voir les artistes ou les personnes qui sont invitées, qui vont être invitées et qui vont partager un parcours de vie. Donc c'est, je vais y arriver, Bonheur de Sof, Bonheur avec S de Sof 2025. N'hésitez pas et suivez-nous sur RCF Bruxelles, rcf.be. À très bientôt et un bon week-end.
1: Bon week-end.
0: Et on retrouve notre chroniqueuse littéraire chérie, Céline Auban. Alors, Céline, vous avez fait, il n'y a pas si longtemps, une émission complète sur Les Bonheurs de Sophie. Et franchement, c'était super. Vous avez aimé ?
2: J'ai adoré.
0: Écoutez, moi, j'ai trouvé que c'était tellement fluide, tellement super. Donc là, maintenant, on refait des petites chroniques qu'on peut rajouter par-ci, par-là. Donc là, c'est certainement derrière une autre émission. Mais je trouvais ça chouette d'avoir aussi vos petites chroniques séparées comme ça. Donc, prochain livre. Le livre d'aujourd'hui, on va dire plutôt.
2: Mais oui, alors le livre d'aujourd'hui, je vais vous amener en Guadeloupe avec Michel Bussy et son dernier roman qui s'appelle Les Assassins de l'Aube. Alors, pour moi, Michel Bussy, c'est une véritable valeur sûre du suspense. Je suis jamais déçue par ses intrigues psychologiques. Déjà, qui c'est ? Alors, en effet, c'est un auteur qu'on connaît.
0: Oui, c'est vrai, hein, c'est un peu...
2: C'est un classique.
0: Un classique.
2: Un peu.
0: Un classique, mais pas à l'ancienne. Un classique récent, quoi, contemporain, voilà.
2: Tout à fait, puisque on le connaît surtout avec Les Nymphéas Noires, qui était finalement un huis clos à Giverny, qui est le village de Monet. On le connaît avec un avion sans ailes, ou encore Maman en tort, qui a été adapté en série télévisée. Il est traduit quand même dans 30 langues.
0: Ah oui, ok.
2: C'est aujourd'hui l'un des auteurs français les plus lus dans le monde. Il fait partie aussi des 10 auteurs les plus vendus cette année en France.
0: C'est dingue.
2: Oui, c'est avec justement... c'est Le Figaro qui crée justement cette...
0: Et en Belgique, on ne sait pas. S'il est très très bien vendu, sûrement.
2: Il vient régulièrement, de toute façon, au Salon du Livre, etc. On l'aime.
0: Puis la Foire du Livre est réputée en Belgique, quand même, à Bruxelles. Hein.
2: Et puis,
0: je pense qu'il y a beaucoup d'auteurs français ou même musiciens ou artistes français qui aiment bien venir nous faire des coucous, quand même. Hein.
2: Oui, ça c'est sûr.
0: Oui.
2: Et tout le monde le dit.
0: Ouais.
2: Tout le monde aime.
0: C'est
2: finalement,
0: trop chouette.
2: La
0: c'est
2: Belgique
0: chouette.
2: Et tout le monde aime Bruxelles.
0: Oui.
2: Tout à fait. Ce qu'il faut savoir de lui, c'est que c'est un géographe. Ça, on le sait moins. Oui. Et là, en fait, il est aussi scénariste. Il n'a pas écrit que pour, les adultes. Il a aussi écrit pour les ados.
0: Ah oui.
2: Celui-ci. Exactement. Donc, il est classé parmi les maîtres du roman policier. Ses premiers récits, comme il est géographe, ses premiers récits avaient pour décor la Normandie, mais de par, finalement, ses affinités, ses études,
0: il vient de Normandie, du coup.
2: Il vient.
0: Ah ouais. Oui, ok.
2: Et il nous a fait voyager en Corse, à La Réunion, sur la côte basque, en Auvergne, et là...
0: Le petit sourire qu'on a entendu dans la radio, la côte basque. Vous saurez d'où vient Céline Auban si vous écoutez le podcast du 6 février, parce qu'elle vient de là.
2: Alors, Gironde, côte basque, on est à côté.
0: Oui,
2: voilà.
0: Oui, j'adore.
2: Alors, les assassins de l'aube...
0: On entend l'accent, hein, d'ailleurs, de l'aube.
2: De l'aube.
0: Donc, les assassins de l'aube, si jamais les Belges ou Bruxellois n'ont pas compris. Alors, je la taquine un peu, elle le sait. Hein.
2: Quels sont les ingrédients, justement, de ce roman? Donc, il y a une intrigue haletante, vous l'aurez compris, il y a des meurtres rituels qui sont commis à l'aube.
0: C'est horrible. Voilà. Je rigole, mais c'est horrible, c'est horrible.
2: Il y a pas de lien.
0: C'est un roman. Mes chers auditeurs, c'est un roman.
2: Il n'y a pas de lien apparent entre les victimes. Ce qui m'a beaucoup plu, c'est l'éclairage historique de ce roman sur l'empire colonial, la construction de la Guadeloupe.
0: Oui, donc il potasse, quoi.
2: Ah oui,
0: donc il creuse, quoi.
2: À chaque fois.
0: Ok.
2: Oui, c'est là...
0: Mais je découvre, parce qu'en fait, je ne le lis pas. Donc, je découvre.
2: Bah, il est là, je vais vous le passer.
0: Et comme je lis très lentement, vous ne le récupérerez pas tout de suite.
2: C'est pas grave. Et puis, on voyage. Voilà, on est en Guadeloupe, on découvre l'île, ses paysages, ses contrastes.
0: Eh bien, vous savez quoi? Je vais vraiment le lire avec attention, parce que j'ai une de mes élèves qui est originaire de Guadeloupe.
2: Exactement.
0: Voilà.
2: Et donc,
0: je lui fais un clin d'œil d'ailleurs.
2: Moi aussi.
0: Oui.
2: Allez. Et le tout servi par une écriture fluide, des chapitres courts qui donnent envie de tourner les pages sans jamais s'arrêter.
0: Oh, c'est trop bien. Et c'est un auteur contemporain. Moi, je suis très auteur contemporain. J'ai vraiment du mal avec des romans d'époque. Est-ce que c'est d'époque? Ou bien c'est contemporain? Ça se passe aujourd'hui?
2: Alors, il y a les deux parce qu'on a l'historique. Deux.
0: Ah oui, l'historique quand même. Il y a les deux. Ouais. Ok, s'il y a les deux, ça va. Ouais. J'ai un peu plus de mal quand c'est que
2: historique.
0: Que début du siècle passé, par exemple. Ouais, j'ai un peu plus de mal.
2: Il y a les deux.
0: Mais bon, voilà, ce sont mes goûts. Hein. Ouais. Chers auditeurs, chacun ses goûts. Hein.
2: L'essentiel, c'est de lire.
0: Oui, on l'a déjà dit. Oui. Merci Céline de nous avoir partagé cette petite chronique et on vous retrouvera très bientôt.
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1: Bienvenue aux auditeurs, aux auditrices, bienvenue dans un petit coin de ciel bleu, l'émission pour vous rendre heureux à tout le moins, pour essayer, en vous donnant différentes ressources, comme vous le savez, à travers un livre, à travers l'auteur d'un livre qui vient à notre rencontre, nous partager son travail, nous partager ses ressources, nous partager son expérience. Aujourd'hui, c'est Françoise Roberti, une compatriote belge qu'on reçoit. Bonjour Françoise.
2: Bonjour, bonjour à tous.
1: Voilà, merci d'être avec nous sur RCF pour nous partager votre livre « Message des guides célestes ». C'est tout un programme dont on va évidemment parler parce qu'il s'agit de votre savoir-faire, de ce que vous faites au quotidien, d'accompagner des personnes pour aller à la rencontre des guides célestes. On va essayer de comprendre ce que ça veut dire, les guides célestes. Et votre livre a la particularité de pouvoir accompagner le lecteur avec des méditations et des soins audio. Alors, Françoise Roberti, on va vous présenter en commençant par le début. Le début, c'est que vous n'étiez pas tout de suite dans le bain d'être accompagnatrice de ces guides célestes. On va voir un petit peu ce que ça raconte. Vous étiez d'abord professeur de mathématiques.
2: Oui, j'ai enseigné les mathématiques durant une quinzaine d'années à des jeunes adolescents. Et puis, je suis maman de trois enfants, de trois garçons. Donc, un parcours, recherché par beaucoup de personnes finalement sur Terre, c'est-à-dire une vie de famille, une sécurité d'emploi et puis une sécurité aussi dans la vie du quotidien. Puisque j'étais mariée, j'avais toute la sécurité qu'il fallait, des repères en lien justement avec la religion judéo-chrétienne, avec ces repères qui me permettaient d'avancer en confiance dans la vie.
1: C'est ça. Donc vous étiez ancrée dans un quotidien bien précis, donc un boulot rationnel, prof de mathématiques, avec un quotidien, des classes à gérer, un mari, trois enfants, donc une logistique familiale à assurer, des valeurs chrétiennes parce que vous avez été vraiment éduquée dans une grande ferveur et tradition chrétienne. Et comment est-ce que tout ça a basculé? Qu'est-ce qui vous a été, quel a été le point de rupture ou de changement?
2: Le point de changement a été un cheminement intérieur sans doute. Maintenant, je peux le dire, mais à ce moment-là, je ne pouvais pas. Tout ça est apparu de manière brutale pour moi au moment où tout s'est ouvert. Quand je dis tout s'est ouvert, c'est une ouverture de ce qu'on appelle un centre du coronal qui ouvre au monde subtil, au monde qui nous entoure d'une manière inimaginable. Et ce point de basculement, je dirais que intérieurement, il était sans doute dans un souhait profond d'accompagner mes enfants à grandir tels qu'ils sont et à ne pas les conditionner. Ça, c'était un souhait de ma part.
1: Donc finalement, c'est votre ancrage de maman qui, pleine d'amour pour ses enfants, avait envie de les élever, de les faire grandir avec les ressources les plus précieuses, c'est-à-dire aussi celles du monde subtil, celles du monde invisible, qui n'est pas toujours facile à appréhender et qui est peut-être loin des réalités matérielles d'un professeur de mathématiques bien rationnel. Alors, vous parlez, on va y revenir, hein, mais d'un point de rupture. Je pense à Erik Emmanuel Schmidt, ce grand auteur, qui nous dit que pour qu'il y ait la vie, il faut d'abord la mort. Donc, quand il dit un petit être se crée dans le ventre d'une future maman, pour que les doigts puissent se dessiner, il faut que la palme, à un moment donné, se brise. Et on oublie souvent que derrière un moment de mort, un moment de rupture, il y a la vie. Pour vous, c'est ce que vous avez senti, c'est ça que...
2: C'est exactement ça, c'est une mort de tous les repères, c'est une mort de tous les fonctionnements qui pouvaient exister en moi et de tout ce qui me sécurisait à l'époque.
1: Et qui ne vous convenait plus ou bien vous vous sentiez appelée par ailleurs, par autre chose?
2: Alors, c'est une transformation intérieure qui a suscité cette mort. Une transformation dans le corps. Ce n'est pas quelque chose de mental, ce n'est pas quelque chose de rationnel, c'est une réelle transformation qui a ouvert justement à cette découverte de ce que l'on appelle encore bien l'âme, de ce qu'on appelle le monde subtil, c'est-à-dire tout ce qui nous entoure et que l'on ne voit pas, qu'on ne palpe pas, et qui, dans notre monde matériel, n'est pas toujours ni bien vu, ni appréhendé avec beaucoup d'ouverture.
1: Dans le monde matériel, évidemment, ce qui n'est pas matériel et visible a parfois trop peu de place. Votre livre nous parle des guides spirituels, nous parle de la mission de vie, de l'âme et des vies antérieures, de l'énergie et de la guérison, croissance personnelle avant. Alors, on va aborder tous ces thèmes-là. Et je voudrais, en guise de préambule, puisqu'on parle de votre histoire personnelle, Françoise Roberti, que vous nous racontiez ce qui vous est arrivé quand votre bon papa est décédé. Vous avez senti, pressenti quelque chose ?
2: Donc, mon grand-père, c'est vrai, quand j'étais encore enfant, j'avais 6-7 ans, a vécu un accident de voiture.
1: Mortel, il est décédé.
2: Il est décédé lors de cet accident. Et en fait, effectivement, je l'ai vu. Je l'ai vu et j'ai vu sa lumière. C'était lui. Et je me souviens de ses paroles. Il m'a dit « Ne t'inquiète pas, tout va bien. » Et j'ai transmis cette réalité à mes parents à ce moment-là, qui ont reçu le message, mais pas embrayé dessus. Et ça, c'est une première expérience, effectivement, quand j'étais petite.
1: Oui.
2: Suite à cette... Il y a eu 2-3 autres expériences. Et ensuite, tout ça s'est fermé. Je n'ai plus accès à des personnes défuntes qui s'en allaient. Et je ne les voyais plus. Mais effectivement, ça s'est passé.
1: Quand vous aviez 6 ans et que vous avez vu votre bon papa, vous vous rendiez compte que c'était qu'il n'était pas là en présence physique ou vous pensiez qu'il était là en présence physique ? Quelle compréhension vous aviez en tant qu'enfant de 6 ans de cette image que vous avez vue, de ce que vous avez vu ?
2: Je savais que c'était vrai. Je savais que c'était vrai. Ce dont je me souviens, parce que j'étais dans ma chambre, j'ai ressenti une paix. J'étais apaisée.
1: Et vous n'aviez pas peur de vous dire « Tiens, c'est bizarre, mon papa m'apparaît ?»
2: Non. Non, à ce moment-là, ça je peux dire, à ce moment-là, je ne me suis pas posé cette question. Et je me souviens avoir couru à être allée le dire à mes parents, à ce moment-là, mais d'une manière très spontanée.
1: Et eux venaient de faire face à la nouvelle brutale. Ils avaient déjà appris que leur père était décédé.
2: Oui, ils l'avaient déjà appris. Ça s'est passé après son décès. Par rapport au mariage, donc moi j'ai grandi, 18 ans, je me suis posé la question, qu'est-ce que je vais faire comme étude, de manière très rationnelle, et puis... avec l'envie et le contact avec les jeunes, l'envie de les voir grandir en étant confiants et dans une société où la structure pouvait leur apporter quelque chose, j'ai décidé de les accompagner comme enseignante de mathématiques. Et puis ensuite, je me disais, j'ai rencontré un jeune homme avec qui j'ai la même façon de voir la vie, on va continuer à avancer ensemble et tout va bien se passer. C'est-à-dire que moi, je me disais, action-réaction. Si tu veux faire ça, si tu veux être heureuse, Françoise, eh bien, sois dans la découverte du monde, rencontre des personnes, rencontre un homme et puis tu verras, tu vas vivre ce que tu as à vivre. Si tu veux être confortable au niveau du travail, fais des études, concentre-toi dessus, réussis-les et tu trouveras un boulot. Vraiment uniquement dans l'action-réaction. Et en fait, cette ouverture m'a ouverte complètement à autre chose, à une réalité que non, le monde n'est pas uniquement une réalité de contrôle.
1: Et qu'est-ce que c'est d'autre alors qu'une réalité de contrôle ? C'est un don, un contre-don, c'est une inspiration, un souffle, une intuition ?
2: C'est un souffle, c'est une force, c'est l'esprit qui nous traverse et qui s'exprime à travers notre intuition, qui va nous guider, mais qui va nous guider sur des routes très insécurisantes.
1: Alors moi, quand je vous entends, Françoise Roberti, si je ne connaissais pas votre travail, je me dirais, oh là là, c'est quoi ça, des forces qui nous traversent et vont nous guider, oh là là, mais c'est comme si on entendait des voix. Comment est-ce qu'on fait? On va en parler dans la suite, évidemment, de l'émission, pour comprendre votre travail, comprendre mieux comment vous décryptez ces messages, ces présences, et comment vous aidez les personnes autour de vous, les personnes qui restent coincées dans la souffrance, parfois après un deuil qui ne se fait pas ou une rupture. Donc, on va continuer à parler de tout ça, évidemment, de ce qui est au creux de votre livre, Le message des guides célestes, de Françoise Roberti, qui est notre invitée aujourd'hui sur RCF, dans un petit coin de ciel bleu. On va marquer la pause en chanson avec Émilie Jolie.

0: Au revoir, Émilie. Et tourne bien toutes les pages.
1: Oui, monsieur l'oiseau. Au revoir.
0: Adieu.
2: De retour sur RCF avec Françoise Roberti et son livre « Message des guides célestes ». Françoise Roberti qui avait un parcours assez rationnel, assez classique, et qui, brutalement, c'est-à-dire par un chemin d'éveil, a fait le pas de sortir de sa zone de confort, a fait le pas de sortir de ses repères, parce que autre chose la traversait, autre chose l'animait. Donc Françoise Roberti, vous nous disiez, on se sent traversé par une force, on entend des choses, qu'est-ce que vous entendez et comment est-ce que petit à petit, vous êtes devenu un guide ou un ambassadeur des guides célestes?
3: Donc petit à petit, j'ai commencé à recevoir énormément de messages. Et ces messages provenaient d'un espace absolument pur. Un espace sans aucun jugement, neutre. Je vais même dire qu'on n'est même pas dans un espace d'amour. C'est un espace de non-jugement où je recevais des informations. Et ces informations, progressivement, en me renseignant, je me suis rendu compte qu'ils provenaient vraiment de la conscience universelle, d'une conscience qui habite chacun, que certains scientifiquement vont appeler conscience universelle et que d'autres vont appeler la source. Cette source, elle nous anime depuis toujours. Et en cette source, tout l'univers réside. Alors, l'entendre avec des mots, ça peut sembler gigantesque et en même temps très abstrait à la fois. Et pourtant, vous pouvez le ressentir, nous pouvons tous le ressentir à travers une balade en nature où on se sent vraiment en lien avec le vivant dans cet espace-là. Pour d'autres personnes, ça va être ressenti à travers le lien avec un animal qui est un lien d'amour, certes, mais où la source va se révéler à un moment donné. Pour d'autres, ça va être à travers des expériences plutôt liées à la mort. Et par exemple, lorsqu'on perd quelqu'un, eh bien, bien souvent, on ressent ce défunt dans les jours qui suivent. On a l'impression que cette personne est à nos côtés. Et on peut même ressentir qu'il y a un lien qui nous unit au-delà de la mort. Cette source, elle est présente en nous, mais aussi en tout vivant. Quand je dis vivant, c'est au-delà de la mort. Alors, c'est pour cette raison qu'on parle d'âme, et pour cette raison, on peut tous vivre ce type d'expérience, mais sous différentes manières.
2: Alors, Françoise Roberti, vous venez de parler d'un défunt qui passe du monde visible au monde invisible. On va parler des types d'accompagnement que vous proposez, et pour des choses bien précises. Alors, parlons de ça pour commencer. Une personne est vraiment mal après le décès d'un proche, n'arrive pas à accepter, se sent angoissée, est-ce que l'autre est bien arrivé, est-ce que je peux encore faire quelque chose pour lui, enfin voilà, n'arrive pas à couper ce lien sous la forme qu'il prenait ici, sur Terre. Comment est-ce que vous pouvez accompagner une personne qui est dans la souffrance d'un deuil qui ne se fait pas?
3: Ok, alors là, on va avoir plusieurs outils. Moi, j'utilise plusieurs outils. Un premier, ça va être de vraiment lui permettre d'être entendu dans ce qu'il vit et de l'exprimer. Une fois qu'il est entendu par un être qui est uniquement en présence et pas non plus dans une forme d'empathie, mais qui va lui faire ressentir une tristesse, mais juste une présence de dire « Ok ». Tu es entendu dans ce qui se passe. Ensuite, il y a plusieurs possibilités. Une première, c'est la canalisation. Quand je parle de canalisation, c'est aller vraiment demander aux défunts, donc j'ai des contacts aussi avec les défunts, est-ce qu'un dialogue est possible maintenant? Est-ce qu'il est souhaité? Je ne force rien. Et là, si je ressens le défunt qui est là et si je l'entends, je transmets le message. Pour quelle raison? Parce que parfois, et je pense à une dame qui m'a téléphoné parce que son fils avait fait une rupture d'anévrisme, donc la mort a été très immédiate, très brutale.
2: Très soudaine, donc, complètement inattendue. Là, on peut se dire, mais c'est injuste. C'est tellement injuste, la mort est venue le faucher.
3: Tout à fait. Et c'était vraiment avec cette réalité-là que la maman venait. Et en même temps, avec une ouverture telle qu'elle disait, ce n'est pas possible que je vive ça comme ça. Il y a quelque chose, il doit y avoir du sens là derrière. Et en fait, cet homme, hein, ce jeune homme, en fait, lui a transmis un message absolument fabuleux d'accompagnement de sa maman et de vie. Et lorsqu'elle a entendu ce message, ce n'est pas uniquement des paroles comme ça, c'est une vibration qui passe. Et là, elle a vraiment ressenti et vécu une transformation. Et elle a pu continuer à avancer. Ça veut dire que ce n'est pas un dialogue qui va être soutenu dans le temps. Non. C'est un dialogue qui va permettre de recevoir un message, de dire au revoir. Et ça, même sans aller voir une médium ou quelqu'un qui canalise, on peut le faire chacun à travers les prières. Parfois, on croit que ça ne sert à rien parce qu'on n'entend pas. Mais vous savez à quel point, même dans la vie, dans notre quotidien, on n'entend pas toujours ou on ne voit pas toujours des choses qui sont sous nos yeux. Eh bien, c'est la même chose. Il y a dans nos prières vraiment, et dans cette présence dans les prières, un lien avec, je ne vais pas dire les défunts, oui, avec les défunts comme on les appelle, mais avec la vie à travers eux. Et là, on peut vraiment avoir confiance que cette âme poursuit son chemin et que nous pouvons poursuivre le nôtre en toute joie, en toute vie. On dit vraiment, les morts sont en paix quand les vivants vivent leur vie.
2: C'est joli, c'est très joli. Il n'y a rien d'autre à faire que vivre. Les morts sont en paix quand les vivants vivent leur vie. C'est très très beau. Et vous parliez de ce qui ne se voit pas. Moi, je pense aux forces telluriques. Quand on dit, oui, je dors mal parce qu'il y a des courants souterrains, ou j'ai mis mon lit dans le mauvais sens. Ou même, on le sait, les cathédrales étaient bâties, non pas par hasard, sur des lieux où les pyramides, hein, il y avait parfois vraiment des études qui étaient déjà faites sur la puissance d'un lieu parce que il était à la croisée de certains courants. Qui ne se voyait pas, mais se ressentait. Donc effectivement, il y a beaucoup de choses qu'on ne voit pas, ou parfois qu'on n'entend pas, mais qui ont de l'impact. Je pense à la 5G, et à beaucoup, beaucoup de discussions qui se passent sur la manière dont les ondes, effectivement, ont de l'impact sur notre sommeil, simplement pour commencer avec ça. Donc le monde de l'invisible, c'est ce qui vous anime, Françoise Roberti, avec votre livre « Le message des guides célestes ». Et vous nous parlez d'une forme d'accompagnement, à savoir quand il y a des morts, ça peut être brutal ou attendu, en tout cas un deuil qui a du mal à démarrer parce que la vie a peine à reprendre, le choc, la rupture est trop difficile. Et donc vous le dites, les morts sont en paix quand les vivants vivent, donc comment dire au revoir, comment réinsuffler de la vie quand la vie s'est arrêtée. Donc ça, c'est une chose que vous proposez. Une deuxième chose qu'on va voir avec vous, c'est à la fois les vies antérieures et le chemin d'âme. Mais qu'est-ce que c'est ça, les vies antérieures? Est-ce que je suis déjà venue avant? Si j'ai pas fini mon chemin de croissance, qu'est-ce que je suis venue faire ici? Et comment est-ce que les obstacles sont en fait des exercices qui me sont proposés pour grandir, et ce chemin d'âme qui n'est pas facile toujours à décrypter, comment est-ce qu'on peut le trouver? Donc je rappelle que votre livre, Le message des guides célestes, en plus d'expliquer toute une série de choses, je le rappelle, sur les guides spirituels, la mission de vie, la croissance personnelle, l'énergie spirituelle, les vies antérieures, que votre livre propose des méditations et des soins audio. Et ça, parlons-en quelques minutes avant de nous mettre en musique, en chanson, en pause. C'est vraiment intéressant parce que ça donne beaucoup d'autonomie au lecteur. Le lecteur peut, non pas être dépendant, parce qu'on dit souvent, oui, les médiums, c'est des pièges à sous. Mais non, là, vous proposez vraiment à une personne de prendre conscience petit à petit de comment vont les choses grâce à toutes les explications que vous donnez. Et puis, avec tous les soins que vous proposez par des méditations, la personne peut, au fur et à mesure de son évolution et des questions auxquelles elle est confrontée, trouver une réponse dans vos méditations. Ça a été un souhait de votre part d'introduire ces méditations, que la personne puisse cheminer?
3: Vraiment, c'est-à-dire que pour moi, c'est vraiment très très important à l'heure actuelle que chaque personne vive leur souveraineté intérieure. Et quand je parle de souveraineté, c'est vraiment aller à la rencontre de ma moi. Quand j'accompagne les personnes, je vous ai donné un outil, mais l'outil de canalisation auprès de la source permet aussi d'avoir un angle de vue nouveau sur une situation, sur une difficulté, et ça permet à la personne d'écouter progressivement chaque fois un peu plus son intuition. Parce que aller à la rencontre de soi, pouvoir avoir de nouveaux angles de vue, rouvre en fait l'espace du corps, du cœur, et permet d'aller entendre ce chuchotement de notre âme. Aller l'entendre, c'est pouvoir alors poser le pas suivant sur le chemin qui s'ouvre à nous et que nous sommes en même temps en train de créer. Donc personne n'est mieux placé que soi-même pour pouvoir avancer sur son propre chemin, et c'est dans cette optique que j'accompagne les personnes.
2: En tout cas, c'est déjà tout un plaisir de vous écouter, Françoise Roberti. On a envie de se mettre en chemin, en méditation avec vous. On va marquer la pause avec Abel Ben qui nous chante cette jolie chanson, justement quand on a des ruptures, des morts à côté de soi. Si j'oubliais ton nom.

0: retour sur RCF après notre pause musicale. C'est notre invitée qui revient avec nous, notre invitée du jour, Françoise Roberti, compatriote de Liège. Les messages des guides célestes, c'est le livre qu'elle publie avec une préface. Son livre est préfacé par Virginie Bobet. Françoise Roberti, vous faites des canalisations, vous avez accès au monde invisible. Comment est-ce que vous pouvez aider des personnes qui se sentent perdues dans leur vie, c'est-à-dire des personnes qui ne trouvent plus la direction, comme quand on est perdu dans un bois, on ne sait plus si on doit aller à gauche, à droite, tout droit, devant, derrière. Eh bien là, c'est la même chose. Quelle direction prendre? Quel est le sens que je dois suivre, le sens de ma vie? On est perdu, on ne sait plus à quoi se rattacher, parce qu'on ne sait plus finalement quelle est la signification de ces gestes qu'on pose au quotidien, dans son travail, dans sa routine. Ça n'a plus vraiment de valeur. Et donc, on a envie d'être attaché à quelque chose qui nous fait vibrer et nous apporte davantage de joie, ce qu'on appelle sa mission d'âme. Mais quel vaste programme! Comment est-ce qu'on peut arriver à se dépatouiller de ça, de se dire « mais je sers à quoi ?»
1: Quand on se sent perdu, c'est comme si on se baladait en forêt et que le brouillard arrive. Et là, on se dit « ok, je sais que je dois aller tout droit parce qu'il y a un chemin tout droit. » Et en même temps, je ne vois plus à 3 mètres de moi, à 2 mètres, à 1 mètre. Et qu'est-ce qui se passe? C'est que quand on ne voit plus à 1 mètre et qu'on ne voit plus même à 50 cm, il y a un endroit qu'on peut aller voir, c'est à l'intérieur de nous-mêmes. C'est en notre centre. Et c'est à cet endroit précisément que notre boussole va apparaître. Non plus même dans nos mains où on va attendre la lumière du soleil pour pouvoir l'éclairer.

0: à nous voir parfois vulnérables, c'est-à-dire perdus, à nous voir émerger, renaître de nos cendres, devenir quelqu'un d'autre et peut-être plus proche que jamais de nous-mêmes. Comment est-ce qu'on fait pour vivre ce changement-là? Vous l'avez vécu, Françoise Roberti?
1: Oui, et c'est vrai que c'est pas simple parce que les proches et surtout les personnes qui nous aiment, les personnes parfois de notre famille, ont envie qu'on soit bien. Et ils ont un idéal en eux du bonheur.
0: Ils font une projection de ce qu'ils estiment être bon pour vous ou bien pour vous.
1: Oui, c'est ça. Et ce qui se passe, c'est que cette projection provient de ce qu'on observe de la notion de bonheur dans notre société, de la notion de force dans notre société. La vulnérabilité n'est pas considérée comme une force dans notre société. Et actuellement, ce qui est considéré comme une force, c'est le succès. C'est d'avoir créé tel et tel projet. C'est de montrer ce que l'on fait. C'est vraiment, dans notre société, c'est vraiment qu'est-ce que j'ai fait en comparaison avec quelqu'un d'autre. Et ça, c'est la plus grande maladie de notre société. C'est le principe de comparaison. Et la question elle-même que vous me posez ici se base sur ce principe de comparaison. Parce que les personnes qui nous entourent vont avoir un retour par rapport à eux. Mais quand vous allez faire votre chemin, à un moment donné, ils vont ressentir que c'est OK et qu'ils peuvent eux-mêmes aller accueillir la résonance que votre lumière émane en eux. C'est-à-dire, c'est comme si votre musique progressivement commence à se jouer depuis l'intérieur de votre être. Et les personnes qui sont ouvertes, qui commencent à vous approcher, vont entendre des notes de musique en eux. C'est comme si je jouais du la au violon et vous êtes avec votre harpe à l'intérieur de vous et vous, votre corde du la va résonner à l'intérieur de vous. « Ah, oh, j'ai cette note-là !» Et progressivement, les mélodies de chacun, chaque personne ici sur Terre, sont en train d'émerger actuellement, pour pouvoir créer cette belle symphonie. Mais pour pouvoir avoir une symphonie, on le sait très bien dans les orchestres, et bien parfois, c'est souvent, voire toujours le cas, un peu la cacophonie au départ. Mais donc, oui, c'est un moment qui n'est pas évident, et c'est un moment où on est sur un chemin d'acceptation, et je suis toujours en train d'accepter que les personnes autour de nous ne nous comprennent pas et qu'ils ne sont pas là pour ça. C'est pas facile, hein.
0: Alors, s'ils ne sont pas là pour ça, ils sont là pourquoi? Parce qu'on a envie d'appartenir à un groupe. C'est un des besoins basiques de l'humain, ce sentiment, ce besoin d'appartenance. On n'a pas envie de se retrouver tout seul, on n'a pas envie de sentir la blessure du rejet, on a besoin des autres. Donc, comment on peut faire pour ne pas avoir peur de faire un pas de côté, parce que les gens qui vont mal, parfois, ils s'isolent et on dit non, non, c'est pas la bonne solution, tu réfléchir tout seul, ça va pas t'aider. Et puis on parle de secte et on dit mais tu vois, ils t'isolent aussi de ton groupe, la secte fait ça, le gourou fait ça. Donc comment est-ce qu'on peut trouver la bonne mesure, Françoise Roberti, quand on fait un chemin d'éveil avec un guide, un médium, appelons-le comme on veut, pour accepter des points de rupture, des points d'isolement, des points de séparation. C'est pas facile de trouver l'équilibre entre les autres qui vont nous renvoyer une image. Mais tu deviens folle, ma pauvre. Mais tu vas de mal en pis. Mais regarde, tu perds tous tes amis.
1: Alors, comment faire? Et dans le livre, c'est vrai que les guides en parlent vraiment. Allez en nature et ressentez ce qui se passe dans votre propre corps. Observez les animaux et voyez comment ils se comportent. Observez leur environnement, voyez le vôtre, et accueillez petit pas ce que vous faites, c'est-à-dire ce que vous vivez et ce que vous ressentez. Ici, nous sommes dans une société encore où on dit « mais on n'est pas là pour faire, on est là pour être. Quand on s'intéresse à

0: la spiritualité. Et puis, quand on est dans la spiritualité, on n'est pas là pour avoir, mais on est là pour être. Mais en fait, on est là pour vivre, pour être, faire, avoir, tout ça en union. Et comment faire? Il y a plusieurs chemins possibles. Il y a deux chemins d'introspection à travers l'écriture. Il y a la nature qui va soutenir. Mais il y a surtout ce que vous ressentez dans votre corps et posez le pas suivant. Progressivement, vous allez vous rendre compte que vous pouvez honorer votre passé, le reconnaître, même si vous n'êtes pas d'accord avec ce qui a eu lieu, même s'il y a des libérations qui se font, des espaces qui se rouvrent. Mais la clé, c'est vraiment aller accueillir cet amour qui réside en vous. Alors, c'est pas facile, mais c'est possible.
1: Vous parliez de la connexion au centre du corps est vraiment essentielle parce que c'est là qu'on va pouvoir sentir si c'est juste ou si c'est pas juste.
0: Exactement. C'est votre boussole, c'est votre pendule, c'est votre corps, c'est lui qui vous guide, c'est lui qui parle, c'est lui qui vous dit ce qui s'est cristallisé en vous, ce qui s'ouvre en vous. C'est grâce à votre corps que l'alchimie intérieure peut se faire, que l'amour peut œuvrer, peut aller accueillir toutes les zones blessées, toutes les zones d'ombre, et que la lumière peut s'exprimer. Et l'amour, c'est même le lien entre la lumière et l'ombre.
1: Quand on va frapper chez quelqu'un et que la personne n'ouvre pas, on se dit, elle n'a probablement pas entendu. Et donc on va frapper plus fort ou plus longtemps. Et puis si elle n'a toujours pas entendu, on va taper sur la porte en se disant, mais il faut que je tambourine, parce qu'il est sans doute au bout de son jardin ou avec des écouteurs sur la tête. Vous dites, les guides, finalement, ils font pareil. Ils nous envoient un signe. Et si on n'y répond pas, ils se disent, mais alors c'est qu'il ne l'a pas entendu. Je vais le renouveler, le signe, mais un peu plus fort ou plus longtemps. Et si les signes ne sont pas entendus, alors là, parfois, c'est l'accident.
0: C'est ça, et en fait, l'accident, c'est une expérience aussi comme une autre, hein, qui peut donner énormément de sens à notre vie. Un accident va nous permettre de voir le monde autrement, d'avoir une nouvelle perception, un nouveau regard. Et c'est ce qu'on est amené à faire finalement. C'est vraiment un point d'inflexion, un déclenchement pour pouvoir avoir un nouveau regard. Alors les signes, effectivement, on parle beaucoup de signes et on en parle vraiment énormément à l'heure actuelle. Mais un signe vraiment, comme entendu dans le livre, c'est quelque chose qui va être comme improbable et qui va arriver, ou bien un signe en fonction d'une intention. On va poser une intention, puis oh, l'histoire en question arrive, se passe, ou bien on pense à quelqu'un et cette personne nous téléphone au moment où on pense à elle. Eh bien, c'est pour nous faire prendre conscience que nous sommes créateurs de notre réalité, que nos pensées créent, que nos vibrations créent, que ce qui émane de nous est en train de créer.
1: Les
0: Et donc,
1: synchronicités qui sont là au service de nos vies. C'est passionnant, Françoise Roberti, de parler avec vous, de discuter. On va marquer à nouveau la pause en chanson.
0: Thank you.

0: Et c'est déjà la fin de l'émission avec Françoise Roberti. On entame donc la dernière partie. Françoise Roberti, vous nous parliez des guides, puisque votre livre s'intitule « Les messages des guides célestes ». Vous nous parliez des guides qui nous parlent et nous font des signes. Comment est venue à vous l'écriture de ce livre ? Est-ce que ce sont les guides qui vous ont insufflé ce livre ? Comment est-ce que c'est apparu ?
1: La jeunesse de ce livre est vraiment sympathique. Donc, 3 ans avant d'avoir un fameux coup de fil, effectivement, je reçois un message, mais tu vas écrire. Et là, je me dis, bah, oui, mais j'écris déjà, j'écris beaucoup dans des carnets, des cahiers, etc. Oui, mais tu vas être éditeur. Ben, je dis, écoute, si je veux être éditeur, je dis, à ce moment-là, vous m'amenez tout ce qu'il faut parce que je ne vais pas frapper aux portes des maisons d'édition. Et à peu près 3 ans après, vraiment, je reçois un coup de fil, un message vocal sur Instagram, pour tout vous dire, de l'éditrice en chef de Le Duc Animae, qui fait partie de la section d'Albin Michel dans la section spiritualité, et qui me dit, écoute, on aimerait bien vous faire éditer. Et là, vraiment, voilà, en parlant de signe, je me suis dit, eh bien, voilà, c'est le moment. Et j'ai commencé à écrire et à surtout rassembler en fait des écrits et des méditations que j'avais créées pour les accompagnements, pour les personnes qui me suivent là derrière, dans l'académie que j'ai ouverte, etc. Et en rassemblant tout ça, ils m'ont demandé, est-ce que vous pouvez canaliser sur certaines questions en particulier qui concernent vraiment un questionnement présent dans la société. Et donc, c'est vraiment un travail d'équipe où en même temps, il y a eu une demande de leur part et un apport de ma part. Les guides, si vous voulez, c'est comme un canal, un médiateur, on va dire, entre la source et nous. C'est-à-dire qu'on vient expérimenter l'unité et le séparatisme à la fois. Eh bien, dans le monde subtil, c'est la même chose. Ce livre aurait pu s'appeler « La source vous révèle ». Parce que dans la première partie, vous avez la source qui vous révèle à travers des messages qui sont fabuleux, vraiment, extraordinaires. Et dans la deuxième partie, la source vous révèle en vous, car elle est à l'intérieur de vous. Et par ces méditations, la source vous révèle.
0: Alors les méditations, justement, il y en a des courtes et des plus longues. Elles touchent beaucoup, beaucoup de sujets. Je vous en livre quelques-uns. Il y a me faire confiance, faire le bon choix, me relier aux autres, accueillir mon énergie vitale, me sentir soutenue, lâcher prise, manifester l'abondance, me connecter à mon âme, à la rencontre de ma splendeur, accéder à la force et la joie en moi, inviter la douceur, prendre du recul face au flot des pensées. Voilà, ça, ce sont quelques-unes de toutes les méditations courtes, et il y en a 32. Et les méditations longues, qui sont au nombre de 8, eh bien, elles vous parlent de sujets comme prendre sa place, équilibrer le masculin et le féminin en soi, reconnecter à la source, libérer les peurs, aller rencontrer l'enfant intérieur, ou s'ancrer et retrouver sa vitalité. Donc ce sont vraiment des sujets assez variés qui peuvent toucher beaucoup de situations, beaucoup de personnes, beaucoup de quotidiens. Donc n'hésitez pas à utiliser ce livre, c'est un véritable outil en plus de ce qu'il vous apporte comme élément pour vous éclairer. Françoise Roberti, si on a envie de vous retrouver, vous êtes à Liège, alors à Liège, il faut prendre le train, il faut prendre l'avion. Est-ce que vous fonctionnez par Zoom ? Comment est-ce que vous fonctionnez ?
1: Dans les accompagnements, oui, je fonctionne par Zoom, je donne des stages. Donc, j'ai des personnes qui viennent, effectivement, qui se déplacent et qui viennent à Liège, mais beaucoup sont français ou bien habitent plus loin, et on fonctionne alors par Zoom, effectivement.
0: Et quels sont les meilleurs retours que vous avez eus ? Quels sont les mots les plus étonnants que vous ayez entendus sur... Voilà l'impact de votre travail sur des personnes. Vous nous aviez confié cette maman qui était dans le désarroi face au décès brutal de son fils mort d'une rupture d'anévrisme. Quels autres retours vous avez eus qui vous ont touché ?
1: Alors, il y a énormément de retours que vous pourrez déjà voir sur Internet dans Google Avis Françoise Roberti. Mais alors, des retours, moi, qui m'ont touchée, sont souvent, je remarque, en lien avec les relations. C'est-à-dire qu'il y a des personnes qui sont venues à travers certaines pratiques. Eh bien, elles ont reconnectées avec des personnes de leur famille. Elles sont re-rentrées en lien vraiment avec des personnes de leur famille. Ces personnes sont venues à elles après la pratique qu'on a faite ensemble. Et donc, je repense à une maman qui, depuis des années, n'était plus en lien avec son fils. Et on fait une pratique le samedi et le mardi, elle me téléphone. Elle me dit, Françoise, c'est avec ce fils-là que j'ai fait cette pratique. Et il m'a téléphoné aujourd'hui, elle était en pleurs et en même temps en joie. Et je vous parle de ça, il y a déjà trois ans d'ici, je dirais. Et ils sont toujours en contact et en bon contact parce qu'elle a fait son cheminement intérieur. Je pense à des personnes qui ont pu... je pense à un monsieur là qui a pu découvrir en fait ses origines. J'ai reçu des informations en fait par rapport à ses origines. Il avait été adopté et ses parents adoptifs lui ont transmis les informations d'un papier sur lequel, donc où trouver ce papier et sur lequel il avait les informations de ses parents biologiques. Donc c'est extraordinaire aussi. Je pense à ces personnes qui vivent des ouvertures de cœur et qui me disent « François, j'ai jamais vécu ça et je ne le vis pas avec mon compagnon. » Mais je dis « Eh bien, maintenant, tu vas ressentir ce courant te traverser. Tu étais prêt et tu vas vivre autre chose dans la relation avec ton compagnon. » Et c'est extraordinaire. Je pense à toutes ces personnes qui viennent et qui ont des difficultés relationnelles ou de couple, même au niveau de la sexualité et qui peuvent aller à la rencontre de leur conjoint avec un nouveau rapport au corps et à la sexualité qui leur permet de goûter à ce côté sacré dans la rencontre, hein, dans la rencontre des corps, dans l'union sacrée, j'ai envie de dire. Je pense à ces personnes qui ont leur mental très, très actif et qui ont beaucoup de stress et même d'angoisse pour aller au travail et qui m'écrivent en me disant « J'ai pleuré ce matin parce que je me sens apaisée, Françoise. » Donc, des mails, j'en reçois énormément. Et il y a quand même pas mal d'avis aussi consultables directement.
0: Alors, pour vous retrouver, Françoise Roberti, c'est assez simple. Il suffit de retenir votre nom et votre prénom puisque votre site, c'est françoiseroberti.com. Dites-nous un petit peu, juste avant qu'on se quitte, en fait, dans une canalisation, comme si vous parliez à quelqu'un, vous entendez ce que les guides vous transmettent pour la personne en question, parce qu'on a tous un ange, on a tous un guide, on n'est pas tout seul, et même si on ne voit pas le guide ou l'ange qui est là, on en a tous un ou deux, ou trois. Et donc vous pouvez vous mettre en contact avec ceux-là qui ont des messages à délivrer par bienveillance, parce qu'ils sont là pour soutenir et accompagner notre chemin de vie sur la Terre.
1: Exactement, on en a tous, il ne faut pas le négliger et si vous en doutez, j'ai envie de dire, eh bien, tentez l'expérience pendant une semaine, vous l'appelez, vous lui parlez le matin, d'ailleurs, on va même dire « Oh, j'ai une bonne étoile, oh, j'ai un ange gardien, j'ai un guide », ça rentre de plus en plus dans les musiques, même dans les discussions de trottoir, on l'entend maintenant et donc, ces phrases comme ça, elles sont révélatrices d'une réalité. Alors, si vous en doutez, eh bien, testez. Il n'y a que ça à faire. Parlez, demandez à la limite. Et puis, vous allez voir comment votre semaine va se passer. Ensuite, vous passez une semaine sans cette réalité et vous allez voir la différence.
0: Demandez, vous recevrez les paroles pour conclure de Françoise Roberti, qui était notre invitée du jour aujourd'hui dans un petit coin de ciel bleu. Merci d'avoir été avec nous. Et bon chemin en tout cas, merci de nous avoir présenté votre livre « Messages des guides célestes » donc Paris, paru aux éditions Anima qui, comme vous le rappeliez et souligné, est une section d'Albin Michel pour tout ce qui concerne l'éveil spirituel, donc Anima, Animae, donc, qui est l'édition soutenue par Albin Michel. C'était Françoise Roberti pour les messages des guides célestes. Nous, on va se retrouver dans 15 jours avec un nouvel invité, une nouvelle ressource, un nouvel auteur, quelque chose de nouveau à découvrir. D'ici là, portez-vous bien, portez-vous mieux sous un petit coin de ciel bleu.
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0: Bonjour à toutes et à tous, je suis Marie Kirinen et vous écoutez le podcast À Foi Haute. À chaque épisode, j'ai la chance de recevoir un ami ou une amie qui raconte et témoigne de son chemin de foi. Bonne écoute! Et aujourd'hui, je reçois mon amie Marie. Coucou Marie!
1: Bonjour Marie!
0: Alors, ça fait longtemps qu'on se connaît.
1: Ah oui, là...
0: Ça fait plus de 10 ans déjà. J'avais 17 ans, ma première année à Louvain-la-Neuve, on a vécu ensemble au Don Bosco.
1: Exactement.
0: Alias DBK.
1: DBK.
0: Un cota-projet de la paroisse étudiante de Louvain-la-Neuve, dans lequel on vivait avec 10 étudiants et 5 sœurs salésiennes de Don Bosco. Et j'ai déjà à l'époque, j'admirais ta foi et ta manière de prier. Parce que je trouve déjà à ce moment-là que tu avais une foi très ancrée. Et dans les moments de prière, tu m'inspirais beaucoup. Parce qu'à ce moment-là, j'avais pas encore vraiment la foi, disons que j'étais ouverte à la question, on va dire. Durant les prières, je faisais...
1: Bonne impression.
0: je faisais la bonne élève, quoi, tu vois, et je te regardais prier et je trouvais ça beau, quoi, ta manière de rentrer en relation avec le Seigneur, voilà. Et puis surtout, ce qui est beau dans notre amitié, je trouve, c'est que on a gardé contact, même si t'es partie au Brésil, tu vas sans doute en parler, et puis à Paris, tu as vécu quelques années en dehors de la Belgique, on va dire.
1: Exactement.
0: Et j'ai été touchée parce que quand tu es partie au Brésil avec Fidesco, tu m'as demandé d'être ta marraine de prière. Je sais pas si je peux dire ça comme
1: oui,
0: ça.
1: Oui, tout à fait. Ouais.
0: Voilà. Et en fait, j'ai lu tes newsletters et ça m'a aussi beaucoup touchée parce que je trouve que tu, dans ta manière en tout cas de garder contact avec moi ou avec les autres, enfin, tu vas tout de suite, je trouve que tu vas en profondeur comme ça. Mm-hmm. Tu vas tout de suite à la source et tu m'as souvent, par exemple, passé des bouquins, tu vois, sur la vie de saint ou... des choses comme ça ou des prières, des intentions de prière et voilà et pour ça c'est une amitié importante pour moi.
1: Et merci.
0: Aussi tu es à l'origine, alors sans doute tu ne l'as pas fait exprès on va dire, mais tu es à l'origine de ce podcast puisque c'est après un échange qu'on a eu cette année toi et moi que j'ai eu l'idée, je me suis dit ah oui en fait ce serait hyper intéressant de faire un podcast sur le témoignage de foi des personnes parce que tu m'avais dit que tu trouvais ça hyper beau et hyper intéressant, les personnes qui témoignent de leur foi, surtout ceux qui se sont convertis plus tard dans leur vie. Chaque histoire, chaque témoignage de foi est hyper beau, hyper intéressant. Et Dieu parle à chacun de manière particulière. Donc voilà. Bienvenue dans ce podcast, Marie.
1: Merci Marie de m'avoir invitée dans ce podcast.
0: Et est-ce que... cette foi justement que, enfin c'est une vision que j'ai moi personnelle, mais cette foi que je trouve qui est très ancrée chez toi, comment est-ce qu'elle s'est développée? Est-ce que c'est une culture familiale ou est-ce que ça t'est venu au fil du temps? Enfin, est-ce qu'il y a eu un élément déclencheur? Je ne sais pas, raconte-moi un petit peu.
1: Alors je vais raconter les débuts, mais de fait j'ai une foi qui est née toute petite puisque je suis née dans une famille croyante, catholique. D'une foi vécue au quotidien, j'aime bien dire ça, parce que voilà, on allait à la messe le dimanche en famille, mais il y avait plus que ça, mes parents vivaient leur foi aussi, ils vivent toujours leur foi de manière très incarnée dans les petites choses du quotidien. Donc, par exemple, on continue toujours d'ailleurs de bénir le repas à table, ou on priait le soir en famille. Ou qu'est-ce que je prenais? Avant d'aller se coucher le soir, on recevait un petit bisou de papa et de maman, mais on avait aussi la petite croix sur le front pour nous bénir.
0: Oh, c'est trop mignon.
1: Voilà. Donc tous des petits gestes comme ça qui, pour moi, sont marqueurs de cette foi vécue dans la simplicité du quotidien. Je pense donc c'est là que est née ma foi.
0: Et alors comment est-ce qu'elle a grandi au fil du temps? Comment tu as nourri cette foi? Parce qu'il y en a beaucoup que je rencontre qui ont effectivement eu une éducation chrétienne et puis finalement qui sont détournés.
1: En effet, oui, tout à fait. Tout n'est pas dans l'éducation. Donc, les parents peuvent donner beaucoup, même si je pense que rien n'est jamais perdu. Donc, ce qui est donné est donné. Et voilà, le chemin peut être long, mais tout peut être encore émergé plus tard. C'est vrai que pour moi, je n'ai jamais eu de grosses remises en question dans ma foi. Je n'ai jamais eu de grosses crises de foi.
0: Ah ouais.
1: Ça a été plutôt un long chemin qui s'est déployé plutôt au fil des années. Ça ne veut pas dire que j'ai jamais douté, ça ne veut pas dire que j'ai jamais de remise en question, ça ne veut pas dire que, etc. Mais je n'ai pas eu de moment dans ma vie où j'ai vraiment tout envoyé bouler en disant ça c'est l'histoire de mes parents ou ça c'est l'histoire. Enfin, ouais, il y a toujours quelque chose qui m'a tenue, je pense, plutôt de manière forte, au cœur, aux tripes, de me dire il y a quelque chose de plus auquel j'aspire, quoi. Je pense que c'est ça qui m'a fait grandir. Après, je pense aussi qu'il y a toujours une appropriation personnelle quand on vit un chemin comme ça de foi qui est donné dans la famille. Il y a un moment où c'est la foi des parents, la foi de l'éducation, la foi un peu culturelle qui doit devenir un peu une foi personnelle. Et peut-être j'ai eu un peu aussi cette grâce, cette chance, ce cadeau reçu pendant mon enfance, donc je devais avoir 8-10 ans, quelque chose comme ça, de vivre cette expérience de Dieu. De pouvoir vraiment, ouais, tout simplement, c'était un camp des enfants de la moisson avec la fraternité de Tibériade, donc une petite communauté nouvelle qui se trouve près de Beaurain, et donc qui organise des camps pour les enfants auxquels je participais, voilà, chaque année. Et souvent le soir il y avait un temps d'adoration, donc d'exposition du Saint-Sacrement ou de prière devant le Saint-Sacrement avec plein de petites bougies, enfin, toujours très beau aussi, et porteur. Et je me souviens très bien, enfant, d'avoir vécu ce temps de prière-là, un soir, comme quelque chose de très fort, comme cette présence de Dieu qui est à mes côtés et qui prend soin de moi, quoi. Voilà. Et je pense que du coup, à partir de ce moment-là, ma foi était plus simplement quelque chose justement de... Je vais à la messe parce que mes parents vont à la messe. Bien sûr, je continuais aussi pour ça. Mais aussi parce que, ben justement, j'avais senti ce désir de Dieu qui m'habitait. Et que donc, j'avais envie aussi de creuser, de savoir qui il était, de comment je pouvais le rencontrer.
0: Est-ce que tu l'as rencontré ?
1: Alors, je ne l'ai pas vu. je ne sais pas de quelle couleur sont ses cheveux, ni de quelle couleur sont ses yeux. Mmh. Mais oui, je pense qu'on peut rencontrer Dieu. On peut rencontrer Dieu dans la prière, donc dans ce silence intérieur de notre cœur. Mais on peut rencontrer Dieu aussi dans la création. Moi, j'aime beaucoup prier dans la création. Là, je reviens d'une semaine de montagne. Qu'est-ce qu'on peut s'émerveiller devant la grandeur des montagnes, et là, ben là on rencontre Dieu, quoi.
0: Ça me fait penser au verset, c'est d'un psaume, tu me diras lequel parce que je ne connais plus par cœur.
1: Moi non plus.
0: Je lève mes yeux vers les montagnes, d'où me viendra le secours?
1: Le secours me viendra du Seigneur.
0: Voilà.
1: Tout à fait, mais donc oui, la création c'est un lieu de rencontre. Puis je pense aussi les rencontres, les regards, les personnes, quelque chose qui se joue de Dieu, là aussi. Voilà.
0: Est-ce que tu as vécu des rencontres fortes, justement, où tu t'es dit, waouh, là, c'est... Là, je sens qu'il y a Dieu. Enfin, je sens la présence de Dieu, oui.
1: Sûrement, hein, beaucoup de rencontres. Je pense à des rencontres peut-être plus spécifiques. Une rencontre... Pour moi, les rencontres les plus spécifiques ont souvent été avec les plus pauvres. Comme aussi un visage de Dieu. Une qui était à la fin de mes études, et c'était à Bruxelles, quand j'étais au Pôle Jeune d'Ixelles, donc un projet de paroisse étudiante, jeune pro sur Bruxelles. Et le samedi matin, il y avait un temps, il y a toujours d'ailleurs à la paroisse Sainte-Croix, un temps d'adoration le matin. Et j'avais été à l'adoration, et puis dans la chapelle du Saint-Sacrement, à l'issue de mon temps d'adoration, il y avait un pauvre de la rue qui était là dans la chapelle. Et je quitte la chapelle, et là, ce pauvre vient me trouver et me dit « j'ai faim ». Et pour moi, vraiment, ce pauvre, c'était aussi une rencontre forte, après avoir prié comme ça, de Dieu, quoi. Et il se fait qu'en plus, c'était l'année de extraordinaire de la miséricorde que le pape François avait décrété. Donc c'était, bon, j'ai plus les dates en tête, mais ça devait être 2016, quelque chose comme ça. Et le pape François avait proposé aux jeunes avant les JMJ, dans sa lettre d'invitation aux jeunes des JMJ de Cracovie, de prendre chaque mois une œuvre de miséricorde, donc à mettre en application. Et il se fait que ce mois-là, l'œuvre de miséricorde que moi j'avais tirée au sort, parce que je tirais un peu chaque mois une œuvre de miséricorde, c'était donner à manger à ceux qui ont faim. Donc ce pauvre qui arrivait là, qui me dit j'ai faim, pour moi c'était la plus belle réponse de Dieu, de m'envoyer la personne à qui je pouvais donner à manger, quoi. Voilà, c'est une rencontre un peu plus extraordinaire, parce qu'il y a un contexte autour, mais il y a plein d'autres rencontres. Je pense aussi à des patients à l'hôpital, quand je travaillais à l'hôpital, où clairement pour moi il y a quelque chose dans cette relation d'aide, de compassion, quelque chose de Dieu qui peut se vivre dans les amitiés aussi, hein, dans des belles rencontres de discussions autour du lac ou au parc de la Wolu.
0: Oui, bien vu.
1: On peut aussi rencontrer Dieu, donc ouais.
0: Tu disais que tu n'avais pas vécu de gros moments de crise dans ta foi, mais que ça t'empêche pas de temps en temps d'avoir des doutes, ou en tout cas de remettre en question, enfin. Comment est-ce que ça s'incarne, ça ? Comment est-ce que ça devient ? Quelles questions tu te poses ?
1: Je dirais d'abord, la foi, c'est pas quelque chose qu'on a ou qu'on n'a pas. Et qui,
0: bien vu.
1: On n'achète pas la foi au magasin, quoi.
0: Je
1: descends au carrefour du coin, là. J'ai pas trouvé un rayon où je peux acheter la foi. Puis je la casse dans... Non, mais blague à part, c'est vrai, je pense vraiment que la foi, c'est un chemin plus que quelque chose qui se possède. Et donc nécessairement on passe par des moments où on se pose pas de questions et tout semble limpide et les choses avancent et voilà, c'est très bien. Et puis d'autres, soit parce que les événements extérieurs viennent nous bousculer, soit parce que intérieurement on est un peu dans ces tempêtes. Et donc pour moi c'est un peu les deux événements, il y a à la fois l'extérieur et l'intérieur qui peuvent être un peu brinque-ballant et venir susciter des questions. Je pense que les premières questions pour moi, c'était lorsque mon grand-père a fait un AVC. J'étais en quatrième humanité. Et ça a été un événement qui a bouleversé un peu aussi la famille, puisque fatalement, donc, mon grand-père a fait un AVC qui était assez conséquent. Donc il a frôlé la mort, je pense. Et puis finalement, il s'en est sorti, mais avec quand même beaucoup de séquelles. Il était paralysé de tout un côté. Et puis il a perdu complètement l'usage du langage.
0: Ah, wow.
1: Donc c'était assez fort, mais dans toute cette période un peu d'instabilité, ma maman était partie, donc on était seul avec papa à la maison, et puis toute la revalidation de mon grand-père, où on avait beaucoup d'espérance qu'il puisse récupérer beaucoup de choses. Je dirais que c'est une première épreuve pour moi dans la foi, de pouvoir me dire, mais en fait, pourquoi Seigneur, est-ce que ça passe comme ça ? Et en même temps, du coup, de plus grande foi, de plus grande espérance, quoi, de pouvoir dire, d'avoir vécu justement cette épreuve en disant, mais Seigneur, j'ai beaucoup prié pour mon grand-père, pour qu'il puisse faire des progrès, et d'accueillir les progrès qu'il faisait, aussi petits soient-ils, quoi, de pouvoir se réjouir des petites choses. Donc ça, je dirais, c'est une première épreuve, celle du coup un peu aussi de la souffrance, qui rejoint aussi d'autres moments où, quand je, de fait, tu évoquais le fait que je suis partie au Brésil. Donc, je suis partie 2 ans avec Fidesco, qui est un organisme qui dépend de la communauté de l'Emmanuel et qui envoie des volontaires un peu partout dans le monde. Donc moi, je suis partie 2 ans au service d'un projet qui s'appelle Sono Jimai, donc Rêve de Maman, qui faisait du soutien à des jeunes filles durant leur grossesse, donc beaucoup de grossesses adolescentes. Et donc là, au Brésil, j'ai été confrontée à beaucoup de joie, beaucoup d'enthousiasme et beaucoup de choses qui m'ont beaucoup réjouie. Et en même temps, évidemment, aussi à beaucoup de pauvreté et beaucoup de situations qui interrogent, voilà, qui se disent, oui, mais en fait, pourquoi, Seigneur, cette maman qui a 15 ans se retrouve sans pouvoir acheter quoi que ce soit pour pouvoir prendre soin de ce bébé ? Pourquoi cette jeune fille qui a 12 ans se retrouve dans une situation qui ne devrait pas être la sienne à son âge. Voilà, tout c'est pourquoi aussi de la souffrance, c'est la grande question, peut-être auquel on n'a pas de réponse, mais qui viennent interroger, du coup, un peu bousculer peut-être aussi la foi, de se dire en fait, si Dieu existe, pourquoi cela ?
0: C'est la grande question. Ouais.
1: Voilà, donc une grande question à laquelle je tenterai pas de répondre, mais qui
0: mais de aussi, toi à toi.
1: Voilà, de moi à moi, comment j'ai vaincu peut-être, voilà, surmonté ces. Mais souvent, j'ai souvent réfléchi comme ça en me disant, on dit souvent que il faut pas s'interroger sur les pourquoi, que les pourquoi mènent à rien, qu'il vaut mieux s'interroger sur le comment faire cette maman. Elle souffre, bah comment est-ce que je vais pouvoir l'aider ? Ça sert à rien de s'interroger sur le fait de pourquoi est-ce qu'elle est comme ça. Et je trouve que c'est pas si juste que ça.
0: Ouais, je trouve que c'est pas si juste non plus.
1: Non, ben voilà, je suis contente que tu sois pas d'accord.
0: Enfin, parce que justement, le pourquoi, c'est une vraie question. Enfin, je veux dire, la précarité, la pauvreté vient pas de nulle part. C'est pas oh. Pas de chance, pas de bol, ça lui tombe dessus. Non, je pense qu'il y a aussi...
1: Bien sûr, il y a des raisons, et puis il faut en pouvoir aussi agir à la source, de pouvoir se dire si il y a cette précarité, ben, pourquoi et comment on peut agir sur cette source. Mais aussi, au-delà de ça, il y a cette grande question de dire pourquoi les injustices. Quelque part, il y a aussi parfois... On remonte parfois à un niveau où on n'a pas de réponse. Mais pour moi, le pourquoi n'est pas... Je dirais que pour moi, d'oser poser la question du pourquoi, c'était le chemin de ma foi. Pouvoir me dire, ce pourquoi, en fait, c'est aussi un cri du cœur, quoi. Je suis là devant cette souffrance qui m'atteint, qui me touche, et je dis, mais pourquoi, Seigneur, quoi. Le Christ sur la croix, c'est une de ses dernières paroles. Il crie vers son Père et dit, Père, pourquoi m'as-tu abandonné, quoi. Et paradoxalement, le pourquoi qui est bousculant pour notre foi, parce qu'on dit en fait j'ai pas de réponse, est aussi le lieu de maintenir cette foi, parce qu'elle maintient ce dialogue avec Dieu, quoi. Si je pose ma question, en fait je l'adresse à quelqu'un, donc en fait finalement je continue de croire, mais je cherche à croire davantage, quoi. Voilà. Donc pour moi c'était une manière de continuer dans la prière, de me dire voilà, il y a quelque chose que je sais, tu es là, mais pourquoi, Seigneur, quoi. Et ça me met en route moi-même de pouvoir me dire parce que aussi moi du coup je peux être là à côté de cette maman, je peux aller la visiter, je peux trouver une solution pour qu'elle puisse obtenir cette poussette qu'elle a pas et qui lui est indispensable. Voilà, donc j'ai pas de réponse comme ça, mais je dirais une des manières dont j'ai vécu ces questions, c'est de pouvoir oser poser les questions, en fait. Et ne pas avoir peur de l'absence de réponse, mais de continuer de chercher. C'est là où je reviens, la foi est vraiment un chemin de recherche, quoi. Et si on s'arrête de se poser des questions, on ne cherche plus.
0: Et en même temps, ça. Quand tu es face à la misère comme ça, qui ne se pose pas cette question du pourquoi ? Pourquoi l'injustice ?
1: Ouais. Mais je pense qu'on peut vite, dans un certain activisme, oublier la question du pourquoi. Parce qu'alors, on agit... Parce que j'ai les moyens d'agir et de solutionner le problème. Je ne sais pas, peut-être pas du tout, peut-être de fait. Je pense que de fait, la nature humaine est faite qu'on s'interroge. Mais on peut vite mettre cette question de côté. Dire en fait, elle ne me mène à rien, elle m'angoisse. Et donc, je la camoufle parce qu'en fait, elle me fait peur. Alors que je pense qu'elle dit justement et elle ouvre... à un dialogue plus grand, en fait. Mais pourquoi C'est un peu cette brèche du cœur qui aussi peut-être peut être justement... Il y a beaucoup de gens aussi dans la souffrance qui découvrent Dieu en criant vers lui, quoi.
0: Ouais. C'est vraiment... c'est une des premières questions que je me suis posée quand j'étais en Palestine.
1: Ah oui, ça...
0: Je trouve que c'est une question abyssale. Et pourquoi ? Enfin, mais au début, c'est plus une question... Pourquoi ça ? Pourquoi cette situation presque enfantine comme
1: oui,
0: ça ?
1: Oui, comme un enfant.
0: Oui, comme un enfant qui demande. En fait, il y a quelque chose que je comprends pas, quoi. Ça bug un peu dans mon cerveau. Faut qu'on m'explique. Non, mais vraiment c'est hors de nos réalités, en fait. Et puis il y a de la colère après qui se rajoute. Mais pourquoi, en fait, cette misère ? Pourquoi cette injustice ? Je n'ai pas non plus de réponse.
1: Non, je ne crois pas que ce soit l'objet de ce podcast des grandes questions théologiques sur pourquoi le mal, pourquoi Dieu, etc. Mais je dirais que c'est un des lieux de bousculement de la foi qui peut être aussi, paradoxalement, le lieu d'une plus grande foi. parce que d'un plus grand abandon. En fait, Seigneur, je comprends pas, mais en fait, c'est en toi que je veux poser cette question, quoi. Elle ne t'est pas indifférente, je pense que Dieu n'est pas indifférent à nos souffrances, quoi.
0: Et justement, tu parles d'abandon, et tout à l'heure, je parlais avec une amie qui parlait de quelqu'un qu'elle connaît, et elle me disait, cette amie que j'ai, elle a une foi fort intellectuelle, mais elle a du mal à s'abandonner. Et je me suis dit, ah, c'est intéressant, à creuser, ça veut dire quoi? Avoir une foi intellectualisée, enfin, je sais pas, et qu'il faudrait qu'elle s'abandonne. Qu'est-ce que tu entends par là quand je te dis ça?
1: Oui, bah, je connais pas cette amie et, ni sa situation, donc je vais parler peut-être pour moi.
0: Oui, c'est ça.
1: Mais de fait, pour moi, la foi, quand tu m'avais donné les questions pour préparer un peu ce podcast, il y avait cette question, qu'est-ce que croire aujourd'hui? Ou quelque chose du genre. Je disais, ben, en fait, c'est peut-être la première question qu'il faudrait poser dans ce podcast qui tourne autour de la foi, mais en fait, finalement, qu'est-ce que croire? Qu'est-ce que la foi? Qui n'est pas une question si facile, en fait, parce qu'on dit, j'ai la foi, je crois en Dieu, mais en fait, bah, qu'est-ce que ça veut dire? Et pour moi, je pense que ce qui définit le mieux la foi, c'est justement ce que tu dis, l'abandon, la confiance. Déjà, au sens humain du terme, parce que croire, on peut croire, enfin, dans notre professeur de science qui nous dit que la Terre est ronde et qu'elle n'est pas plate. Bon, j'ai pas été vérifiée, quoi. Enfin, moi, je lui fais confiance et je le crois. m'as donné rendez-vous à 17h30 aujourd'hui. Bon, ben, je t'ai cru, quoi. Enfin, je t'ai fait confiance. Donc, il y a cet acte humain de croire qui existe déjà, quoi, qui est simplement de faire confiance à la personne, à l'environnement, enfin voilà. Et je pense que croire en Dieu, ben, c'est cela, quoi, c'est faire confiance en ce qu'on ne voit pas. Ce qui est peut-être plus
0: qui est
1: difficile,
0: fou
1: qui peut paraître complètement absurde, je sais pas, irrationnel, voilà. Mais qui pourtant, je pense, est profondément vrai. C'est vraiment, pour moi, c'est ce qui définit la foi, c'est vraiment faire confiance en ce que je ne vois pas. Mais du coup, croire aussi que je ne suis pas le tout de moi-même, quoi. Je suis pas fermée sur moi-même, mais il y a quelque chose en moi qui s'ouvre sur une dimension plus grande. Donc il y a un infini, il y a un désir d'un absolu, il y a un mystère qui m'habite, et c'est cette ouverture-là qui pour moi est l'ouverture de la foi. C'est aussi la foi comme un regard qui voit la profondeur du réel. Je peux voir la chaise, je peux voir les arbres, je peux voir la création, je peux voir ce qui m'environne avec le simple regard, banal, quoi. Et puis je peux regarder les choses avec la foi. Et là, je vois la création, je vois le même paysage de montagne, mais je me dis, mais gloire à Dieu, quoi. Dieu est créateur et il m'offre ce paysage de montagne incroyable, quoi. Où je peux vivre cette rencontre avec ce malade à l'hôpital et bah, la vivre très humainement, et c'est très bien. Enfin, je veux dire, il y a pas de jugement de valeur là-dessus. Mais après, je peux regarder la même rencontre avec mon regard de foi et me dire, mais que c'est beau, Dieu à l'œuvre dans nos vies, quoi. Et je dirais que c'est un peu ça, cette ouverture, ce changement de regard sur les choses qui pour moi est la foi. Et donc dans cet abandon, je rejoins assez bien le fait que la foi, c'est pas seulement une question, donc tu faisais référence à cette amie qui avait une foi plutôt intellectuelle. La foi n'embrasse pas que notre intellect, quoi. C'est pas qu'une question d'intelligence de croire en Dieu. Ça peut l'être et ça peut le devenir. Dans mon parcours, il y a certainement une recherche intellectuelle aussi de Dieu, mais je dirais que ça peut pas s'y limiter, et même ce serait trop pauvre. En fait, la foi, elle demande l'adhésion de toute notre personne, donc à la fois mon cœur, mon esprit, mon corps, mon intelligence, mais toutes celles que je suis, quoi. Et pas seulement mon intelligence. Henri de Lubac, dans un de ses livres, Henri de Lubac, c'est un théologien, dit à propos de l'époque dans laquelle il traverse, qu'à notre époque, il ne manque pas tellement de preuves de Dieu, donc pas tellement des preuves intellectuelles de Dieu, que ça, les philosophes les ont déjà données. Il ne faut pas être d'ailleurs chrétien pour prouver l'existence de Dieu, on peut chercher seulement en philosophie. Mais plutôt du goût de Dieu.
0: Ah, c'est beau.
1: Et je trouve ça très juste, en fait, parce que on peut avoir toutes les preuves de Dieu devant soi, on peut avoir autant de preuves qui démontrent le contraire de toute manière. Donc l'acte intellectuel, je ne dis pas qu'il est inutile, il est nécessaire même. Mais je pense que ce qui est fondamental, c'est ce goût de pouvoir chercher en nous-mêmes, mais à quoi est-ce que j'aspire ? Quelle est cette ouverture que mon cœur cherche de plus grand que moi-même ?
0: En quoi Dieu a été à l'œuvre dans ta vie ? Tu parlais de ça tout à l'heure.
1: Ouais, c'est une question très belle et à la fois compliquée. Bah, d'abord, Dieu nous donne la vie. Donc voilà.
0: Ben, merci,
1: tout est dit.
0: Marie, on va conclure ce podcast.
1: Non mais c'est vrai.
0: Ouais, c'est vrai.
1: Dieu est la source de tout, à la fin de tout, donc Dieu est partout. Et je pense que c'est le premier miracle. C'est la vie, hein. C'est, on l'oublie en fait. On cherche plus loin, plus extraordinaire, mais
0: ouais, c'est vrai.
1: C'est,
0: ouais.
1: En fait, c'est déjà un premier miracle, c'est d'être vivant. Sinon, comment Dieu est à l'œuvre dans ma vie? À la fois dans les grandes et les petites choses, hein, je dirais, Dieu, je pense, me donne ce goût de la vie, de pouvoir vivre. Et puis, peut-être, sur cette question, il y a quelques éléments dans ma vie qui peut-être témoignent de cette providence, de cet accompagnement de Dieu qui prend soin de nous. Et là, je vais donner un exemple que j'aime bien donner. Donc, je reviens en arrière. Donc, je suis partie 2 ans en mission au Brésil. Et avant de partir, une des grandes questions pour moi, c'était le travail. Au retour de 2 ans de mission, beaucoup de personnes étaient un peu inquiètes en disant « Mais tu pars 2 ans, comment est-ce que tu vas faire après pour retrouver du travail ?» Donc je partais juste après mes études. Et au retour, donc, j'étais dans l'aéroport à São Paulo, donc j'étais même pas encore sur le territoire belge. J'ouvre mon ordinateur parce que je devais justement rédiger mon dernier... ma dernière newsletter pour Fidesco. Et j'ouvre mes mails et là, je reçois un mail de mon ancienne maître de stage qui me dit « Marie, il y a un remplacement qui s'ouvre à partir de lundi. » Donc, on était samedi. « Est-ce que ça t'intéresse ?»
0: C'est excellent.
1: Voilà. Donc, je trouve que c'est une belle preuve de la preuve, je ne sais pas, en tout cas, signe ou en tout cas qu'on peut voir avec ses yeux de la foi comme étant Dieu qui accompagne nos chemins. Donc j'ai accepté cette offre d'emploi et donc j'ai commencé à travailler dès mon retour.
0: Mais il y en a qui diraient que c'est de la chance, le hasard.
1: Bien sûr, tout à fait. Et libre à eux de le penser.
0: Oui, c'est vrai.
1: Après tout, tout à fait.
0: Qu'est-ce que tu dirais à quelqu'un qui a perdu le goût de vivre ?
1: Ah ben je trouve ça difficile de répondre à cette question hors contexte, même si parce que c'est voilà, il y a beaucoup de raisons qui peuvent amener une personne à perdre ce goût de la vie, puis ça peut être plus ou moins temporaire, plus ou moins pathologique. Enfin, voilà, je ne sais pas comment il faut dire.
0: Mais je dis ça parce que il y a une parole du pape François qui m'avait marquée. Il avait dit que les chrétiens devaient être joyeux. Tu vois, devaient cultiver la joie. Et j'étais là, oui, mais bon, parfois on n'est pas joyeux, quoi. Tu vois, et en fait, c'était un peu une sorte de... Comment dire ? Une injonction, en plus, de devoir être heureux, quoi. Et parce qu'on est chrétien, on doit se forcer à être joyeux. Enfin, je sais pas.
1: Oui, je vois ce que tu veux dire. Il y a parfois, je pense, de fait, une espèce de pression sur le croyant, comme quoi il devrait nécessairement être joyeux parce qu'il croit en Dieu et que Dieu donne la joie. D'autant plus qu'on croit en Jésus, Jésus ressuscité. Alors là, on en remet une couche parce que vu que c'est la résurrection, on est nécessairement des hommes vivants.
0: Oui, c'est ça.
1: Et il y a plus de souffrance puisque Jésus est ressuscité. Oui, mais bon, Jésus est mort sur la croix.
0: Ben oui.
1: Voilà. Donc, rappelons peut-être le contexte. Hein.
0: Non, c'est
1: je dis, il n'y a pas de résurrection sans la croix. Et je pense que c'est un mystère qu'on doit aussi approfondir, et peut-être encore plus à notre époque où, de fait, on a mis beaucoup en avant la puissance de la résurrection, mais où on a peut-être oublié la profondeur de la croix. Et donc je pense aussi que la joie, c'est quelque chose qui se décline en plusieurs profondeurs. On a la joie du quotidien, du plaisir, voilà, on aura la joie de manger après ce podcast, ça va être super sympa et tout. Mais je sais pas, tu aimes bien aller au festival, parce que je ne raffole pas, mais sûrement c'est des événements super heureux avec une super joie qui peut se vivre. Mais beaucoup de joie comme ça qui peuvent se vivre, et elle est très bonne, cette joie, mais c'est une forme de joie. Et je pense qu'il y a aussi une joie profonde du cœur qui n'est pas nécessairement qui est appelée à rayonner, bien sûr, mais pas nécessairement de la manière comme le monde l'attend ou comme on l'imagine nécessairement. Et donc il peut y avoir dans des situations de souffrance où on est assez paisible et finalement heureux, mais c'est pas pour autant qu'on va sortir le champagne et, oui, et faire la fête, quoi. Donc je dirais que cette joie-là est plutôt la joie que Dieu nous donne, qui est une joie du fait, en tout cas pour moi-même, dans mon parcours de foi, je trouve que ma joie, même dans les épreuves, parfois m'est donnée quand je reviens à cet abandon, ou quand j'arrive à me détacher de ce que je voudrais faire par moi-même, etc., et où je peux me reposer dans les mains de Dieu, quoi. Et alors là, bon, ben en fait,

0: Bah alors là, je dirais le moment, je vois l'importance de maintenir ce moment de prière dans ma journée, pour me dire, bah à ce moment-là, je m'arrête et je repose les choses en Dieu. Parfois, ça prend juste 3 minutes, mais ce moment de détachement, de me dire, en fait, tout est dans ta main, Seigneur. Souffle un bon coup. Voilà. Et alors on repart avec davantage de sérénité et de joie intérieure.
1: Est-ce que tu arrives dans ton quotidien, du coup, à prier? Parce que moi, c'est vraiment quelque chose que j'ai encore du mal, parce qu'en fait, profondément, j'ai envie de prier. J'ai mon coin prière chez moi. J'aime bien chanter, surtout, je chante beaucoup pour prier. Et en fait, je ne prends pas le temps de m'asseoir et de dire, voilà, j'accorde ce temps, tu vois. Est-ce que toi, tu y arrives?
0: J'y arrive et en même temps c'est un combat aussi, hein. Donc
1: Ouais.
0: on cesse de tomber sur un chemin, donc on est toujours en deçà de ce qu'on espérait pouvoir faire. Mais sur la prière, je pense que c'est un long chemin aussi d'apprentissage, de peut-être un peu de discipline
1: Oui.
0: pour une part. Et puis à nouveau, je reviens à ce goût de Dieu. Pour moi, la prière, c'est honorer ce goût de Dieu. C'est dire, mais en fait, c'est là aussi que je trouve mon plaisir, ma joie, ce qui fait sens dans ma vie. Et alors, la prière ne devient pas seulement une injonction de l'extérieur qui me dit, il faut que je prie parce que pour être bonne chrétienne, il faut que je prie. Non, ça jaillit du cœur. C'est, ben, je prie parce que mon cœur a envie de prier, a envie de cette rencontre avec Dieu. Puis en même temps, parfois on sent rien. Donc, le goût de Dieu, c'est parfois il faut un peu le discipliner, quoi. Hein, et puis, je pense qu'il y a parfois dans ce chemin de la prière, moi, j'ai grandi vraiment avec la prière comme lieu de rencontre avec Dieu depuis petite. Donc, je disais déjà, on priait en famille le soir. Donc, c'était déjà instauré dans la vie familiale. Et puis, assez vite. Après cette rencontre que j'ai faite comme ça avec Dieu, bon, si on peut appeler ça comme ça, enfant, par petite résolution, dire ben, en fait je vais prendre un petit temps de prière le matin avant de partir à l'école.
1: Oh,
0: Et
1: waouh, déjà si jeune.
0: déjà si jeune.
1: C'est impressionnant.
0: Et en fait ça durait 3 minutes ce temps de prière. C'était, j'avais pas beaucoup le temps de faire plus de toute façon. Enfin j'aurais pu évidemment me lever aux aurores comme les moines, mais à l'époque c'était pas encore d'actualité. Enfin je veux dire, mais simplement de pouvoir me dire, je priais beaucoup avec la Bible. Donc je prenais ma Bible et puis j'ai lu comme ça toutes les épîtres de Saint Paul ou tout un évangile.
1: Oh,
0: Mais
1: waouh.
0: petit bout, bah, ça me prenait un an quoi, de tout lire. Mais c'était ce petit rendez-vous. Et alors, j'avais un petit carnet. J'ai encore redonné ce conseil à quelqu'un récemment, une personne tout à fait déjà, enfin, qui est tout à fait croyante et qui a même déjà un long parcours de foi, mais qui me disait aussi, pareil que toi, la prière, vraiment, c'est difficile, j'arrive pas à tenir un rythme, etc. Je disais, mais moi, quelque chose qui m'a aidée, c'est d'avoir un petit carnet où je notais la parole qui m'a touchée dans le matin, dans ce temps de prière. Et même parfois, juste de mettre une croix, de dire, un peu comme bah, acter le fait
1: Une sorte
0: que j'ai prié,
1: de...
0: quoi. Seigneur, j'ai prié, mais juste ouais, comme un petit défi aussi de pouvoir voir un peu cette progression. Enfin, voilà, ça, j'ai fait ça longtemps. Et puis, bah, plus on y goûte, plus on a envie de continuer, quoi.
1: Est-ce qu'il y a des passages dans la Bible qui te nourrissent spirituellement ou qui te touchent particulièrement?
0: Ah oui, évidemment, hein. Toute la Bible est regorge de trésors. Et si je dois choisir un lieu biblique, je vais choisir la rencontre du jeune homme riche. Donc,
1: C'est quoi? C'est où?
0: d'où
1: Marie, tu ne
0: Palestine.
1: connais pas ta vie?
0: Donc, la rencontre du jeune homme riche, elle est dans l'évangile de Matthieu, Marc et Luc. mais c'est une

0: une rencontre assez connue, c'est la rencontre où... Oups. Enfin bon, connue de certains. Je vais la raconter et tu vas tout de suite dire mais ah oui, je vois.
1: Okay.
0: Donc le jeune homme est riche et il va trouver Jésus et il lui dit « Que dois-je faire pour avoir la vie éternelle ?» Et Jésus lui répond de pratiquer les commandements de la loi de Moïse. Dit, donc tu honoreras ton père et ta mère, tu ne voleras pas, tu ne tueras pas, et tu aimeras ton prochain comme toi-même. Et le jeune homme riche répond et dit tout cela je l'ai déjà observé, que me manque-t-il encore? Alors je vais m'arrêter peut-être juste là déjà, parce que j'aime beaucoup ce que me manque-t-il encore, cet aveu d'impuissance ou de manque. Dire, mais en fait, j'ai tout fait, quoi. Enfin, je pense que dans la vie, on peut chercher un peu ça, se faire bien de
1: bonne
0: de
1: élève.
0: Tout, une bonne élève, quoi. J'ai checké, j'étais à la messe le dimanche, j'ai été donnée aux pauvres, fait des maraudes. Enfin, j'ai tout fait, mais par esprit un peu légaliste, comme ça. Et pourtant, je sens intérieurement, ou faire aussi, même en dehors de la foi, hein, on peut faire beaucoup de choses dans la vie professionnelle, dans la vie familiale, etc. Et puis sentir profondément qu'en fait, il manque quelque chose, qu'en fait, on est insatisfait, et que ça nous comble pas. Et donc, la question de ce jeune homme est de dire, mais oui, mais ça, Seigneur, je l'ai déjà fait, mais qu'est-ce qu'il me manque? Et alors là, Jésus a cette réponse magique, non, super exigeante, mais très belle. Va, vends tout ce que tu as, donne aux pauvres et viens, suis-moi.
1: Voilà, je vous connais ce passage. Waouh, voilà, mais ça, c'est ultra exigeant. Ça, c'est radical, quoi.
0: Ça, c'est radical, voilà. Ouais. Donc, on tergiverse pas avec le Christ.
1: Redis un peu la phrase.
0: Va, vends tout ce que tu as, donne aux pauvres et suis-moi. Et viens, suis-moi.
1: Waouh.
0: Voilà. Et en fait, ce que je trouve très beau dans ce passage, c'est que le jeune homme, il a fait beaucoup de choses. Il désire faire des choses. Et Jésus lui dit, vends, donne et viens. Et en gros, dépouille-toi, mec.
1: Enfin,
0: t'as rien à faire. T'as tout à laisser. T'as tout à abandonner et ce manque doit se creuser en fait. Enfin, je veux dire, tu dois manquer encore plus pour pouvoir me trouver, quoi, finalement. Et ça rejoint un peu cette conception de la foi aussi comme abandon, comme ce dessaisissement qui est pas que, comme je disais, on va pas acheter la foi au carrefour, quoi. C'est pas quelque chose qu'on va posséder, mais au contraire, c'est en se dépossédant. Je pense, pour une part, matériellement, on dit souvent, oui, la pauvreté du cœur est plus importante, mais je pense qu'il y a une vraie pauvreté matérielle qui conduit justement à cette pauvreté intérieure, que finalement, on peut suivre Jésus, quoi. Et puis ce que j'aime bien aussi dans ce passage, c'est la progression. C'est-à-dire qu'il y a des étapes dans le chemin de la foi. Ce jeune homme, il a fait des choses et Jésus ne dit pas, t'as rien compris,
1: oui.
0: Il fallait pas faire ça. Non, au contraire, il lui dit mais c'est très bien ce que tu as fait.
1: Oui.
0: Tu peux aller next step, quoi. Enfin, tu vois. Donc je trouve qu'il y a quelque chose de juste là-dedans. Et même dans sa réponse, il dit va, vends tout ce que tu as, donne aux pauvres, viens, suis-moi. Donc ça fait quatre étapes dans le chemin.
1: Oui, il y a beaucoup de verbes dans cette phrase.
0: Ouais, exactement.
1: Et est-ce qu'on sait si finalement il l'a suivi?
0: Il l'a suivi. Alors, en Matthieu, le jeune homme... devint tout triste et s'en alla. Donc, voilà, il ne suit pas le Christ. Mmh. Luc est un peu plus optimiste parce qu'il ne dit rien. Il dit juste que l'homme devient triste et puis Jésus se met à parler, mais il ne dit pas qu'il s'en va. Voilà.
1: Donc, mais la tristesse est là.
0: Mais la tristesse est là. Mais la tristesse est quelque chose en soi qui n'est pas négatif, dans le sens où chez cet homme, cette tristesse, pour moi, elle dit qu'il honore les paroles du Christ.
1: Mais oui.
0: Ce que Jésus avait dit était complètement à côté, enfin, ou ne venait pas toucher son cœur, il serait parti sans être triste. Mais cette tristesse vient dire qu'il sent qu'en fait il est riche et que pour se déposséder il y a un coût. C'est pas simple, quoi.
1: Donc, oui, c'est comme dans un deuil à faire, entre guillemets. Enfin, la tristesse est là pour... Ben, je reviens avec le mot dépouillement, tu vois. Mm-hmm. Se dépouiller aussi pour laver un peu, pour laisser quelque chose derrière nous. J'ai l'impression que c'est une émotion qui est là pour ça, tu vois, pour dire au revoir.
0: Tout à fait. Les larmes, hein, ça coule.
1: Ouais, ça mais lave. Oui, si, c'est ça. Mm-hmm. Et donc, j'ai vraiment cette image quoi, de dépouillement ouais, avec les larmes. Donc, ouais, c'est intéressant, je trouve. Mm-hmm.
0: Voilà.
1: Ouais, c'est fort comme passage. Hein. Parle-moi un peu de ton parcours. Justement, tu disais un parcours un peu plus intellectuel en lien avec ta foi.
0: Donc, comme je disais, ma foi est vraiment née enfant. Mm-hmm. Donc, d'abord, vraiment dans une confiance un peu de celle de l'enfant qui ne se pose pas tellement de questions. La foi était là et Dieu existait et il y avait quelque chose de normal. Moi, j'ai pris du temps même à me rendre compte que mes copains de classe ne priaient pas, quoi.
1: Attends, what? Ils ne prient pas?
0: Mais pas du tout par jugement, mais c'est juste que moi, c'était quelque chose de spontané, quoi. Donc, voilà. Pour moi, c'était normal. Il n'y avait pas quelque chose d'extraordinaire. Et je pense qu'il n'y a rien d'extraordinaire là-dedans, mais j'ai un peu plus compris que ce n'était pas le commun des mortels de tout un chacun de notre société n'était pas comme ça. Mais donc voilà, pour dire que ma foi est surtout née dans ce contexte-là, donc pas du tout dans un cadre intellectuel, vraiment pas. Et puis, c'est vrai qu'arrivé une fois à l'université, quand on s'est rencontrés, à ce moment-là, j'ai davantage pris conscience de cet écart qu'il y avait entre ce que je pouvais croire et ce que justement la société autour de moi proposait, vivait, que mes amis autour de moi pouvaient vivre et ce que moi je vivais, je sentais que en fait beaucoup de monde ne croyait pas en Dieu quoi, tout simplement.
1: Fatalement.
0: Donc à un moment ça interroge, je dis en fait pourquoi est-ce que moi je crois en Dieu, tout le monde autour de moi semble ignorer ou en tout cas avoir répondu à la question négativement ou en tout cas on se la pose pas, et moi je suis là avec ça, qu'est-ce que ça me dit? Et puis je sentais aussi peut-être cet écart entre une foi du catéchisme de mes 10 ans, quoi, pour être un peu caricatural, et puis tout ce progrès intellectuel que j'avais fait dans mes études déjà en secondaire, et puis en arrivant à l'université, je sentais qu'il y avait quelque chose qui n'allait plus, soit c'est vrai, en fait pour moi il y a eu un moment où je me dis soit c'est vrai, et alors vraiment je crois, soit c'est faux, mais alors je reste pas quoi. Enfin, je veux dire, je suis pas bête quoi.
1: Oui, c'est ça. Je vais pas me.
0: Mais alors très bien, même si le monde est absurde, le monde est absurde. C'est pas grave, j'affronte cette absurdité quoi. Mais je reste pas dans une foi qui serait simplement là pour combler un manque de ce que je pourrais pas affronter. Où j'avais déjà ce temps de prière et une de mes grandes questions à ce moment-là, c'était de me dire, est-ce que c'est pas simplement psychologique? Est-ce que simplement le fait de m'arrêter dans ma journée pour prendre un temps de prière, ça me fait du bien et c'est très bien, mais comme n'importe quelle autre spiritualité, me fait du bien, quoi. Enfin, je veux dire, dans ce cas-là, j'arrête. Enfin, je vois pas le sens de poursuivre, de croire en Dieu si c'est simplement un outil psychologique, quoi. Alors, je vais faire du développement personnel, par ailleurs, qui est très bien.
1: Mais d'ailleurs, il y en a beaucoup qui disent que la foi, enfin, quand les personnes ont la foi, c'est parce que c'est un peu une béquille dans leur vie.
0: Moi, je voulais pas d'une béquille. Donc, je voulais soit c'était profond et ça jaillissait vraiment de quelque chose de vrai. En fait, j'avais une quête de vérité, quoi. Soit la béquille, je vais réapprendre à marcher toute seule, quoi. Je vais faire de la kiné, quoi. Mais donc, à ce moment-là, je pense que j'ai entrepris la lecture d'un ouvrage de théologie qui s'appelle tout simplement « Croire » de Bernard Sesboué, que je recommande aux auditeurs.
1: Ah, c'est bon.
0: Qui est un gros ouvrage, quand même, mais qui reprend vraiment le credo point par point.
1: Wow.
0: Et qui explique de manière très vulgarisée, il faut un peu s'y attacher, mais c'est très bien écrit. Et donc, j'ai lu vraiment cet ouvrage sur l'année, vraiment de manière sérieuse, quoi, prenant la question sérieusement à cœur. Et à ce moment-là, à la fin d'avoir lu cet ouvrage et puis d'autres, après de discuter aussi, d'avoir. C'est tout un ensemble de choses, évidemment. De dire, en fait, il n'est pas déraisonnable de croire. croire, c'est pas pour les débiles, quoi. C'est pas mon intelligence n'est pas contre ma foi. Au contraire, mon intelligence peut venir servir ma foi et je peux chercher à comprendre les mystères de la foi. Je suis autorisée et même presque invitée à chercher à comprendre ce en quoi je crois. Et donc là, ça a peut-être été le début de beaucoup de lectures. J'ai assez lu sur cette période. Et en même temps, c'est vrai qu'après coup, donc, j'ai de fait ensuite étudié 3 ans de théologie au Bernardin, à Paris. Mais le passage à cet acte de me dire je vais prendre du temps vraiment pour étudier n'a pas été si simple que ça, parce que je gardais profondément cette conviction que je garde toujours, qu'il n'est pas nécessaire de faire 3 ans de théologie, 10 ans de théologie pour croire en Dieu, quoi. Et que je voulais préserver ma foi comme quelque chose aussi de quelque chose de brut, voilà, de quelque chose qui appartient à mon cœur, voilà, et pas simplement à mon intellect, quoi. Mais je pense qu'en étudiant, ce que j'ai pu découvrir, c'est qu'au contraire, en fait, de pouvoir comprendre le mystère, on n'en comprend jamais tout, et donc on découvre l'ampleur du mystère, quoi.
1: Ah ouais.
0: Et donc la foi est d'autant plus grande après avoir étudié que avant. J'avais un professeur de philosophie qui disait quelque chose qui m'a marqué. Il y a 2 silences. Avant d'avoir étudié une question, on est silencieux parce qu'on ne sait rien, quoi. Et donc voilà, on est silencieux, quoi. Et c'est un silence qui, en soi, n'est pas mauvais, mais c'est un silence qui un peu éveille ce cœur de ce silence, hein. Et puis après, on étudie, et là, c'est une période de bousculement, où on cherche pas mal, etc. Et puis, on a le silence de la fin. On revient au silence, mais qui n'est plus un silence parce qu'on n'a pas compris, mais un silence parce qu'on contemple, quoi. Enfin, un silence parce qu'on n'a toujours peut-être pas compris, mais la saveur du silence est différente, quoi. C'est peut-être aussi la même différence qu'il y a un silence avant un concert ou avant une pièce de théâtre. Quand le concert démarre, il y a énormément de l'agitation dans
1: l'effervescence.
0: Et puis il y a le silence de fin où là, en soi, c'est 2 silences mais qui ont un goût différent.
1: Ouais, c'est hyper intéressant ça, de dire ça. Qu'est-ce que tu as retenu de ces 3 ans ? Sans doute beaucoup de choses. Mais qu'est-ce que tu as envie de partager avec nous ?
0: Je pense, oui. Qu'est-ce que j'ai retenu de ces 3 ans d'études ? Alors, au niveau théorique, j'ai sans doute oublié les 3/4 de ce que j'ai appris.
1: Oh.
0: Mais j'ai certainement retenu aussi quand même beaucoup de choses. Et en même temps, je pense que ce que je retiens, c'est que... cherche Dieu, quoi. Cherchez Dieu. Enfin, je pense que vraiment, c'est cette dynamique de recherche qu'il y a dans l'étude qui rejoint la dynamique de la prière aussi. Quand on se met en prière, c'est aussi pour chercher Dieu, quoi. Et donc, voilà, il y a vraiment de la joie à chercher Dieu.
1: Pour conclure notre échange, j'ai 2 questions à te poser. La première, quelle œuvre d'art te nourrit spirituellement et que tu aimerais partager ? Et la deuxième, parce que chanter, c'est prier 2 fois. Quel chant de prière te touche et que tu aimerais que nous chantions ensemble pour le podcast ?
0: Très bien. Alors, la première question, j'ai droit à 2 réponses ou...
1: Bien sûr.
0: J'aime beaucoup la musique classique. Et récemment, j'ai écouté l'oratorio La Création de Haydn, qui est magnifique et qui... Ces 3 anges qui chantent l'explication des 7 jours de la création, qui est très très beau. Et en peinture, j'aime beaucoup le tableau de Caravage de Saint Thomas qui met sa main dans le côté du Christ. Donc Caravage a cet art de montrer le corps, la chair, de manière très visible et très charnelle, enfin très réelle. Et donc on voit vraiment ce doigt de Saint Thomas qui plonge son doigt dans la plaie du Christ. Et c'est une œuvre qui me nourrit aussi, oui, spirituellement, de pouvoir me dire de toucher la chair du Christ ressuscité. Et à la deuxième question, le chant est « Je ne puis craindre un Dieu qui, pour moi, s'est fait si petit. Je l'aime car il n'est qu'amour et miséricorde, qui sont des paroles de Sainte Thérèse de Lisieux.
1: Merci en tout cas pour cet échange, Marie, pour tout ce que tu as dit. J'ai trouvé ça hyper nourrissant, hyper intéressant. J'ai appris à mieux te connaître. Et merci beaucoup.
0: Merci à toi, Marie.

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1: Madame, Monsieur, bonjour. Merci de rejoindre notre émission La Voix de Dieu dans la Voix des Hommes. Frédéric Petit est à la technique et Michel Van den Bosch, évidemment, comme chaque fois, est au micro. Avec Mozart et Beethoven, Joseph Haydn est considéré comme l'un des grands maîtres du classicisme. Alors, qu'est-ce que c'est que le classique ? Pour beaucoup, lorsque l'on parle de musique classique, cela concerne aussi bien Roland Lassus, compositeur du XVIe siècle, que Vivaldi au XVIIIe, ou encore Olivier Messiaen au XXe. En réalité, le terme classique se situe, sans être d'une précision tout à fait particulière ou tout à fait exacte, à 1750, année de la mort de Jean-Sébastien Bach, à celle de Ludwig van Beethoven, survenue en 1827. Voilà ce qu'on peut considérer comme étant la période classique. Et donc Haydn est l'un des compositeurs majeurs de cette époque. Notons également Michael Haydn, frère de Joseph, nettement moins connu que lui, mais lui aussi un compositeur de grand talent. Pour en revenir à Joseph Haydn, on le surnomme le père de la symphonie. En effet, il en composa 103. Et en les écoutant, on découvre une évolution importante, encore quelque peu dans le style baroque dans les premières symphonies, pour les toutes premières, puis jusqu'aux accents beethoveniens quand on écoute les dernières, c'est-à-dire notamment